0: par des radios pirates, un sous-marin militaire britannique, un avion espion américain ou un tatouage sur les fesses de Éric Bastien. Top chrono, 10 secondes.
1: Un avion américain.
0: Un avion américain.
2: Est-ce ça se voit que tu ne me connais pas.
0: Ouais, si tu savais, il a un énorme sous-marin. Alors.
2: Oh non.
0: C'est vrai. Bravo. C'est l'espion, l'avion espion américain qui évidemment qui s'appelait U2, qui était utilisé pendant la guerre froide. Ça te fait 5 points.
2: Ah, t'es en forme, toi.
0: Je suis en forme. On est prêts à tout, nous.
2: Ah, on est prêts à tout. Dany, avec ici Sud-Lorraine, qui a enfin marqué des points. Voilà, parce qu'il était plutôt balèze en quiz musical. Dany, vous l'avez compris, il n'aime pas stocker. Lui, il jette tout ce qui passe par là. Voilà. Alors, il adore voyager, notre Dany. Il a été en Italie, en Espagne, en Slovénie, en Allemagne. Mais tu aimerais aller, Dany, en Grèce. Pourquoi la Grèce?
0: Pour faire du sirtaki.
3: Ah, par rapport à l'antiquité grecque, voilà, c'est une période qui m'intéresse. Il y a de belles choses à voir, ce serait intéressant en fait. Ça me plairait bien.
2: Ben, je te souhaite, je ne suis pas très loin de la France. Et puis tu aimerais aller en Irlande.
0: Ah, c'est bien l'Irlande.
2: Pour une raison particulière, c'est que tu aimes quoi? L'odeur de...
3: L'herbe mouillée.
0: L'herbe mouillée. Et voilà. C'est très beau l'Irlande aussi.
2: L'odeur de la pluie. Allez, un mot sur ta rencontre avec Tatiana. On en a parlé. C'est quand même plutôt copain-copain au début. C'est de l'amitié avec Tatiana.
3: Ah, collègue-collègue, ouais.
2: Ah ouais, collègue de travail.
3: Collègue-collègue.
2: Ah, d'accord.
3: Il faut croire que le travail rapproche finalement. Attention, hein.
2: Bien compris.
3: Et puis, voilà, donc on a été collègues pendant de nombreuses années.
2: Mais dans la police ?
3: Puis...
2: Dans la police ? Quand tu étais dans la police ?
3: Non. En tant qu'aide-soignant.
2: En tant qu'aide-soignant, d'accord.
3: En tant qu'aide-soignant, voilà.
2: En fait, vous vous retrouvez...
3: On est toujours collègues, mais on a poussé la collaboration un peu plus loin.
2: Oui, on a bien compris. Ça va. Vous étiez tous les deux dans la même équipe de nuit, et bah voilà, vous étiez... Alors, faut quand même dire que vous étiez pris chacun de votre côté, hein. Pas disponible à ce moment-là.
3: Oui.
0: Mais ça arrive, hein.
2: Oui. Ah oui, ça arrive.
0: Ça arrive, les coups de foudre comme ça, qui sont des imprévus de la vie.
2: Bien sûr, et qui a fait le premier pas? Le premier pas.
0: J'aimerais qu'elle fasse.
3: Le premier pas, c'est moi qui ai fait le premier pas.
2: Ah. Et comment? Comment?
3: Ah, tout simplement, en lui partageant un rêve que j'avais fait la veille. Alors, ça restera un peu. Voilà, mais voilà.
2: Ok, on a compris.
0: J'ai encore rêvé d'elle.
2: On était nus, on était là, on était dans une prairie, il y avait de l'air, c'était beau.
3: Les draps ne sont pas souvenus. Par
2: ça prend des proportions, cette émission.
0: Oui, mais c'est le Dami d'Hollande, les gars.
2: Bien sûr.
0: Free speech, une Dami d'Hollande.
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1: Et nous sommes au taquet avec Christine qui a 2, Alexandre qui a 4. Ah Christine.
2: Dis-moi alors, que l'amour ne s'arrête pas.
1: Bah, hey, attends, c'est ta chanson parce que dis donc, j'ai fait un petit peu longtemps que t'es avec ton patoche.
2: Ah mais bien sûr, ça va faire 25 ans.
1: Et voilà, tu l'as rencontré, il était client dans l'hôtel où tu travaillais.
2: Facile.
1: T'avais 38 ans, il en avait 36. Tu discutes ouais. avec lui et... Alors, qu'est-ce qui s'est passé?
2: Il m'invite au restaurant.
1: Oh my God! Et alors?
2: Dans un gastronomique.
1: Oh papa, est-ce que tu te rappelles ce que vous avez mangé?
2: Ah non, absolument pas.
1: Oh bah alors!
2: Je me rappelle du nom du restaurant.
1: Ah!
2: Lou Bergamoutier.
1: Ah oui,
2: c'est provençal.
1: Ah oui, bon bah
2: voilà, c'est la bergamote, Lou Bergamoutier.
1: D'accord.
2: Déjà, c'est ça. Voilà.
1: Et alors après le dîner, il y a eu bisous, il y a eu quoi? Allez.
2: Rien, pas tout de suite, non, on est rentré. Il était assez réservé. Bon, voilà. Je l'ai invité à venir boire quelque chose quand même dans mon entre guillemets pseudo studio qui faisait chambre en même temps, quoi. Voilà. Ouais. Oh, il m'a dit non et tout. Et puis là, moi, je disais, ah, mais tu peux pas le laisser partir. Donc, je l'ai regardé. Je me suis approchée de lui. Je lui ai dit, toi, t'as vraiment le visage de quelqu'un à qui je ferai tout le temps des bisous.
1: Oh my God!
2: Et je lui ai fait un bisou.
1: Oh là là.
2: J'ai osé. Mais je lui ai dit, et 25 ans après, je lui fais toujours plein de bisous d'amour.
1: Alors, voilà. Ce que moi, qui me fait rire, c'est que ça fait donc 25 ans que vous êtes ensemble, 10 ans que vous êtes mariés. Il a attendu 15 ans avant de te demander en mariage. Okay. Et alors, la demande en mariage, elle s'est faite un soir d'été. Tout le monde est là. Ça va qu'à ses activités. Toi, t'épluches des carottes. Lui, il passe l'aspirateur. Et alors, qu'est-ce qui s'est passé pendant que t'épluchais les carottes?
2: Ah ben écoute, tout d'un coup, il a arrêté l'aspirateur, il est venu vers moi, il s'est mis à genoux et il m'a dit, est-ce que tu veux m'épouser? Et là, j'ai éclaté de rire.
1: Ah bah oui, parce que l'épluchage de carottes et l'aspirateur, c'est hyper...
2: Alors il me dit, tu veux pas? Et ça fait tellement longtemps que je t'en parlais que tu voulais pas, ben moi j'y pensais plus.
1: Eh ben voilà.
2: Mais bien sûr que si que je veux, et le jour où on se mariera, mon chéri, ce n'est pas un oui que je dirais devant monsieur le maire, c'est 3 oui.
1: Oh.
2: Et effectivement, ce jour-là, le 16 avril 2016, j'ai dit oui, oui, oui.
1: Eh ben voilà, comme ça, si on ne savait même. Pas. Hein, si tu... Voilà.
3: Et il est retourné passer l'aspirateur juste derrière.
1: Eh ben
3: bien sûr,
1: voilà, elle a dit oui, il est reparti faire l'aspirateur et toi, t'as fini tes carottes rapides.
2: Non, c'est pas vrai. On est allé prévenir quand même notre fille qui, elle aussi, a éclaté de rire.
1: Eh ben voilà.
2: Elle a fait 12 ans.
1: Alors, ma chérie, il faut que tu marques ces 5 points. Il faut que tu marques un peu de points. Je vais te mettre, c'est un générique de série télé, on va voir si tu reconnais.
2: Un générique de série.
3: Je me souviens de celui-là.
1: Là. Jean-Pierre et Samantha. Tu te rappelles de cette série, Ma sorcière bien-aimée?
2: Ma sorcière bien-aimée, ouais. Bah, ouais. Un peu quand même. Ouais.
1: Avec Andorra, la belle-mère insupportable. Alors écoute bien. Dans la série Ma sorcière bien-aimée, quelle partie de son corps Samantha doit-elle remuer pour faire de la magie? Dans la série Ma sorcière bien-aimée, quelle partie de son corps Samantha doit-elle remuer pour faire de la magie? Top chrono, 10 secondes.
3: Voilà.
1: Qu'est-ce que t'as dit?
2: Son nez.
1: Ouais.
3: Bon. Elle l'a dit sur le gong, ça va.
1: Allez, je te le prends, ça fait bien sûr que c'est son nez. Tiki-tiki-tik. 2 plus 5, ça fait 7.
3: Bon, Alexandre, c'est un peu Jean-Pierre, hein, c'est un peu Jean-Pierre dans Ma sorcière bien-aimée, parce que lui, on l'a rappelé, il faut que tout soit propre, que tout soit bien rangé.
1: Ouais, Jean-Pierre, il en branle pas une, je te signale.
3: Il fout rien, Jean-Pierre.
1: Jean-Pierre, c'est le mec des
3: Jean-Pierre
1: années 50.
3: Jean-Pierre fout rien.
1: Mais rien, il rentre, il fait qu'est-ce qu'on mange. C'est Samantha qui fait tout. C'est Jean-Pierre.
3: J'étais convaincu que d'un coup de baguette de magie ou un truc de machin.
1: Mais Jean-Pierre ne fait rien du
3: Jean-Pierre
1: tout.
3: Jean-Pierre ne fout rien.
1: Rien.
3: Alexandre, tu n'aurais pas pu jouer dans Ma sorcière bien-aimée. Voilà. Je suis désolé parce que toi, voilà, on est d'accord, on est dans l'ordonnerie. Dans l'ordonnage. Je sais pas comment ça se dit.

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1: Ici, nous sommes avec Loïc qui a un point, Claudine qui a deux points, et là, la possibilité de marquer deux points grâce au quiz musical. Et Loïc, tu vas inaugurer un jeu musical.
2: Ça reste une nouveauté.
1: C'est la première fois qu'on le fait, donc tu vois, là...
2: Ça nous fait plaisir que ce soit Loïc.
1: Et ça nous fait plaisir que ça soit toi. Hein,
3: Bien sûr.
1: Bon, je sais que tu avais un trèfle à quatre feuilles dans le temps, mais que tu l'as perdu. On va essayer de penser que tu l'as, hein, d'accord ?
3: Voilà.
1: Bon, alors, écoute bien.
2: Oui, là,
1: nous allons te passer un extrait d'une chanson, mais... elle ne passe pas à la bonne vitesse.
2: Eh oui.
1: Donc...
2: elle déraille.
1: Elle déraille, ou elle s'accélère, ou elle ralentit. En tout cas, elle n'est pas à la bonne vitesse. Donc, il y en aura deux. Mais la première, tu l'écoutes bien, et c'est à toi de la reconnaître. Écoute bien, premier extrait. Alors, est-ce que c'est Claude François ou pas? Alors, c'est lui, il a dit Claude François. Est-ce que c'est Claude François? Est-ce que ce n'est pas Claude François? Allez, on écoute. Oui, tu parles à l'air. Sur le Nil, voile sur les filles. C'est un premier point pour toi, Loïc.
2: Oh, c'est facile.
3: Oui.
1: C'est facile. Hey, tu arrêtes.
2: Parce qu'on écoute quand même un peu la version normale.
1: Oui,
2: ça, c'est pas normal.
1: Bon, mais écoute, c'est vous qui préparez les quiz, débrouillez-vous un petit peu.
2: C'est pas moi qui les ai fabriqués.
1: Bon, parce que je demande à quelqu'un de faire mes bingos. Non, alors. Bon. Alors écoute bien la deuxième chanson. C'est pareil, on est sur le disque des rails.
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3: Dalida.
1: Il venait d'avoir 18 ans. Alors, est-ce que c'est la belle Dalida? On écoute la version originale.
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1: Eh bien, ça te fait deux points. Tu en avais un. Tu en as trois maintenant. Bravo.
2: Claudine qui a déjà deux points. Claudine, oh ma Claudine.
5: C'était facile, lui. Hein.
2: Ah ouais, je suis d'accord avec toi, Claudine. Ça sera sans doute peut-être le cas pour toi aussi.
1: Claudine, on a pris ta réponse alors que le chrono s'est arrêté.
2: C'est moi aussi.
5: D'accord.
1: Oui.
2: Allez, Claudine.
5: Vous ne dites rien.
2: Avant de jouer, dis-moi un petit peu quand même la cuisine. Parce qu'on s'en est dit un petit mot. On a faim, tu sais, à cette heure-ci. Toi.
1: On a faim.
2: Bah oui, on a tous. T'as pas faim ?
1: Pas encore.
2: Avec les 50 longueurs que tu viens de faire, là. Alors, si tu nous fais du bœuf bourguignon, tu nous fais quoi ? Du veau maringot ou de la choucroute ? Parle qu'elle est bonne chez toi.
5: Ah, la choucroute, elle est bonne chez moi, oui. Oui,
2: oui. Eh bien, qu'est-ce qu'on fait à midi, alors ? Qu'est-ce que tu nous prépares quoi ? Dans tes spécialités ?
5: À midi, à 13h. Rien du tout. Voilà, je vous attendais, donc... Je prépare tout. Pas préparé à manger.
2: Bon, donc il n'y a rien à manger. Super. Enfin, je sais que tu sais faire de bons éclairs, des gâteaux marbrés, les bœufs bourguignons, et que tu as même donné envie de cuisiner à ton filleul Benoît, qui est devenu par la suite, bravo, cuisinier de l'ambassade des États-Unis et d'Angleterre. Bravo, neveu.
1: Bravo.
2: Wow.
5: Le filleul.
2: Ah, extraordinaire, le filleul. Hein. Tu peux être fier de toi.
5: Ouais.
2: Allez. Oui. Voici ton quiz, l'extrait d'une chanson, tu l'as compris, qui déraille, qui ne se joue pas à la bonne vitesse, tend bien l'oreille. Ça devrait être facile pour toi, tu vas être contente.
4: La
5: Charles Aznavour, la bohème.
2: Ah, moi je vais jusqu'au bout quand même, je félicite les techniciens qui ont fait ce petit travail. Ouais, je dis tu vas être contente parce que c'est un de tes chanteurs préférés, c'est Charles Aznavour.
5: Ah, oui.

0: Heureux.
1: Ah bah ça fait un point de plus, Claudine, on est à 3. Oui. Ah, on entend un de plus. Un de plus. Ouais. Alors comme c'est la première fois qu'on fait ce jeu-là, je vous ai fait vraiment du fastoche. Mais si je le refais très bientôt, je vais compliquer. Ce sera plus compliqué.
2: Oui, bon,
1: non, mais
2: ça
1: je
2: va.
1: Vous le dis tout de suite. Hein. Allez, on écoute.
3: Allez, venez, Milo, vous asseoir à madame.
4: Milo.
3: Ici, c'est pour vous.
1: On envoie le chrono, 10 secondes,
4: oui.
1: C'est drôle ce truc-là.
4: Oui.
1: Alors, qui chante?
4: Edith Piaf, Milord.
1: Alors, pas du tout. Pas du tout, Milord. Franchement, c'est Lara Fabian, Milord, tout le monde le sait.
2: Ouais, bien sûr.
1: Ah, Claudine, bien
3: allez.
1: Sûr, bien sûr, bravo.
3: Allez, venez, Milord.
1: Ah bah, j'ai bien aimé, moi, ce jeu.
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1: Et ici, nous sommes avec Loïc qui est en tête avec 11 points et Claudine qui en a 9. Loïc qui joue, je vous le rappelle, avec Issy Touraine qui habite à Saint-Laurent en Gâtine. Un petit gâté, mon gâté. Alors, nous sommes avec Loïc et tiens, je vais te mettre cette chanteuse. Tu vas me dire si ça te rappelle des souvenirs.
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1: Avec ta chérie Armelle, vous avez rencontré Zaz lors d'un concert que vous aviez gagné avec Issy Touraine.
3: Voilà, tout à fait. Oui. On a eu cette chance-là de gagner le concert déjà. Et on a été invité avant le concert pour rencontrer Zaz. Et dès qu'elle nous a vus, elle nous a embrassés. Et on a pu parler ensemble. Et c'est une fille vraiment formidable.
1: Ah bah oui, du coup, c'est sympa. Elle vous accueille bien, Zaz.
3: Ah bah oui.
4: Mais elle est de là-bas, elle, en plus.
3: Super sympa.
1: Ah bah oui.
4: Elle est de Tours, elle.
1: Je sais pas si elle est de Tours.
4: Je crois que si.
1: Zaz est de Tours.
3: Si, elle est née à Tours. Elle est née à Chambray des Tours.
1: Ah bah voilà.
3: À la clinique du parc, je peux même vous dire où elle est née.
1: Oh,
4: à 14h23. Tout le monde s'en souvient.
1: Alors.
3: Et elle est née un 1er mai.
1: Oh, le jour de la fête du travail.
4: Ça fait un peu psychopathe quand même ton truc, hein. T'as l'air d'être fan.
1: Non, c'est un fan. Les fans, ils savent tout.
4: Oui.
1: Alors, pour t'encourager à gagner le bingo, je vais te mettre une chanson que tu adores de Florent Pagny.
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1: Ah là là, Florent Pagny, on adore. Moi, j'adore Florent. Alors, le bingo, il est très simple, mon chat. À mon top chrono, tu vas avoir 10 secondes pour me dire toutes les choses qu'on trouve dans une pharmacie, mais pas les médicaments. Tu me dis pas Doliprane, aspirine ou je sais pas quoi.
4: Pas de marque.
1: Non, pas de marque de médicaments. Je veux toutes les autres choses qu'on peut acheter dans une pharmacie. Tout ce qui se trouve dans une pharmacie, à part des médicaments. Voilà, on y va, top chrono, c'est parti.
3: Alors, dentifrice, savon, produit d'entretien, produit de beauté. Biberon, coton, pansement, brosse à dents.
1: C'est pas mal, ça fait 7, c'est très bien. Il y avait aussi des petits ciseaux, il y avait des crèmes solaires, des crèmes hydratantes, des couches, des serviettes hygiéniques, une couverture de survie, un thermomètre. Mais tu m'as donné 7 choses et c'est très bien, bravo.
4: Claudine, merci d'avoir été avec nous, c'est pas fini, on va voir ce que tu vas faire pour ton bingo. Je rappelle que tu es avec nous à Frouard, en Meurthe-et-Moselle, avec Issy Sud-Lorraine. Tu t'es montré plutôt calme pendant cette émission et pourtant... Il paraît que tu te mets vite en colère, Claudine, hein. On l'a pas remarqué là. Donc ça va, il est tendu.
6: Je reste calme. Ouais. Je me concentre.
4: Oui, j'ai bien l'impression. Alors, tu es calme, surtout quand tu vas voir Charles Aznavour en concert. C'est la chanson pour t'encourager. T'étais au premier rang de son concert et t'étais subjuguée par lui.
6: Ouais. C'était quelqu'un, et j'avais l'impression qu'il chantait que pour moi déjà. Il arrive à un moment donné, il chante une chanson, puis il a une pochette, une petite pochette, et puis il me tendait sa pochette. Je me disais, mais qu'est-ce qu'il fait? Il y avait plein de gens qui étaient en bas qui attendaient la pochette.
4: Ouais.
6: Et comme je n'ai pas bougé de mon siège, je ne savais pas ce que c'était, mais ma sœur qui était derrière. Vous croyez qu'elle m'aurait poussé parce qu'elle l'avait déjà vu.
4: Ah, je sens que tu t'énerves là. T'étais un bol de sangria du truc, quoi.
1: Non, t'étais à ça du bol de sangria.
4: Bah oui,
1: si tu veux faire la vanne, fais-la bien.
4: Excusez-moi, c'est toujours Jean-Michel à peu près. Vous savez. Ça m'énerve tout ça. Ça m'énerve.
1: Allez.
4: Ah non, on n'a pas eu la pochette, ça nous énerve. Allez, voici ton. Mais oui, ça nous énerve. Je pense que je t'ai mis dans de bonnes conditions un peu vénère, là. Score à battre, 7. C'est le bingo, il vaut 10 points. Hein. Donc, si tu fais 8, t'encaisses 10 points, tu reviens vendredi, très clairement. Alors que t'as pas été en tête pendant l'émission. On te demande un maximum de choses. Encore une fois, aucune marque, s'il te plaît. Pas de marque, juste en fait des objets. Hein, tu l'auras compris. Maximum de choses que l'on trouve dans un bureau de tabac. Qu'est-ce qu'on trouve dans un bureau de tabac sans marque? Merci. 10 secondes, top chrono.
6: Des cigarettes, des jeux, des grilles de jeux, des livres, des jouets, des...
1: Ouais, bon, de toute façon, ça fait trois. Hein. Même
4: ça
1: si
4: suffira
1: on a accepté,
4: pas, mais on pense plus à des allumettes, des briquets, des feuilles à rouler, même des timbres fiscaux, des vaporettes aujourd'hui, des bonbons ou encore des chewing-gums. Ah ouais.
1: Bien. Eh bien, c'est bravo quand même, Claudine, tu as très bien
4: oui,
1: joué.
4: Bravo, Claudine.
1: Mais c'est notre petit Loïc qui se qualifie pour la finale de
4: bravo.
1: Vendredi. Donc, Loïc, si tu veux partir à Marseille, hein, ça sera vendredi, mon chat.
3: Ok, il n'y a pas de souci, ma petite Valou.

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1: Et nous sommes au taquet avec Mireille qui a un point, qui joue avec ici Vaucluse. Elle a un chéri qui s'appelle Alain et elle l'a rencontré parce que elle était avec des copines célibataires. Bon, elle regardait un site de rencontre.
2: Ah ouais.
1: Et t'es tombée sur la photo d'Alain et qu'est-ce que t'as dit ?
3: Mais je le connais.
1: Et tu le connais ? Et alors qu'est-ce que t'as fait ?
3: Et bien alors on est entré en contact et effectivement je l'avais rencontré dans un magasin.
1: Ah, mais en plus il bossait dans la même entreprise qu'une amie à toi.
3: Oui.
1: Alors comme tu es Sherlock Holmes. Eh oui, Mireille, elle a fait Sherlock Holmes. Elle a appelé sa copine, elle a dit du dos. Le petit Alain là, qui est pas mal celui-ci. Et puis t'as fait petite enquête, ma petite Sherlock Holmes. Qu'est-ce qu'elle t'a dit ta copine?
3: Elle m'a dit qu'on était différents.
1: Ah, c'est-à-dire? Parce qu'il paraît qu'Alain, il est méticuleux, tout ça, que toi, t'es un peu plus...
2: Bordélique, hein, voilà.
3: Oui, oui, moi, je suis un peu l'inverse.
1: T'es un peu fantaisiste, quoi.
3: Alors, voilà.
1: Et bon, ça n'a pas empêché. Ça fait combien de temps que vous êtes ensemble, maintenant?
3: 7 ans.
1: Oh, mon Dieu. Mais vous êtes mariés ou vous êtes juste ensemble?
3: Non, on est amis, on n'est pas mariés, non.
1: Alors, tu t'occupes un peu, tu fais un peu de gym douce et un peu de marche. Tu as toujours fait un peu de sport, en fait, hein, pour t'entretenir.
3: Oui, exactement.
1: Mais ça, c'est bien, parce que ça, même moi, je ne le fais pas. Bien, alors, tu as déjà un point. On va essayer d'en marquer un deuxième. Tiens, je te mets un petit extrait. Ange, t'es prêt? Allez, un petit extrait de Pascal Obispo.
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1: Alors, Pascal Obispo...
2: Qu'on embrasse,
1: bien sûr, je l'adore. Pascal Obispo, il paraît que c'est l'anagramme de Pablo Picasso. Est-ce que c'est vrai ou faux que Pascal Obispo, oui, c'est l'anagramme de Pablo Picasso? Vrai ou faux?
3: Vrai.
1: Vrai. Mireille, elle est au taquet. Elle attend pas la fin du chrono. Oui, c'est vrai. C'est exactement ça. Voilà.
2: C'est fort, ça.
1: Eh oui, bien sûr. Bravo. 2 points pour Mireille.
2: Nathalie. Oh. Merci d'être avec nous, Nathalie. On aime ton prénom, Nathalie.
5: Je vais vous le faire
2: jusqu'à 13h.
1: Tu vas nous foutre du béco jusqu'à la fin de l'émission.
2: Ah oui.
1: Ok, non, d'accord.
2: C'était quoi le
6: jour? Moi, ça ne me dérange pas.
1: Ah bah, c'est bien.
2: Si ça te dérange.
1: J'ai envie de te dire, c'est bien d'avoir une chanson à son nom, hein.
2: Ben oui.
6: Ouais. Tout à fait.
1: Oui.
2: Nathalie, alors, on bricole un peu. Oui, on bricole un peu. On sait faire des trous dans le mur et un peu de peinture.
6: C'est ça.
1: Ah, on bricole. Alors,
2: attendez, on nous envoie MacGyver.
6: J'ai été une fervente admiratrice de l'émission de Valérie et donc du coup, je me suis lancée.
1: Merci, ma chérie.
2: Ouais, non, parce que là, je dis, on fait un trou dans le mur. Mais on m'envoie MacGyver, ça veut dire qu'on est quand même sur un level. On est au-dessus, on est cranté.
1: Un level.
2: On est cranté quand même quand on sait faire du MacGyver.

0: On fabrique un frigo avec une allumette. Tu sais que tu es capable.
1: Alors, pas à ce point, mais c'est vrai qu'on trouve des petites astuces pour faire tenir une étagère un peu bancale ou.
0: Ah, bien sûr.
1: Voilà.
0: Oui, tu rafistoles.
1: Ça ne demande pas d'essayer. Enfin, voilà, j'ai compris. Parlé quelque chose, on trouve toujours une astuce.
0: Mais vous savez, Adérie, je profite de cette occasion que Nathalie évoque une émission, là. Excusez-moi, vous seriez pas dans le feu des projecteurs à la rentrée,
2: mais
0: vous ?
2: Mais si, bien sûr que oui.
0: Vous êtes de retour sur
2: encore,
0: M6 ?
2: Mais oui, je vais encore faire un appel à candidature pour les maisons, vous allez voir.
0: Madame est sur M6 à la rentrée.
2: Elle va bricoler. Comme
1: ça. Suffisamment.
2: Mon chat, je t'appellerai pour les conseils.
0: Bon, Nathalie, voilà. Nathalie qui aime beaucoup la réutilisation d'objets. D'ailleurs, tu fais beaucoup de vide-grenier, c'est un point commun avec Valérie, ça aussi. Merci. Les brocantes, tout ça.
1: J'adore aller chiner.
0: Puis tu aimes le potager aussi, c'est bon, ça c'est encore autre chose. Les pots. Les gouttes, tout ça, quoi. Fait plein de trucs, hein.
2: Bah oui, nos auditeurs sont fantastiques. Ils ont des vies incroyables.
0: Exactement. Alors. Voici ta question, Nathalie. Elle vaut un point, on y va. Et on va parler de girafes. Il existe 40 sortes de girafes. Moi, je l'affirme. Est-ce que c'est vrai? Est-ce que c'est faux? Top chrono, 5 secondes. Il existerait 40 sortes de girafes, Nathalie.
1: 40 sortes?
0: Vite.
1: Non.
0: C'est trop tard. Hein. C'est un peu tard quand même. Qu'est-ce que. Hein? Ah là, Valérie fait des gros yeux.
1: Valérie.
2: Bon, vas-y. Allez, je te donne le point parce que je t'aime bien. Mais
0: moi, ça m'arrange.
2: Maître Coupez, elle va me donner une fessée, tu vois.
0: Non, mais moi, je veux un candidat qui gagne. Donc, bravo, super réponse. Magnifique. Oui, c'était faux. Oh, qu'est-ce que tu étais rapide dans ta réponse en plus. 4 espèces distinctes de girafes ont été identifiées seulement au lieu de 40. Il y a la girafe du Nord, la girafe réticulée, la girafe Maasai et la girafe du Sud.

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0: Stéphanie Hackett, Amour charnel. Un coup de cœur ici au Serre.
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2: Salut à toutes, salut à tous et bienvenue dans Décibel. C'est toujours une joie de vous retrouver le dimanche soir parce que je sais que vous assurez. Vous avez très bon goût en musique. La preuve, vous écoutez ici et vous avez envie de partager les chansons que vous aimez. Alors ça, c'est notre petit rendez-vous du dimanche soir, les auditrices et les auditeurs d'ici qui viennent à l'antenne, par téléphone évidemment, on ne fait pas tous venir dans notre gros studio parisien, au téléphone ça va très bien, et vous choisissez les chansons et vous nous racontez pourquoi on écoute celle-ci ou celle-là. Ça dure une heure, c'est un délice et vous êtes toutes et tous invités. N'hésitez pas à vous inscrire. Ah oui, là en plus on est le 7 juin, c'est bientôt la fin de l'année et le dernier conseil de classe. Alors, si vous avez envie de participer à cette émission Décibel spéciale du dimanche, il suffit d'envoyer un email. Notre adresse, c'est décibel avec un S at radiofrance.com. Décibel au pluriel at radiofrance.com. Dans le mail, vous mettez la chanson que vous avez envie de partager et puis votre numéro de téléphone pour qu'on puisse vous rappeler. C'est ce qu'on va faire tout de suite avec Roland. Dans le sud de la France. Comment ça va, Roland?
3: Ça va plutôt bien, Émilie. Vu la température que l'on a eue, j'ai eu la chance de me faire une petite virée à la Cano-Océan.
2: Oh, très bon ça. Ah oui, bah, les sudistes qui sont dans les terres, quand il fait très chaud, effectivement, aller au bord de l'océan, ça fait du bien.
3: Ça fait toujours du bien.
2: Mais alors, il faut faire attention aux baïnes. T'as entendu parler de ce truc-là?
3: Très, très dangereux, les baïnes. Mais je suis toujours catastrophée lorsque je vois qu'il y a des personnes qui ne font pas attention à ça.
2: Parce que
3: nous, dans le sud-ouest, on connaît bien, mais les gens sont imprudents. Les baïnes, surtout, qui ne se voient pas.
2: C'est ça.
3: Lorsque l'océan est à marée haute, et les baïnes, surtout une chose, ne résistez pas.
2: C'est ça, on va expliquer quand même. C'est une vague en fait, qui vient vous chercher vraiment au bord de la plage, à l'endroit qui a l'air le plus calme en plus. Il y a des vagues tout autour et puis il y a un endroit calme. Faites gaffe, c'est là où il y a la baïne.
3: C'est dangereux.
2: Voilà. Et en fait, elles vous emportent.
3: Les nageurs sont toujours catastrophées. Ouais.
2: Elles vous emportent vers le large. Et c'est pour ça que Roland vous dit qu'il ne faut pas résister quand vous êtes pris dans une baïne, parce que c'est un courant qui est très puissant, mais qui va vous ramener après. Donc il faut se laisser faire. Si vous luttez contre, c'est là qu'on s'épuise et que malheureusement on se noie. Mais c'est toujours écrit.
3: Et on ne répétera jamais. Oui, c'est ça. Et on ne répétera jamais assez aux personnes. Et puis surtout, si vous avez la chance d'avoir des surfeurs à côté qui sont agréés, ils peuvent aider également les maîtres nageurs à ramener les.
2: C'est vrai.
3: Mais là, on s'égare un petit peu quand même.
2: Oui, j'étais
3: là pour présenter un super tube que tu adores toi également.
2: Écoute, on aime nos auditrices et nos auditeurs, donc si on peut faire un petit point prévention de temps en temps, ça ne fait pas de mal.
3: On est sur ici.
2: Voilà, mais tu as raison, mon cher Roland. Revenons à nos moutons, ou plus exactement à nos rockers, à nos punk rockers, puisque tu as décidé de passer une de mes chansons préférées de tous les temps. Je suis ravie. The Clash et Rock the Casbah.
3: Je suis super content.
2: Ben oui.
3: Mais cette chanson, elle a presque 44 ans, puisqu'elle est sortie le 11 juin. En 1982.
2: Ouais.
3: Et c'est une chanson engagée, comme toutes les chansons punk, qui mélange le ska, qui mélange le reggae, qui mélange le funk. Et c'est vraiment quelque chose d'extraordinaire, où il montre, en fait, le baiser d'intolérance vis-à-vis de la musique. Et c'est une chanson engagée. Et également, le clip où on voit deux peuples qui se font en permanence de la guerre au Moyen-Orient, ensemble, en train de rigoler. C'est vraiment une chanson d'amour et de partage que j'ai un grand plaisir à partager ce soir avec tes auditrices et auditeurs.
2: Alors, on y va. Ça s'écoute très fort et ça se danse. Rock the Casbah des Clash. Et c'est une des rares chansons, on peut le dire, mon cher Roland, où les guitares et les pianos sont aussi flamboyants.
3: Ah, magnifique. Vraiment, c'est un chef-d'œuvre.
2: Eh ben, merci pour ça, Roland. On l'écoute et on t'embrasse.
3: Merci beaucoup, Émilie. À bientôt.
2: Salut, à bientôt.

0: les Clash sur l'album Combat Rock en 1982. Merci à Roland pour ce choix délicieux. On se régale dès le début de l'émission. Et si vous voulez une double dose de régalade autour de cette chanson, n'hésitez pas à écouter la version de Rachid Taha qui met des paroles, plutôt couplets en arabe, mais aussi avec des petits mots de français, et puis bah sa touche de Rachid Taha qu'on adorait. C'est une très très belle version, elle est disponible sur tous les sites de streaming.
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0: Et Gwen est avec nous. Salut Gwen.
2: Salut Émilie.
0: Comment vas-tu?
2: Eh bien écoute, ça va.
0: Ça va bien.
2: Un petit week-end calme, par rapport au week-end dernier, donc ça va, je me repose.
0: Bon, mais c'est très bien, c'est très bien. C'est souvent les meilleurs week-ends, ceux où on recharge un petit peu les batteries et où la canicule s'est fait la malle. Et ça, ouais. Ça fait plaisir. Gwen, tu retournes à tes fondamentaux, toi qui, lors de tes derniers passages dans le Décibel du dimanche, nous avais passé des gros tubes. Là, tu retrouves ta casquette de chercheur d'or et de nouveaux talents. Tu nous as dégoté un gars, là, incroyable, qui s'appelle Montemarco.
2: Ouais, ça fait maintenant, je crois, à peu près 2 ans que je le suis.
0: Ah d'accord, là, j'adore Gwen. C'est genre, ouais, j'ai appris il y a 5 minutes que le mec existait. Gwen te glisse l'air de rien, qu'en fait ça fait 2 ans et que t'es un peu à la bourre. Je t'adore Gwen, vas-y raconte.
2: Non mais c'est ça que j'aime aussi, tu vois, c'est de voir l'évolution des artistes, ben j'adore quoi.
0: Oui,
2: c'est,
0: bien sûr.
2: C'est, tu te dis bon bah ouais, ok, c'est cool pour eux et puis du coup bah il y a plein d'oreilles qui vont aller découvrir, donc c'est tout ce que j'aime, c'est le partage, donc voilà. Donc, voilà. Donc,
0: alors ce soir il y a plein d'oreilles. Ouais. Alors Montemarco, c'est en un seul mot, hein. Montemarco. C'est qui?
2: Alors c'est un artiste qui est originaire de Marseille, qui vient d'une famille de mélomanes, donc ça chantait beaucoup à la maison. Ouais. Il a fait du piano, il a commencé le piano je crois à son adolescence, il devait avoir 14 ans. Ouais. Et il faisait de la musique mais en parallèle de son métier, ce qui était comme moi j'ai été prof de maths. Donc tu vois, il cumule les bons points vis-à-vis de moi, prof de maths et musique, bon bah voilà, déjà il partait bien. Puis en plus c'est un artiste queer. Allez, troisième case, donc comment te dire.
0: Il était fait pour toi, ce gars.
2: Bah totalement. Et puis bah quand j'ai entendu son premier titre, j'ai été touché par ses textes. Il a une plume qui est assez fine, une voix un peu singulière. Et puis il a une présence à la fois pudique, mais en même temps il est très charismatique, marquante. Et sa pop, elle est je trouve à la fois douce et puissante. Donc j'ai dit bah tiens, ça c'est une petite découverte que j'aimerais bien programmer chez Émilie.
0: Eh ben, bienvenue l'ami, et merci d'avoir pensé à nous. Montemarco, la chanson que tu as choisie s'appelle Poupée.
2: Ouais.
0: C'est bien ça.
2: Ça parle de l'effacement de soi quand on est dans une relation un peu toxique et qu'on s'oublie et que bah, après il faut se reconstruire émotionnellement et se remettre de tout ça quoi.
0: Eh ben ça va parler à tout le monde, c'est l'avantage. Ça nous est tous arrivé, non hein, les amis, de tomber sur une planche un peu pourrie et ça fait des belles chansons et c'est ça qui est important et ça donne de l'espoir après. Gwen, je rappelle ton compte Instagram indispensable qui s'appelle Inclusique, voilà, avec des cas dans lesquels tu partages tout un tas de nouveautés, dont j'imagine Montemarco.
2: Bon, oui. Oui, parce qu'il a sorti son EP là, qui s'appelle 1, 2, 3, fin avril.
0: Donc,
2: il est parti des sélections.
0: Alors, nous, on écoute Poupée, et puis si ça vous plaît, n'hésitez pas à donner de la force et à Gwen et à Montemarco, parce que les jeunes artistes, c'est important pour eux qu'on les suive sur les réseaux sociaux et qu'on mette des petits cœurs sous leurs publications. Ça n'a l'air de rien comme ça, mais croyez-moi, ça change beaucoup de choses pour eux.
2: Et allez les voir en concert.
0: Aussi, évidemment. Merci, Gwen. Je t'embrasse.
2: Des gros bisous.
0: À bientôt. Voici Poupée, Montemarco.
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0: tout nouveau, ça vient de sortir. La chanson s'appelle Poupée et l'artiste, c'est Monté Marco.
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0: Allez, je vous emmène faire un petit tour en 2021. Et non, c'était pas avant-hier, puisque c'était il y a 5 ans. Oh mon Dieu, les jours passent comme les voitures sur l'autoroute de la vie. Ah oui, ça file. Alors, il y a 5 ans, qu'est-ce qui s'est passé au niveau musique? Bon, déjà, on a perdu Philippe Châtel, le papa d'Émilie Jolie. On a perdu Patrick Juvet, monsieur Où sont les femmes? Et on a perdu Tonton David.

2021, l'Eurovision avait son petit scandale car tout le monde pensait que le groupe Maneskin, les rockers italiens qui avaient gagné, avaient pris de la cocaïne en direct à la télévision devant 200 millions de téléspectateurs. On ne sait pas. Est-ce qu'on s'en fout ? Oui, peut-être, parce qu'en 2021, on était surtout très très content d'être pour la troisième ou quatrième fois déconfiné. 2021, c'est l'année de l'après-Covid et c'est l'année des chansons qui, justement, nous redonnent un petit peu d'élan et le sourire. C'est l'année du deuxième album d'Angèle. Et l'année de la chanson du déconfinement, Respire encore, Clara Luciani.

respirer encore, réapprendre à boire ensemble dans les bars, à faire la fête. Le clip de Clara aussi donnait un petit peu des frissons à l'époque. Voilà, tout ça c'était en 2021. Et puis Feu Chatterton nous proposait un truc assez fou, un monde nouveau. On en rêvait tous. C'est ce qu'il chante, Feu Chatterton, monde nouveau, pour se reconnecter à 2021. C'est la chanson idéale.

0: Et j'ai oublié quelqu'un qu'on a perdu en 2021, mais qu'on aimait très fort quand même. C'est Charlie Watts, le batteur des Stones. Bah ouais, c'était il y a 5 ans aussi qu'il nous a quitté, ce bon vieux Charlie. Allez, à tout de suite dans Décibels. Laurent va arriver pour vous faire écouter une chanson que vous adorez. Oui, je le sais d'avance. À tout de suite.
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0: J'espère que tout le monde passe un bon dimanche soir. Nous, on s'occupe de vos petites oreilles dans Décibels, avec les choix musicaux toujours avisés et tellement réjouissants des auditrices et des auditeurs. Et c'est Laurent qui débarque. Bonsoir Laurent.
3: Bonsoir Émilie.
0: Comment ça va ?
3: Super bien.
0: Ah bah oui, avec des...
3: Ça va bien.
0: Et puis avec des bagnoles et des filles, tout va toujours bien. Cars and Girls, c'est le nom de la chanson que tu partages avec nous ce soir. C'est un hymne des années 80, ça.
3: Ouais, c'est les années 80. Je suis sorti en 88, mais ça avait été écrit en 85.
0: Ah, intéressant. Oui, donc c'est vraiment en plein cœur des 80s, en fait.
3: Ouais, c'est la chanson de mes 18, enfin, c'était la chanson de mes 20 ans. Ouais.
0: Oh, mais trop bien. Et alors, le nom du groupe, quand même, il faut le dire, c'est Prefab Sprout, qui veut donc dire shoot Bruxelles préfabriqué.
3: Préfabriqué.
0: C'est très étrange. Ça m'a toujours... mais bon, chacun s'appelle comme il veut, mais quand même, shoot Bruxelles préfabriqué, fallait le trouver, ce nom.
3: Oui, bah, je pense que Paddy McElwain a fait exprès de... C'est le leader du groupe. Hein.
0: Ouais.
3: A fait exprès de trouver un nom qui voulait rien dire.
0: Ah, ces Anglais.
3: Parce que je pense qu'il avait un caractère... un petit peu trempé.
0: D'accord.
3: Il se sent dans ses chansons et je pense que c'est allé jusqu'au nom du groupe.
0: Mais alors, ce qui est très intéressant, c'est qu'en réécoutant la chanson, tu vois, puisque quand tu l'as proposée, évidemment, je l'ai réécoutée, et je me suis dit, ça a très, très bien vieilli par rapport à d'autres choses très marquées années 80. Tu trouves aussi ?
3: Et ouais, c'est ce que je pensais la semaine passée en écoutant Viens de Folie au fur et à mesure.
0: Oui.
3: Des chansons qui vieillissent bien parce que, au niveau des enregistrements, de la production sonore, c'est des trucs qui sont presque un peu ouatés, qui ne sont pas marqués trop années 80 ou 90, et ça résiste bien autant.
0: Et donc toi, quand tu dis que c'est la chanson de ta jeunesse, genre tu l'écoutais toute la journée, tu la chantais?
3: Toute la journée, mais bon, à l'époque, Prefab Sprout, c'était un petit peu le chouchou des Unrock,
0: oui.
3: Première version.
0: Oui, c'est vrai.
3: C'était un peu le chouchou de tous les magazines de rock, de NME, le Melody Maker aussi, côté anglais. Je pense qu'ils avaient plus de fans chez les critiques de rock
0: que dans le public. C'est drôle. Et est-ce que tu crois aussi que ce côté très... Parce que c'est très riche, la musique de Prefab Sprout. Est-ce que c'est aussi une espèce de réaction à des sons qui avaient été un peu fauchés, un peu maigrichons parfois avec les groupes de punk?
3: Ah, je sais même pas si c'est une réaction ou si c'est son naturel profond. Hein.
0: Ouais, oui, remarque. Oui.
3: Parce que j'écoutais aussi When Love Breaks Down, enfin, qui était son du gros tube du groupe.
0: Ouais.
3: Et là aussi, c'est un peu dès le départ. Je pense que c'est une question de caractère et puis de ne pas faire comme les autres et de faire. Et surtout, ben, par rapport aux paroles, globalement du groupe, enfin de Paddy McAleen, hein, je pense que des trucs plus secs ou autres ne fonctionnaient pas et qu'il fallait. Il fallait des choses un petit peu plus travaillées pour s'exprimer. Et là encore, bon, cette chanson-là, Cars and Girls, est encore une petite exception parce que c'est beaucoup plus pop et léger que ce qu'il fait habituellement. Et c'est marrant parce que c'est une chanson en réaction à Springsteen. C'est pour ça que c'était écrit en 85, je pense. Juste quand Springsteen était en train de finir sa grosse tournée après Born in the USA. Je pense qu'il en avait un petit peu marre de Springsteen et de ses chansons.
0: C'est vrai que c'est Springsteen, ça parle que de bagnole et de gonzesses et un peu du paysage. Mais ah, c'est drôle, voilà. Je savais pas que c'était pour ça.
3: Et il avait envie de... Bah, écoute, le début de la chanson. Springsteen Dreams Like the Highway.
0: Ah, mais oui.
3: Springsteen, tu t'es de part. Il le nomme.
0: C'est génial. Et on sait si Springsteen, il a réagi? On sait si Springsteen, il a dit quelque chose là-dessus? Je suis sûr que non. Springsteen, il a dû faire.
3: Non, je crois pas. Bon, ouais. Bon, je pense qu'il faut en discret sur ce genre de truc. Et voilà, donc, Tally McKinnon, c'était son façon de dire. Bah, ces histoires de bagnoles et de gonzesses, nous, ça nous touche pas spécialement. Et il y a sûrement des choses qui sont plus importantes, qui nous touchent plus que ces trucs-là, quoi.
0: Ok.
3: Et toute la chanson est ça. Enfin, il faut y croire, écouter les paroles en entier. Bah, ça va être l'occasion, pour ceux qui...
0: Exactement.
3: Peuvent entendre un peu l'anglais, pour voir vraiment, il parle de ça en disant, c'est pas notre truc à nous, et c'est un rêve de Springsteen, mais c'est pas la vraie vie, quoi.
0: Allez.
3: Et en gros, c'est une métaphore, on ne parle pas. Alors que toi, bah, je vois que pour parler tout à l'heure, tu parlais déjà d'une métaphore sur l'autoroute.
0: Oui, c'est vrai, l'autoroute de la vie. Là, c'est l'autoroute de l'émission et on prend la sortie Prefab Sprout grâce à toi, mon cher Laurent, qui est au volant. Hein, je file la métaphore. Merci beaucoup, pilote.
3: Merci beaucoup.
0: À la prochaine. Voici Prefab Sprout. Donc, Cars and Girls. C'est bien, mais c'est pas la vraie vie, quoi.

0: Prefab Sprout et Cars and Girls. Un bonheur de réécouter cette chanson. Merci à Laurent.
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0: Mylène Farmer est de retour. Son dernier album date d'il y a 4 ans. La chanson C'est à qui le tour? On va l'écouter maintenant. Mais alors, j'ai mené mon enquête sur DJ Lewis, cet artiste électro qui a fait la prod avec elle. En fait, c'est le fils de Hervé Lewis. Il n'y a que les vieux comme moi qui connaissent Hervé Lewis. C'était le coach de Johnny, le mec qui faisait faire des jogging à Johnny Hallyday et tout. Et donc, j'ai appris qu'il est aussi le préparateur physique de Mylène Farmer depuis le début des années 90. Donc voilà, c'est la relève. DJ Lewis qui apporte sa patte à cette chanson de Mylène Farmer. C'est à qui le tour, c'est nouveau et c'est déjà dans Décibel.

0: C'est à qui le tour ? Mylène Farmer, l'album arrivera et la tournée aussi. Je sais que ça fait plaisir aux fans. On vous tient informés hein, dès qu'on a des petites indiscrétions qui tombent.
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0: Jean-Maurice est avec nous, un habitué du dimanche soir. Salut Jean-Maurice.
2: Oui, salut Emily, salut.
0: Comment vas-tu ?
2: Eh ben ça va, merci, oui. Ça va d'autant plus que c'est un de mes artistes internationaux favoris que je présente.
0: Ah, alors Mika, alors moi aussi j'ai une passion pour ce garçon, je l'avais découvert avec Grace Kelly, j'imagine toi aussi.
2: Oui, j'avais adoré Grace Kelly.
0: Et alors, il est formidable, hein, parce que bah, déjà, il chante quand même comme un petit oiseau, ce qui est une bonne qualité quand on est chanteur.
2: Oui.
0: Mais en plus, moi, j'aime bien tout l'univers visuel. Il fait très attention à ça, autour de sa musique. Moi, ça me touche beaucoup.
2: Oui. Enfin, il y a eu un petit bémol par rapport à ce qu'il a sorti dernièrement. Hein.
0: Ouais.
2: Je ne l'accroche pas encore vraiment.
0: Ah, le tout nouveau titre, là le duo avec Stilto.
2: Oui, c'est ça. Il y a Stiletto, ça, j'ai remarqué. Bon, ça sent un peu de l'ordinaire. Mais par contre, j'adore l'ancien album.
0: Okay.
2: Alors, je ne l'ai pas.
0: L'album où il y a la chanson que tu as choisie ce soir ?
2: Oui, ce soir.
0: Alors,
2: il y avait aussi C'est la vie, c'est la vie. Et voilà.
0: Ok, alors l'album, il s'appelait Que ta tête fleurisse toujours. Et c'était pour la première fois pour Mika, un album tout en français. Parce que, comme tu l'as dit, Jean-Maurice, c'est un artiste international. Mika, il est un peu libanais, un peu anglais. Il parle très bien français. Puis il vit un peu en Italie. Enfin bon, voilà, c'était un enfant du monde, comme on dit. Et il avait toujours fait des albums en anglais. Il avait sorti déjà des chansons en français, mais de manière isolée. Là, tout l'album était en français. C'est peut-être ça qui t'a touché aussi, Jean-Mau, c'est qu'il chante dans notre langue.
2: Beaucoup, parce que c'est vrai que les chanteurs multilingues, il y a aussi beaucoup de succès en Italie, au passage.
0: Oui, c'est vrai.
2: La Sanremo, enfin bon, son titre d'ailleurs, Sanremo était très très bien aussi.
0: Oui.
2: Mais celui-là, donc, c'est un hommage à Jane Birkin. Et c'est tout à fait les mots qui correspondent aux attitudes de Jane Birkin au tout début.
0: C'est vrai, c'est très joliment écrit. Il a écrit l'album avec un garçon qui s'appelle Dorian, qui travaille pas mal avec Renan. Dorian, il a travaillé aussi avec les L5, toutes les femmes de ta vie. C'est lui qui a écrit ses paroles. Génial. Mika, donc ça, c'était son album, son avant-dernier album. Et le dernier en date qui s'appelle Hyper Love, un peu moins accroché.
2: Exactement. Ouais, tu as très bien résumé.
0: Ça reviendra.
2: C'est un peu trop. Oui, bien sûr. C'est un peu trop électro pour moi. Bon. Mais franchement, celui-là est très très bien.
0: Une chanson qui s'appelle Jane Birkin, hommage évident donc. C'est Mika et c'est choisi par toi. Merci Jean-Mo.
2: De rien. À bientôt.
0: À bientôt.
2: Au revoir.
0: Salut.
2: Au revoir.

0: Jane Birkin sur l'avant-dernier album de Mika, un album tout en français qui s'intitule « Que ta tête fleurisse toujours », un album qui était en hommage à sa maman. Et Mika, je le sais grâce à notre auditeur programmateur régulier Stéphane qui bosse au musée Grévin, Mika, il a sa statue au musée Grévin et il est plutôt réussi. Alors vous pouvez aller le voir.
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0: David, maintenant avec nous. Ah oui, ce soir, on a beaucoup de gars ce soir, dites donc. Non, il y aura une fille tout à l'heure à la fin de l'émission, c'est promis. Comment ça va, David?
2: Salut, Émilie. Oui, non, mais il y a beaucoup de gars, mais j'ai eu le problème à une fille quand même.
0: C'est vrai.
2: Attends.
0: Et une fille qui compte double, hein, parce qu'alors, c'est la boss lady.
2: Exactement.
0: T'as choisi d'écouter ce soir Théodora, qui est, alors pour certains, une nouvelle idole, pour d'autres, un phénomène un peu inexpliqué. Théodora qui a raflé 4 victoires de la musique. Toi, à quel moment est-ce que tu t'es mis à accrocher à la musique de Théodora?
2: Alors attends, parce que moi je te fais mon kéké en disant la boss lady, mais il y a un an, je ne savais pas qui c'était.
0: Ah, et voilà.
2: Et en fait, j'ai rencontré par hasard dans les couloirs de la maison de la radio.
0: Oh, excellent.
2: Il y avait du monde autour d'elle, j'ai dit c'est qui? On m'a dit c'est Théodora. J'ai dit c'est qui Théodora? On m'a dit c'est une chanteuse. Et donc du coup, bon, je me suis pris un coup de pelle.
0: T'avais l'air vieux, hein.
2: Internet, j'avais l'air vieux.
0: T'as googlé Théodora, quoi.
2: J'ai googlé Théodora. Et puis je suis tombé sur le titre qu'on va écouter ce soir. Hein. Mais en fait, j'aime tout d'elle. Enfin, déjà, elle écrit, et c'est ça qui est important.
0: Oui.
2: Et donc là, on va écouter. Mais il y a une rythmique, parce que j'ai essayé de chanter le texte. Ouais. Il y a une rythmique, il y a un phrasé qui est particulier. Et moi, j'y arrive pas. Mais c'est vachement bien. En tout cas, je trouve le titre très bien. C'est pour ça qu'il se passe ce soir. Et donc, c'est comme ça que je... Voilà.
0: Bon, alors la liaison est pas bonne, David, mais on a compris que la chanson c'est Ils me rient tous au nez et que c'est grâce à cette chanson-là que t'es un peu tombé amoureux du style de Théodora.
2: Exactement.
0: C'est celle-là, hein, ouais. Ils me rient tous au nez. Exactement. Et alors, ce qu'il faut dire aussi, c'est que la réédition de son album Méga BBL apportait son lot de bonnes surprises et notamment un duo avec Juliette Armanet. Comme quoi, elle est plutôt ouverte aussi, Théodora.
2: C'est vrai.
0: Ouais, on a perdu David, mais c'est pas grave, on l'embrasse fort et on va écouter de sa part la boss lady, bah oui, la patronne, c'est son surnom à Théodora. 4 victoires de la musique et un premier concert au Zénith de Paris. Je sais pas si vous vous souvenez, si vous avez vu passer la vidéo sur les réseaux sociaux où elle avait invité Christophe Willem qui avait chanté avec elle Double Jeu sur scène. Donc voilà, c'est une fille qui a pas peur de la chanson française à la Juliette Armanet ou encore de la variette super rythmée à la Christophe Willem. Elle a en plus très bonne réputation. On me dit qu'elle est très sympa. Vous pourrez peut-être la voir au festival We Love Green. Ce soir, vous trouviez... Ah bah non, c'était hier. Oh, elle était hier à We Love Green. Bon bah, vous l'avez raté, les Parisiens. En revanche, les Nîmois, c'est bon, c'est jeudi prochain au festival de Nîmes. Et puis pour les Marseillais, au parc Borély, festival Mars Attack, Théodora y sera le samedi 13 juin.

0: l'odorat, ils me rient tous au nez. Merci à David pour ce choix audacieux et Théodora qui cartonne pour sa saison de festival. Je vous ai donné que les premières dates tout à l'heure, mais sachez que Europa Vox à Clermont-Ferrand, le printemps de Pérouge, Gare au Rock à Marmande, également le festival Beauregard à Hérouville-Saint-Clair en Normandie, également les Déferlantes Sud de France à Port-Barcarès, le festival de Poupée, le Paléo Festival, le festival du Roi Arthur et le Cabaret Vert à Charleville-Mézières. Tous ces festivals accueilleront cet été Théodora. N'hésitez pas.
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0: Je passe ma vie sur Instagram et je suis tombée sur la vidéo d'une petite fille, 8 ans et demi, 9 ans, à tout casser, allez 10 ans peut-être, qui au piano reprenait Un homme heureux de William Scheller. Et là, mon cœur a fondu immédiatement. Alors je me suis dit, tiens, ce dimanche, on va se faire un petit récap de William Scheller avec les auditrices et les auditeurs. Quelles sont vos chansons préférées de ce garçon qu'on a découvert avec une chanson assez marrante, hein, Rock'n'Dollars.
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0: Au milieu des années 70, c'était pas forcément annonciateur de ce qu'il allait nous donner après, des chansons tellement émouvantes qu'elles allaient nous faire pleurer des larmes. Mais c'est comme ça, William Scheller, c'est aussi faire des chansons rigolotes. Moi, je suis très très fan du Carnet à spirale.
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0: Tout est beau, sa voix, les paroles, la basse, à chaque fois super soignée, la basse sur les morceaux de William Scheller. Et puis il y a plein de chansons qu'on adore. 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
0: Là, on la passe, écoutez la basse.
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0: La basse, elle danse, quoi. Et le piano, évidemment, puisque William Scheller est aussi un merveilleux pianiste. William Scheller, donc, qui avait eu un petit creux de carrière, hein, ça arrive à des gens très très bien, avant les années 90, et qui avait sorti en 1991 Scheller en solitaire. Il n'était pas exactement tout seul, il y avait un tout petit public de 200 personnes à Paris au studio Davout, et il a enregistré son concert et il l'a sorti, et dessus il y avait cette chanson incroyable, Un homme heureux, et ça a été, figurez-vous, le plus grand tube de sa carrière, un comeback un peu à la Nougaro avec Nouga York. On l'attendait pas et il est revenu, et c'était tellement beau qu'on va y retourner en courant en 1991. Un homme heureux, Scheller, en solitaire.

0: William Scheller, ce génie. Il va avoir 80 ans cet été. On lui envoie des bisous d'anniversaire par avance.
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0: C'est la dernière de la soirée et pas les moindres. Bienvenue, Ève.
2: Bonsoir.
0: Comment ça va?
2: Oh ben, je suis une femme heureuse.
0: Je veux être une femme heureuse. En même temps, est-ce
2: que... Je suis, en fait.
0: Tu là. Es une femme heureuse.
2: C'est encore mieux.
0: Mais ça s'entend dans ta voix, Ève.
2: Je suis tellement contente de te parler de la chanson qu'on va écouter ensemble,
0: ah.
2: Que personne ne connaît en France,
0: non,
2: je pense.
0: Personne. Je te confirme.
2: Mais même. Est-ce que tu connais la chanteuse?
0: Alors, moi, je connais très bien la chanteuse Paloma Faith, pour la simple et bonne raison. Donc, c'est une chanteuse anglaise, absolument spectaculaire. Et je la connais parce qu'elle sortait avec un copain à moi. Dans les années 2006, 7, un truc comme ça. Un chanteur anglais qui était un pote à moi qui s'appelle Josh Weller. Et donc, ils étaient ensemble. Et donc, ma chère Ève, non seulement je vois qui est cette chanteuse, Paloma Faith, mais je peux même te dire qu'elle a dormi sur mon canapé à Paris.
2: Ah bon, bah oui, non, mais là.
0: En 2007, parce que, elle faisait des allers-retours à Paris, mais à l'époque, voilà, elle vendait pas encore de disques. Et donc, sa maison de disques, elle payait pas d'hôtel. Et donc, elle était venue squatter dans mon salon. Voilà.
2: Ah, j'adore.
0: Mais je te laisse la priorité pour présenter son talent artistique parce que je trouve qu'on devrait mieux la connaître en France.
2: Ah mais oui, ouais, parce que vraiment c'est une artiste complète. Moi je l'ai découverte totalement par hasard dans une série, tu vois, Pennywise, ouais. Donc elle est aussi actrice. Et puis bon, quand un truc me plaît, j'aime bien regarder un peu ce qu'ont fait les gens, tout ça, et je fais « Ah mais elle est chanteuse,
0: ouais, ouais.
2: Allons écouter ça oh !» Ah, mais le coup de cœur, le coup de foudre, l'amour, vraiment. fait que j'adore sa personnalité, enfin, c'est une femme qui est très engagée, notamment voilà, pour les droits des femmes, etc. Mais ouais. Je la trouve tellement drôle, tellement pétillante. Elle a quand même un style bien à elle aussi sur un plan
0: vestimentaire. Ah oui, oui, elle ressemble à personne d'autre en fait.
2: Voilà.
0: Paloma ouais. Faith, je vous mets au défi de trouver quelqu'un qui lui ressemble. Elle est incroyable.
2: Et la voix qu'elle a, et alors la chanson en question, Me Time, moi ça me parle tellement, ce côté de foutez-moi la paix, laissez-moi du temps pour moi, il y a trop de bruit autour, laissez-moi tranquille, j'ai besoin de rêver, de fermer la porte et de hurler aussi parfois.
0: Oui, oui.
2: Et franchement, si on se penche un peu sur les paroles, je pense que ça peut vraiment, vraiment résonner en beaucoup, beaucoup de monde, peut-être des parents. Oui. Jeunes parents, je sais
0: les pas. Jeunes parents qui dorment plus, qui n'ont même plus le temps de se laver les cheveux. Oui.
2: D'ailleurs, elle vient d'avoir son 3e enfant, hein, donc beaucoup de bonheur et de bises à elle et de courage.
0: Oui.
2: Pas trop de sommeil, mais vraiment, j'aime tous ses albums. À chaque fois, je me dis, mais il y a des pépites dedans. Alors, elle est très, très connue et reconnue dans son pays. Hein,
0: ah oui.
2: Mais c'est pas arrivé jusque chez nous. Alors, je le regrette un petit peu pour nous. Enfin, moi, je m'en fiche. J'écoute beaucoup. Hein.
0: Ouais.
2: Et elle vient aussi de sortir un livre. Enfin, l'année dernière. Elle fait tout. Elle a tous les talents, vraiment. Si un jour, la vie te mène sur son chemin, dis-lui qu'elle a une très, très grande fan en France.
0: Je vais lui dire, je vais lui parler de toi, Eve, si je la recroise. Mais en tout cas, je te remercie parce que je suis hyper contente d'entendre sa voix grâce à toi ce soir à la radio. Merci Ève.
2: Mais de rien, gros bisous.
0: Bisous, voici Paloma Faith, Me Time.

0: On le disait avec Eve avant le début de la chanson, Paloma Faith n'est pas assez connue en France, mais bon, maintenant vous la connaissez. Et ça, c'est une bonne chose, grâce à Décibel. Allez, c'est terminé pour ce soir. Merci à l'équipe de l'émission. Il y avait Iris Guitoni, Christophe Hulens, Elodie Bianca Maria, Franck Moilier et notre stagiaire, Stéphane Silla. À demain.
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4: Bonjour, bon dimanche, sous vos applaudissements, c'est Willy vient déjeuner chez vous, numéro 1060.
5: Oh là là,
4: filoche. Bonjour la tribu.
5: Bonjour.
4: Alors qui est là aujourd'hui? Nicolas Malabaf, notre enfant de la télé. Bonjour mon bon Nicolas.
5: Bonjour Willy, bonjour tout le monde.
4: Et Fabien Hugo, notre geek. Bonjour mon Fabinou.
6: Bonjour Willy, bonjour à tous.
4: Et bienvenue à tous mes amis. Merci d'avoir choisi votre émission utile sur votre radio utile. 55 minutes qui arrivent là pour apprendre, comprendre et s'amuser de l'actu avec nos invités, nos chroniques, notre musique, nos cadeaux. Notez bien les dossiers du jour. Dans un instant, on va revenir sur cette histoire complètement dingue. Mardi soir sur M6, un prêtre raconte en direct qu'il a recueilli en 2022 les confessions de Xavier Dupont de Ligonnès, qui lui aurait avoué les meurtres de sa famille. C'est une onde de choc, sauf que le gars n'était pas prêtre et que cette histoire a vite senti l'arnaque. S'en est suivi donc un débat sur le secret de la confession. Un prêtre doit-il dire, quoi qu'il arrive, ne jamais jouer, jamais rien dévoiler? Ça m'a intéressé, ça nous a intéressé tous. On va en parler dans une minute. Et à 12h30, vous connaissez ces lunettes. Matt Lesguy de l'émission E égale M6 sera avec nous. C'est une spéciale M6 aujourd'hui.
5: Ah oui,
4: E égale M6 sera avec nous. Il a sorti un livre, Toutes les vérités scientifiques sont bonnes à dire. Alors, le manque de sommeil fait-il grossir? Pourquoi le froid ne provoque pas le rhume? Faut-il choisir entre manger une entrecôte ou sauver la planète? Pour moi,
5: on a fait notre choix.
4: Voilà, moi j'ai fait mon choix. On va en parler avec Mac donc dans 20 minutes. Et bien sûr, vous le savez, on fait cette émission tous ensemble. Vous faites partie de cette tribu, mes amis. C'est la plus grande émission de radio du monde. Vous êtes tous des chroniqueurs. Venez nous rejoindre d'abord sur le groupe Facebook.
6: Oui, si vous appelez Xavier Dupont de Ligonnès, vous pouvez. Vous pouvez vous abonner sur le groupe Facebook.
4: Mais vous, Xavier, alors.
6: Il faut taper Youpi la vie avec Willy Revelli. Vous tombez sur nous. Et la question du dimanche, Bernadette Chirac avait interdit à son mari de la tutoyer. Oui. Et vous, qu'avez-vous déjà interdit à votre partenaire? Ça nous intéresse. Alors, on a déjà pas mal de messages. Christophe, je lui ai interdit de coucher avec un autre.
4: Ah oui, c'est pas mal.
6: Et Francis, de parler trop pour rien dire, je l'adore. C'est sympa, Francis. Donc continuez à réagir, c'est complètement gratuit. Pour nous retrouver, vous allez sur Facebook et vous tapez Youpi la vie avec Willy Revelli.
4: Voilà, si vous voulez réagir sur tout ce que vous entendez dans l'émission ou juste nous passer, nous faire un petit coucou, venez, c'est la libre antenne du week-end, vous le savez, 0810 055 056. Appelez, hier c'était mou, j'aime pas quand c'est mou. Alors appelez, il y a Oumaïma qui est là, qui vous attend, 0810 055 056.
5: Et alors on a un tel respect pour elle que la carte cadeau, on ne la tutoie pas, on la vouvoie. On a trop de respect. Elle vaut 100 euros et on vous l'offre en fin d'émission.
4: Merci mon bon ami. On l'a tout dit.
5: On l'a tout dit.
4: Allez, démarrons.
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4: Allez, ouvrons notre premier dossier. Bonjour Arnaud Alibert.
7: Bonjour.
4: Bienvenue ici. Vous êtes prêtre et rédacteur en chef du journal La Croix. Vous avez séché la messe aujourd'hui, non? Vous y étiez là? Vous l'avez faite?
7: J'y étais, je suis sorti simplement 2 petites minutes avant pour prendre l'antenne avec
4: ça
7: vous.
4: Ça c'est gentil, quel grand professionnel. Merci d'être avec nous pour évoquer cette histoire complètement folle qui a eu lieu cette semaine. Je vais en rappeler les grandes lignes pour ceux qui n'avaient pas suivi. Un homme qui s'est fait passer pour un prêtre appelle en direct une émission de Julien Courbet sur M6. Il raconte qu'en 2022, il aurait confessé Xavier Dupont de Ligonnès, qui lui aurait avoué donc les meurtres de sa famille. Le prêtre dit voilà, je parle, et l'évêque de Carcassonne m'a donné l'accord pour que je puisse parler. Bon, dès le lendemain, on a compris que tout ça, c'était n'importe quoi. Mais voilà, il y a eu tout un débat toute cette semaine, du coup, et un peu même des fantasmes liés à la confession. Est-ce que vous pouvez nous dire, mon père, voilà, que si on vient vous voir et qu'on vous raconte ce genre d'histoire, vous, en tant que prêtre, par rapport à la confession, il se passerait quoi? Est-ce que vous nous confirmez qu'effectivement, il y a le secret, quoi qu'il arrive?
7: Alors, je vous confirme d'abord qu'il y a beaucoup de fantasmes.
4: Ah, certains, voilà.
7: Puisque, ça fait 21 ans que je suis prêtre et on m'a jamais posé des questions sur comment je fais pour l'Eucharistie ou pour les baptêmes.
4: Ouais.
7: Et on me pose toujours qu'est-ce
4: sur
7: que
4: la confession.
7: Alors, il se trouve que je suis aussi aumônier en prison. quand je confesse un criminel ou prétendu tel en prison et qu'il m'avoue ce pourquoi il est là, il y a aucune raison que je prenne la parole auprès de n'importe qui. Il est déjà pris en charge par la société. Ouais. Donc, la question de ce, il y a ni une question de droit, ni une question de morale. Ouais. Les choses sont en place. À l'extérieur, voilà. Un criminel qui viendrait me dire qu'il a commis un crime ou qu'il est en train de commettre un crime, c'est une vue de l'esprit. Ça fait, comme je vous l'ai dit, plus de 20 ans que je suis prêtre. Je n'ai jamais reçu ni entendu aucun de mes confrères dire cela. Mmh. Il faut même rajouter, même inverser. C'est-à-dire que si le criminel, par définition quelqu'un de pervers, savait que le secret pourrait être levé, au contraire, peut-être il jouerait là-dessus pour avoir une stratégie de communication qui lui permettrait peut-être de brouiller les cartes. Donc vous voyez, on est vraiment dans le, ouais, dans le fantasmagorique. Voilà. Mais c'est la première chose qu'il faut dire. Ouais. Après toute cette affaire de M6, et on aurait d'autres choses à dire, évidemment.
4: Ouais, ouais. Mais là, pour en revenir sur le secret de la confession, admettons, moi, je viens vous voir cet après-midi ou demain matin, mon père, et puis je viens vous dire, voilà, je viens vous avouer un truc très, très grave que j'ai fait. Qu'est-ce que vous me diriez?
7: Alors là, c'est là où il faut entendre que le secret en fait qui va lier le pénitent et le prêtre, il est sur ce que le pénitent va dire, ouais, il est aussi sur ce que le prêtre va dire au pénitent.
4: C'est ça.
7: Qu'il va y avoir un dialogue en vérité, ouais, et qui va dire où la personne en fait elle vient parler à Dieu en fait. C'est quand on va voir le prêtre qu'elle est sincère, elle vient parler à Dieu. Donc le prêtre il aide la personne à s'adresser à Dieu et à recevoir une parole de vérité qui peut la remettre en place sur le bon chemin. Ouais. Mais ce genre de situation donc qui est très courante parce que les gens se confessent, pas beaucoup mais quand même ils se confessent, n'entraîne aucun désordre public. En fait, c'est comme je vous dis, c'est une vue de l'esprit de penser que la justice ou la police pourrait avoir dans les prêtres des auxiliaires de leur travail. Ça, c'est complètement faux. Mmh. Ce qui ou invraisemblable, si vous voulez fantasmer. Ce qui arrive, ce sont souvent des fautes morales. Mmh. Donc, par exemple, j'ai dit un gros mot à l'antenne de ici radio.
4: Oh non,
5: ça n'arrive jamais.
4: C'est pas notre genre, mon père. Alors là, mon père, ça n'arrive jamais. Alors dis-nous, s'il faut que je me confesse à chaque fois que je dis un gros mot, on va se voir souvent, Arnaud. Mais bon, voilà. D'accord. Mais sinon, pardon, j'insiste un petit peu là-dessus, mais le secret de la confession, voilà, c'est quelque chose qui est, j'allais dire, gravé dans le marbre de toute façon chez vous.
7: Non, alors ce qu'il faut avoir en tête, c'est que dans l'affaire de M6, quand le prêtre dit « j'ai l'autorisation de l'évêque de parler », ça c'est complètement faux, c'est invraisemblable, c'est impossible.
4: D'accord.
7: En revanche, un prêtre qui recevrait en confession une donnée extrêmement grave, et qui donc serait tenu par le secret, mais il irait auprès d'un ami, d'un confrère, d'un évêque, pour essayer de lui faire comprendre qu'il a reçu quelque chose qui est très grave, pour lequel il est en grande tension intérieure, etc. Donc ça, c'est tout à fait possible pour essayer pour lui de mettre en place un partage, si c'est vous voulez, d'une vérité qui serait trop lourde.
4: Ouais. D'accord. Donc
7: Si au cours de ce dialogue, il devait lâcher un morceau de la vérité qu'il aurait entendu et donc il serait donc en contravention avec le secret de confession, alors il pourrait voir un évêque réexpliquer sa démarche et dire voilà, j'ai commis cette faute et donc le prêtre ne serait pas excommunié jusqu'à la fin de ses jours, il pourrait retrouver son poste de prêtre. Ce qui compte beaucoup, c'est l'intention.
4: C'est l'intention.
7: C'est-à-dire, si le prêtre a l'intention de nuire au pénitent en révélant la vérité, là, c'est gravissime. S'il a l'intention d'essayer de sortir d'une situation où il y a quand même un danger pour lui ou pour autrui, alors là, il y a une manière de d'accompagner le prêtre pour qu'il soit pas écrasé par le secret et qu'il puisse mettre en place une forme de dialogue ou une parole qui le libère.
4: Bon, merci beaucoup mon père, je voulais avoir ces petites informations parce que ça m'a intrigué tout au long de cette semaine. Merci beaucoup d'être sorti quelques minutes comme ça pour venir nous parler. Merci infiniment. Donc Arnaud Alibert, prêtre et rédacteur en chef du journal La Croix. Je ne vous promets pas de garder le secret de tout ce que vous venez de dire, car il n'y a pas plus commère que moi. On est d'accord. Hein. Moi, dès qu'on me dit un truc, alors tu le dis pas. Je vous jure, dans les deux minutes, je le dis.
6: Il le dit. Ouais. Vous n'avez pas gardé un secret.
4: Rien. Merci beaucoup, mon père. Passez un bon dimanche. On parle de quoi avec toi dans un instant, mon Fabinou?
6: L'actu web. Un jeune de 23 ans a créé une application pour vous aider à faire des économies. C'est nouveau, ça vient de sortir. Présentation dans un instant.
4: Merci beaucoup. Et appelez-nous, hein, 0810 055 056. Vous réagissez avec nous sur tout ce que vous entendez. C'est chez vous. Cette radio est à vous, mes amis. Voici Alain Bachung et les Vertiges de l'amour.

0: C'était bien sûr Alain Bachung et les Vertiges de l'amour.
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0: Ah, je les aime, mes deux bébés. Ça, c'est mes deux bébés. C'est Nicolas et Fabien. C'est vraiment mes deux enfants.
3: Mais on vous aime aussi.
0: Bah, appelez-moi mon père aussi.
3: Oui. Hein? D'accord, mon père.
0: Allez-y, mon fils.
3: Mon daron.
0: Ouais, mon daron.
3: Toute l'actu web de la semaine, j'ai repéré une toute nouvelle application qui va vous permettre de faire des économies sur votre plein de carburant.
0: Ça, c'est bien.
3: Non, c'est toujours un sujet qui préoccupe les Français.
0: Le nom... J'espère qu'il a raccroché. Oui. Le vrai père qu'on a. Parce qu'il doit dire qu'est-ce que c'est merdier. Bon, alors, allez-y, continue.
3: Le nom de cette appli, Mon Plein Éco. Toute nouvelle appli créée par un Nantais de 23 ans. C'est chez vous, moi. Nico. Il y a vraiment un vivier de talent là-bas, non?
0: Talent.
3: Il s'appelle Jordan Baumard, étudiant en école d'ingénieur en informatique. Et il vient de sortir donc Mon Plein Éco. C'est complètement gratuit. Cette appli va vous aider à trouver une station-service près de chez vous avec le carburant au meilleur prix. Explication avec Jordan, le créateur de Mon Plein Éco.
4: Mon Plein Éco, c'est une application qui va vous permettre de localiser les stations essence les moins chères tout autour de vous, mais également sur votre trajet. Par exemple, vous partez en vacances, il y a énormément de petites villes sur votre chemin qui vont avoir des prix beaucoup moins chers sur l'essence. L'application va vous proposer les stations les plus optimisées, avec le temps de détour le plus faible.
3: Donc ça s'appelle Mon Plein Éco, le petit truc en plus de l'appli. Le prix du carburant est mis à jour en temps réel et on vous informe si le carburant est bien disponible à la station service souhaitée, ce qui vous évite de faire un petit détour. Merci à Jordan pour la création de Mon Plein Éco. Jordan a seulement 23 ans quand même, je souligne. Grâce à son appli, on va faire des économies. Autre sujet tiens, qui fait parler depuis quelques jours.
5: Toutes les semaines.
3: Mais oui, mais c'est toujours Céline Dion. Céline a annoncé des nouvelles dates de concert à Paris pour l'année prochaine. Les fans sont en feu et elle inspire les internautes, Céline. I'm alive. Les pompiers de la caserne de Toulouse-Atlanta ont posté une vidéo cette semaine sur TikTok sur cette musique pour annoncer leur traditionnel bal des pompiers du mois de juillet. Et petit détail, dans la vidéo, un sapeur-pompier de Toulouse s'est déguisé en Céline Dion. J'ai jamais vu Céline avec autant de poils. C'est plus qu'on ne chita vu.
0: On ne sait pas, on ne la connaît pas. Hein. On ne la connaît pas plus que ça.
3: Non, mais elle n'a pas de barbe. Bah, ça se voit.
0: En temps normal, tu l'as déjà vu avec en robe de chambre.
3: Bien.
0: Le matin en se levant.
3: Bon, bref, dans cette vidéo, on voit les pompiers de Toulouse dans une chorégraphie endiablée. Une nacelle a été mobilisée et le clip se termine avec une pluie de confetti. Voilà, c'est très festif. Et donc, la vidéo se termine avec ce texte. Oui. Pas d'inquiétude, notre Céline vous attend donc le vendredi 3 juillet 2026. Donc, eh bien, rendez-vous à la caserne de Toulouse pour voir une Céline Dion qui devrait mettre le feu au bal des pompiers.
0: Le feu.
3: On termine l'actu web avec un artiste que j'ai découvert sur TikTok. C'est un musicien brésilien. Ça m'a fait la semaine, ça. Le gars, en fait, fait de la musique avec tout ce qu'il trouve. Par exemple, des jouets en plastique en forme de poulet qui font pouet-pouet. J'aime bien. Non ?
0: On entend pire.
3: Bon, plus fort encore. Il a fait un duo avec sa machine à laver. Ça, c'est pas banal. En fait, sa machine, elle fait des bip-bip. Du coup, il a eu l'idée d'installer son piano dans sa buanderie pour un duo pas comme les autres. Donc ça, c'est les bip-bip de sa machine à laver.
6: Original.
3: Voilà le premier duo machine à laver piano. Tout le monde s'en fout. Merci Internet d'exister pour ce genre de moment. Moi je vous laisse car ce morceau m'a lessivé.
0: Merci beaucoup. C'est un peu Rémi Bricard. Ah oui.
3: Oui, c'est bon. C'est un petit peu Rémi Bricard, bon, pas pareil.
0: Parfois on parle sur ces jingles. De toute façon, il y aura bien un jour, on arrêtera.
3: On découvre l'émission.
6: On ne respecte rien.
0: J'espère qu'ils n'ont pas payé quelqu'un pour les faire, ces jingles, parce qu'on ne les entend jamais.
3: Mais c'est pas grave. L'essentiel, c'est qu'on vous entend. Et
0: voilà,
3: ça, c'est bien ça, l'essentiel.
0: C'est l'essentiel. Merci, mon bon Fabiou. Oui. Allez, dans un instant, on va vous présenter un invité pas banal, parce qu'on aime vous présenter des invités
7: pas banaux.
0: Mais d'abord, tiens, on va écouter Pascal Obispo et Francis Cabrel. Ils sont deux. Avec Il faudrait que pleuve l'amour. Disons, c'est très amour aujourd'hui. Hein.

0: plus. Non, non. Pascal Obispo et Francis Cabrel.
1: Je les adore.
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0: 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Allez, comme promis, place à la personne pas banale du dimanche. Bonjour Gauthier de Ginestet.
5: Bonjour. Oui.
0: Bienvenue ici, mon cher Gauthier. Alors, vous êtes de Castres. Vous êtes castré et moi castré, c'est marrant.
1: Oh là.
0: C'est vraiment très drôle. Très, très
1: bien préparé, c'est formidable.
0: Et vous venez de lancer une application pas bête qui s'appelle Pet Meter. P-E-T-M-E-E-T-E-R. Alors, de quoi s'agit-il, mon cher Gauthier?
5: Alors, il s'agit d'une application de rencontre pour animaux de compagnie. On s'adresse essentiellement aux chiens, aux chats, aux naques, donc tout ce qui est hamster, lapin,
0: ouais.
5: Et puis éventuellement également les oiseaux. Et puis donc on a quelques originalités qui nous ont rejoints donc ces derniers temps, à savoir des reptiles, par exemple des lézards, des serpents, et on a même des chevaux.
0: Des chevaux. Donc c'est quoi? C'est une application de rencontre pour des animaux, c'est ça?
5: C'est tout à fait ça, voilà. C'est une application de rencontre pour animaux.
0: Voilà.
5: Vous inscrivez votre animal, vous inscrivez votre profil propriétaire, votre animal, et vous swipez donc la liste de profils qu'on vous propose à proximité de votre lieu de résidence.
0: Trop bien. Donc alors l'idée c'est quoi? C'est pas de dire, par exemple voilà, moi j'ai mon chien Pupus, là il bat de la queue pas bien en ce moment. Il a la queue molle.
1: Il a pas le moral.
0: C'est la queue, elle fait voilà. Donc je sens qu'il a pas le moral. Et là je me dit, il faut qu'il se trouve une pote, tu vois, un pote. C'est pas un truc amoureux, hein, c'est un truc de rencontre.
1: Après, ils font ce qu'ils veulent, les animaux.
0: Après, ils font ce qu'ils veulent, exactement.
5: Voilà, c'est ça.
0: Voilà, donc je remplis son profil et puis je mets son petit caractère, tout ça, c'est ça, hein.
5: Alors voilà, on demande toute une liste de caractéristiques en fonction de votre animal.
0: Voilà.
5: Ça passe par les notes de santé, savoir justement s'il est castré ou non, son caractère en général, s'il est sociable, etc. etc. Et en fait, toutes ces caractéristiques permettent vraiment de savoir si votre animal va être compatible avec celui que vous allez swiper.
0: Voilà, par exemple, je sais que je vais me promener à tel endroit, je me dis tiens, ça serait bien qu'il joue avec quelqu'un, et on fait comme ça. Et du coup, ce qui est bien aussi, c'est que même les propriétaires, ils discutent entre eux, ils se rencontrent aussi.
1: C'est surtout ça, je pense, non?
0: Bah oui.
5: C'est une éventualité, on peut pas l'exclure.
0: J'aime bien Gauthier. Vous êtes politique aussi, Gauthier. On dirait un homme politique.
1: Oui, oui.
0: C'est une éventualité. Non, bah donc c'est vachement bien. Et donc c'est pour tous les animaux, alors, parce que je crois qu'il y a une majorité de chiens pour le moment sur l'appli. Parce qu'il démarre, mais voilà, c'est ça, c'est pour tous les animaux.
5: On reste ça reste entre 85 et 90% de chiens, environ 5% de chats, même si la communauté des chats s'élargit de plus en plus.
0: Et puis ensuite,
5: les 5% restants, comme je vous le disais, ce sont les chevaux, les reptiles, etc.
0: C'est ça. Et alors, pourquoi cette idée, mon cher Gauthier, c'est venu d'où ça alors?
5: C'est en discutant avec des amis, parce que j'ai des amis qui résident dans des appartements et qui se retrouvent avec des chiens et des chats qui ne sont pas, qui ont quelques difficultés justement à être sociabilisés. Ces animaux restent enfermés dans ces appartements et en fait donc ces discussions que j'ai pu avoir avec mes amis me disaient justement comment je peux faire pour sociabiliser mon animal. Et c'est à partir de là que l'idée m'est venue et que j'ai créé Pet Meter.
0: Et donc c'est disponible partout en France ou c'est que à Castres?
5: C'est disponible partout en France et dans le monde.
0: Ah, dans le monde.
5: Et l'application est traduite en français et en anglais.
0: Et c'est gratuit? C'est tout gratuit ou?
5: C'est 100% gratuit et ça restera gratuit quoi qu'il en soit.
0: Bravo Gauthier. Voilà. Bah, grâce à Gauthier, tu vois, mon chien, il s'emmerdera plus. Puis c'est plus. Il est mou.
1: Oui, il a un petit peu mou.
0: J'aime pas. Gauthier. Oui, moi, j'aime pas. C'est mon chien qui me siffle tout le temps. Merci Gauthier de Ginestet, créateur de l'application Pet Meter. P-E-T-M-E-E-T-E-R. Pet Meter. Le Tinder des animaux. Merci infiniment Gauthier. Passez un beau dimanche. Voilà une belle idée.
1: C'est une belle idée.
0: Très bien. Vous aimez les tripes? Vous aimez la pub?
1: Bien pour ça.
0: Tant mieux, elle arrive. Et juste après, c'est les infos pratiques près de chez vous avec le ICI Express.

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2: Partons gaiement vers la deuxième demi-heure de votre talk show du dimanche. Alors ici, c'est comme la messe du dimanche.
3: Mais on va pas pareil,
2: hein, ça, non. Dans un instant, on va parler de la science au secours de notre quotidien avec Mac Lesguy.
3: Ah, on l'adore.
2: On l'adore, Mac Lesguy. Et votre tribu là, notre enfant de la télé, Nicolas Malabeuf. J'ai appris tout à l'heure que tu as fait une licence de quoi?
3: Oui, j'ai fait quelques études.
2: Alors, tu as fait le bac et après le bac?
3: Une licence en formation communication du côté de Nantes. Ça se voit pas, mais j'ai des années d'études.
2: Mais ça, c'est fou. C'est fou comme ça. Ça ne s'entend pas, mais à aucun moment. Et puis, notre spécialiste de web.
3: Aucune étude. Hein.
4: Licence 4.
2: Et c'est déjà pas mal.
3: Et vous?
2: Rien, moi rien.
4: Non, j'ai fait des études.
2: L'école du rire.
4: L'école du rire, mais oui, on est plus en 90.
2: J'ai fait l'école des fans, ça c'est vrai, j'ai présenté.
4: Ah oui, c'est vrai.
2: Et voilà, c'est déjà pas mal. Et puis, alors vous qui nous écoutez, vous êtes ici chez vous.
3: Réagissez.
2: Vous pouvez réagir sur le groupe. Alors
3: ça, c'est complètement gratuit sur Facebook. Vous tapez Youpi la vie avec Willy Revelli. On vous a posé une question, parce qu'en fait, Bernadette Chirac avait interdit à son mari de la tutoyer. Et vous, qu'avez-vous déjà interdit à votre partenaire? On a beaucoup de messages. Corinne a posté interdit de commenter les résultats de mon régime.
2: Ça,
3: c'est pas mal. Et il y a Laurence, je lui ai interdit de ronchonner. Mais quand je lui dis ça, il ronchonne.
2: Voilà, c'est un serpent
3: qui se mord la queue. Donc continuez à réagir, c'est gratuit. Le groupe Facebook pour nous retrouver, vous tapez Youpi la vie avec Willy Revelli.
2: Et appelez-nous aussi parce que c'est mou là. Qu'est-ce que vous avez depuis hier? J'aime pas ça. J'ai l'impression que personne nous écoute. 0810 055 056. Allez, appelez, même juste pour dire bonjour. Allez, pap. En plus, vous allez pas repartir les mains vides parce que.
3: Et oui, une carte carburant qui ne tombe pas après-demain, qui ne tombe pas demain, qui tombe en fin d'émission.
2: T'imagines, 100 euros de carburant, c'est pas rien en ce moment. 0810 055 056. Appelez-nous, pitié. Mais d'abord, si vous n'avez pas suivi l'actu, pas de panique, l'actu vous suit. Il est temps pour moi de mettre
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2: Et on commence avec un point, Patrick Bruel. Regarde ma bite. La plaque au nom de Patrick Bruel a disparu de la grande plage de Dinard. Et là, du coup, c'est plus la plage des grands hommes. Mais bon, tel qu'on connaît Bruel, cette plaque devrait vite réapparaître sur la plage de Nibar. Sacre du PSG, Jordan Bardella bat son record de popularité dans les sondages à la suite des émeutes. Allez les gars, c'est bien. Jeudi, il y a le mondial qui démarre. Continuez à bien tout péter. Hein. Bardella président, on y est presque. On ne lâche rien. Allez, c'est bien, on y va. Violence PSG Arsenal, toujours à Pau. Un jeune condamné pour avoir jeté un saucisson dans l'œil d'un policier. C'est le fameux saucisson à l'ail. Habituellement, on se fait arrêter pour port d'armes prohibées, mais pas pour armes de porc prohibées. Le port. Bernadette Chirac est morte. Bon, bah, rip, rest in pièce jaune. Patrick Poivre d'Arvor, PPDA, visé cette semaine par deux nouvelles plaintes. C'est PPD rap. Il va finir par avoir une OQTF, hein, une obligation de quitter le tanga des femmes. À Los Angeles, la chanteuse Britney Spears a plaidé coupable après une arrestation pour conduite en état d'ivresse. C'est Britney Spritz. Britney Spears qui avait sorti il y a peu une autobiographie, La femme en moi, à ne pas confondre avec celle de PPDA, Moi en la femme.
3: Oh non.
2: Télévision, dans Mask Singer, le chanteur Danny Briand a été trouvé dans le masque du caillou. Dis donc, il a beau s'appeler Briand, le caillou, vu qu'il n'est pas allé en finale, c'est pas une pierre précieuse. L'éléphant, c'était Patrick Bruel, mais bon, c'était trop facile, il avait la braguette ouverte, ça comptait pas. Les données de 100 000 clients, dont les coordonnées bancaires piratées chez Basic Fit. C'est Basic Fuit. Netflix annonce que la saison 6 de Emily in Paris sera la dernière. Bah tant mieux, cette série c'était n'importe quoi. J'ai vu une scène où Emily met moins de 10 minutes à commander un café dans un bar et en plus sa serveur lui a répondu avec plaisir. Et en souriant avec ça. Non mais n'importe quoi, c'est exagéré. Enfin, la question du jour. Tiens, bah si on fait un crossover entre Emily in Paris et Faites entrer l'accusé, est-ce qu'on pourra l'appeler Emily Louis in Paris? Eh ben vous avez 2 ans. Malheureusement, dans 207 jours, c'est fini 2026.
3: Bravo. Il va falloir vous confesser là.
2: Oui.
4: Il y a des choses à dire là.
3: On rappelle mon père.
2: Oui, on va rappeler. On est là pour 3-4 heures. Alors allons-y vite. Allez, mes amis, si vous n'avez pas le moral.
4: On n'est pas bien.
2: On a la solution.
4: Non.
2: Quoi que vous fassiez, vous arrêtez tout. Vous vous levez. Et quand je vous dis à vous, vous allez me faire un palabapapaba. D'accord?
4: Là, ça va pas.
2: On a un coup de mou.
0: Actu locale, musique et pognon.
2: À vous! Palabapapala!
5: Et voilà, ça va mieux.
2: Voilà, ça va beaucoup mieux. Voici KOD avec Chacun sa route sur votre radio ici. Merci d'être avec nous, mes amis. À tout de suite, juste après ça, avec Maclay.

0: plaisir de réécouter ça. Merci Bulle. Bulle, c'est celle qui programme les missions. Merci ma Bulette. C'était fini, effectivement, KOD avec chacun sa route.
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0: Celui qui arrive maintenant, je l'adore. Ouvrons notre nouveau dossier. Bonjour Mac Lesguy.
3: Bonjour Willy.
0: Bienvenue ici mon cher Mac. Alors on vous voit chaque dimanche soir sur M6 depuis 102 ans dans E égale M6. Et Max,
4: ça cartonne.
0: Mais ça cartonne.
4: Depuis 35 ans.
0: Non mais t'imagines, et je vous adore Max, mais comment vous faites? Moi qui suis le roi des crétins, je comprends tout quand vous expliquez les choses. Comment est-ce que vous arrivez à le faire ça? Dites-moi déjà.
3: Eh bien écoute Willy, c'est très simple. J'imagine que tu es derrière ta télé, ouais. Tu dis, on va faire simple, pas trop compliqué pour que tu comprennes.
0: Et, bah voilà.
3: Et on essaie de s'y coller. Voilà.
0: Et bah voilà. Fonctionne. Mais j'adore, je vous adore, Mac. Alors, donc là, le livre qui vient de sortir s'appelle Toutes les vérités scientifiques sont bonnes à dire. C'est un livre qui bouscule les idées reçues sur la science. Quelles idées reçues, par exemple, mon cher Mac?
3: Oh, des idées reçues sur les produits détox, sur la manière de bien s'endormir, sur les liens entre notre sommeil et notre poids.
0: Le poids.
3: On parle aussi du danger des chats, parce qu'on a beaucoup de chats et ça tue beaucoup d'oiseaux.
0: Ouais,
3: bref, c'est tout notre quotidien.
0: Voilà.
3: Est-ce qu'il faut économiser l'eau du robinet
0: pour sauver
3: la planète? Est-ce qu'on peut continuer à manger de la viande? Tout notre quotidien décrété par la science.
0: Voilà, et justement, on va s'arrêter deux petites secondes là sur cette histoire de d'eau là, du robinet, parce que vous dites, bah, évidemment, couper l'eau du robinet, évidemment, voilà, on se lave les dents, on le coupe, c'est bien logique. Mais vous nous dites quoi, en fait, si on fait des petits trucs aussi simples, chacun de notre côté, bon, on va pas aller loin avec ça, quoi.
3: Non, on va pas aller très loin, en fait, parce que ce dont on se rend pas compte, c'est que l'eau, c'est un produit qui est très lourd. L'eau de Paris, si vous l'économisez, il n'ira jamais à Lyon ou il n'ira jamais à Perpignan, là où il peut y avoir des sécheresses ponctuelles. Il faut vraiment faire très attention. Donc, les petits gestes ont des petits effets, en fait. Et ce que j'explique, c'est qu'il faut toujours avoir le sens des ordres de grandeur.
0: Ouais.
3: Il ne s'agit pas de gaspiller l'eau.
0: Bien sûr
3: mais en revanche, économiser litre par litre l'eau pendant que vous arrosez votre jardin ne sert à rien.
0: Ouais.
3: Si, d'ailleurs, vous voulez faire des économies, ce n'est pas l'eau qu'il faut éviter de gaspiller ou faire attention, c'est l'eau chaude. Parce que pour le coup, pour l'eau chaude, si vous la chauffez avec du gaz, ça a une répercussion sur votre portefeuille, et deux, ça émet beaucoup de carbone, beaucoup plus que votre litre d'eau froide. Donc, soyez attentif à votre eau chaude, très certainement, c'est pour ça que préférer des douches au bain, par exemple, c'est utile pour votre porte-monnaie et peut-être un peu pour la planète. En revanche, si vous êtes dans une région où il n'y a pas de problème d'eau, pas la peine de vous mettre martel en tête en essayant d'économiser chaque dixième de litre d'eau.
0: Voilà. Donc dans ce livre, voilà, donc vous évoquez, donc on l'a entendu, enfin des sujets légers comme effectivement l'alimentation des animaux ou le sommeil, mais des questions plus sensibles comme le nucléaire ou le bio. Tiens, par exemple sur la clim. Alors vous êtes exactement comme moi ou je suis comme vous. On est pro-clim. Non mais il a fait très chaud là, la semaine dernière, il faisait super chaud.
3: Alors,
0: il y a encore tout un débat qui est arrivé sur la clim. Et on a l'impression qu'en France, dès qu'on emploie le mot clim, c'est le diable.
3: Alors la clim jusqu'à présent c'était le diable. Et vous savez, beaucoup de gens disaient, bon la clim c'est très mauvais pour la planète, etc. Bon, avec la dernière canicule, évidemment qui est provoquée par le changement climatique, on sait bien qu'il va faire de plus en plus chaud l'été. Donc il va falloir climatiser pour protéger les personnes les plus fragiles. Le débat est en train de s'éteindre. Enfin, les fameux contributeurs du GIEC, vous savez, ceux qui nous disent depuis toujours, il faut faire très attention, etc., disent, il faut s'adapter au changement. S'adapter au changement climatique, au réchauffement, ça veut dire commencer par climatiser les personnes les plus fragiles, car vous aurez beau dire et beau faire, essayer d'atténuer le changement climatique, etc., on aura toujours des canicules, et il va y en avoir à répétition, plus intense, plus grave. Et si on veut éviter les surmortalités qu'on compte toujours à la fin des vagues de chaleur, il faut évidemment climatiser, à commencer par les personnes plus âgées.
0: Voilà, parce qu'effectivement, le fait qu'il n'y ait pas de clim dans les écoles, qu'il n'y ait pas de clim pour les plus âgés,
3: Alors, on a vu, rappelez-vous, cette école à Mont-de-Marsan, où il a fait 50 degrés au mois de mai, et où, pour caricaturer, on disait les élèves tombent comme des mouches.
0: Bah oui.
3: Non seulement la clim permet de sauver des vies dans les EHPAD, dans les maisons de retraite, dans les hôpitaux, mais en plus, chez tous les jeunes, tous les étudiants, tous les écoliers, tous les gens qui ont besoin de travailler, au-delà de 30, 35 degrés...
0: On ne travaille plus, on n'a plus envie.
3: On ne travaille plus, on ne travaille plus.

0: soleil, il fera 22 ou 23 degrés. Ah oui. C'est ça qui sauve les vies, vous voyez.
1: Voilà.
0: Donc, c'est un petit réchauffement à l'extérieur, mais un gros refroidissement, une grosse climatisation à l'intérieur, et c'est ça qu'on veut.
1: Bon, en tout cas, voilà, c'est toujours des débats qui sont passionnants. Alors, vous parlez entre autres de ça dans votre livre. Il y a plein de sujets. Vraiment, c'est issu de chroniques que vous avez faites sur notre radio il y a quelques temps.
0: Il y a plein de sujets.
1: Voilà, il y a plein de sujets.
0: On rencontre beaucoup d'idées reçues. Alors, donc, évidemment, ça fait débat. Il y a beaucoup de critiques. Je renvoie, parce qu'évidemment, c'est vraiment ce que le consensus scientifique dit aujourd'hui en 2026. J'ai mis toute une biblio à la fin.
1: Exactement.
0: Je ne dis rien d'ailleurs. Moi, je m'appuie sur ce que dit la science et je le vulgarise.
1: Voilà.
0: Et donc, je reste droit dans mes bottes. On a tellement d'idées reçues, de croyances, vous n'avez pas idée. Un lecteur me disait, mais je suis allé dans votre livre de surprise en surprise.
1: Exactement.
0: Avec de vraies applications sur notre quotidien.
1: Voilà, c'est exactement ça. Vous irez de surprise en surprise. Pour terminer, Mac, en un mot, est-ce que c'est plus dur d'expliquer la science aujourd'hui que quand vous avez démarré il y a 35 ans avec E égale M6? Est-ce que c'est plus compliqué? Est-ce que, avec les réseaux sociaux,
0: compliqué.
1: Tout ça?
0: Ouais. Exactement.
1: Ouais.
0: Un scientifique me disait, il y a 35 ans, on était en train de mettre au point les premiers OGM en France, on était en pointe dans le domaine, et tout le monde trouvait ça très bien. Aujourd'hui, on est en train d'expliquer sur les réseaux sociaux que non, la Terre n'est pas plate, mais qu'elle est sphérique, que c'est une boule. Oui, on a un peu régressé. La science est devenue un discours parmi d'autres, un peu noyé dans le flux des réseaux sociaux. Ben, raison de plus pour continuer, pour écrire des livres, pour faire des émissions de télé, de radio, pour expliquer ce que dit la science aujourd'hui au niveau mondial, international.
1: Et ben voilà, toute la science au niveau mondial, international. Bravo. Dans le livre de Mac Lesguy, toutes les vérités scientifiques sont bonnes à dire, aux éditions du Rocher. Merci infiniment d'être passé nous voir, Mac. Je vous aime, mais vraiment, je l'aime. Quand je ne l'aime pas, je dis je ne vous aime pas. au revoir, merci, bon dimanche. Ah, ça, c'est
2: bien. 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
1: On va faire un petit coucou à Joël. Ça va, Jojo?
4: Salut, Willy.
1: Ah, ça va, mon Jojo? Tu nous appelles d'où?
4: Je t'appelle de Frouzens. C'est à côté de Toulouse.
1: J'aime bien. Moi, j'aime bien là-bas. Qu'est-ce que tu fais de beau dans la vie, mon Jojo?
4: Je suis à la retraite.
1: Très bien, mais avant.
4: Le plus beau métier du monde.
1: Ah, oui, c'est pas mal. Et avant, tu faisais quoi?
4: J'ai 42 ans de travail, ben écoute, j'ai une
1: retraite bien méritée. C'est très bien, repose-toi bien. Tu voulais nous faire un petit coucou, mon Jojo?
4: Faire un petit coucou, j'étais en train de faire les grillades dehors. Et je vous adore, vous êtes complètement déjantés, mais je vous
1: On le trouve pas. Nous, on est plutôt sains, de corps et d'esprit. Dis donc.
4: Mais ça fait plaisir, par les temps qui courent.
1: Voilà.
4: Tout ce qui se passe.
1: Voilà.
4: On passe un bon moment.
1: C'est gentil.
4: J'ai un petit message personnel.
1: Vas-y.
4: Voilà. Je fais un gros bisou à mon épouse, 40 ans de mariage cette année.
1: Oh là là.
5: Bravo.
4: Voilà.
1: Et pour rebondir là-dessus.
4: Mon fils, à ma fille.
1: Ouais. Voilà. Et pour rebondir, tiens, pour rebondir sur le sondage qu'on a mis sur le groupe Facebook, tu sais, il y a Bernadette Chirac qui interdisait à son mari de la vouvoyer. Est-ce que ta chérie, en 40 ans, elle t'a interdit des choses?
4: Ah non.
1: Non.
4: Non.
1: Puis, très bien.
4: Non, mais sérieux. Sérieux. Et en plus, on adore le rugby et tout ça. Et on se fait plaisir. On a passé des moments difficiles. On a surmonté toutes les épreuves.
1: Bravo.
4: Et c'est ensemble.
1: Bravo.
5: Belle déclaration. Là, il fait ses petites grillades.
1: Jojo, il est amoureux, Eh ben, bonne grillade. Tu embrasses bien ta chérie de notre part. Comment elle s'appelle, mon Jojo, ta chérie?
4: Sylvie. Et il y a notre fils aussi, Florian, qui est là, qui mange avec nous à midi.
1: Bon appétit, Flo.
4: Et Juju, qui travaille en Suisse. Voilà.
1: On embrasse tout le monde.
5: Bisous tout le monde.
1: Très jolie famille, mon Joël. Merci d'être passé nous voir.
6: Et on te rappelle peut-être 10 minutes pour la carte carburant.
1: Raccroche quand même. Non plus.
5: C'est des grillades vont cramer.
1: Ça coûte, téléphone, il est con, lui. Au revoir, merci beaucoup. On parle de quoi avec toi, mon Joël?
6: Eh bien, on va rendre hommage à une ancienne première dame.
1: On se demande bien laquelle. Mais d'abord, Amel Bent avec

0: C'est Amel Bent avec Pourquoi tu restes. Bah, elle s'en va.
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0: Allez, quand il y en a mal, il y a le Malabeuf. Nicolas Malabeuf, pourquoi prendre la télé alors, mon Nico?
3: Eh bien, on l'a appris hier. L'ancienne première dame Bernadette Chirac nous a quitté à l'âge de 93 ans, de son vrai nom Bernadette Chaudron de Courcelles, qui rencontre Jacques Chirac sur les bancs de Sciences Po en 1951. Ils étaient tous les deux jeunes étudiants. Et alors, ils devaient faire un exposé. Bernadette lui avait prêté sa feuille de lecture et ses cours parce qu'il était souvent absent. Elle allait même les déposer chez lui. Elle était sympa. Et résultat des courses, à l'exposé, Jacques avait eu une meilleure note qu'elle. La vie est injuste, mais c'est comme ça. Il tombe tout de même amoureux, il se marie 5 ans plus tard, même si la famille de Bernadette était contre ce mariage, qui voyait en Chirac un homme sans fortune, sans foi religieuse et avec un orgueil excessif. Ça démarrait bien. Et alors pendant 36 ans, Madame Chirac fut conseillère régionale de Corrèze. Pour faire campagne, elle s'était acheté une Peugeot 205 rouge avec laquelle elle sillonnait le département. Et alors lors d'un discours, son mari ne peut pas s'empêcher de l'interrompre. Voici la réaction de Bernadette.
4: Mesdames, messieurs les conseillers généraux, qui sont si nombreux que je ne vais peut-être pas les citer.
5: Oui, mais attendez.
4: Vous voyez l'ambiguïté de ma situation. Je suis à la fois conseiller général de Corrèze et j'en suis fière. Puis en même temps, je suis l'épouse de Jacques Chirac, qui est un chef et il faut que j'obéisse.
3: Et il faut l'obéir. Et alors Jacques Chirac aimait comparer sa femme à un animal, interrogé par Michel Drucker depuis l'Élysée.
6: Quelqu'un qui prend son temps, son animal préféré c'est la tortue.
7: Oui.
6: Oui. Et c'est vrai qu'elle est lente, elle ne se bouscule pas, elle prend tout son temps. C'est comme ça. Alors de temps en temps ça m'agace, tendance à être en retard, ou elle prend son temps.
3: Et oui, la tortue, Jacques l'appelait également bourriquette, c'est mignon. Et alors au début de leur relation, Jacques Chirac part faire son service militaire qui durait 30 mois à l'époque. Et lors de sa permission, il rentre à Paris, il demande à Bernadette de lui faire une omelette. Sauf que c'était une piètre cuisinière. Elle raconte cette anecdote devant Jean-Pierre Coff.
8: Comme toute épouse, j'avais mis quelques provisions dans le frigidaire et il me dit bah, faites donc une omelette. Alors je casse les œufs, mais malheur, avec les coquilles. Les œufs avec les coquilles.
9: Ah oui, effectivement.
8: Alors évidemment, quand je les ai mis dans la poêle, j'ai tout de suite vu qu'il y avait quelque chose qui ne fonctionnait pas normalement.
3: Et alors en 98, Bernadette invite la première dame américaine en Corrèze. Hillary Clinton arrive en limousine avec un tailleur jaune tapant en Corrèze. Voici les réactions étonnées des Corréziens.
10: On n'aurait pas eu Madame Chirac, elle ne serait pas venue se perdre à Corrèze. Hein.
11: La future présidente des États-Unis qui remplacera son mari. C'est tout ce que j'en pense.
12: C'est bien, on ne peut pas la voir tous les jours. C'est une occasion exceptionnelle.
13: Nous avons beaucoup de chance parce que nous lui avons commandé le beau temps. Et la Corrèze, je crois, montre son sens de l'hospitalité aujourd'hui.
3: Et alors en 2000, pour faire plus brancher, Bernadette demande même à être relookée par Karl Lagerfeld.
14: C'est là elle est plus excentrique, je ne pense pas que vous pouvez la mettre autant.
15: Mon mari, comme vous le savez, est très grand. Et comme il est très rapide et qu'il ne peut pas s'empêcher de marcher très vite, alors c'est grotesque quand je suis à côté parce que je marche à tout petit pas comme
14: horrible.
15: Ça.
14: Vous avez une guicha presque, non?
15: Une chose qui est terrible, c'est qu'il y a, de plus en plus de messieurs mal élevés qui marchent sur les traînes.
14: Parce qu'ils n'ont plus l'habitude, il faut leur dire.
15: Mais je leur dis.
14: Eh oui.
15: Je leur dis, si vous voulez bien me rendre ma robe, je leur dis carrément, voulez-vous me rendre ma robe?
3: Et le petit potin, eh bien Bernadette et Jacques Chirac, on l'a dit, se sont toujours vouvoyés et ils faisaient même chambre à part.
0: Ah, c'est peut-être ça la réussite du couple, on ne sait pas, voilà, effectivement.
3: Et la tromperie.
0: Et là, évidemment, c'est la base de l'amour, se tromper. Eh bien écoutez, vous savez quoi? On va revenir juste après ça.

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1: De retour ici, c'est Willy vient déjeuner chez vous. On passe à table tous ensemble le samedi et le dimanche en direct entre midi et 13h. Mais vite, vite, vite, faisons le 5 dernières minutes.
2: Bah déjà.
1: Ah bah si, place à la bonne initiative du dimanche. Bonjour Elina Martins.
3: Bonjour, bonjour à tous, bonjour Willy.
1: Bonjour Elina, bienvenue ici. Vous êtes directrice du pôle insertion à l'association pour adultes et jeunes handicapés de Loire-Atlantique. Et avec vous, je voulais évoquer ce midi cette formation unique en France d'assistants beauté et bien-être qui va ouvrir à la rentrée à Saint-Herblain. Est-ce que vous pouvez nous expliquer de quoi il s'agit, s'il vous plaît ?
3: Oui, tout à fait. En fait, je travaille au sein de cette association, la page 44, qui accompagne des jeunes en situation de handicap, des enfants, des jeunes, des adultes. Et comme tout le monde, les jeunes en situation de handicap, ils ont envie de pouvoir avoir accès à l'ensemble des formations qui peuvent s'offrir à eux. Ouais. Et malheureusement, dans notre paysage aujourd'hui encore, ça peut être compliqué d'accéder à certaines formations, notamment dans le secteur de la coiffure et de la beauté. On a rencontré il y a quelques mois le CFA Coiffure Esthétique de Saint-Herblain, qui a eu envie de travailler avec nous pour créer une formation inclusive, pour créer une formation qui soit adaptée et qui leur permette d'accéder réellement à ces métiers de la coiffure. Et donc, on s'est rencontrés et on a commencé à construire ce projet.
1: Trop bien. Unique en France, hein, pour l'instant, ce projet-là.
3: C'est unique en France, effectivement. Voilà. C'est un nouveau démarrage et puis on espère que ça va donner envie à plein d'autres CFA de construire avec nous des formations inclusives.
1: Donc l'idée, c'est de former des petites mains, entre guillemets, hein, je mets plein de guillemets, hein, des petites mains des salons de coiffure, c'est ça, hein ?
3: Voilà, l'idée, c'est de créer un nouveau titre professionnel qui n'existe pas encore, qui s'appelle assistant beauté bien-être et qui permette à ces jeunes-là de faire des métiers dont le secteur de la coiffure a besoin. Donc, par exemple, vous accueillir dans le salon de coiffure, faire les shampoings, préparer les petits papiers aluminium pour faire ses mèches, ce genre de choses. Voilà.
1: Voilà. Parce que vous l'avez dit, les jeunes handicapés galèrent encore aujourd'hui, en 2026 en France, à trouver du boulot. Et ou en tout cas, quand ils trouvent du boulot, c'est toujours dans les mêmes secteurs, c'est ça, hein ?
3: C'est un peu toujours dans les mêmes secteurs aujourd'hui, mais pour autant, nos jeunes, ils ont envie, comme les autres, de faire le métier qui soit leur rêve, quoi. Bah donc, c'est ce qu'ils recherchent.
1: Voilà. Et donc là, c'est une initiative entre vous et le CFA Coiffure de Saint-Herblain, qui proposera donc une formation sur mesure.
3: Voilà, en fait, ce qu'on souhaite, c'est faire une formation qui puisse leur permettre d'avoir accès à un vrai titre professionnel, que la formation elle soit qualifiante, qu'elle soit reconnue, que ça soit pas un petit système interne qu'on mette en place, et que ça leur permette du coup d'ouvrir des nouveaux métiers dans le secteur de la coiffure. Mais pour pouvoir faire ça, pour pouvoir lancer cette formation et qu'elle soit reconnue nationalement comme un titre professionnel, on a besoin de l'expérimenter pendant 2 ans. Ouais. Donc on lance cette expérimentation, et c'est sur ça qu'on a besoin d'aide et de soutien. Pouvoir la lancer, cette formation.
1: Justement, j'allais y venir. Elle est bien, Elina, bravo. Il paraît que vous lancez justement donc un appel aux dons pour financer cette formation, c'est ça ?
3: Voilà, c'est ça. En fait, on a lancé un appel aux dons grâce à la fondation BPGO qui nous soutient pour ce projet. Et l'idée, c'est de pouvoir favoriser des participations, soit de particuliers, soit d'entreprises. Ouais. On a atteint déjà, depuis le démarrage de notre communication autour de ce projet, on a atteint un premier palier de 6 000 euros. Quasiment 7 000 qui nous permet de lancer déjà un premier jeune dans la formation en septembre. Et maintenant, on va absolument atteindre le deuxième palier qui est à 22 000 euros qui nous permettra que 4 jeunes entrent en formation en septembre.
1: Voilà, parce que l'idée, c'est que vous en ayez quoi, une petite dizaine dans l'idéal, c'est ça ?
3: L'idée, c'est d'avoir effectivement une petite dizaine de jeunes qui entrent en formation en septembre.
4: Et comment on peut faire pour vous aider alors ?
1: Alors oui.
3: Eh ben, il faut aller sur le site internet de la fondation BPGO. Vous trouverez notre projet qui s'appelle Soutenez la formation coiffure, assistant coiffure inclusive. Ouais. Et vous pouvez abonder dans le projet 10 euros, 100 euros, 1000 euros, tout ce que vous voulez, que vous soyez particulier ou entreprise. Et vraiment, tout ça, ça nous aidera énormément pour pouvoir permettre à ces jeunes-là d'entrer en formation.
1: Bon, bah, c'est super. Bravo. C'est une très, très bonne idée. Bravo, Elina Martins. Vraiment, on vous soutient pour cette belle initiative. Donc, l'idée, vous l'avez entendu, c'est de permettre à des jeunes porteurs de handicap de travailler dans un salon de coiffure. Ils ont bien le droit aussi, si c'est leur rêve, mais il faut une formation pour ça. Et donc, elle va exister pour la première fois en France, donc à partir du mois de septembre, à Saint-Herblain. Et il est né où, Nicolas Malabeuf ?
4: À Saint-Herblain.
1: Et voilà, t'as vu ? Décidément. C'est pour ça. C'est pour ça, là-bas, qu'ils ont le cœur sur la main, tu vois. Bravo, Elina Martin, donc directrice du pôle insertion à l'association pour adultes et jeunes handicapés de Loire-Atlantique. Donc, on peut leur donner un petit coup de main si on a envie. Et en tout cas, bravo pour cette belle initiative.
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1: On appelle
5: en direct.
1: On rappelle, ah oui, tout, bah, évidemment, c'est du direct. C'était enregistré. Je ne serais pas là.
5: Hein. Non.
1: Ah, c'est moi non plus. Je viens pas. J'ai autre chose à faire un dimanche, tu vois.
5: Ah bon, quoi?
1: Ah ben, je ne sais pas.
7: Allô?
1: Ah, mais c'est encore Joël?
4: C'est Joël.
7: Oh,
1: mon Jojo! Attends, mon Jojo!
4: C'est pas gagné encore.
1: Attends, Jojo, c'est pas encore gagné, là. Là, il faut que. Là, t'es au milieu du jardin, là, t'es à côté des grillades?
7: Non, je suis en train de manger les grillades avec mon épouse et
1: Florian. Alors, mon Jojo, tu vas vite à l'oreille de ton épouse. Tu lui dis, tu vas vite à l'oreille de ton épouse. Et je veux que tu lui susurres un petit peu sensuellement, comme ça. Je veux que tu lui dises, oh, ma chérie, ici.
4: Avec la merguez.
1: Oui, avec. Oui. Non. Pas trop la merguez.
7: Écoute. Vas-y, vas-y. Oh, ma chérie, ici.
1: Oh, oui, oh,
5: c'est gagné.
1: Ah, là, là, là, là, là, là, il va y avoir des choses avec la merguez. Ah, là, là. Merci, mon Jojo. Bravo.
5: 100 euros de carburant.
1: 100 euros de carburant. Merci pour votre fidélité. Passez une bonne grillade et un bon dimanche. Merguez. On t'embrasse fort, mon Jojo. Voilà, c'est fini.
5: Oh non, non.
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3: Bonjour et bienvenue dans votre magazine Ma France, par ici les économies. Alors notre objectif, chaque semaine, c'est toujours le même, hein, vous redonner du pouvoir d'achat. Et aujourd'hui, on va déménager ensemble, mode de transport, frais cachés, assurance, carton, outils, on va tout vous dire avec notre invité. Bonjour Timour Ajuri.
4: Bonjour Valère.
3: Vous êtes journaliste pour Merci pour l'info, c'est un média en ligne notamment, mercipourlinfo.fr. Et puis c'est aussi un média dans les kiosques d'ailleurs, on trouve, c'est un magazine.
4: C'est un magazine, oui.
3: Voilà, je vous propose pour commencer de répondre à cette première question de Daniel qui m'a écrit sur mon mail par ici leséconomies@radiofrance.com. Pour vous la poser à vous, Timour, cette question, quelles sont les aides pour les personnes âgées qui veulent ou doivent déménager ?
4: Alors, la bonne nouvelle, c'est qu'il y a beaucoup d'aides. Votre caisse de retraite, par exemple, peut vous accorder une aide. Il y a beaucoup de caisses de retraite qui peuvent verser des aides au déménagement. Il y a des aides de collectivité aussi, par exemple, votre mairie, votre conseil communal d'action sociale, par exemple, vous pouvez aller le voir. Le fonds de solidarité pour le logement de votre département aussi peut vous verser une aide au déménagement. Alors, tout ça, c'est soumis à condition, donc faut se renseigner.
3: Bien sûr.
4: Et faut chercher.
3: Oui, c'est souvent d'ailleurs le cas pour les aides. On va refaire le point tout à l'heure. Il faut chercher, il faut se renseigner. Mais là, on a noté, il y a quand même des options pour Daniel. Alors, Timour Ajuri, vous êtes journaliste pour Merci pour l'info. On va évoquer tous les sujets en utile autour du déménagement, le transport, les professionnels, les assurances, les cartons, les arnaques, les abonnements aussi, en commençant peut-être par le vrai coût d'un déménagement en 2026. Est-ce que vous pouvez nous dire si ça coûte cher? Si on prend tout en compte, hein, le départ, l'arrivée, les équipements, transport, abonnement, tout ça, combien ça coûte de déménager?
4: Alors, évidemment, tout dépend si vous faites le déménagement tout seul avec des amis, si vous louez un véhicule, si vous faites appel à une entreprise. Après, Merci pour l'info, on a essayé de faire des estimations. Par exemple, si vous déménagez donc d'un deux pièces de 40 mètres carrés à moins de 20 km. Donc si vous déménagez avec des amis et vous louez un véhicule, ça vous coûtera juste 100 à 300 euros. Un peu plus si vous louez un camion avec un chauffeur et un manutentionnaire et faites appel à un manutentionnaire. Et là, si vous choisissez une entreprise de déménagement, là, ça pourra monter jusqu'à 1200 euros en fonction de la formule. Donc vous voyez, c'est assez large, quelques centaines, un peu plus de 1000 euros pour un deux pièces.
3: On va commencer par le commencement. Timour, comment on transporte nos meubles justement d'un point A à un point B ? Soi-même ou avec un professionnel pour faire vraiment le moins cher possible.
4: Alors évidemment, le moins cher, c'est quand on fait tout soi-même et avec l'aide de proches. Vous pouvez louer un véhicule aussi ou faire prêter un véhicule. Si vous devez vous louer un véhicule, donc vous pouvez aller voir un loueur, vous pouvez voir une grande surface, vous pouvez utiliser certaines applis aussi de covoiturage de colis. Donc il y a plusieurs solutions. Après, faire appel à une entreprise, c'est la solution la plus chère aussi, c'est la solution qui vous, a priori, vous causera le moins de tracas.
3: C'est ça, parce que parfois on veut tout faire soi-même. Enfin, on prend aussi le risque d'abîmer, de pas faire ça dans les règles de l'art, et à la fin, ça peut coûter cher.
4: C'est ça. Donc, ouais. Finalement, c'est peut-être une bonne solution de faire appel à un professionnel, à choisir évidemment avec attention. La clé dans le déménagement, c'est de s'y prendre suffisamment à l'avance, dans l'idéal évidemment, et puis d'y consacrer du temps à la préparation, Valère.
3: Ouais, bien sûr. Peut-être revenir sur les aides au déménagement. Vous en avez cité quelques-unes. J'avais découvert d'ailleurs sur votre site que la CAF aussi pouvait nous aider.
4: Oui, alors la CAF peut vous aider, votre caisse de mutualité sociale agricole aussi, si vous êtes affilié à la MSA. Après, ce sont des aides assez dont les conditions sont assez strictes.
3: Oui.
4: Par exemple, il faut percevoir l'aide personnelle personnalisée au logement. Il y a aussi une aide d'Action Logement pour les salariés. Il y a la prestation de compensation du handicap pour les personnes qui ont certains handicaps qui nécessitent des aménagements chez eux. Il y a les collectivités, il y a les caisses de retraite. Donc tout ça, c'est à regarder suffisamment à l'avance.
3: C'est là l'intérêt d'anticiper, c'est ce que vous nous disiez tout à l'heure, à la fois pour l'organisation, mais aussi pour le financement, hein, en
4: voilà.
3: Définitive. Est-ce que c'est vrai qu'on peut aussi se tourner vers... vers son entreprise pour essayer d'obtenir un soutien dans ce déménagement?
4: Oui, oui, alors c'est possible. Donc certaines entreprises versent des aides à leurs salariés, en particulier si le déménagement a un motif professionnel, ça peut être même prévu par votre convention collective. Et puis certaines entreprises même ont des partenariats avec des déménageurs ou avec des loueurs de véhicules, donc ça peut être intéressant pour avoir un rabais sur le prix de leurs prestations. Donc tout ça, vous pouvez regarder, vous renseigner auprès de votre direction, de votre service RH. Et puis, des conventions collectives aussi imposent des jours de congé spécifiques au profit des salariés qui déménagent.
3: Okay.
4: Donc, ça, c'est une bonne chose. Ça s'ajoute à vos congés payés.
3: Donc, on va voir son employeur. On dit, voilà, là, je vais déménager à telle date. J'imagine qu'on peut fournir une preuve, ancien domicile, nouveau domicile, par exemple. Et là, on peut avoir 1, 2, 3, 4 jours de congé en plus de nos congés payés.
4: Voilà, c'est super. Et si vous voulez donc vous faire une longue période pour avoir tout le temps déménagé, vous pouvez ajouter des congés payés. Et c'est super.
3: Alors, si on décide de faire le déménagement soi-même, vous l'avez dit, il faut bien se préparer, Timon. Et puis, il y a aussi la question du camion, si on veut se débrouiller. Première question, comment définir la bonne taille du camion? Parce que, alors, à chaque fois, on entend 9 mètres cubes, 12 mètres cubes. Moi, j'y comprends rien. Et j'ai beaucoup de mal, surtout, à me dire, bah là, j'ai tant de mètres cubes de meubles chez moi. C'est très difficile, je trouve.
4: Oui. Bah, alors, un véhicule, en fait, la contenance d'un véhicule, comment ça se calcule? C'est en mètres cubes. Et il y a une méthode toute simple pour calculer le volume dont vous avez besoin. C'est de diviser par 2 la surface de votre logement actuel. Donc, par exemple, si vous avez un 50 mètres carrés, vous avez besoin, a priori, d'un camion de 25 mètres cubes. Après, c'est pas une règle absolue. Si vous avez plus ou moins d'objets, vous pouvez ajuster. Mais disons que c'est un bon point de départ.
3: Et pour trouver le camion, alors, parce qu'on en a évidemment pas tous un, qu'est-ce que vous nous conseillez de faire pour avoir un camion sur 1 jour, 2 jours sans se ruiner?
4: Oui. Alors, vous avez évidemment donc les loueurs habituels, les grandes surfaces, et puis il y a des applications qui vous permettent de trouver donc des services de covoiturage, des covoiturages de colis. Donc par exemple cocoli.fr, bring4you.com. Donc le principe, il est tout simple, vous publiez votre demande et puis il y a un particulier ou une entreprise de transport qui fait le trajet pour vous.
3: Et d'ailleurs, il faut être bien entouré, avoir de vrais amis en forme si possible. Et puis si on n'en a pas, il y a des plateformes collaboratives pour se faire aider pour pas trop cher.
4: Oui. Donc il y a des applications de mise en relation, donc par exemple Allo Voisin, TaskRabbit.com, NeedHelp.com. Alors il peut s'agir simplement d'une aide pour porter vos meubles, vos affaires. Il peut aussi s'agir d'un chauffeur pour un camion. Donc après, donc faut bien vérifier que toutes les prestations que vous souhaitez avoir prises en charge sont prévues, discuter avec les personnes. Après, je note que cette solution, donc c'est pas l'idéal, parce que si les personnes se blessent ou créent des dégâts, vous pouvez être considéré comme responsable. Pareil, si vous trouvez des annonces en ligne avec des personnes qui proposent leurs services sur le Bon Coin, par exemple, faut faire attention, et faire attention aussi aux personnes avec qui vous échangez. Donc, dans l'idéal, parler de vive voix avec elles, et surtout ne verser aucune somme d'argent avant de l'avoir rencontré, et si possible avant la prestation.
3: On parle déménagement aujourd'hui avec Timour Ajoury, journaliste pour le média Merci pour l'info. Timour, est-ce qu'il vaut mieux privilégier certaines périodes pour déménager si on peut choisir?
4: Oui. Alors, l'idéal, c'est mieux de faire un déménagement l'automne et l'hiver. Inversement, déménager le week-end, c'est pas forcément une très bonne idée, en les fins et les débuts de mois. Et puis, l'été et les vacances scolaires aussi, c'est pas l'idéal, même si, dans la pratique, peut-être que vous avez besoin de déménager dans les prochaines semaines, Valère.
3: On est bien d'accord. Et puis les cartons aussi, ça peut vite faire un budget. Est-ce que vous avez des bons plans pour trouver des cartons pas chers, voire gratuitement? Qu'est-ce que vous nous conseillez?
4: Oui, vous avez une solution gratuite toute simple, c'est d'aller voir les supermarchés près de chez vous, les petits commerces, les centres commerciaux pour récupérer des camions des cartons gratuits. Et puis, vous pouvez demander à des proches d'en faire de même. Vous pouvez aussi récupérer les emballages des objets justement que vous voulez déménager.
3: En tout cas, c'est important de bien emballer, de bien ranger, parce qu'encore une fois, il peut y avoir de la casse, et là, quand on fait soi-même, c'est de l'argent jeté par les fenêtres.
4: Oui, tout à fait. Oui.
3: Comment choisir un professionnel si on décide de passer par des professionnels, notamment parce qu'on a des meubles qui ont une certaine valeur, parce que tout simplement on n'est pas entouré, qu'on n'a pas la forme, la force pour le faire soi-même. Comment est-ce qu'on choisit un bon déménageur ?
4: Alors, déjà, il faut savoir que le métier de déménageur, c'est un métier, c'est une profession réglementée.
3: D'accord.
4: Donc, vous devez vérifier que les déménageurs que vous sollicitez sont bien inscrits dans différents registres. Dans l'idéal, alors ça, ils n'ont pas l'obligation de le faire, mais vous pouvez regarder s'ils sont bien inscrits à la chambre syndicale du déménagement ou à l'organisation des transporteurs routiers européens. Mmh. Et puis, pour trouver les meilleurs prix et les services qui vous conviennent le mieux, regardez bien les devis que les déménageurs doivent vous proposer.
3: On en demande plusieurs déjà, on compare.
4: Oui, voilà, c'est bien de comparer, ils ont l'obligation de vous en proposer gratuitement. Et puis vous pouvez aussi comparer en utilisant des outils en ligne. Par exemple, à Merci pour l'info, on a vu que un courtier en déménagement, Next Tourist, propose des outils assez simples d'utilisation pour pouvoir comparer très facilement.
3: Donc, comparateur en ligne, ça c'est pas mal. On demande plusieurs devis, on les compare, éventuellement on questionne le professionnel s'il y a quelque chose qu'on ne comprend pas. Est-ce que l'assurance est forcément inclus dans la prestation ?
4: Alors, si c'est un professionnel, a priori il vous proposera une assurance. Après, il peut y avoir une assurance basique ou une assurance un peu plus large. C'est à vous de voir. Après, si vous faites le déménagement vous-même avec des amis, je vous conseille de bien regardez votre assurance multirisque habitation et s'il y a des exclusions, vous pouvez appeler votre assureur et puis voir si vous pouvez ajouter une extension.
3: Et puis, bien penser à faire l'état des lieux avant et puis à bien vérifier une fois que les meubles ont été déposés par le professionnel, parce que c'est là que ça joue, c'est là qu'il faut déclarer s'il y a eu un sinistre.
4: Absolument, absolument. Ouais. Donc, n'oubliez pas, une fois que les meubles sont livrés, de bien regarder si éventuellement il y a des dégâts, si des objets manquent. Vous pouvez faire des réserves tout de suite et après faire une contestation, envoyer des recommandés éventuellement, mais avant vous pouvez contacter le service client. Oh, voilà.
3: En tout cas, le faire dans les temps. Et puis, déménager, c'est parfois gagner en place, hein, changer de configuration. Alors, il faut s'équiper aussi parfois. Et quand on a un budget très serré, c'est pas évident. Bonjour, Hakim Baka.
2: Bonjour.
3: Vous êtes cofondateur de Give, c'est give.com. Give, c'est G-E-E-V. Présentez-nous ce site internet, s'il vous plaît.
2: Give, c'est une application de don d'objets entre particuliers. Donc, le principe est très simple. C'est de pouvoir donner une seconde vie localement, facilement, via le don. Donner une seconde vie à tous les objets dont on ne se sert plus. Et évidemment, pendant le déménagement, on découvre plein d'objets dont on ne se sert pas.
3: Vous appelez donc au réflexe de donner plutôt que jeter, recevoir plutôt qu'acheter. On n'est plus trop habitué à tout ça. Hein.
2: Alors, on n'y est plus trop. On n'est plus trop habitué. Alors que finalement, on revient à l'essentiel. On revient à des usages qui sont millénaires. On n'invente pas le don. On le digitalise à la limite. Nous, en fait, on vient vraiment avec le don digitalisé, du coup, avec Give. Dans un complément de plein d'usages qui sont maintenant très populaires, en complément de la vente, en complément du don aux assos. Voilà, tout ce qu'on veut éviter, nous, c'est que des objets qui puissent être utilisés finissent aux encombrants, dans les déchetteries ou dans nos caves et greniers.
3: On fait une spéciale déménagement aujourd'hui. Qu'est-ce qu'on peut trouver de sympa en ce moment alors sur l'application Give si on a besoin on a prévu de déménager et c'est un petit peu plus grand que le point de départ?
2: Alors, en fait, ça fonctionne dans les deux sens, c'est-à-dire que c'est bien de se désencombrer au moment d'un déménagement. Mmh. En fait, ce qu'il faut éviter, c'est toujours cette petite phrase qui rentre dans notre tête qui est « ça peut toujours servir » ou « alors je verrai quand je verrai dans le nouvel appartement ou dans la nouvelle maison ». Donc, quand on déménage, il faut faire très attention parce que emporter des objets qu'on n'utilise plus, ça a de l'argent. C'est aussi de l'énergie. Des fois, on loue une camionnette et finalement, il vaut mieux économiser un peu la force de ses bras. Et après, pour l'emménagement, y a plein d'objets sur Give. C'est-à-dire on retrouve vraiment tous les objets qu'on peut retrouver dans un habitat français typique, hein, des meubles, de l'électroménager, du petit électro, des vêtements, enfin beaucoup des jouets, beaucoup de choses, vraiment beaucoup, exactement ce qu'on pourrait retrouver d'ailleurs sur un site de vente. Et ça peut être effectivement à la fois de la conso responsable. D'ailleurs, j'emménage dans un nouveau logement, je dois m'équiper d'une commode, pourquoi ne pas la récupérer en seconde vie gratuitement plutôt que de l'acheter. Et voilà, finalement, on est sur une conso aussi bon plan. Parce que voilà, on est tous au courant de toutes les difficultés de pouvoir d'achat qu'on a tous. Donc voilà, donc ce petit bonus de pouvoir d'achat à l'emménagement qui coûte en général très cher, ça fait toujours du bien.
3: Give.com pour en savoir plus. Merci beaucoup Hakim Baka, vous êtes le cofondateur donc de cette application et puis dans les solutions pour trouver du matériel, que ce soit la remise en état, les aménagements, le déménagement lui-même. Il y a les bricothèques, c'est comme une bibliothèque mais pour les outils. On va vous expliquer ça dans un instant.
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3: En version magazine, le thème aujourd'hui, on déménage ensemble, mode de transport, frais cachés, assurance, carton, outils, avec notre invité Timo Rajuri, journaliste pour le média Merci pour l'info, qu'on retrouve sur mercipourlinfo.fr. Et J'ai le vent, chargé de liens sociaux pour la régie de quartier du 19e arrondissement de Paris, vient de nous rejoindre. Bonjour.
5: Bonjour.
3: Alors, on vous a invité parce que vous êtes, j'allais dire à la tête, en tout cas, vous êtes en responsabilité sur un projet qui est très intéressant et qui n'est pas singulier et seulement, qui n'existe pas que sur Paris. C'est une bricothèque. Mais qu'est-ce que c'est une bricothèque ?
5: Alors, la bricothèque, en fait, c'est comme une bibliothèque, sauf qu'au lieu d'emprunter des livres, on va emprunter des outils. Nous, par exemple, on va avoir une variété d'outils, des perceuses, visseuses, des décapeurs thermiques, des ponceuses, et puis aussi des petits outils comme des clés à molette, des tournevis, voilà. Ça fonctionne chez nous. C'est un emprunt qui est gratuit en adhérant juste à la régie de quartier du 19e.
3: Pour avoir regardé les bricothèques un peu partout en France, c'est à peu près toujours le même principe. Soit c'est la gratuité, soit c'est vraiment de la location quasi à un prix symbolique. On est d'accord, J'ai le vent, c'est un bon plan pouvoir d'achat, évidemment, il n'y a pas mieux, mais c'est aussi un bon plan écologique.
5: Oui, bien sûr, parce qu'en fait, ça va permettre de limiter son impact sur l'environnement en n'achetant pas des outils qui seront a priori peu utilisés, car on sait que les travaux dont on a besoin lors d'un déménagement, on n'en aura sûrement pas besoin à d'autres moments.
3: Et est-ce que ces outils sont tous en bon état de marche ? Il y a une vérification qui est faite par l'équipe ? Parce que c'est vrai que parfois on peut se dire, oui, mais bon, si c'est pour avoir des outils de seconde zone, non, moi je veux du bon matos.
5: Oui, bien sûr. Nous, on a effectivement notre chargé d'accueil qui s'occupe de vérifier que tout marche bien. C'est d'ailleurs pour ça qu'on a un dépôt de caution lors de l'emprunt et qui va vérifier si le matériel est en bon état avant de le passer aux nouvelles personnes. Je me permets de dire aussi que chez nous, c'est réservé aux habitants du 19e arrondissement de Paris, mais que bien sûr, il y a beaucoup d'autres bricothèques, comme vous l'avez dit, qui existent en France et il y en a sûrement près d'où habitent les auditeurs.
3: Oui, il y en a un petit peu partout en France, alors pas suffisamment, mais enfin, il faut bien que ça se développe, mais ça vaut le coup d'aller faire une petite recherche sur Internet et de voir s'il y en a une autour de chez vous. Une dernière question, J'ai le vent, d'où viennent les outils ?
5: Alors, chez nous, les outils sont achetés à la bricothèque. Après, il y a des possibilités de dons, je pense, à d'autres endroits. Nous, on a aussi un espace de dons qui fonctionne, mais qui est plutôt séparé. Généralement, nous, c'est des achats.
3: Voilà, ça s'appelle donc une bricothèque, et vous l'avez très justement dit, c'est comme une bibliothèque, mais avec des outils. Merci beaucoup, J'ai le vent, chargé de liens sociaux pour la régie de quartier donc du 19e arrondissement de Paris. Et puis, pour vous qui nous écoutez, faites un petit tour, allez faire un petit tour sur Internet, regardez, il y en a peut-être une autour de chez vous. Juste un mot, Timour Ajuri, journaliste pour Merci pour l'info, sur ce thème du déménagement. Là, j'y repensais, on n'a pas eu le temps d'en parler, mais très vite, la réexpédition du courrier, vous avez un bon plan pour ça ?
4: Oui, alors il y a la poste qui peut vous réexpédier le courrier.
3: Voilà, ça c'est une cinquantaine d'euros.
4: Voilà, et puis vous pouvez avoir d'autres solutions moins chères. C'est vrai que c'est important la réexpédition du courrier, Valère.
3: Voilà, et la solution la moins chère, c'est qu'il y a un service public de réexpédition du courrier. Tapez sur Internet, c'est gratuit, et vous pouvez l'envoyer comme ça. Je donne la réponse à votre place. On peut pas tout savoir, Timour, hein, ça
4: alors,
3: c'est la vie. Hein.
4: Alors oui, Valère, je me permets juste d'ajouter donc ce service, ça permet d'indiquer à l'administration votre changement d'adresse. Par exemple, au fisc, à France Travail.
3: Exactement.
4: Après la réexpédition, vous pouvez le signaler à la poste, mais c'est indépendant, en fait. C'est deux choses indépendantes.
3: Vous avez raison, mais ça permet de contacter pas mal d'administrations. Timour Ajuri, vous êtes journaliste pour Merci pour l'info. Et avant de nous quitter, vous allez vous prêter au jeu de notre quiz, le vrai-faux, pour finir avec les idées claires sur ce thème du déménagement. Vrai ou faux, on peut bénéficier d'aide financière pour déménager, même quand on n'a pas un petit revenu.
4: Alors, vrai, vous pouvez bénéficier d'aide financière. Après, la plupart, c'est vrai, sont quand même réservés aux personnes qui ont les plus faibles revenus.
3: Et vous nous l'avez dit, il faut chercher pour trouver.
4: Oui.
3: Vrai ou faux, les déménageurs professionnels ont l'obligation de proposer une assurance de base.
4: Oui, c'est vrai. Après, il peut y avoir des services d'une couverture plus ou moins étendue.
3: Vrai ou faux, les cartons de supermarché sont toujours gratuits et autorisés à être récupérés.
4: Alors oui, en général, on va vous les proposer. Enfin, vous pourrez les récupérer gratuitement et vous aurez le droit de les prendre. Oui.
3: Vrai ou faux, on peut obtenir des jours de congé pour un déménagement?
4: Oui, oui, après tout dépend de votre secteur, de votre entreprise. Et puis n'oubliez pas de préparer un justificatif pour votre employeur.
3: Et ça, est-ce que c'est vrai ou faux? Il est interdit, j'ai bien dit interdit, de déménager seul un frigo couché dans un camion?
4: Alors, je ne sais pas si la loi l'interdit expressément, je ne crois pas. Mais en tout cas, c'est fort imprudent, sans vouloir jeter un froid, Valère.
3: Vrai ou faux, Timour? Les plateformes collaboratives permettent parfois de louer un camion bien moins cher, et notamment à plusieurs.
4: Vrai, oui, oui, ça peut être une bonne solution économique.
3: Un devis de déménagement peut augmenter le jour J sans explication, c'est vrai ou c'est faux?
4: Ah, ça, c'est faux. En tout cas, c'est interdit. Une fois signé par le client, le devis engage le professionnel.
3: Timour Ajoury, journaliste, merci pour l'info. Merci beaucoup pour vos éclairages. Alors, je rappelle le site qui est une mine d'informations, mercipourlinfo.fr. J'espère que vous y voyez plus clair, vous qui nous avez écoutés sur votre radio locale ici. Alors, pour réécouter l'émission, mais aussi toutes les autres, et c'est vrai qu'il commence à y en avoir quelques-unes, c'est sur ici.fr. La semaine prochaine, on va voir comment bien vieillir en restant chez soi, même avec un budget serré. Pensez à nous envoyer vos questions. Mon mail, c'est parici les économies@radiofrance.com.
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1: Bonjour à tous et bienvenue dans votre émission Cinéma. Ça tourne avec aujourd'hui l'équipe d'Anna et les enfants. Une comédie pas banale qui se penche sur une phobie assez méconnue. Alors ce n'est pas la phobie des araignées, ni des serpents, de la foule ou des clowns. Il s'agit de la phobie des enfants et on appelle ça la pédophobie. Bonjour Camille Chamou.
2: Bonjour.
1: C'est vous qui interprétez la pédophobique du film. Vous connaissiez cette pathologie?
2: Pas du tout, mais je sais que tout existe. Et je sais que les phobies existent, se portent sur à peu près n'importe quel objet, comme on dit en psychanalyse. Donc voilà, ça ne m'a pas étonnée du tout.
1: À vos côtés, justement, la réalisatrice du film, dont c'est le premier long métrage. Bonjour Diane Clavier.
3: Bonjour.
1: Et notre métier de l'ombre du jour, un poste indispensable à la fabrication d'un film, déterminant notamment dans le registre de la comédie, celui de monteuse. Bonjour Sarah Terna.
4: Bonjour.
1: Vous allez nous révéler les secrets de votre métier. Mais d'abord, un mot de l'histoire. Camille Chamou, vous n'êtes pas synopsiphobique?
2: Non, pas du tout. Alors, je suis synopsiphile.
1: Alors faites-nous le synopsis en deux phrases et puis on envoie la bande-annonce.
2: Ah ouais, je crois que je suis capable. C'est une femme, Anna, donc, qui est phobique des enfants. Elle a développé une phobie irrépressible des enfants et elle retrouve son amour de jeunesse qui a deux enfants.
1: Et là, c'est le drame. Bande-annonce.
5: C'est sa semaine. Est-ce que juste le temps que la voisine arrive, tu pourrais les garder?
6: Qui ça?
5: Les enfants.
6: C'est un cauchemar, mais tu...
7: C'est l'occasion rêvée de soigner le mal par le mal. T'as tout essayé, sauf te confronter à ta peur.
8: Et attendez!
9: Mais pourquoi t'as peur de nous? On t'a rien fait!
10: J'ai pas peur de vous, j'ai peur de tous les enfants!
1: Anna et les enfants, un film ici avec Camille Chamou dans le rôle titre, un film tourné en Belgique. Camille, en vous replongeant dans vos souvenirs de l'été dernier à Bruxelles, là où vous avez tourné pendant 6 semaines, quelle est la première image qui vous revient, là sans réfléchir?
2: C'est dans la rue dans laquelle on a tourné la scène où je grimpe dans un arbre pour échapper aux enfants de ma sœur. Et on a énormément ri parce qu'il y avait quelqu'un de l'équipe technique qui venait régulièrement nous voir pour nous faire visiter Waterloo ou je ne sais plus quel.
1: Quoi? Absolument.
4: Un fou rire mémorable.
2: Oui, voilà. On a eu un fou rire très très long parce qu'il y a quelqu'un de l'équipe technique qui nous a dit si on finit pas trop tard ce soir, on peut aller voir le musée des arts guerriers de la Belgique. Et le champ de bataille de Waterloo. Et on était là avec plaisir. Oui, bien sûr, pourquoi pas.
1: Vous êtes allé?
2: Non, bah évidemment.
4: Non, on a fait des heures sup.
2: J'imagine bien. J'imagine bien qu'on a fait des heures sup.
1: Et donc, vous êtes vraiment dans un arbre à ce moment-là, sur les plans serrés? Vous êtes...
2: Oui, bien sûr, je suis dans un arbre perché.
1: Non, vous avez fait vos cascades vous-même, donc sur Anna
2: tout
1: et les enfants.
2: Oula, elle
3: a vraiment fait sa cascade elle-même. Ouais, c'était pas hyper confortable, c'était non, mais c'était long, c'était une scène où il y avait beaucoup de dialogue, donc elle devait tenir en équilibre sur l'arbre, c'était pas simple.
1: Diane Clavier, ça a été un de vos choix de tourner en Belgique et pas en France, parce que, je vous cite, les Belges se prennent moins la tête. Ce sont vos mots.
3: J'embrasse les Français quand même. Hein. Mais
1: est-ce que vous pouvez développer sur
3: non. Alors après, c'est des choix qui se résument pas à ça, parce que c'est aussi des choix de production, de temps de travail des enfants qui sont plus souples en Belgique.
1: Donc d'accord. C'est ça la vérité. Oui, parce qu'il y a beaucoup de comédiens enfants, évidemment.
3: Oui, puis ils ont le droit de travailler plus longtemps, un petit peu plus longtemps en Belgique qu'en France. Il n'y avait pas vraiment de hiérarchie. C'était très très agréable.
2: C'est un tournage horizontal.
1: Ah oui. Exactement. À la différence des tournages
2: verticaux où tu as vraiment une notion de caste qui existe, qui est folle parfois, qui est aristocratique, enfin il y a un truc très étrange. Et là c'était le contraire, c'était un tournage horizontal quoi. Sur un tournage il y a énormément de petits métiers qui sont essentiels à un film, mais qui ne sont pas réputés ou même connus tout simplement, et qui sont troisième assistant, enfin des
3: accessoiriste,
2: le weatherman, le type qui s'occupe de savoir s'il va faire beau ou pas beau.
1: Le weatherman, alors ça je connaissais pas. On a reçu accessoiriste, troisième assistant, il y a un
2: weatherman.
1: Il y a un gars qui
2: alors, travaille là-dessus. Généralement, il est aussi machinot.
3: Il fait aussi partie de l'équipe.
2: C'est quelqu'un qui...
3: C'est lui qui a mis la meilleure appli météo, quoi.
1: Camille Chamou, qu'est-ce que ça représente pour vous, le métier de monteur au cinéma, en tant que comédienne?
2: C'est notre principal agent, monteur. Parce que, en fait, nous, on propose beaucoup de choses. Et il y a des choses... Évidemment, on est cadré par la réalisatrice... en l'occurrence, et diriger, etc. Mais il y a des moments où on se plante, il y a des moments où on se trompe, il y a des moments où on propose des choses raté. Et en fait, évidemment, le ou la réalisatrice est pour beaucoup dans le choix, mais le premier travail de la monteuse, en l'occurrence, de délaguer, d'essayer de percevoir votre drôlerie ou votre originalité, moi, je trouve que on leur doit toutes les récompenses qu'on peut avoir dans la vie.
1: Ah oui. Monteur.
2: Ah ouais.
1: Ça peut sembler...
2: Moi, j'ai déjà vu... En fait, moi, j'ai un exemple récent d'un film de quelqu'un que je connais très bien. Et en première version de montage, c'était... Enfin, en première version... Le premier montage, même pas une première version, mais le premier montage me semblait catastrophique et le deuxième montage m'a semblé génial.
1: Ça peut changer une prestation.
2: Mais totalement. Ça change le jeu.
1: Comment ça se passe, justement? Vous commencez à faire le travail du montage pendant le tournage? Enfin, c'est pas systématique, mais en l'occurrence, là, c'était le cas.
4: Ouais, quasiment tous les films, en fait. Il y a quelques exceptions. Mais en fait, en fiction, c'est très différent évidemment en documentaire, mais en fiction, souvent on commence en fait pendant le tournage, tout simplement pour un peu rattraper le retard de connaissance d'une réalisatrice ou d'un réalisateur qui souvent a écrit le film et qui en fait travaille sur le film depuis parfois 3, 4 ans, etc. Et donc le fait de pouvoir travailler en même temps, en fait on s'approprie entre guillemets les images, on fait beaucoup d'essais ratés, pour arriver à quelque chose. Et quand le réalisateur ou la réalisatrice sort du tournage, on a une première version à montrer, qui n'est pas du tout, évidemment, la version définitive, mais qui est une sorte de mise à plat des propositions qu'on peut faire, des intuitions qu'on a, comme ça, de ce qui peut marcher.
1: Ça prend combien de temps de faire un montage d'un film d'une heure et demie, là, en l'occurrence ?
4: Eh ben, en général, ça dépend du budget du film. Ça dépend du temps de tournage. Ça dépend de beaucoup de choses. Mais en gros, là, on a 16 semaines.
3: 16 semaines, ouais.
4: On a eu 16 semaines, qui est à peu près une sorte de moyenne. On va dire qu'on est, sur ce genre de film, on est entre 12 et 18. Et voilà.
1: Donc 6 semaines de tournage et 16 semaines de montage. Est-ce que vous êtes déjà allée, Camille Chamou, dans l'antre d'un monteur du cinéma? Vous voyez à quoi ça ressemble?
2: Oui, tout à fait. Oui, j'ai même déjà fait des montages, mais pas de long métrage. J'ai fait des montages de sketch. Donc je vois très bien ce que c'est et je vois très bien comment on peut faire raconter beaucoup de choses très différentes à des images, à des rushs, comme on l'appelle.
1: Oui, c'est ça.
2: Ça s'appelle des rushs, la matière brute. Et ouais, je suis très très admirative de la faculté de concentration des monteureuses.
1: Sarah Ternat, qu'est-ce qu'un monteur voit que nous, spectateurs, ne verrons jamais?
4: Alors, si on parle donc des jeux des comédiens, tous les comédiens ont un peu des petits tics, par exemple, des petites choses comme ça. Et alors ça, c'est aussi c'est de la matière première. Donc souvent, il y a des choses qu'on essaye de garder qui racontent des choses du personnage, d'une sorte de fragilité, etc. On va essayer, par exemple, de gommer des petits systématismes de comédiens. Qu'est-ce qu'on va enlever? On va enlever évidemment tout ce qui peut se passer pendant un tournage. Je sais pas moi, des fous rires.
3: Oui, des fous rires, un problème de texte, un problème de son.
4: Exactement.
3: Toutes les prises qu'on peut pas garder. On peut pas monter.

0: Une comédie ici avec Camille Chamou. Gardez votre micro bien en face. Bien oui, sûr, notre invité ce dimanche en compagnie de la réalisatrice Diane Clavier et de la monteuse Sarah Terna. Et c'est l'heure donc de la séquence souvenir sensoriel de tournage. On remonte le temps à l'été 2025 à Bruxelles. Camille Chamou, en vous replongeant sur les lieux de tournage, si vous pouvez fermer les yeux, quelle odeur reviendrait en tête?
1: Quelle odeur? Personne n'avait d'odeur corporelle.
2: C'est une odeur de crème,
1: forte,
2: de
1: des frites, et bien sûr.
0: Que c'était en Belgique.
1: Exactement.
0: Par contre, il y a un son qui vous a marqué pendant le tournage, Diane Clavier.
3: Mais c'est plus parce que c'était un son, c'était une contrainte. En fait, on a beaucoup Bruxelles est foutu d'une telle manière qu'en fait, vraiment, tous les avions qui décollent de l'aéroport passent au-dessus de la ville et de tous les quartiers de la ville, où que vous soyez, vous les entendez. Et c'est vrai que ce son d'avion... nous a beaucoup enquiquiné, pour être poli, quand nous étions en extérieur. Et je me souviens beaucoup de nous qui disions « Ah, avion !» Et donc les comédiens devaient s'arrêter, on devait reprendre et tout ça. Et il y a eu un jour où c'était vraiment, vraiment redondant. Et c'est déjà insupportable quand on essaye de faire une séquence. Et après, vraiment, c'est presque un gimmick, en fait.
0: Ouais. Vous confirmez, Camille, vous vous souvenez de cette
1: séquence? Oui, bien sûr. C'était même héroïque pour eux d'arriver à garder... Effectivement, il y avait beaucoup d'interruptions pour cause d'avion. Non, moi, j'ai cherché un son. C'est un son que j'ai émis. Ou créer, je sais pas comment dire, parce que quand je viens chercher les enfants à l'école, j'ai très très peur.
0: Ah oui.
1: Et je veux pas qu'ils me voient, et en même temps je veux pas que les autres enfants me voient. Donc j'ai peur, je voudrais pas qu'ils me ratent, mais je veux qu'ils me suivent de loin et pas que les autres enfants viennent me voir. Donc du coup je peux pas dire salut les enfants ou un truc normal. Et donc je me disais qu'est-ce que je peux inventer comme son, et j'ai proposé à Diane une sorte de pan effaré.
3: Oui, un pan effaré, mais c'était du génie.
1: Ah oui, voilà. Mais comment je fais?
0: C'est un truc comme ça.
1: Pour que les enfants, les deux que je connaisse, retournent et que les autres comprennent pas que c'est une personne. Et donc voilà, on a un peu cherché autour de ce...
3: Ouais, mais c'est surtout toi qui l'as amené. Et j'avoue que le premier moment où on fait la première prise, où elle sort, personne n'a tenu sur le plateau. C'était irrésistiblement.
0: Ah, vous avez surpris tout le monde.
3: Ah bah oui, puis elle le faisait très fort. Et nous, au montage, c'est quelque chose qui nous a beaucoup amusé parce qu'on l'a presque redoublé en plus. On l'a doublé tellement on trouvait ça drôle. Et ça, c'est vraiment des propositions de génie. Parce que ça, c'est pas écrit.
0: Entre deux avions, du coup.
3: Entre deux avions, elle faisait le pan.
0: Mais ça, le problème avec les avions, c'est aussi une problématique qui revient souvent dans cette émission et dont on parle.
3: Ah oui.
0: On ne peut pas donc tourner avec des avions au-dessus, c'est par rapport au son.
3: C'est par rapport au son, ouais, en fait. Oui, ça fait beaucoup de bruit et ça.
1: Et puis à un moment donné, un jour, il y avait moins d'avions, mais soudain, il y a eu un accident ou un problème, il y a eu des hélicoptères.
0: Ah, génial.
1: Mais alors, toute la journée, on était morts de
3: infernal.
1: Rire. On se disait, mais qu'est-ce qui se passe?
3: Parce que les micros sont hyper puissants, donc ils captent tout. Et le chien aussi. On avait un chien qui aboyait beaucoup dans l'appartement, le décor appartement d'Alexandre. Et dont on n'arrive pas à trouver où il était.
1: Ah oui, c'est vrai.
0: Diane Clavier, avec quoi avez-vous envie que les spectateurs repartent après avoir vu votre film?
3: Avec l'envie d'y retourner dès le lendemain.
0: De voir deux fois le film.
3: Non, avec l'envie de quand même d'une petite discussion, parce que je trouve que c'est au-delà du sujet, effectivement, très comédie, cette femme qui a peur des enfants, voilà, mais c'est un... C'est aussi un fond de tarte, ce sujet très comédie. J'ai l'impression qu'on aborde aussi des sujets un petit peu plus... moi, en tout cas, qui m'intéressent, de notre rapport à tous avec les enfants, de la parentalité, d'une femme qui n'en a pas...
0: Comment elle est perçue
3: et tout ça. Donc, pourquoi pas un peu de discussion, et même des discussions avec ses propres enfants. Ça peut être assez marrant.
0: Camille Chamou, avec quoi repartez-vous de ce film et de cette expérience?
1: Je repars avec le plaisir d'avoir assumé ce merveilleux rôle proposé par Diane, qui est un rôle très atypique, puisque je crois qu'elles ont réussi à en faire un personnage attachant, alors que toute la société rejette sur le papier une femme qui aurait un problème, c'est pas qu'elle les aime pas, c'est qu'elle en a peur, mais en l'occurrence, qui aurait un problème avec l'enfance. Donc, je trouve que c'est novateur et que c'est très agréable d'avoir fait ça. Et ne serait-ce que, d'ailleurs, la proposition de situation burlesque pour une comédienne femme, c'est très rare.
0: Oui.
1: On connaît très bien, dans toute l'histoire du cinéma, de Buster Keaton à Charlie Chaplin, en passant par les Marx Brothers, la passion qu'ont les gens, jusqu'à Louis de Funès et Pierre Richard, enfin, la passion qu'ont les gens pour l'homme burlesque. Il n'y a pas du tout d'historique de la femme burlesque. Les quelques-unes ont été assez effacées. Et pour moi, l'une des

0: première femme burlesque en France, c'était la scénariste qu'a choisi Diane et Olivia actrice Cotte. Olivia Cotte.
1: Formidable, Olivia
0: Cotte. Qui a effectivement un peu...
1: Complètement, dans ce programme Cours, vous les femmes, qui passait sur Teva, qui a vraiment fait, pour moi, pour la première fois, je voyais une comédienne femme jouer avec son corps, les jambes en l'air, et ça tombe, et est-ce ça se pète la gueule, et ça se... Et en même temps... Avec
0: le gag.
1: Le gag, et en même temps avec des dialogues affûtés.
0: Et ça, c'est le plaisir de jouer du gag visuel, de jouer avec son corps. C'est extrêmement rare d'avoir l'occasion de le faire. Donc, de repartir avec ça.
2: Merci beaucoup, Camille Chamou. Anna et les enfants, c'est au cinéma depuis ce mercredi. C'est un film ici et c'est avec Alban Lenoir, Olivia Cotte, Esteban, Marie Papillon, Marie Amagueil et Camille Chamou dans le rôle principal. Merci beaucoup encore d'avoir été avec nous, Camille.
0: Merci.
2: Merci Diane Clavier, bravo pour ce tout premier métrage. On espère qu'il y en aura d'autres. Et merci Sarah Ternat de nous avoir révélé les secrets de votre métier de monteuse pour le cinéma.
1: Merci.

0: Aujourd'hui, en 2026, elle respire la nostalgie, mais à sa sortie en 1990, cette chanson s'imposait comme une jolie projection sur ce qu'allait être l'an 2001. Ce matin, vous réécoutiez Pierre Bachelet, ici.
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0: Ici dès 6h, ça commence avec vous, bien entendu. Merci d'en rester fidèle. Votre équipe du dimanche matin est en place. Fabien à la rédaction en chef et Laurie à la technique au standard. C'est Dylan qui vous accueille et Valentine Letesse pour l'actualité. Bonjour Valentine.
3: Bonjour François-Xavier, bonjour à tous.
0: L'info du jour, c'est la journée mondiale des donneurs de sang.
3: Avant l'été, peu de donneurs sont disponibles. C'est le moment de faire du stock pour les humains. Et pour les animaux, votre chien aussi peut donner son sang. Reportage dans une demi-heure.
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0: Dimanche 14 juin, très beau réveil ici. Il est 6h, bienvenue à vous. Les infos, Valentine, et à la une, l'arrivée d'une nouvelle vague de chaleur.
3: D'après le calendrier, nous ne sommes pas encore en été, mais la météo n'est pas du même avis. À partir d'après-demain, mardi, des températures jusqu'à 35 degrés sont annoncées par Météo France sur tout le pays. Cette masse de chaleur arrivera par le sud, où il fait déjà très chaud ce week-end, Sarah Kélifi. Aix-en-Provence notamment, habitants et touristes se réfugient déjà à l'ombre au parc de la Torse.
4: Oui, et je rencontre Florence avec son chapeau de paille.
5: Recherchons la fraîcheur.
4: Et je comprends tout de suite pourquoi elle est venue ici, dès qu'on passe du soleil à l'ombre.
5: Là, on a perdu en mode 10 degrés, là.
4: Et je peux dire, vous avez presque amené votre arbre artificiel, puisque vous avez un parasol.
5: Nous allons nous mettre dessous.
4: Et on passe devant un parc à jeux, où je m'arrête pour rencontrer des mamans venues avec leurs enfants. Il faisait combien chez vous quand vous êtes partie?
6: À 10h, il faisait déjà 25.
7: Chez moi, j'étais torse nu, j'avais chaud.
6: Ça fait du bien de se mettre à l'abri.
8: C'est vraiment pour éviter la grosse chaleur, risque d'un insolation, déshydratation.
4: D'ailleurs, je vois des familles au bord de la Torse. Il faut juste passer sous les barrières.
9: Ah, bonjour madame.
4: Ah, vous êtes carrément les pieds dans l'eau pour me rejoindre.
9: Ça fait du bien. Ça sent vraiment plus frais. En profiter de la nature.
10: Ah bébé. Oui. J'ai attrapé des petits poissons.
4: Et en face, il y a des arbres, des grands cercles d'ombre où piquent ces Anglais.
11: We just wanted somewhere to eat.
12: On voulait un endroit où manger notre repas qui ne soit pas quelque part en plein soleil en ville. Quelque part où il fait frais, il y a de l'ombre et de la nature. On a cherché et on a trouvé ça compliqué de trouver un endroit comme celui-ci.
4: Alors, pour la suite de leur séjour, ils ont bien enregistré l'adresse.
3: Et ces températures donnent lieu aussi à des scènes pour le moins surprenantes. À Toulouse, deux jeunes femmes ont trouvé une couleuvre d'1,50 m dans le tiroir de leur bureau, où le serpent totalement inoffensif a choisi de s'installer pour se protéger de la chaleur. Vous avez les images sur ici.fr.
0: 6h02 sur votre radio ici, les arrêts de travail seront bientôt limités.
3: Le décret a été publié cette nuit au journal officiel. C'est l'une des mesures décidées en fin d'année dernière dans la fameuse loi de financement de la sécurité sociale. Bonjour Fabien Fourel.
13: Bonjour Valentine, bonjour à tous.
3: À partir du 1er septembre donc, les arrêts maladie seront donc plafonnés.
13: Oui, ces plafonds sont fixés à 31 jours pour une première prescription et à 62 jours pour une prolongation de l'arrêt maladie. Cela concerne les arrêts prescrits par votre médecin, votre chirurgien dentiste ou votre sage-femme. Les soignants conservent une marge de manœuvre, ils peuvent prescrire un arrêt plus long si la situation du patient le nécessite. Dans ce cas, ils doivent le justifier sur la prescription en s'appuyant, si elles existent, sur les recommandations de la Haute Autorité de Santé. Autre limite qui ne change pas pour les arrêts maladie, la Sécurité sociale ne verse pas d'indemnité plus de 360 jours sur 3 ans. Et pour les accidents du travail ou maladies professionnelles, un décret fixe à 4 ans la durée maximale de versement des indemnités journalières à compter du 1er janvier 2027. Le gouvernement prévoit aussi un renforcement de la prévention, de l'accompagnement et des contrôles des arrêts maladie, alors que leur nombre a augmenté de 10% en seulement 5 ans.
3: Mais pour les syndicats, la CGT comme la CFDT, la mesure ne s'attaque pas, je cite, aux causes réelles de cette augmentation des arrêts maladie. La mise en examen d'une jeune femme de 19 ans hier en Alsace pour tentative de meurtre sur son nouveau-né. Un bébé de quelques heures, abandonné à la lisière d'une forêt dans le Haut-Rhin la semaine dernière, est retrouvé très vite, puisqu'un témoin a vu la jeune femme courir, une couette à la main, les jambes nues et en sang. Des milliers de manifestants attendus ce dimanche à Genève, en Suisse, pour dénoncer la politique fasciste et impérialiste du G7. Le sommet international des plus grandes économies démocratiques du monde se tient à partir de demain à quelques kilomètres à Évian en Haute-Savoie. À l'issue de ce G7, le président des États-Unis se rendra à Versailles pour dîner au château avec Emmanuel Macron. Ce sera mercredi, à l'occasion du 250e anniversaire de l'indépendance des États-Unis, précise l'Élysée.
0: Direction l'Amérique, justement, Valentine, pour une soixantaine de supporters de l'équipe de France de football.
3: Les membres des Corsaires Dunkerquois, association de supporters du Nord. Certains s'envolent dès aujourd'hui pour être aux États-Unis mardi, Charlotte Schumacher, et encourager les Bleus pour leur premier match.
14: Martine, 71 ans, emmène avec elle le kit du parfait supporter des Bleus.
15: Dans ma valise, il y a déjà les maillots de l'équipe de France. Bon, les nouveaux, les anciens, ceux de l'année dernière. Bon, après, il y a les écharpes.
14: Le grand départ approche, enfin.
15: Ah bah oui, là oui, maintenant oui. Hein. On est tous impatients, je pense.
14: La Coupe du Monde, ça reste une compétition très importante.
15: C'est l'apothéose, c'est le triomphe d'une équipe, d'un pays.
16: La Coupe du Monde, c'est super festif.
14: Dominique, un autre fan des Bleus, se remémore des souvenirs. Lui qui suit l'équipe de France dans presque tous ses déplacements.
16: On peut croiser des gens de tous les peuples, mais du monde. J'ai souvenir de ça en Russie, où on avait croisé des Péruviens, où on a croisé des gens qu'on n'a pas l'habitude de voir, quoi. Enfin, c'est l'union sacrée derrière le football, je pense.
14: Les Corsaires sont prêts à mettre l'ambiance dans les stades, même si...
16: Là, ça va être peut-être un petit peu plus compliqué aux États-Unis parce qu'on va se retrouver plus près du ciel que du terrain, mais c'est le prix à payer pour être avec eux là-bas, quoi.
14: Et cette équipe de France 2026, alors ?
16: C'est la famille.
14: Et Martine, elle en pense quoi ?
15: Oui, elle m'inspire. Mais il y a encore des petites lacunes, je trouve.
14: C'est vrai ? Pourquoi ?
15: Je trouve que le ballon, il va pas assez vite. Il n'y a pas assez d'appels devant. Pas des joueurs qui arrivent à bien se démarquer.
14: Bon, et bien Didier Deschamps, si vous passez par là, la troisième étoile, on l'aura peut-être grâce au conseil de Martine. Qui sait ?
3: France-Sénégal, c'est mardi, après-demain donc, à 21h. Cette nuit, le Maroc, demi-finaliste surprise il y a 4 ans, a tenu en échec le Brésil. Un but partout.
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3: La météo, François-Xavier, et ce dimanche, c'est donc déjà l'été.
0: Eh oui, il s'installe, ma chère Valentine, avec tout de même ce matin quelques nuages. Ils sont concentrés principalement le long des côtes en région PACA. Sur la moitié sud, localement, la présence de cumulus de beau temps. Mais sinon, partout ailleurs, déjà un soleil largement présent sur l'ensemble de la France. Et puis en après-midi, des conditions estivales pour ce dimanche, effectivement, en dépit d'un ciel plutôt voilé au nord du pays, du côté de la métropole lilloise et de sa périphérie. Côté température, toujours de la chaleur ressentie, donc avec ce matin 17 degrés à Béthune, 20 degrés pour Langres, 22 à Annecy, 24 à Brest et Brive, 25 du côté de Besançon, 27 à Calvi, 29 à Aix-en-Provence, et dans la journée des maximales comprises entre 26 et 34 degrés, température la plus forte relevée en région bordelaise, à Mérignac notamment, où vous nous écoutez sur votre radio locale, ici Gironde.
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0: Ami d'enfance de Paul McCartney, il est également connu comme étant le plus jeune membre des Beatles. C'est tout comme ses petits camarades. George Harrison est définitivement entré dans la légende. Got my mind set on you, pour rêver vitaminé ce matin ici. 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

0: artiste de grand talent, George Harrison, que vous retrouvez sur votre radio ici, votre réveil au son de Got My Mind Set On You.
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0: Lundi, après les fêtes, en septembre, bon, en fin de compte, on a plutôt tendance à attendre le fameux bon moment pour se remettre en mouvement, Valentine.
3: Oui, mais le changement, c'est maintenant, comme dirait l'autre. Profitons de l'été, de ces jours plus longs et du beau temps pour se motiver.
0: Et celui qui va nous aider à la retrouver, cette motivation, il s'appelle Nordine Attab, notre coach avec nous à 6h15, 2 minutes pour être en forme. Et puis, à l'occasion des 40 ans de la disparition de Coluche, souvenez-vous, c'était le 19 juin 1986, la chaîne LCP nous propose de revoir Le jeu de la vérité, animé à l'époque, vous vous en souvenez certainement, par Patrick Sabatier, et qui recevait justement l'acteur et humoriste pour une émission qui est restée dans toutes les mémoires. Rembobina, rendez-vous ce soir 21h avec notre confrère Patrick Cohen, lequel d'ailleurs nous livre quelques confidences au sujet de ce souvenir télé absolument iconique. C'est dans vos coulisses télé à 6h20, bien sûr. Et sachez également que ce matin, votre radio ici a convié Zucchero. De Sansuna Donna, c'est pour vous d'ici les infos de 6h30. Pour le moment, il est 6h12 et une actu de vos territoires tout de suite. Elle est mise en lumière par nos amis d'ici Armorique, actu gourmande croquante, comme dirait l'autre évidemment, et qui concerne la star américaine Eva Longoria.
3: Ah oui, l'inoubliable Gabriel Solis dans la série Desperate Housewives.
0: Et qui aime beaucoup la France d'ailleurs, Valentine.
3: Ah oui,
0: qui adore désormais, oui, la galette saucisse de Bretagne, puisqu'elle a déclaré, figurez-vous, j'en mangerai tous les jours.
3: Ah, oh, elle a bon goût. Mais attendez, elle est... Ils vont remplacer les hot dogs par les galettes saucisses en Bretagne.
0: Il y a un truc du style, a priori, pas encore en tout cas, mais visiblement il y a effectivement du neuf. En fait, ce qu'il faut expliquer, c'est que l'actrice était ces jours-ci de passage en Ille-et-Vilaine à l'occasion du tournage de son émission Searching for Friends, et elle en a profité, notre chère Eva, pour s'initier donc aux saveurs locales. Résultat, coup de foudre absolu et immédiat pour cette fameuse galette saucisse préparée par le Brest Café qui est situé à Saint-Malo.
3: Très bien, du coup Eva Longoria sera bientôt à l'affiche d'une nouvelle série télé.
0: Ah bon? Je sais pas, laquelle ?
3: Desperate Housewives.
0: Oh, c'est beau, bravo Valentine. Avec des intrigues certainement sur un fond de gastronomie bretonne. Moi, franchement, j'ai hâte. Hein.
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0: Paris réussi pour la chanteuse Zazie qui, après 3 ans d'absence depuis son dernier album, nous revient avec ce morceau à la fois léger, actuel et profondément connecté aux enjeux de notre temps. Nouveauté de votre radio ici à 6h14, vous faites connaissance avec Peu Importe.

0: talent de la chanteuse Zazie qui brille de nouveau à quelques jours de l'été sur votre radio ici, peu importe, en nouveauté. Et il est 6h16 en pleine forme grâce à des gestes simples au quotidien et surtout grâce à notre coach Nordine Attab. Bonjour Nordine.
1: Bonjour.
0: Et si l'été c'était finalement le meilleur moment pour recommencer à bouger, vérification en tout cas tout de suite auprès de vous, mon cher Nordine.
1: Bon, c'est décidé, lundi je me lance. Ou plutôt, après les fêtes je me lance. Ah non, en septembre je me lance. Bref, au final, on attend souvent le bon moment pour se remettre en mouvement. Mais en réalité, l'été est peut-être la meilleure période pour recommencer à bouger. On débute par un premier exercice, ou plutôt une première astuce liée à ce qu'on appelle un circuit training, c'est-à-dire une multitude d'exercices qui va nous permettre de solliciter un ensemble de muscles. Et pour ça, on va pouvoir choisir trois exercices qui vous correspondent. Par exemple, je choisis la chaise en appui sur un mur, puis un travail d'équilibre en appui sur un pied, et enfin de la marche. Objectif, ne jamais chercher à effectuer de longues séries, mais plutôt de changer régulièrement d'exercice. Par exemple, j'effectue 20 secondes de chaise contre un mur, le dos en appui, les jambes fléchies. Ensuite, je me redresse, je me mets en appui sur un pied et je maintiens l'équilibre. 20 secondes sur le pied droit, puis 20 secondes sur le pied gauche. Et ensuite, je marche par exemple durant une minute. Et vous répétez tout ça plusieurs fois. Et grâce à ça, vous allez solliciter l'ensemble du corps. Et vous pouvez effectuer ce circuit durant 10 à 15 minutes, à votre rythme.
0: Ok, donc Nordine, il faut recommencer en fait simplement.
1: Exactement. Que ce soit des exercices spécifiques de renforcement musculaire ou du travail cardiovasculaire. Tiens, c'est ce que nous allons voir. Un deuxième exemple de circuit training axé davantage sur le système cardiovasculaire. On va alterner des montées de genoux durant 20 secondes. Ensuite, on marche durant 30 secondes, tranquillement. Puis enfin, on se met à courir. Une minute. Et on reprend. Les montées de genoux, la marche et enfin la course. Et grâce à ça, vous allez renforcer le cœur, le souffle et l'ensemble du corps. Et vous pouvez effectuer ce circuit durant 10 à 15 minutes, à votre rythme. Bon, ben vous savez quoi ? C'est à vous de jouer.
0: Merci beaucoup Nordine Attab. Nordine que vous retrouvez sur notre site ici.fr, histoire de vous partager d'autres bonnes pratiques pour entamer votre remise en forme estivale et puis plus globalement, tous nos conseils forme et bien-être en écoutant nos podcasts dédiés. 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Sinon, vous avez toujours la possibilité de vous tester au Boogie Woogie dont il est question tout de suite en compagnie de Monsieur Eddie Mitchell sur votre radio ici, 6h19. Le pape

0: vos chansons préférées toute la journée. Absolument. Et ce titre d'anthologie que vous offrait Eddie Mitchell ce matin, pas de Boogie Woogie.
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0: 6h22, bon réveil avec nous. On accueille tout de suite celui pour qui les médias n'ont absolument aucun secret, et le petit écran plus particulièrement. Bonjour Patrice Gascoigne.
2: Bonjour François-Xavier, bonjour à tous.
0: Pour les coulisses télé de ce dimanche, Patrice, vous nous proposez de regarder une émission culte, certes, mais ce programme, il a été diffusé sur TF1 le 17 mai 1985.
3: À l'occasion des 40 ans de la mort de Coluche, LCP, la chaîne parlementaire, propose de découvrir ou redécouvrir une émission culte présentée par Patrick Sabatier, Le Jeu de la Vérité sur TF1 avec Coluche.
4: Est-ce que vous êtes prêts pour répondre aux premières questions? Alors allez-y, attention, vous êtes prêts? SVP, je tiens tout de suite à rassurer les téléspectateurs, il y en a pour une heure et demie, mais ils pourront aller pisser, il y a des chanteurs. Voilà,
3: vous l'avez compris, on va pas s'ennuyer ce soir sur LCP, la chaîne parlementaire, une chaîne disponible sur le canal 13 de votre TNT. L'émission Rembob Ina, qui nous permet de revivre les grands moments de l'histoire de la télévision française, en s'appuyant sur les archives de l'INA, l'Institut National de l'Audiovisuel. Rembob Ina, une émission présentée par Patrick Cohen, qui a donc la bonne idée de nous proposer Le Jeu de la Vérité de Coluche. Une émission qui a fait l'événement, diffusée la première fois sur l'antenne de TF1 le 17 mai 1985, pendant le Festival de Cannes. Mais est-ce que vous saviez que cette émission, Le Jeu de la Vérité, a un lien avec le cinéma? Écoutez cet échange entre Patrick Cohen et Marie-France Brière, une grande dame de la télévision. À l'époque, elle était la directrice de l'unité variété et divertissement de TF1. C'est elle qui a mis Le Jeu de la Vérité à l'antenne. Écoutez-la.
5: Est-il vrai que le concept du Jeu de la Vérité vous a été inspiré par la fameuse scène du film Les Tricheurs de Marcel Carné?
6: Absolument, absolument, parce que toute notre génération a été très influencée par ce film qu'on a vu, revu et revu. Et à la fin du film, il y a le fameux jeu de la vérité. J'avais dit à Rémi Grimbach, tu comprends, il faut refaire cette atmosphère, etc.
5: Avec Pascal Petit, Jacques Charrier et Laurent Terzieff.
6: Absolument. Et en fait, influencée que j'étais, je pensais retrouver cette ambiance et ça a été un grand Barnum, voilà.
4: Madame, c'est à vous.
7: Bonjour, Coluche.
4: Oui, première question.
7: Je suis Daniel Frénaud de Vissou, je suis secrétaire.
4: Stop, joker.
5: Un joker.
4: On a droit au joker, hein.
5: Ah oui, vous avez le droit à deux jokers.
4: Non, je veux pas cette question-là, ça me plaît pas.
3: Retrouvez Le Jeu de la Vérité de Coluche ce soir sur LCP. Quant à moi, je jure de vous dire toute la vérité demain avec de nouvelles coulisses télé.
0: Merci Patrice Gascoigne. Mensonge prohibé donc demain à 6h20. Il est 6h24 sur votre radio ici dans moins de 6 minutes. C'est le retour de l'info avec vous Valentine Letès. L'actu française et internationale résumée en 90 secondes. Et puis à 6h32, dans l'info du jour, Valentine, on donne son sang.
8: Nous en avons tous besoin en cas d'accident, de maladie, y compris les membres les plus poilus de notre famille, nos chiens et nos chats. Reportage en cette journée mondiale des donneurs de sang à 6h30.
0: Au préalable, nous allons faire de la place à Catherine Viguier pour votre horoscope et à Zucchero, s'il vous plaît, qui est arrivé pour vous chanter Sen Sunadona. 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

0: pourrait appeler la douceur de votre dimanche matin, amené sur un plateau par l'italien Zucchero, le classique parmi les classiques Senzuna Donna, 6h28. Bonjour Catherine Viguier.
1: Bonjour François-Xavier.
0: Avec vous Catherine, l'horoscope de notre dimanche 14 juin 2026. Catherine, nous avons une planète qui change de signe.
1: Vénus quitte les natifs du cancer et visite le signe du lion. Bélier, c'est une très bonne nouvelle pour vos amours, vos enfants et vos talents d'artiste. Taureau, vous serez fier de vos actions au sein du foyer, en famille et pour votre logement. Gémeaux, vous avez le vent en poupe, les astres sont de plus en plus avec vous. Allez, c'est parti. Cancer, la chance concerne à présent votre trésorerie. Si quelque chose vous plaît, vous pourrez l'acquérir. Lion, la jolie Vénus, eh bien, elle arrive chez vous. Entre autres, votre charme s'en trouve accentué. Vierge, tout ce qui vous réjouit se passe en vous ou loin de l'agitation. Vous nouez de belles complicités. Balance, à vous les fêtes, un événement sympathique. C'est une belle période en vue. Scorpion, Vénus est en face de vous et grâce aux autres, vous aurez le sourire, vous serez heureux. Sagittaire, vous accueillez avec joie Vénus en signe ami. Le résultat, vous partez à la découverte d'autres lieux, d'autres gens aussi. Capricorne, c'est le moment de prendre soin de votre cœur, de votre corps et en fait aussi de votre âme. Verseau, l'autre sera source de joie ou peut-être pas, mais dans tous les cas, ce sera votre souhait. Poisson, le travail au quotidien sera facilité et prenez les rendez-vous qui sont utiles à votre bien-être. Et pour nous tous, on est heureux, là, maintenant.
0: Alors hop, on savoure le bonheur sans attendre. Merci beaucoup Catherine Viguier pour cet horoscope que l'on retrouve signe par signe évidemment sur l'application ICI. Merci de nous confier votre réveil en ce dimanche. Vous écoutez ICI, il est 6h30, toute l'actualité en France et dans le monde. Place aux 90 secondes, c'est avec vous Valentine Letès.
2: D'arrêt de travail maximum à la première prescription et une prolongation de 2 mois tout au plus. Au 1er septembre, les arrêts maladie seront plafonnés. La mesure de la fameuse loi de financement de la sécurité sociale est parue au journal officiel ce week-end. Le grand écart des températures. Après un début juin plutôt frais, une vague de chaleur déferle sur la France avec des températures déjà supérieures à 30 degrés ce week-end. Au sud, elles remonteront jusqu'au nord d'ici après-demain mardi. Toujours entre la vie et la mort hier soir, une ado de 17 ans a été poignardée à 12 reprises par son ex-petite amie à Reims, lui est âgé de 28 ans. Placé en garde à vue, le mobile semble être la séparation, précise le procureur. Des milliers de manifestants attendus ce dimanche à Genève, en Suisse, pour dénoncer la politique fasciste et impérialiste du G7. Le sommet international des plus grandes économies démocratiques du monde se tient à partir de demain à quelques kilomètres à Évian, en Haute-Savoie. Moins de sucre dans nos confitures et dans nos jus de fruits. L'origine du miel, bien plus précise sur les étiquettes. La directive européenne Petit Déjeuner s'applique à partir de ce dimanche en France. Elle oblige notamment les fabricants à modifier la composition de leurs produits sucrés. 8e et dernière étape du Tour Auvergne-Rhône-Alpes. L'ancien critérium du Dauphiné. Et au départ, à midi de la course cycliste, Paul Sexas partira sur son vélo, les genoux et les mains bien abîmés par sa grosse chute d'hier. Le Français 6e ce matin au classement général.
0: 6h32, l'info du jour Valentine, c'est le don du sang pour tous.
2: Vraiment pour tous. Cette journée mondiale des donneurs de sang, c'est l'occasion de parler du don du sang chez les animaux. Les vétérinaires en ont aussi besoin, Laurent Grollet, pour soigner nos chats et nos chiens.
3: La donneuse s'appelle Alba. Une jeune Rottweiler de 18 mois et de 38 kilos, et oui, un beau bébé qu'il a fallu rassurer.
4: Je lui ai dit que c'était pour des copains chiens et qu'il n'y avait pas de stress. Je crois que c'est un peu plus moi qui suis stressée, plus qu'elle.
3: Valentine, la maîtresse, a très vite accepté de faire un don du sang d'Alba.
4: Ça ne les traumatise pas et en même temps, on peut aider. Donc moi, demain, si elle avait besoin en urgence, j'aimerais bien qu'il y ait quelqu'un qui puisse m'aider et peut-être la sauver, quoi.
3: À l'aiguille, c'est le docteur Jessica Bucher.
5: Allez, on est parti.
3: Comme pour les humains, ces dons de sang sont vitaux pour les animaux.
6: On est le pôle central qui permet d'avoir les poches de sang et qui permet du coup de traiter énormément de pathologies, des anémies, des intoxications, des problèmes médicaux qui détruisent leurs globules rouges. Et on en a énormément en centre de référé, donc oui, on a besoin de poches régulièrement.
3: Alba, elle n'a pas bougé sur la table. La prise de sang n'aura pas duré plus de 5 minutes. Fierté de Valentine.
4: Elle a été super parce que c'est quand même quelque chose de particulier, quoi. Donc franchement... Je suis trop fière d'elle.
3: Pour Alba, ce sera un sac de croquettes offert. Et bien mérité.
2: Absolument. Et comme Alba, votre animal peut aussi donner son sang. Pour ça, plusieurs conditions à remplir, comme pour les humains. Votre chien ou votre chat doit être en bonne santé, pas d'état de sous-nutrition ou d'obésité. Il ne doit pas avoir reçu de transfusion récemment et avoir moins de 8 ans. Des analyses sanguines sont aussi réalisées avant son premier don pour écarter toute transmission de maladie. N'hésitez pas, en tout cas, à poser la question à votre vétérinaire. Tous les candidats sont les bienvenus. Au vu d'une difficulté supplémentaire, les poches de sang animal ne se conservent pas plus de 40 jours.
0: Merci Valentine. On a un candidat hein, du côté de chez vous, me semble-t-il, votre chien Marvin, non ?
2: Pas encore.
0: Pas encore ? Ah, ça va pas tarder, je pense. C'est pour les propriétaires, en tout cas, ou non, d'animaux, d'ailleurs, pour savoir où et comment donner votre sang. Rendez-vous sur le site de l'EFS, l'établissement français du sang. Nous passons tout de suite, en attendant de retrouver l'info, bien sûr, à 7h sur votre radio ici, à votre météo de ce dimanche 14 juin 2026. C'est l'été qui s'installe pour cette seconde partie de week-end, avec tout de même ce matin quelques nuages. Ils sont concentrés principalement le long des côtes en région PACA, sur la moitié sud, localement la présence de cumulus de beau temps, mais sinon partout ailleurs, déjà un soleil largement présent sur l'ensemble de la France. Et puis en après-midi, les conditions estivales pour ce dimanche, en dépit d'un ciel quand même un petit peu voilé au nord du pays, du côté de la métropole lilloise et de sa périphérie. Vos valeurs pour ce dimanche, elles sont le reflet évidemment de cette chaleur ressentie, avec en matinée 17 degrés à Chantilly, 20 degrés pour Strasbourg, 22 à Annecy, ça continue de grimper, allez c'est parti, 24 à Quiberon, 25 pour Besançon, 27 à Bonifacio, 29 du côté de Libourne et de Montélimar, et dans la journée, les maximales comprises entre 26 et 34 degrés, température la plus forte relevée en région bordelaise, à Pessac notamment. 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
0: B.B. King, Muddy Waters ou encore Robert Johnson, trois illustres figures du mouvement blues américain apparu à la fin du 19e siècle, et cette chanson qui pourrait rendre hommage à ses talents immortels. Tout de suite, Michel Jonas et ses joueurs de blues sur votre radio ici. À 7h20.

0: Michel Jonas, la musique qui vous chouchoute sur votre radio. Ici, vous retrouviez chez nous en ce dimanche matin à Joueur de Blues.
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0: J-7 avant l'été, ça y est, votre radio ici qui vous met d'ores et déjà sur la route des escapades. Vous tentez votre chance ce matin pour gagner un exemplaire du guide de voyage Michelin. C'est à l'occasion du centenaire de la collection et des tas d'idées pour réveiller votre curiosité cet été. Peut-être vous permettre aussi de trouver le voyage de votre été 2026, Valentine.
3: Un voyage 3 étoiles.
0: Exactement. Allez, 0810 055 056. Dylan, au standard, qui vous sélectionne ce matin pour passer à l'antenne avec nous un petit peu avant 7h. Avec, s'il vous plaît, bien sûr, votre message personnel. À vous de jouer, 0810 055 056. Pour votre musique du dimanche matin, j'aperçois notamment Henri Castlet à l'horizon. Lui aussi sera là juste avant 7h. Never gonna give you up sur votre radio ici. 6h39, un montant d'amende jamais vu et un nombre de plaintes record dans vie numérique, vie privée. Ce matin avec vous, Valentine Letesse, on fait le bilan d'une année 2025 intense en matière de données personnelles.
3: 487 millions d'euros d'amendes prononcées l'année dernière par la CNIL, la Commission nationale de l'informatique et des libertés. C'est inédit et ce n'est pas dû à une hausse des sanctions. Leur nombre est stable par rapport à l'année précédente. Ce montant, il s'explique par de très grosses amendes. Elles représentent même 97% de cette somme. La première sanction pour Google, 325 millions d'euros à payer au Trésor public pour le dépôt de cookies, des traceurs de notre activité sur Internet, sur nos appareils, au moment de créer un compte et sans nous demander notre consentement. Mais aussi pour l'affichage de publicité entre les mails des utilisateurs de sa messagerie. La deuxième sanction, c'est pour le géant chinois du e-commerce Shein, également épinglé pour un dépôt de cookies sur nos appareils sans notre consentement, dès qu'on visite son site internet. Et quand on sait que 12 millions de Français en moyenne se sont déjà connectés sur Shein.com, on comprend mieux l'ampleur de l'amende, 150 millions d'euros.
0: Ah oui, ça fait mal à douloureuse, effectivement. Et concernant le nombre de plaintes, Valentine ?
3: Là aussi, le bilan de la CNIL donne le vertige. Plus de 20 000 plaintes ont été déposées auprès de la commission en

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5: 6h42, vous écoutez ici, bon réveil dominical avec nous et avec tout de suite Stéphane Bern, le meilleur de vos voyages dans le temps. Ce matin, nous voyageons au 19e siècle.
6: Imaginez un adolescent qui veut simplement lire, mais à qui personne n'a jamais donné les bons outils. Alors, il décide de les inventer. Nous sommes en 1825 à Paris, à l'Institut des jeunes aveugles. À seulement 16 ans, Louis Braille trace l'aboutissement de mois de travail acharné. Il vient de peaufiner un système de points en relief, simple et logique. Et je ne parle pas de son acné, non, même si à 16 ans, elle devait être aussi en relief.
7: Tu as vu mon joli teint ? Je le soigne tous les jours avec l'eau précieuse.
6: 12 ans plus tôt, un accident dans l'atelier de son père l'a rendu aveugle. Depuis, il lit péniblement grâce à de grandes lettres gaufrées, lentes à déchiffrer et impossibles à écrire soi-même. Braille s'est inspiré d'un procédé militaire inventé par Charles Barbier. La lecture nocturne destinée aux soldats pour communiquer dans le noir. Mais la méthode est très complexe et trop lourde. Et dans l'esprit du jeune élève, tout s'éclaire. Il réduit, ordonne, structure. 6 points disposés en 2 colonnes. Assez pour former des lettres, des chiffres, la musique et la ponctuation. Un alphabet que l'on peut sentir, apprendre et transmettre.
8: A, B, C, D.
6: On touche du doigt chaque signe et surtout au génie. Mais la reconnaissance tarde. Le système est d'abord rejeté par l'institution jugée trop audacieux. Et Louis Braille meurt en 1852 sans savoir que son idée s'apprête à conquérir le monde, car dès la fin du 19e siècle, le braille devient la langue universelle du toucher. Aujourd'hui encore, on compte plus de 100 000 ouvrages disponibles en braille à travers le monde, sans compter son usage quotidien dans l'espace public. Preuve que parfois, il suffit de 6 petits points pour voir bien plus loin que les autres et être visionnaire sans même ouvrir les yeux.
5: Ce qui est quand même une sacrée prouesse. Merci beaucoup, cher Stéphane Bern, le meilleur de vos voyages dans le temps. De retour samedi prochain à 6h43 et d'ici là, bien sûr, vos inédits dès demain, lundi, sur votre radio ici. Rendez-vous pour ça juste avant les infos de 8h. Il est 7h moins le quart, Valentine, à la une de Rustica cette semaine, ce dossier, les bons gestes pour réussir ses tomates.
9: Plantation, arrosage, tuteurage, on vous dit tout. Tout pour des tomates parfaites.
5: Et c'est l'une des stars de l'été, évidemment, dans nos potagers. Elle est mise à l'honneur par notre jardinier en chef et directeur des rédactions de Rustica, Alain Delavie, avec nous juste après Indochine sur votre radio ici. Alors, point pour le champ de tomates, mais bel et bien le champ des cygnes. Ça va, vous n'êtes pas trop consterné de la vanne, Valentine ?
9: Non, ça va.
5: Merci.
9: J'ai fait pire.
5: C'est vrai que j'ai déjà fait pire. Mais m'encouragez pas non plus, hein, ce serait dommage.

0: Vous écoutez ici, bonjour à vous Indochine, pour votre réveil du dimanche et cet extrait de l'album Babel, Babel, le chant des cygnes à 6h49.
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0: Les bons gestes pour réussir ses tomates. Voilà le dossier que vous retrouvez à la une de Rustica cette semaine. Focus donc sur les tomates ce matin avec Alain Delavie. Bonjour Alain.
3: Bonjour François-Xavier.
0: Alain, directeur des rédactions de Rustica. Alain, pour réussir ses tomates, il me semble que l'arrosage doit surtout être bien géré dès le départ. Vous me confirmez ?
3: Effectivement, dès le départ, il faut faire très attention à l'arrosage. Une bonne dose d'eau, ça incite les racines à s'enfoncer dans le sol. Donc pour ça, vous allez façonner une cuvette autour du pied que vous venez de planter pour y déverser une bonne quantité d'eau à l'aide d'un arrosoir, ce qui laisse le temps au liquide de s'infiltrer en profondeur et ça va habituer les racines à aller chercher l'eau en profondeur. Et ça, ça les met à l'abri de la sécheresse. Pensez à élargir la cuvette au fur et à mesure de la croissance des plantes. Arrosez copieusement dès que la terre sèche en surface. Ne mouillez pas les feuilles, c'est très important parce que sinon, ça pourrait propager des maladies. Et enfin, un dernier conseil avec l'arrosage. Si vous utilisez de l'eau du robinet, eh bien remplissez votre arrosoir quelques heures avant d'arroser, parce que comme ça, vous aurez une eau à température ambiante et il n'y aura pas de choc thermique pour votre tomate qui en sera encore plus heureuse.
0: Voilà donc pour l'arrosage. Parlons également, Alain, des tiges des tomates. Est-ce qu'il faut les tailler ou pas ?
3: Alors ça, c'est un sujet qui divise les jardiniers. Ah. Il y a des pour et il y a des contre. Alors en fait, il faut savoir qu'un plant de tomate, dès qu'on l'a mis en place, eh bien à la base de chaque feuille nouvelle qui apparaît, il refait d'autres tiges. Mmh. Et en fait, on taille, on a tendance à tailler quand on veut avoir des grosses tomates, quand on veut que toutes ces tomates mûrissent dans les régions qui ont des étés un peu courts, on va tailler parce qu'on va concentrer tout le soleil, toute la sève dans les tomates pour qu'elles mûrissent le plus vite possible. Mais sur une tomate cerise, par exemple, on n'a pas tellement besoin de tailler, si ce n'est que quand on laisse pousser une tomate, c'est un vrai buisson, un gros fouillis. C'est pas toujours facile à récolter. Donc voilà, le conseil, c'est de tailler suivant la variété de tomates. Vous allez peut-être aussi voir apparaître à la base une deuxième tige, parce qu'on a tendance à enfoncer beaucoup. Ça, vous la coupez parce que ça sert à rien. Ça va épuiser inutilement la plante qui doit quand même se concentrer sur les tomates. Et puis, en période de forte humidité, je vous déconseille de tailler parce que dès qu'on taille, ça fait une plaie et ça permet aux champignons parasites de se propager. Taillé ou pas taillé, c'est vous qui choisissez en fait, et vous aurez quand même toujours des tomates.
0: Toujours des tomates et de très belles tomates, parce que nous avons maintenant à notre connaissance ces fameux bons gestes pour réussir ces tomates. Et dans ce dossier, vous apprenez également, tout comme moi, que la tomate est auto-fertile. Dossier donc à retrouver à la une de Rustica cette semaine. Merci beaucoup Alain Delavie.
3: Bon dimanche.
0: Également Alain et Rustica, le magazine spécialiste du jardin et qui est déjà disponible ce week-end chez votre marchand de journaux habituel. Il est 6h52, le plaisir de partager ensemble ce matin Rick Astley. Vous n'avez pas oublié Never Gonna Give You Up et votre radio ici.

0: Castley pour l'énergie positive de votre dimanche matin sur votre radio. Ici, vous écoutiez chez nous Never Gonna Give You Up. Il est 6h55 ce matin. Figurez-vous que nous sommes en Seine-et-Marne à Beausseau pour y retrouver Fabienne. Bonjour Fabienne.
1: Bonjour Fabienne.
2: Bonjour François Xavier. Bonjour Valentine.
0: On est très heureux de vous accueillir en ce dimanche matin, ma chère Fabienne.
2: Je suis très heureux de vous entendre.
0: Écoutez, franchement, le bonheur est partagé. Dites-nous, quel est votre message ?
2: Alors aujourd'hui, je souhaite la Saint-Antoine et Antoinette. Mmh. Je m'occupe du petit dame qui a 99 ans.
0: Ah.
2: 97, excusez-moi.
0: 97, d'accord.
2: 97 ans, et ben c'est sa fête. Je voulais lui souhaiter sa fête aujourd'hui.
1: Eh bien, bonne fête à Antoinette.
0: Ouais.
1: 97 ans, ça veut dire que vous êtes aide à domicile, Fabienne ?
2: Voilà, je m'occupe d'elle matin, midi, soir. On est deux personnes à s'occuper d'elle. C'est un relais.
0: Et comment se porte Antoinette du haut de ses 97 printemps, ma chère Fabienne ?
2: Antoinette se porte très bien.
0: Ah.
2: Toute sa tête, un joie de vivre.
1: C'est chouette.
0: C'est chouette, ouais.
2: D'être comme elle, ouais.
1: Et elle, est-ce qu'elle nous écoute ?
2: Là, je ne sais pas si elle dort encore ou quoi, mais normalement, elle vous écoute tous les jours.
1: Bon, et ben, on lui fait un gros bisou au cas où elle est déjà branchée sur le poste.
0: Ouais.
1: Et bonjour Antoinette, bonne fête.
0: Ouais, on vous embrasse bien, bien fort toutes les deux, évidemment. Et on vous envoie, nous, avec Valentine, votre guide de voyage Michelin à l'occasion du 100e anniversaire du guide pour, pourquoi pas, partir un petit week-end avec Antoinette, si elle en a la force à un moment donné. Sait-on jamais, ma chère Fabienne ?
2: Oui, sait-on jamais.
0: Bah écoutez, on vous embrasse avec Valentine, on vous souhaite une très belle journée.
2: Je vous remercie, vous aussi.
0: Et plein de courage, évidemment, pour le boulot. Fabienne, qui était avec nous ce matin. Fabienne, de Seine-Maritime, sur votre radio. Et il est 6h57. Il est arrivé, bien sûr, pour la revue de presse décalée, pour le meilleur de cette revue de presse, mais surtout pour mettre les points sur les i. Willy Rovelli, bonjour.
3: Bonjour tout le monde. Et on commence, bien sûr, avec un point Patrick Bruel. Alors, regarde. Regarde ma bite. Lundi, Patrick Bruel était en garde à vue. Son sgeg, lui, toujours au garde à vous. Voilà, il a été mis en garde à vue à 8h du matin. Sa demi-baguette devait à peine sortir du four. Les avocats de Patrick Bruel ont dit qu'il se défendrait jusqu'au bout. Ça demande bien de quel bout il parle. Le chanteur Franck Michael est mort. Le plus étonnant en apprenant sa mort, c'est de découvrir qu'il était encore vivant. Franck Michael est mort de chagrin après le décès de sa plus jeune grande fan, Bernadette Chirac. Franck Michael, lui, s'il abusait de ses fans, bon, elle s'en souvenait plus après. Du coup, bah, on attend le biopic, hein. Michael 2. Lynn Renault a assisté vendredi aux obsèques de Bernadette Chirac. Et oui, elle partait en repérage. Une fausse Shakira aurait remplacé la star durant la cérémonie d'ouverture du Mondial 2026. En revanche, c'était bien la vraie Ophélie Meunier, hein, qui présentait la soirée foot sur M6. Hein, et ça s'est vu. C'est donc officiel, le pape Léon XIV sera en France du 25 au 28 septembre prochain. Dans un documentaire sur sa vie, le pape apparaît portant une paire de baskets Nike. Oh. Eh oui, le fameux Nike ton père. Il met des Nike parce que c'est comme les prêtres avec les enfants, on est bien dedans.
0: Oh.
3: La députée écolo Sandrine Rousseau annonce qu'elle organisera cet été un barbecue vegan géant dans le Finistère. Moi, je trouve que Sandrine Rousseau, derrière ses lunettes, elle a un regard de braise. Sandrine Rousseau, qui côté cuisson, est plus woke que barbecue.
0: Oui.
3: L'enseigne Jiffy crée la polémique en proposant des tétines en forme de sexe.
0: Oh.
3: Jiffy des idées de Zizi. Enfin, la question du jour, à propos de Sandrine Rousseau, est-ce que le compositeur classique préféré des véganes, c'est Jean-Sébastien Bach à légumes ?
0: Oh
3: hey, bah vous avez deux heures. Allez, passez un bon dimanche. Et à tout à l'heure midi.
0: Ce qui nous laisse le temps d'aller faire un tour chez Jiffy. D'ici là, merci beaucoup, Willy Rovelli, à tout à l'heure. Et Valentine Letesse, on se retrouve également tout à l'heure.
1: À 7h30 pour l'info en 90 secondes.
0: Merci de m'avoir accompagné tout de suite. Nous laissons notre fauteuil à l'équipe d'ici matin dans votre région. Bonjour à vous.
4: Merci beaucoup, François-Xavier, tout à l'heure. Valentine, oui, c'est parti. La région, c'est bien sûr le département de la Mayenne, en l'occurrence, en ce qui nous concerne. Hervé Lefebvre, ravi de vous retrouver ici Mayenne, avec la grande matinale du week-end. Ça commence à 7h, ça termine à midi. Évidemment, on aura le temps de faire des choses et des tas de choses, et encore plus de choses d'ailleurs. Saluons Stéphanie de nouveau qui va nous informer dans un instant. Bonjour Stéphanie.
5: Bonjour Hervé, bonjour à tous.
4: Bonjour à Capucine qui réalise cette émission.
5: Bonjour à tous.
4: Bonjour à Nina qui est déjà affairée au téléphone. Elle nous fait signe, hein, comme ça. Oui, il y a déjà un petit peu de monde au 02 43 67 11 11. Pour nous dire que la météo sera chaude normalement aujourd'hui, il n'y a rien à craindre, ça devrait aller dans des mesures assez supportables. C'est une belle journée qui nous attend, une belle journée
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4: Ici Mayenne, ce dimanche matin, il est 7h. Cette heure, les infos avec Stéphanie Deneveau. Le pronostic vital de la femme victime d'une tentative de féminicide jeudi à Laval n'est plus engagé.
7: Mais c'est ce qu'indique le parquet de Laval. Cette mère de famille de 31 ans a reçu plusieurs coups de couteau dans l'appartement familial du quartier Saint-Nicolas. Hier, elle a confirmé que c'est bien son conjoint, Alexandre Frémont, qui a essayé de la tuer.
8: Au cours de son audition par les enquêteurs, la victime explique en effet que son compagnon lui a porté plusieurs coups de couteau, notamment dans le dos. La procureure de Laval, Anne-Lise Jarton, va même plus loin. La victime présente en effet plusieurs plaies au niveau thoracique, compatibles avec des coups portés avec un couteau et un objet tranchant. L'homme a reconnu les coups de couteau sans plus d'explications. Dans la foulée, il est présenté à un juge d'instruction au parquet du Mans. Il est mis en examen et placé en détention provisoire. On le rappelle, le suspect a déjà été condamné pour des infractions en lien avec des psychotropes, mais il n'y a pas à ce jour de procédure en lien avec des violences intrafamiliales dans le couple. Un couple qui a aujourd'hui 2 enfants âgés de 8 ans et de 4 mois.
7: Le parquet de Laval s'est dessaisi du dossier au profit du parquet du Mans compétent en matière criminelle. La tentative de féminicide sur cette femme a eu lieu une semaine après le meurtre de Mélanie, 39 ans, étranglée à mort par son ex-conjoint. 2 victimes, 2 habitants du quartier Saint-Nicolas, 2 mamans, 2 jeunes enfants. Retour aux urnes aujourd'hui pour les habitants de Loufougère dans le Nord-Mayenne. Ce village de 400 habitants près de Villaines-la-Juhenne n'a plus de maire et plusieurs conseillers municipaux ont démissionné depuis le mois de mars. Des élections partielles ont lieu aujourd'hui pour désigner 4 conseillers. En mars dernier, la liste menée par Yannick Barré a été élue. Mais lors du conseil d'installation, surprise, c'est un de ses colistiers, Pierre Poisson, qui a été désigné maire. Élection surprise et derrière donc des démissions.
4: Après 15 heures de course, c'est une Cadillac qui est en tête des 24 heures du Mans.
7: Ouais, la Cadillac numéro 12 devant une BMW et Toyota. La bataille entre constructeurs suivie par plus de 300 000 spectateurs depuis 16 heures hier et le départ des 62 bolides. Des spectateurs qui, pour beaucoup, dorment dans des campings à quelques kilomètres du circuit. Mais certains ont décidé de rester dormir sur place, près du circuit, comme Nathan et Victor, 2 jeunes Parisiens.
9: La nuit en général il fait assez froid, je crois que cette nuit il va faire 13 degrés, donc faut être bien couvert pour pas avoir trop froid. Mon duvet qui est accroché au sac et j'ai aussi une doudoune supplémentaire pour avoir chaud cette nuit. Donc,
10: Plus généralement on prend le Maine, Ouest France et l'équipe. S'il y a une légère pente dans le virage de Mulsanne, donc ça glisse le sac de couchage s'il n'y a pas de grippe. Donc pour le protéger de la rosée du matin et pour justement rester un peu accroché, on étale les journaux. Je dirais un journal, ça fait une nuit à peu près.
11: Une question aussi qu'on veut savoir, c'est avec ce bruit pas possible des moteurs.
9: On a des boules qui essent, qui permettent de combler un peu le bruit. Mais sinon, en général, avec la fatigue, on s'endort bien. Et on est réveillé de temps en temps par quelques accidents, par les bruits des moteurs, mais ça fait partie du jeu. C'est pour ça qu'on est là.
10: Ce qui est vraiment sympa, c'est d'être à Mulsanne et d'avoir des périodes de sommeil de 2-3 heures entrecoupées d'événements de course. Et donc, on se réveille à moitié et on voit ce qui se passe. Donc, ça permet de garder un œil sur la course, se reposer un peu parce que 24 heures de suite, sans repos, c'est compliqué.
7: L'arrivée des 24 heures du Mans à vivre en direct sur Ici Mayenne dès 14h cet après-midi. L'étoile lavalloise gagne son billet pour la finale du championnat de France de futsal. Les stélistes ont battu hier les Lyonnais du Gol FC 2-1. La finale aura lieu samedi prochain à Reims face au Sporting Paris, vainqueur de Montpellier hier soir. À la Coupe du Monde de football, l'Écosse a battu Haïti 1-0. Match nul 1 partout entre le Brésil et le Maroc. Place ce dimanche à Allemagne Curaçao à 19h et à 22h Pays-Bas-Japon. Les frères Lebrun en demi-finale des championnats de France de tennis de table à l'Espace Mayenne à Laval. Ils tenteront tous les deux de se qualifier pour un face-à-face entre frères à 10h30 ce matin. La finale, elle, aura lieu à 17h.
4: Un vieux monsieur de 200 ans.
7: Et le Moulin des Gués à Fontaine Couverte à la frontière avec l'Ille-et-Vilaine fêtait hier son bicentenaire. C'est le dernier moulin à vent de la Mayenne qui fonctionne toujours et qui produit de la farine. Anne Muller, qui est membre de l'association de sauvegarde de ce moulin, a eu une idée originale pour cet anniversaire. Grâce à une enceinte placée en haut du moulin, elle a fait dialoguer Louis Lemoine, le propriétaire, avec son moulin.
12: Au départ, comme toute grande fête, quand on l'imagine, on imagine qu'on commence par un discours. Louis a 90 ans cette année, attention. Donc tenir un discours, c'est quand même pas si facile. Il a dit un jour, j'aimerais parler au moulin. Et ça a déclenché une idée chez moi. en disant « Mais oui, c'est ça qu'il faut faire !» On peut créer un dialogue entre le moulin et le meunier qui puisse retracer en fait l'histoire du moulin et de la famille qui sont vraiment très liés. J'ai interviewé Louis pendant 3-4 heures un samedi après-midi pour connaître l'histoire du moulin un peu plus que ce que j'en savais déjà. Surtout pour connaître les petites anecdotes aussi. Je voulais que l'aspect humain ressorte vraiment. J'ai essayé d'y mettre de l'émotion parce qu'il y a eu plein de rebondissements dans l'histoire. Parce qu'à partir du milieu du 20e siècle, il y a eu plusieurs arrêts et reprises de l'activité.
7: Voilà, et ce moulin qui continue à vivre, notamment grâce au loto du patrimoine, qui a été d'une grande aide donc pour sauver ce moulin des Gués à Fontaine Couverte qui fêtait hier ses 200 ans.
4: Mine de rien. Mais oui.
7: C'est beau, hein?
4: C'est beau. Belle ambiance avec la banda derrière.
7: Exactement.
4: On reconnaissait la chanson Faire hein, pour de bon, que chantait Dick Rivers dans le temps d'ailleurs.
7: Ah non, mais vous
4: allez,
7: êtes...
4: toujours l'oreille. Hein.
7: C'est ça, exactement. Du côté du ciel, eh bien, c'est très beau aujourd'hui avec un beau soleil.
4: Oui, en plus, les températures seront chaudes, mais supportables encore. Ensoleillé avec des nuages assez discrets, rien à signaler. Le schéma estival est confirmé, donc les températures entre 28 et 30 degrés, peut-être un poil en dessous d'ailleurs sur une pointe nord-est du département. Vous voyez, vers Pré-en-Paille, un petit 26 si vous voulez aller chercher de la fraîcheur. 28 à Mayenne, 30 à Cran. Demain, 2 degrés de plus normalement et profiter de la fraîcheur le matin. Il y aura des nuages et normalement ça sera frais avant le soleil l'après-midi. Le pic est attendu en fin de semaine. Alors là, on parle de autour de 35 hein, quand même. On vous le dit, la route avec ici Mayenne, attention, triathlon à Laval. Ce matin, il y a des rues interdites à la circulation le long des quais concernés et aux abords du square de Boston notamment. Et puis bon, les 24 heures du Mans, bien sûr, entre autres événements. Si ça ne va pas sur la route, un petit coup de fil, 02 43 67 11 11. À tout de suite, Stéphanie.
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4: Allez, vous n'avez pas une petite pièce de monnaie, un petit 50 centimes d'euros, un petit quelque chose là?
7: Ah si, je vais aller vous chercher ça. Ouais.
4: Merci. Vite, hein, c'est pour mettre dans le jukebox, hein, parce que dans les cafés, il y avait des jukebox. Dans le temps, on mettait une petite pièce d'un franc, et puis ça nous chantait plein de chansons. Rock Collection, le jukebox de Laurent Voulzy.

0: Alors, on vous le dit, Rock Collection, ça fait toujours plaisir de le réécouter. Laurent qui lui-même a se replongé dans ses jeunes années avec ce genre de titre. Hein. Peut-être qu'il pensait au bac ou à ce genre de choses, à cette période-là. Ouais, ouais.
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0: quand on était jeune collégien, lycéen, bah oui. On est en pleine période de bac. Je sais pas pourquoi j'ai envie de parler de bac. Peut-être parce que j'ai croisé Jérôme Prodhomme qui va nous en parler dans une seconde. Stéphanie, vous le bac, des souvenirs?
3: Ah oui, oui. C'est une période stressante et puis c'est l'explosion quand vous avez les résultats et qu'ils sont bons.
0: Ah oui, vous étiez du genre à devant les tableaux avec les feuilles affichées.
3: Exactement.
0: Bon, et vous savez pourquoi on dit le bac à lauréat?
3: Pas du tout.
0: Non, ben moi non plus. D'ailleurs, je ne le sais pas, mais je fais confiance à Jérôme Prodhomme dans un instant pour nous le dire. Ça sera pourquoi on dit.
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0: Jérôme Prodhomme et Quentin qui nous rejoignent pour Pourquoi on dit ?
7: Pourquoi on dit le baccalauréat ? Le mot, en tout cas, vient du bas latin et baccalauréat veut dire baie de laurier. Le laurier était la plante d'Apollon, dieu du soleil, des arts et de la médecine, et on le posait sur la tête de l'homme victorieux.
8: Bah du coup, ça devait sentir le pot-au-feu, non ?
7: Le pot-au-feu ?
8: Bah moi, ma grand-mère, elle met toujours un peu de laurier. Elle trouve ça donne du goût.
7: En tout cas, chez les Romains, ils couronnaient le général victorieux pendant son triomphe sur son char. La couronne de laurier était alors portée au-dessus de sa tête par un esclave qui lui disait « Souviens-toi que tu es mortel ».
8: Ah bah ça, c'est certainement pour éviter qu'ils prennent le melon, ça. Hein.
7: Dites, vous êtes très culinaire, vous, aujourd'hui.
8: C'est vachement bon, le melon, quand même. Hein.
7: Alors, le mot baccalauréat, en tout cas, est né au Moyen-Âge, à la Sorbonne, pour désigner un niveau de connaissance pour les étudiants. C'est ce mot-là que Napoléon Ier a repris en 1808, quand le diplôme a été créé en même temps que la licence et le doctorat. Notez que le mot bachelier, en revanche, ne vient pas de baccalauréat. Au Moyen-Âge, un bachelier, c'est le propriétaire de plusieurs bachelles, des terres où on peut mener des vaches. Plus tard, il désigne un écuyer aspirant à devenir chevalier. Et c'est aussi le mot qu'on utilise pour désigner un jeune homme à marier. Les Anglais l'utilisent d'ailleurs toujours en parlant d'un bachelor.
8: Ah oh ouais, mais comme l'émission de télé en fait, quoi.
7: Exactement. Voilà pourquoi on dit baccalauréat ou bachelier, alors qu'on ne sait plus vraiment pourquoi. Encore que vous maintenant... Vous savez.
0: Et grâce à vous, comme toujours, merci Jérôme Prodhomme. La balade dans quelques minutes sur Ici Mayenne, ça sera de Saint-Berthevin-la-Tanière à Goron, donc dans le nord du département, à l'occasion de la sortie d'un petit guide qui est très pratique, qui est très bien fait, édité par la Société d'archéologie et d'histoire de la Mayenne, Jacques Naveau et Alain Guéguin. C'est Alain Guéguin, en l'occurrence, qui nous en dira plus. Le nouveau titre de Louane sur Ici Mayenne, c'est bien, c'est conduire.
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1: Le nouveau titre de Louane, Conduire sur ICI Mayenne. Il est 7h18. Si vous conduisez, soyez prudents sur les routes du département, évidemment. Tant qu'à faire avec ce petit temps bien agréable ce matin, plus il y a une relative fraîcheur avant la chaleur, si on allait se balader. Notre balade du jour avec Alain Guéguin de la Société d'archéologie et d'histoire de la Mayenne. Bonjour Alain.
2: Bonjour Hervé.
1: Alors si vous êtes avec nous aujourd'hui, c'est parce que vous avez coécrit avec Jacques Naveau un livre « Voies romaines et chemins du Moyen-Âge, 30 promenades en Mayenne ». Il est très pratique, très utile et présenté comme un guide. Alors dans ce livre, il y a une trentaine quand même de balades, mine de rien. Et vous avez retenu notamment celle-ci, Saint-Berthevin, La Tanière, Goron. Pourquoi ?
2: Eh bien parce que c'est dans le nord-ouest de la Mayenne. Il y a des choses à voir, des chemins à parcourir, et puis des itinéraires dans lesquels on peut voir la Mayenne, on va dire, un peu autrement. Alors, connaissez-vous Goron ? C'est une jolie petite ville du nord du département. Et quand on est à l'intérieur de cette ville, il y a des monuments qui sont assez remarquables à observer, mm-hmm. et sur lesquels on peut mener très facilement. Alors ça, c'est pour la ville, mais on peut aller aussi à la campagne. Et donc, le départ de que nous vous proposons, c'est d'aller, par exemple, à La Tanière, où il y a une jolie église sur laquelle vous pouvez pénétrer. Elle est ouverte toute l'année. C'est aussi un endroit qui est bien pour aller directement dans un paysage qui est souvent préservé, ce qui n'est pas toujours le cas dans cette zone-là qui a subi des remembrements.
1: Et puis on continue, on passe par les Varées notamment, entre autres.
2: Voilà, les Varées, on peut peut-être, quand c'est ouvert, aller même au château. Il y a une superbe croix qui est en bord de votre passage, en bord de la route qui nous mène vers Goron. Et cette croix raconte l'histoire des pèlerins. Donc on est aussi là sur cet endroit, sur un lieu de pèlerinage de gens qui allaient du Mans vers le Mont-Saint-Michel. Il y a d'autres lieux de pèlerinage évidemment, mais celui-ci est emblématique avec la croix que vous pouvez regarder, avec un chapeau de pèlerin. De quoi vous costumez, vous aussi, Hervé,
1: pour et pourquoi faire... pas. Je ferai un beau pèlerin, évidemment. Alors, on a des surprises tout au long de cette balade, qui dure combien de kilomètres exactement, qui se fait à pied. Hein.
2: Alors ça peut se faire à pied partiellement. Avec votre voiture, vous faites des sauts de puce. Donc c'est accessible directement à tout le monde. Vous n'ayez pas peur d'y aller, même avec vos enfants, etc. Vous allez à votre rythme, et puis vous vous arrêtez là où le guide vous dit qu'il y a des choses à voir ou à observer, et vous êtes toujours sur des espaces qui sont ouverts au public.
1: Voilà, on peut la faire par portion, donc on la découvre avec une trentaine d'autres dans Voies romaines, chemin du Moyen-Âge, 30 promenades en Mayenne. Jacques Naveau, Alain Guéguin de la Société d'archéologie et d'histoire de la Mayenne.
2: Dans toutes les bonnes librairies de notre département et sur les grandes surfaces.
1: Et recommandé par ICI Mayenne. Merci, à bientôt.
2: Merci.
1: Et avec ça, c'est déjà l'heure d'ouvrir la boîte à questions sur ICI Mayenne et de vous faire un cadeau très country aujourd'hui, très cow-boy. Ah ouais, tiens, les cow-boys, on aime ça. Hey, ouh. Ah ouais, c'est un petit peu l'ambiance que vous allez retrouver quand vous irez à Saint-Marc-du-Désert les 4 et 5 juillet grâce à ces invitations pour le festival Saint-Marc America. Il y a des cow-boys et il y a des concours de country, de vaches, de lasso, du rodéo, des groupes country, des choses à manger qui sont dans le ton, évidemment, de cette ambiance. C'est quelque chose de remarquable et de formidable. Ça fait quand même plus de 20 ans que ça existe et ça a fait ses preuves largement. Alors, je vous en parle parce que c'est votre cadeau. Oui, mais il faut répondre à la question, et la question de la boîte, la voici ce matin. Écoutez bien. Mardi, c'est une journée mondiale importante. De quelle journée s'agit-il ? La journée des pompiers, des donneurs de sang ou de la justice ? Mardi, c'est une journée mondiale importante. De quelle journée s'agit-il ? Des pompiers, des donneurs de sang ou de la justice ? 02 43 67 11 11, vous donnez la réponse à Nina qui vous attend bien sûr ce matin. La bonne réponse, c'est mieux hein, quand même pour gagner les invitations pour Saint-Marc-du-Désert les 4 et 5 juillet, le festival Saint-Marc America. La musique en attendant vos appels, vous rappeler. Écoutez cette mélodie, ce piano. La voix de Jimmy Somerville qui arrive dans un instant, Richard Colt qui l'accompagnait. On les appelait les Communards. Nous étions en 1986, la chanson c'est You Are My World. Et quel plaisir de la réécouter ce matin sur Ici Mayenne.

0: 1986 et ce matin sur Ici Mayenne, You Are My World, on va découvrir le monde de Gérard de Laval dans quelques instants. Je crois que c'est notre gagnant concernant la boîte à questions. À tout de suite.
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0: La boîte à questions. Et Gérard au 02 43 67 11 11 à Laval, pas très loin peut-être. Bonjour Gérard.
5: Bonjour, comment vous appelez-vous?
0: Comment je m'appelle, Gérard? Vous vous appelez Gérard, vous, Gérard?
5: Oui, mais parce que c'est des Gautier que je vois à la télé, mais vous...
0: Ah ben oui, vous ne me voyez pas encore à la télé. Ah oui, peut-être que vous me verrez bientôt à la télévision, tiens, peut-être.
5: C'est bien.
0: Moi, je suis Hervé, voilà,
5: ah, week-end. Hervé, oui.
0: Et mémotechnique, vous vous rappelez, week-end Hervé. C'est pas mal comme mémotechnique. Ça n'a aucun sens, à vrai dire, mais bon, c'est comme ça. La grande matinale du week-end, et Gauthier la semaine, évidemment. Bon. Moi, je suis le petit remplaçant de Gauthier. Alors, mon cher Gérard, vous aimez les ambiances de cow-boy?
5: Oui.
0: Eh bien, il faudra, parce que à Saint-Marc-du-Désert, les 4 et 5 juillet, il y aura des ambiances de cow-boy. Vous connaissez des chansons de cow-boy? Vous savez chanter un peu le cow-boy, non? Ça va?
5: Ah, ben, je
0: vois pas. Uncle McDonald, de famille, yaho. Non, vous ne savez pas faire ça. Vous voyez que j'étais. Ben oui, voilà, Gérard. Vous êtes formidable.
5: Ça me revient un peu, mais c'est long.
0: Vous êtes dans l'ambiance, en tout cas. Bon.
5: Ah oui, je ne dans la boîte à musique aussi, moi.
0: Alors, dans la boîte à questions, ce matin, il y avait cette question. C'était une journée mondiale importante mardi. Il y a une journée importante mardi. De quelle journée mondiale s'agit-il? Les pompiers, les donneurs de sang ou la justice? La réponse est...
5: De sang.
0: Oui. La journée mondiale des donneurs de sang. Notamment à la caserne des pompiers de Saint-Berthevin, je précise, tiens, il y aura quelque chose. Donc, oui. Mardi après-midi, bah, c'est bien joué. Vous serez à Saint-Marc-du-Désert avec les cow-boys. Vous pourrez faire, il y a autant que vous voudrez, mon cher Gérard. On vous souhaite une belle journée.
5: Ça en fera un de plus.
0: Un de plus de cow-boys. À bientôt, Gérard. Et bonne journée.
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0: Toute l'actu d'ici Mayenne dans un instant, Stéphanie Deneveau.
6: On va prendre des nouvelles d'Oleksandra, c'est une lycéenne ukrainienne qui était dans un car qui a eu un accident il y a un an tout juste, près de la Mayenne à Degrés, en Sarthe, sur l'autoroute A80. Elle est hospitalisée depuis un an au CHU d'Angers.
0: Mais ça, on en parle évidemment dans 90 secondes en France et dans le monde avec vous, Valentine Lottès.
7: Le calendrier n'est pas du même avis, mais c'est déjà l'été, avec le début d'une nouvelle vague de chaleur ce week-end. Jusqu'à 35 degrés annoncés du sud-ouest à la Provence, des températures attendues jusqu'au nord de la France à partir d'après-demain, mardi. Les médecins limités dans la prescription des arrêts maladie au 1er septembre. À cette date, un arrêt de travail ne pourra plus dépasser un mois à la première prescription et sa prolongation sera limitée à 2 mois, sauf exception. Une mesure pour limiter le coût de ces arrêts pour la sécurité sociale en forte augmentation depuis le Covid. Vue par un témoin, les jambes en sang et une couette à la main, une jeune femme de 19 ans est mise en examen en Alsace pour tentative de meurtre sur son nouveau-né, un bébé de quelques heures, abandonné en lisière de forêt la semaine dernière. 16 000 policiers, gendarmes, pompiers, gardes frontières mobilisés et des manifestants par milliers attendus ce dimanche à la frontière suisse pour protester contre le G7 déviant en Haute-Savoie et dénoncer la politique des grandes économies du monde. Le sommet commence demain. Promesse tenue pour cette première grande affiche du mondial de football. Le Maroc a neutralisé les Brésiliens un partout cette nuit. Aujourd'hui, le tout petit poussé de la compétition entre en lice. Le Curaçao affronte le géant allemand. La désillusion des Spurs et de Victor Wembanyama. Le basketteur français n'a pas remporté la finale de NBA avec son équipe de San Antonio, battue cette nuit par les Knicks de New York.
6: Valentine, on vous retrouve à 8h30 pour l'essentiel de l'actu en France et dans le monde en 90 secondes. Dans l'info d'ici, Alexandra est depuis un an dans un lit au CHU d'Angers. Cette lycéenne ukrainienne de 17 ans est l'une des victimes de l'accident de car qui s'est produit il y a un an à Degré en Sarthe sur l'autoroute A81. Un voyage scolaire en Bretagne qui a viré au drame le 13 juin 2025. 4 morts, 9 blessés graves, une quarantaine de blessés légers. Toutes les victimes ont été rapatriées en Ukraine, Léa Dubost. Donc, sauf Alexandra.
8: Je vais mieux aujourd'hui, nous répond Alexandra, qui a subi 5 opérations des jambes et du bassin. L'adolescente ne peut toujours pas marcher, elle se déplace en fauteuil roulant et depuis un an, son quotidien est quasiment toujours le même.
9: Je dois me lever tôt le matin pour faire des exercices spéciaux de rééducation. Après manger, le midi, j'ai encore des soins, de la rééducation, puis je me repose. Tous les jeudis, j'ai des cours de français et tous les jours, j'apprends le français et l'anglais sur une application sur mon téléphone.
8: De temps en temps, elle a de la visite d'Ukrainiens en France et elle est régulièrement en contact avec ses amis en Ukraine grâce aux réseaux sociaux, notamment ceux qui étaient dans le car avec elle.
9: Pour eux, ça va mieux. Ils vivent leur vie maintenant. Moi, cet accident est dans ma tête, dans mes pensées, tout le temps. Je me souviens de chaque détail. J'essaye d'en parler à mes amis, à ma mère, pour aller mieux.
8: Sa mère, Ina, est justement à ses côtés. Elle qui a perdu son fils soldat à la guerre est arrivée en urgence en France après cet accident.
10: Depuis cet accident, notre vie a complètement changé. Nous nous sommes retrouvés dans un pays totalement différent du nôtre où nous ne parlions pas la langue. C'était très difficile au début.
8: Près du lit d'hôpital, Ina a installé un petit lit de camp dans une chambre trop petite pour deux, sans cuisine, mais c'est la seule solution pour l'instant.
10: On est perdu avec l'administration, on ne sait pas quoi faire. Comment faire pour avoir un petit appartement? Car la rééducation va encore prendre plusieurs années.
8: Alexandra n'est donc pas prête de rentrer chez elle. Un rapatriement en train serait trop dangereux pour le moment et l'espace aérien ukrainien est toujours fermé.
6: Un an après les faits, l'enquête se poursuit sur cet accident. L'un des deux chauffeurs ukrainiens a été mis en examen pour homicide et blessures involontaires.
0: La vie de la femme de 31 ans poignardée jeudi dans le quartier Saint-Nicolas à Laval n'est plus en danger.
6: Elle a pu être entendue hier par les enquêteurs. Elle a confirmé que c'était son conjoint qui avait tenté de la tuer. L'homme de 34 ans a confirmé cette déclaration. Il a été mis en examen et écroué hier. Information à lire sur ici.fr. Journée estivale avec un grand soleil et des températures qui grimpent.
0: Oui, on va déjà se rafraîchir avec les températures de ce matin. J'aime bien moi les températures du matin, 14 à 15 degrés, 12 degrés chez Guy à Signé. On arrive Guy, on arrive. Merci pour les messages. Marie-Vonne a forcé 14 degrés. Entre autres, Gérard à Mayenne, 15 degrés, ça va pour l'instant. Ouais, ça va grimper. Bon, ça sera pas si redoutable que ça quand même aujourd'hui. 28 à 30 degrés, peut-être un poil au-dessus ou en dessous. Tiens, dans une pointe nord-est du département, regardez là vers Préampaille-Saint-Sanson, on a 26 degrés et puis 28 degrés à Goron, on a 30 degrés à Château-Gontier-sur-Mayenne normalement aujourd'hui, 2 degrés de plus demain, profitez donc de la fraîcheur le matin avant le soleil et quelques nuages, un petit peu comme aujourd'hui. La route avec ici Mayenne, soyez prudents, triathlon à Laval ce matin, des rues interdites à la circulation le long des quais concernés aux abords du square de Boston, etc. Et puis les 24 heures du Mans bien sûr, ça va aller vers la Sarthe, tout ça on revient et beaucoup d'événements d'ailleurs ce dimanche également, si ça ne va pas, petit 02 43 67 11 11 bien sûr.
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0: 7h35, excusez-moi, ça c'est pour ceux qui sont en train de repiquer, vous savez, c'est le syndrome du grand sommeil.

0: piano. On le découvrait en 1984 avec ce titre, Le Grand Sommeil.
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0: Il est 8h20, allez, debout là-dedans, réveil sur Ici Mayenne. Non, mais c'est, oui, non, parce que Le Grand Sommeil, c'est bien, mais il va falloir penser à s'activer. Ça roule, ça marche, ça roulera à l'hydrogène tout à l'heure. Des voitures à l'hydrogène du côté du circuit des 24 heures du Mans à l'époque. C'est Jacques Morin qui nous en parlera, évidemment. Et puis ça marche avec Claire Martin, bien sûr. Bonjour Claire.
3: Bonjour Hervé.
0: Alors, Willo, à l'allemande, ou Willo, dans sa marche aujourd'hui, ils font bouger l'eau grâce à un système de pompe. En clair, c'est une histoire d'eau que vous nous racontez aujourd'hui.
3: Quand vous ouvrez votre robinet, de l'eau coule et cette eau arrive grâce à un système de pompage. C'est cette pompe que l'entreprise Willo fabrique. En clair, elle conçoit et fabrique des pompes et des systèmes de pompage. Olivier Minot, le directeur.
4: Notre métier, notre ADN, c'est de faire bouger l'eau depuis la captation dans les rivières, dans les bâtiments, dans la distribution, dans des machines, et puis jusqu'au retraitement.
3: Exemple ?
4: On a des pompes dans votre maison, probablement vous avez un système de chauffage où l'eau tourne dans les radiateurs, et il y a forcément une pompe, et probablement une Willo, en tout cas je l'espère, dans votre chaudière, et on fabrique ce type de pompe.
3: Le but de l'entreprise, c'est de construire des pompes les plus efficientes possibles pour consommer le moins d'énergie possible.
4: Vous imaginez que pour faire ce travail de distribution de l'eau, il y a besoin de les faire tourner, il y a besoin d'énergie. Notre ambition de lutter contre le réchauffement climatique, et ces jours-ci, c'est d'actualité.
3: Ça, c'est sûr. Willo, c'est un groupe d'origine allemande implanté partout dans le monde. En tout, ils sont 9000 salariés et Laval est la deuxième plus importante du groupe. Le rendement en une année est impressionnant.
4: On fait 1,5 million de petites pompes, les circulateurs de chauffage.

0: distributeurs spécialisés dans le bâtiment. On va avoir des intégrateurs, on vend à des chaudiéristes, par exemple pas très loin d'ici, on a Vaillant qui a une usine. Et puis on va vendre à des grands comptes aussi, je vous parlais de Veolia ou d'autres qui installent des réseaux d'eau.
1: Alors forcément, des pompes, il y en a de toute taille.
0: À Laval, on fabrique des petites et moyennes pompes, donc on fait des circulateurs de chauffage, donc là on va dire que c'est une pompe qui tient dans la main, qui fait tourner l'eau du chauffage dans votre maison. Et puis on fait des pompes de surpression, alors là on va faire des choses qui vont pouvoir faire 300, 400 kilos et 2 mètres de haut.
1: Vilo continue de se développer pour être encore plus écologique et pour ce faire, l'entreprise a intégré l'IA. Et bien voilà, maintenant quand vous prendrez une douche, vous penserez à la pompe qui vous amène l'eau et c'est peut-être une Willow. Et
2: merci beaucoup Claire Martin dans Ici ça marche. Sophie Housseau-Bretignolles, donc pas très loin de l'Orne, nous a signalé un petit 12 degrés ce matin avec un ciel dégagé, tout va bien. J'espère que chez vous aussi ce matin. On va se retrouver dans un instant en musique avec Florent Pagny, je sais qui je suis sur Ici Mayenne.
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0: compagnie, je sais qui je suis sur Ici Mayenne. Bon, lui, on sait qui il est, hein. C'est un spécialiste de tout ce qui roule et il aime nous en parler le week-end, c'est Jacques Morin qui arrive. Bonjour Jacques.
1: Bonjour Hervé.
0: Alors dans Ça roule, la chronique de la mobilité qui sert aussi, on est donc au Mans hein, avec vous ce week-end, le Mans qui sert de banc d'essai, on va parler d'hydrogène. C'est vrai que si vous voulez parler d'hydrogène, qui est aussi un carburant du futur, pas si éloigné que ça d'ailleurs, explication.
2: En 2018, l'ACO a lancé le programme Mission H24 pour favoriser l'arrivée de l'hydrogène comme source d'énergie des bolides et arriver à une course zéro émission de CO2. Ça prend du temps, il ne faut pas brûler les étapes. 8 ans plus tard, ce jeudi 11 juin 2026, le premier prototype à hydrogène liquide, une Toyota pilotée par Kazuki Nakajima, a pris la piste au Mans. Les 24 heures du Mans affirment ainsi leur rôle historique d'innovation, car de la piste à la route, il n'y a que quelques tours de roue. D'accord, disons plusieurs milliers de tours, car pour les participants au village hydrogène placé au cœur du circuit, si la finalité ne fait pas de doute, le but est encore loin. Gwendal Le Breton est élève en deuxième année de BTS motorisation toute énergie au lycée de la Jolivrie à Nantes. Avec ses camarades, il présente un véhicule expérimental qui fonctionne avec un moteur thermique alimenté à l'hydrogène. Gwendal, c'est important de travailler sur ces nouvelles technologies?
3: C'est toujours intéressant. En plus, on voit, entre guillemets, dans le monde d'aujourd'hui que ça bouge beaucoup. Les nouvelles énergies prennent aussi de plus en plus de place dans le marché européen et même mondial.
1: On a la solution de reprendre sur un moteur à combustion interne, de reprendre aussi la pile à combustible. Qu'est-ce qui, à votre avis, va prendre le pas sur l'autre?
3: Ça dépendra de l'aspect économique. Chaque utilisation a un coût. Et ça ira au coût le moins important pour la mobilité urbaine et pour le reste, quoi. Donc au fur et à mesure des années, on verra bien en fonction du développement lequel coûtera le moins cher.
2: Nicolas Delorme, vous êtes enseignant-chercheur à l'Université du Mans. Pourquoi l'hydrogène grand public n'a pas encore décollé?
4: Alors ce qui freine pour la voiture de Monsieur Tout-le-Monde, c'est principalement la présence de stations. De stations de rechargement qui coûtent très cher, à plusieurs millions d'euros à installer. Donc aujourd'hui, ça, faire le plein d'une voiture hydrogène, c'est quasiment impossible en France. Au moins on peut parce qu'on a une station sur place, mais sinon ça s'arrête là. Donc il faut pouvoir mailler le territoire, ça coûte trop cher et aujourd'hui c'est un des freins principaux.
1: Et ce qui peut entraîner la chose, ce serait les transports en commun, les transports volumineux?
4: Oui, tout à fait. Par exemple, une ville comme Le Mans qui développe les bus à hydrogène parce qu'il y a une station en local, donc ça c'est possible. Et les camions peuvent aussi avoir des stations, par exemple dans un port, une station dans l'entreprise et pouvoir faire des allers-retours comme ça de manière régulière. Et là, c'est vraiment la voie de développement de l'hydrogène se fait sur ces techniques-là.
2: Et on y arrive doucement. De gros camions à pile à combustible sont présentés au village hydrogène et, question de souveraineté énergétique, rappelons aussi que le bassin lorrain dispose d'un gisement important. Exploitation effective prévue en 2040. Allez, parions que dans une quinzaine d'années, on fera son plein en hydrogène. Alors comment? Les prototypes seront déjà vainqueurs depuis quelques éditions. Innovation, toujours.
0: Merci Jacques Morin, les 24 heures du Mans, arrivés à suivre évidemment cet après-midi entre 14h et 17h sur Ici Mayenne, la première radio du département. Les 24 heures du Mans, attention sur la route, ça risque d'être compliqué pour ceux qui sont peut-être retardataires ou qui veulent vivre tout simplement la dernière journée ou tout simplement ceux qui vont en revenir. Vous êtes prudents sur les routes du département, 0243 67 11 11 si ça ne va pas bien sûr. Ça c'est Sandra Maria Magdalena.

0: 1985, sympathique souvenir, n'est-ce pas, sur Ici Mayenne, Maria Magdalena avec Sandra quoi ? Ah, vous dites vous préférez la guitare ? 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
0: Mais oui, parce que nous sommes à l'époque où fleurissent les festivals. Celui de Goron, organisé par les très dynamiques amis d'Alphonse, et qui aura lieu les 10 et 11 juillet, eh bien, ils ont besoin de bras, des démarches très spécifiques demandées pour ces bénévoles. Marie Fauveau est une des organisatrices.
2: Nous, on recherche 350 bénévoles pour le week-end, et donc, il n'y a pas besoin d'avoir d'expérience ou de profil particulier, il y a vraiment de la place pour tout le monde, que ce soit en accessibilité, en prévention, en billetterie, camping, bar, restauration, donc il y en a pour tout le monde. Par exemple, la préparation des commandes, ça peut être aussi le maquillage des enfants et des plus grands. La distribution de documentation ou de casques anti-bruit, par exemple, pour le poste prévention. Alors, le lien d'inscription est disponible sur notre site internet, donc Les Amis d'Alphonse, à la rubrique Festidal puis Devenir bénévole. Donc les inscriptions, elles sont ouvertes jusqu'au dimanche 21 juin. Et pour les moins de 18 ans, il y a une autorisation parentale aussi qui est à remplir. Et donc si vous avez une question, n'hésitez pas à nous appeler au 07 64 41 01 16.
0: Eh bien, c'est noté, les amis d'Alphonse. On écrit Al et plus loin fonce, du verbe foncer. En restant dans les castings, celui de Miss Élégance Pays de la Loire 2026 est ouvert pour participer. Il faut mesurer au minimum 1m63, avoir entre 18 et 26 ans et résider en Pays de la Loire. L'élection, elle aura lieu le samedi 24 octobre. Plus de renseignements sur les réseaux sociaux de Miss Élégance Pays de la Loire. Dans quelques instants sur Ici Mayenne, à ne pas oublier les infos, toute l'actu d'ici, ça sera Stéphanie Deneveau à 8h après la petite dose d'humour du matin avec l'excellent Daniel Prévost, d'ailleurs, dans un instant, l'humour en tube.
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0: L'humour en tube, Fred Ballard et Daniel Prévost aujourd'hui.
7: Mir, il est dingue de moi, il m'a choisi, voyez-vous.
8: Ah, mais Mir.
7: Tu mords pas ton père ? Voilà, il mord son père.
9: Ah, ben oui, mais quand on a un père qui s'appelle Daniel Prévost, il faut savoir mordre le père pour se faire une place au soleil et sur le canapé. Mimir a beau faire le maximum de bruit pour marquer son territoire, ses humains en redemandent.
7: La nuit, ça c'est formidable. On est en train de dormir tranquillement et d'un seul coup, on entend des notes. Eh bien, c'est Mimir qui est en train de jouer un nocturne de Frédéric Chopin. Je vais tout dire sur toi. Voilà, monsieur est un voleur de cacahuètes et de saucissons. Alors là, je lui dis, vous êtes un crétin, vous êtes un minable, c'est scandaleux. Quand je suis en colère, je le vouvoie.
9: Voilà, bah, ça c'est un bon début hein, dans l'apprentissage du chat à part d'heure. Un vouvoiement et quelques insultes bien envoyées, chat vous remet les idées en place. Et c'est ce qu'on va conseiller à Jérémy Crédville pour son chat noctambule.
10: À 5h du mat, dans la maison, devant la porte d'entrée. Toi, la tête dans le cul, tu descends, tu ouvres la porte, tu crois qu'il va sortir ?
11: Non.
10: Il va se lécher le cul dans le canapé. Non. Et c'est l'être le plus aimé de la maison, attention hein. Il gueule à 5h du mat, il se lèche le fiac dans le canapé. Je fais ça une fois, divorce. Mais bon.
9: Alors, effectivement, il y a un petit risque que ce comportement soit assez mal interprété par le conjoint humain. En plus, il faut être très souple et on n'est pas à l'abri d'un petit lumbago. Donc, laissons nos chats nous mener par le bout du nez et nous faire marrer tout au long de l'année. Ça mange pas de pain. Ça mange des croquettes, en revanche.
0: Merci beaucoup, Fred Ballard. À retrouver, bien sûr, demain.
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0: Merci d'avoir choisi Ici Mayenne. C'est dimanche, il est 8h. Les infos, Stéphanie Deneveau et Saint-Frambaud de Prière, capitale, l'espace de 3 jours du football amateur.
8: C'est la commune du Nord-Mayenne qui a été choisie cette année par le média SoFoot pour organiser les Verts Foot Days. 12 équipes masculines et 6 féminines venues de toute la France et de Belgique qui s'affrontent sur le terrain, mais aussi en dehors avec Lola Salamande, des stands de coiffure ou encore de ventre glisse.
11: Sur le bord du terrain, ça chante et ça encourage. Pour Stanislas, à l'organisation, le plus important, c'est la bonne humeur.
12: C'est un peu le thème bon vivant, grande fête. On passe plus de temps à la buvette que sur les terrains, je pense. C'est bonne ambiance, c'est cool avec toutes les équipes.
11: À côté des matchs, en parallèle, il y a des Olympiades. Laura participe à l'une des épreuves. Elle porte à bout de bras un gros fil de bière.
13: On vient de faire un lancer de fût pour départager celle qui allait arbitrer le match des garçons. Voilà, c'était celle qui envoyait le fût le moins loin, qui va devoir aller arbitrer le match.
11: Un tournoi qui a donc des allures de festival, il y a même un stand improvisé de coiffure qui a beaucoup de succès. Tondeuse à la main, Léo s'occupe de refaire une coupe à Nathan.
14: On m'a dit que les joueurs étaient un peu mal coiffés, du coup ils m'ont dit de venir. C'est pour ça là, on fait un peu les coiffures de tout le monde parce que ça va vraiment pas quoi.
13: Et vous êtes rassuré ?
15: Pas du tout. On s'est dans la bonne ambiance, c'est le principal.
11: Paca est venu depuis Liège pour participer à son tournoi préféré. Le Belge en a conscience, il n'est pas forcément dans l'équipe des vainqueurs.
16: On a beaucoup de goals encaissés, je vais pas dire le nom parce que ce serait à descendre pour les gens qui nous écoutent, mais on en a quand même mis 2, malheureusement les 2 dans notre goal. Voilà. Ça arrive, évidemment ça arrive, nous on est vraiment pas là pour les résultats.
11: Mais pas le temps de discuter plus longtemps, il file participer à l'épreuve de ventre glisse sur une grande bâche mouillée pour l'occasion.
8: Et vous pouvez aller encourager ces footballeurs amateurs aujourd'hui à Saint-Frambaud de Prière. Le Maroc tient en échec le Brésil à la Coupe du Monde aux États-Unis. Là c'est du foot pro, match nul hier un partout, l'Écosse a battu Haïti 1-0, victoire de l'Australie 2-0 face à la Turquie ce soir. Curaçao affronte l'ogre allemand, c'est à 19h, à 22h, Pays-Bas contre Japon. L'Étoile Lavalloise file en finale du championnat de France. Les Stélistes ont battu hier soir les Lyonnais du Gol FC de Buzyn. La finale de futsal aura lieu samedi prochain à Reims face au Sporting Paris qui a sorti Montpellier hier soir. Il n'y a pas que les pneus qui chauffent sur le circuit des 24 heures du Mans. 16 heures de course pour les pilotes et les 300 000 spectateurs. On attend 30 degrés aujourd'hui au Mans. Casquette, ombrelle et éventail, Julien Penaud, obligatoire.
17: Les meilleures places du circuit s'obtiennent après avoir attendu sous un soleil de plomb. Esteban, casquette sur la tête, avoue avoir été surpris par ces températures.
18: Eh bien, il fait chaud. À rester en plein soleil depuis ce matin, il fait chaud. On va essayer de trouver un coin à l'ombre. Essayez.
17: Car les coins d'ombre sont en effet rares. Grimace mat venue de Londres.
19: Around the circuit, it's really hot.
17: Autour du circuit, il fait très chaud et nous sommes dans une tribune sans abri. Il faut donc se préparer.
19: We're prepping. Wet hats, water bottles.
17: Les bouteilles d'eau ont d'ailleurs un grand succès dans les buvettes. Ileana en est l'une des serveuses.
20: Énormément. Et puis après, il y a les fontaines. Donc on nous demande souvent s'il y a des fontaines quelque part. Donc je suis passée il y a 30 secondes pour aller voir et les queues sont interminables. En plus, les bouteilles d'eau sont super chères. Donc franchement, c'est un budget l'eau.
17: 2,50€, voire 4€ la bouteille de 50 centilitres. On comprend mieux pourquoi le public se rue sur les robinets en libre service avec d'autres coins fraîcheurs.
21: On utilise les brumisateurs là, qui sont vraiment un havre de paix. On boit beaucoup de l'eau, bien sûr, avec modération le reste, et puis on se met à l'ombre.
22: Mais c'est pour les pilotes que ça va être plus dur que nous. J'ose même pas imaginer la température dans le cockpit.
17: Qui tourne autour de 30 à 40 degrés en temps normal.
8: La Cadillac numéro 12 est en tête ce matin. BMW et Toyota sont en embuscade. Le Sartois Sébastien Bourdet, qui se trouvait donc à piloter la Cadillac numéro 38, a dû abandonner. 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Les frères Lebrun ont demi-finale des championnats de France de tennis de table qui ont lieu plutôt à l'espace Mayenne à Laval. Les frères vont tenter de se qualifier pour un face-à-face. C'est à 10h30 ce matin, les demi-finales. La finale, elle, aura lieu à 17h.
0: La vie de la femme de 31 ans poignardée jeudi dans le quartier Saint-Nicolas à Laval n'est plus en danger.
8: Elle a pu être entendue hier par les enquêteurs. Elle a confirmé que c'était son conjoint qui avait tenté de la tuer. L'homme de 34 ans a confirmé ses déclarations. Il a été mis en examen et écroué. C'est à lire sur ici.fr. Le dernier moulin à vent de la Mayenne fête ses 200 ans. Le moulin des Guets à Fontaine Couverte, village à la frontière avec l'Ille-et-Vilaine. C'est le seul moulin à vent qui fonctionne toujours et qui produit de la farine. Louis Lemoine, 90 ans, propriétaire du moulin, est très fier de mettre en valeur ce patrimoine mayennais.
2: On fête le bicentenaire, même 202 ans, puisque ça termine 1824. Donc, avec un peu de retard, mais je tenais à ce qu'on fête ça, de façon à ne pas oublier notre patrimoine. Parce que comme on a remis ce moulin en route, il y a eu des problèmes, bien sûr. Et là, comme tout fonctionne, puisque ce moulin fabrique encore de la farine de blé noir aujourd'hui, donc je tenais à ce que ça se fasse de façon que l'on perpétue cette continuité. Puis aussi, ce qui fait plaisir, c'est l'assistance nombreuse qui tient, je pense, à conserver notre patrimoine qu'il ne faut pas négliger.
8: On a une petite fête organisée pour les 200 ans de ce moulin, le moulin des Guets à Fontaine Couverte, avec visite guidée du moulin, marché de producteurs locaux. Et vous l'avez entendu, un fanfare et musique, et même des galettes de blé noir réalisées avec la farine du moulin. Moi, ça m'a donné faim. En même temps, il est 8h06, hein. C'est l'heure de prendre le petit-déj et de se mettre, pourquoi pas, au soleil, hein, avec une petite table dehors,
0: tout à fait,
8: tranquille.
0: Tout à fait, avec les températures agréables, 12 à 15 degrés ce matin relevés par nos correspondants, 13 degrés chez Marcel, au Buret, Henri Louvernay, 14 degrés, ciel bleu à l'instant. Merci pour les petits commentaires sur la page Facebook ici Mayenne. Donnez les températures sur Facebook, s'il vous plaît, et aussi les villes où vous vous trouvez. À quoi quand on a des petits messages des internautes, vous savez, ce sont les Mayennais un petit peu expatriés. Bonjour du Périgord, de la part de Patrick. Alors lui nous dit qu'il va faire 35 degrés chez lui. Bah, c'est le Périgord en même temps. Il sera un petit peu plus frais ici, donc en Mayenne, avec 30 degrés au maxi cet après-midi. Peut-être un petit 26 vers Préampaille-Saint-Sanson, l'est du département. 28 à La Celle et Château. On a 30 à Renazé, normalement aujourd'hui, ensoleillé avec des nuages discrets. RAS, demain 2 degrés de plus et un pic attendu. En revanche, en fin de semaine, là, on retrouvera les mêmes températures que chez Patrick qui nous écoute dans le Périgord. Donc sur internet ici.fr. Merci Patrick. Et merci Stéphanie. À tout à l'heure. Tout de suite même. Vous gardez. On vous garde ici. Voici, et d'ailleurs, je sais que vous adorerez les chapeaux, ça tombe bien.
8: Oui, c'est vrai.
0: Stéphanie, vous avez une belle collection de chapeaux. Eh bien, vous pourrez aller donc cet après-midi à Chantilly. Vous avez juste le temps, après l'émission, de foncer à Chantilly parce que c'est le quintet et c'est le prix de Diane. Et vous savez, au prix de Diane, il y a toujours des dames qui ont de magnifiques chapeaux.
8: C'est
0: voilà.
8: Vrai.
0: Handicap de place, c'est une tradition. Handicap de place sur 1800 mètres dans la quatrième course. Hervé Fortin, chapeauté également, nous recommande le 3 Thiego The First, le 12 Big Log, le 7 Alf Alf, l'As Maneki, le 13 Wapi, le 2 Kalas et le 10 Almax. 3, 12, 7, As, 13, 2, 10. Le coup de cœur d'Hervé, c'est Big Log, le numéro 12, dans le quintet. Et il a aussi le 10, Green, ça c'est dans la cinquième course cet après-midi, toujours du côté de Chantilly. On n'oublie pas qu'il y a des courses à Laval, vendredi 19 et à Cran, dimanche 21.
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0: Elle met toujours de bonne humeur, cette chanson, c'est Joe Dassin sur Ici Mayenne. Dans les yeux d'Émilie.
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0: Dans les yeux d'Émilie, c'est Joe Dassin sur Ici Mayenne.
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0: Bonjour, c'est le réveil, 8h13. C'est pour ceux qui sont en train de se réveiller, qui vont commencer à bouger dans quelques instants, se mettre en forme. Vous avez un petit truc, vous, Stéphanie, pour vous mettre en forme le matin, bouger les...
3: Non bah, j'essaye de m'étirer.
0: D'accord.
3: Voilà, pour pas avoir de contracture.
0: Comme ça, là.
3: Je fais tout craquer.
0: J'ai une tendinite en même temps, c'est pas pratique. Et vous savez que l'été, en fait, c'est le meilleur moment pour le faire.
3: C'est vrai?
0: Oui, parce que vous êtes un petit peu engourdi là, en hiver. Vous sortez de l'hiver, hein, vous êtes.
3: Oui, on a froid et tout. Ouais,
0: vous étiez marmotte, voilà. En hiver, et bon, bah, ça sera le meilleur moment pour le faire, c'est justement bouger au début de l'été. Et ça, c'est Nordinata, bah, vous savez, notre coach sportif qui va nous en parler. Ça sera tout à l'heure dans une petite demi-heure, à peine, mais comme on prend le petit déjeuner ensemble, tout va bien. Vous serez encore là dans un instant. On va évoquer tout autre chose, vie numérique, vie privée, le rapport annuel concernant les amendes infligées à des géants comme Google ou Chine qui enfreignent la loi en termes de cookies, juste après ça.
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0: 8h15, vie numérique, vie privée, un montant d'amende jamais vu et un nombre de plaintes record. Dans VNVP ce matin, on fait le bilan d'une année 2025 intense en matière de données personnelles, Valentine.
7: 487 millions d'euros d'amende prononcée l'année dernière par la CNIL, la Commission nationale de l'informatique et des libertés. C'est inédit et ce n'est pas dû à une hausse des sanctions. Leur nombre est stable par rapport à l'année précédente. Ce montant, il s'explique par de très grosses amendes. Elles représentent même 97% de cette somme. La première sanction pour Google, 325 millions d'euros à payer au Trésor public pour le dépôt de cookies, des traceurs de notre activité sur nos appareils au moment de créer un compte et sans nous demander notre consentement, mais aussi pour l'affichage de publicité entre les mails des utilisateurs de sa messagerie. La deuxième sanction, c'est pour le géant chinois du e-commerce Shein, également épinglé pour un dépôt de cookies sur nos appareils sans notre consentement et dès qu'on visite son site internet, quand on sait que 12 millions de Français en moyenne se sont déjà connectés sur Shein.com, on comprend mieux l'ampleur de l'amende, 150 millions d'euros.
0: Et concernant le nombre de plaintes, Valentine ?
7: Là aussi, le bilan de la CNIL donne le vertige. Plus de 20 000 plaintes ont été déposées auprès de la Commission en 2025, soit une hausse de 10% en un an. L'augmentation s'explique en partie par les fuites de données de plus en plus nombreuses. Celle de l'opérateur Free a généré à elle seule jusqu'à 3 000 dépôts de plaintes de particuliers. Mais aussi, et c'est une bonne nouvelle, par une prise de conscience des Français de plus en plus avertis de leurs droits pour protéger leur vie privée et leurs données personnelles.
0: Mais justement, vos droits à l'information, droit d'accès ou encore droit à l'image, on explique tout ça sur ici.fr, page vie numérique, vie privée. Merci beaucoup Valentine. Moi j'aime bien les cookies, mais pas ceux-là, ceux qu'on mange. Tiens, en parlant de manger, parce que justement on a un petit creux évidemment le matin, 8h17, on a une bonne adresse à vous donner dans quelques instants, ça sera dans le sud Mayenne, dans le pays de Cran, du côté d'Athée pour être précis, l'Athéen gourmand. Alors c'est bien là-bas parce qu'ils font des choses à la bonne franquette, comme on dit. On en parle juste après, Pascal Obispo et Francis Cabrel. Il faudrait qu'il pleuve l'amour.

0: Il faudrait que pleuve l'amour, Pascal Obispo et Francis Cabrel sur Ici Mayenne. 8h21 sur Ici Mayenne, elle est très inquiète, elle s'appelle Nelly, elle est à Château-Gontier sur Mayenne. Elle est inquiète, Nelly, parce que la petite femelle Yorkshire a disparu. Elle est grise et noire, elle a été trouvée. Merci Nina de la précision. Alors Nelly, elle est inquiète à Château-Gontier parce qu'elle a trouvé une petite femelle Yorkshire qui est grise, noire, qui a environ 2 ans. Elle ne sait pas qui c'est. Alors elle est juste en face de chez Antoinette. Je suppose que c'est un bistrot. Hein. Donc rue Aristide Briand. Et si vous connaissez la petite chienne qui a été perdue, si vous savez à qui elle appartient en tout cas, vous contactez le 02 43 67 11 11. On vous mettra en relation avec Nelly, évidemment. Ça, c'est dit, on file à Athée maintenant pour les bonnes adresses dans le sud Mayenne. Alors Athée, bien connu pour ses fameuses noces tous les 2 ans. Et puis, il y a aussi un nouvel endroit où manger de bonnes choses, l'Athéen gourmand. Antoine Buiton est le chef de cet établissement depuis le 5 mai et il propose la cuisine simple, bonne, comme dans ses petits restos dits ouvriers.
1: Oui, c'est ça, c'est du simple et bon et qualité. Mmh. Quoi. Je fais un buffet d'entrée en entrée.
2: D'accord.
1: Et après, je fais un plat du jour, c'est souvent des plats en sauce.
2: Mmh.
1: Pour le service, ce soit plus rapide.
2: Ouais.
1: Et après, une mousse au chocolat maison ou un autre dessert au choix. Ouais, une petite joue de porc à sauce poutarde ancienne ou un sauté de porc. Ou...
2: Vous avez roulé votre bosse un petit peu partout en saisonnier. Vous êtes allé jusqu'en Martinique. Est-ce que vous avez ramené quelques recettes épicées de Martinique pour l'Athéen gourmand?
1: J'ai ramené les recettes de rhum arrangé pour le bon digestif après le repas.
2: C'est une atmosphère aussi. Il y a la cuisine, mais il y a aussi l'atmosphère en salle. Ça aussi, c'est quelque chose qui vous parle.
1: Oui, comme ça, il n'y a pas de chichi, tout le monde se connaît, tout le monde se... C'est la bonne ambiance dans le restaurant, quoi.
2: Et le soir, vous proposez notamment des burgers à manger soit sur place, soit emporter, c'est ça?
1: C'est ça, oui. J'ai une carte de 10 burgers différents avec burgers et frites maison.
2: Vous pouvez accueillir combien de personnes au maximum?
1: J'ai 28 places assises.
0: Voilà, c'est Antoine Buiton qui répondait à Florence Dambrière, l'Athéen gourmand. D'autres bonnes adresses du lundi au vendredi à 10h10 sur Ici Mayenne. La boîte à questions tout de suite, on tire cette question, la voici et on vous offre. Alors on vous offre quoi, tiens? Des invitations aux entrées, donc des invitations au jardin des Renaudis à Colombier-du-Plessis avec un cours d'Ikebana le 21 juin, donc dimanche prochain, avec Anne-Marie Morin. C'est une grande spécialiste de cet art floral japonais, l'Ikebana. C'est bien, en plus c'est pour 4 personnes, une belle journée en perspective. La question pour y prétendre à cette journée aux Renaudis, la voici. Vélo. Eh oui, ça va être le Tour de France bientôt, ça va arriver très très vite. La question est la suivante, d'où va s'élancer la grande boucle, le Tour de France 2026? De Barcelone, d'Ajaccio ou de Luxembourg? De Barcelone, d'Ajaccio ou de Luxembourg? La grande boucle 2026, vous donnez la réponse à Nina au 02 43 67 11 11. Bonne chance, ça c'est Genesis, nous sommes dans les années 90. Ça avait servi dans un film avec Daniel Auteuil, hein. Si vous vous rappelez, ça s'appelait Le 8e jour. On entendait cette chanson qui est particulièrement dynamique le matin. On l'aime bien parce que ça va vite, vite, vite, vite, vite. Bon réveil sur la première radio du département. Genesis et Jesus in us me.

0: Genesis, Jesus He Knows Me.
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0: Avec Annette Grézambouère pour la boîte à questions. Bonjour Annette.
4: Bonjour.
0: Vous allez bien ce matin Annette?
4: Oui, très bien, il fait frais ce matin. Donc
0: pas trop chaud parce que vous avez des palmes, vous, en général, quand il commence à faire chaud à Grézambouère, hein, c'est ça hein?
4: Voilà, c'est ça.
0: C'est
4: oui,
0: vous
4: oui.
0: Qui battez les records. Allez, restez au frais, bien tranquillement. Annette, vous irez au Renault 10, ça sera frais aussi la semaine prochaine, pratiquer l'Ikebana à l'art floral japonais. Mais il fallait nous dire d'où s'élance la grande boucle 2026.
4: Barcelone.
0: Ouais, c'est l'Espagne. Hé, hey, olé. Bon, c'est encore plus chaud que chez vous, hein, l'Espagne, du coup.
4: Je pense.
0: On vous félicite. C'était très rapide, je vous assure, parce que l'info arrive, mais c'était sincère. On vous souhaite une excellente journée, Annette. On était heureux d'être avec vous quelques secondes. À bientôt.
4: Merci beaucoup.
0: Et bonne journée. Merci, Annette. Au revoir.
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0: Stéphanie Denovo, toute l'actu d'Ici Mayenne dans un instant.
5: On va parler d'une mouche, la Géomyza, qui détruit en ce moment les semis de maïs.
0: Et on en parle dans 90 secondes en France et dans le monde. Juste après toute cette actu avec vous, Valentine Lottès.
6: Chaud devant, un nouvel épisode caniculaire s'annonce selon les experts météo. Jusqu'à 36 degrés aujourd'hui sur la moitié sud. Et toute la France sera concernée par ces températures d'ici mardi, après-demain. Un mois d'arrêt maladie maximum à la première prescription et une prolongation de 2 mois tout au plus. Au 1er septembre, les arrêts de travail seront plafonnés. Une mesure parue au journal officiel ce week-end pour limiter le coût de ces arrêts pour la Sécu. Moins de sucre dans la confiture sur votre tartine du matin, votre verre de jus de fruits ou encore la cuillère de miel dans votre thé. Avec cette directive européenne petit déjeuner, les fabricants ont l'obligation à partir d'aujourd'hui de changer leurs recettes. Les changements d'étiquette arriveront progressivement en rayon. À la veille du G7 d'Évian en Haute-Savoie, des milliers de manifestants sont attendus à la frontière suisse. Associations, syndicats et partis de gauche mobilisés à Genève, je cite, contre la politique des plus grandes économies du monde jugée fasciste. Le premier choc de ce mondial de football s'achève sur un nul. Un partout cette nuit entre le Maroc et le Brésil. Et aujourd'hui, le petit poussé de la compétition, le Curaçao, affronte le géant allemand. Coup d'envoi du match depuis Houston à 19h, heure de Paris. Ce n'est pas celui qu'on attendait, mais deux Français sont sacrés cette nuit champions de NBA. Le prestigieux championnat américain de basketball, Pacôme Dadier et Mohamed Diawara ont remporté la finale avec les Knicks de New York face aux San Antonio Spurs du tricolore Victor Wembanyama.
5: Merci Valentine. Dans l'info d'ici, une petite mouche qui fait de gros dégâts en Mayenne. C'est la Géomyza, cette petite mouche de 3 mm détruit en ce moment les semis de maïs. Environ 80% des parcelles sont touchées dans le département selon la Chambre d'agriculture. Certains agriculteurs sont obligés de ressemer. 13 parlementaires ligériens et bretons ont écrit la semaine dernière à la ministre de l'Agriculture pour l'alerter sur la situation. Mais cette mouche, qu'est-ce que c'est exactement? Réponse d'Anne-Marie Corté Serreau. Elle est professeure à Rennes en biologie des organismes et écologie chimique.
7: C'est une mouche qui va se développer sur les graminées. On parle de poacées maintenant par rapport à cette famille de plantes. Donc c'est les herbes, si vous voulez. Et donc, il se trouve qu'à un moment où les femelles vont chercher des endroits pour pondre, on leur propose des hectares et des hectares de maïs. Donc la mouche, elle va aller pondre au collet du maïs, donc entre la partie qui est à l'interface entre la partie aérienne et la partie souterraine. Et puis, en fait, les larves, elles vont rentrer dans le maïs et elles vont manger le méristème, donc la partie qui permet au maïs de pousser, de grandir. Et donc, en fait, ça va donner des maïs tout bizarres qui vont jamais vraiment se développer correctement. Et les agriculteurs ont l'habitude de les appeler des maïs qui poirotent, qui ont une forme un peu de poireau, parce que la base s'épaissit un petit peu et les feuilles ne poussent pas. Autant dire qu'après ça, le maïs, ça va pas donner de très bons résultats en termes de culture.
5: Cette mouche qui a déjà fait des dégâts importants il y a 10 ans en Mayenne et dans le Grand Ouest, Anne-Marie Cortesero a travaillé sur le sujet avec d'autres chercheurs pendant plusieurs années. Elle a des hypothèses pour éviter les dégâts sur les cultures.
7: Si on arrivait à bien prévoir que l'année qui arrive va être une année potentiellement problématique, il suffirait, entre guillemets, de décaler le semis. Alors, évidemment, en faisant face aux aléas climatiques, et on voit bien que les agriculteurs peuvent être dans la difficulté parfois parce que, on a bien vu des épisodes soit de pluie très intense, soit de chaleur très intense au printemps qui fait que le moment où ils vont semer, c'est pas forcément toujours eux qui décident. Mais ça pourrait être un outil pour décider, oui, je sème ou non, je sème pas, ou je décale un petit peu. Pour moi, c'est la meilleure piste qu'on ait trouvée, plus des variétés qui peuvent être moins sensibles. On a quelques éléments par rapport à ça. Et où, si on doit traiter, traiter juste à ce moment-là, parce que c'est vraiment une fenêtre, comme je vous le dis, très très courte.
5: Et la chercheuse estime que le changement climatique est peut-être responsable de la présence de ces mouches Geomyza sur les parcelles de maïs.
0: La mère de famille poignardée, jeudi dans le quartier Saint-Nicolas à Laval va mieux.
5: Les enquêteurs ont pu l'auditionner hier. Son conjoint a reconnu lui avoir asséné plusieurs coups de couteau. Il a été mis en examen et incarcéré. Alexandre Frémont nous en dit plus dans le journal de 9h. Grand soleil et le mercure qui grimpe.
0: Oui, qui grimpe, il faudra l'arrêter. Mercure, arrête-toi, s'il te plaît. Ça sera 28 à 30 aujourd'hui, selon Météo France Mayenne. Il y a même un petit 26 dans la pointe toute nord-est du département. Vous savez, vers Préampaille-Saint-Sanson, Lignières, Orgères. On a 28 degrés attendus à Ernée, 30 à Saint-Denis-d'Anjou aujourd'hui. Soleil, nuages, RAS. Demain, encore 2 petits degrés de plus. Si grosse chaleur il y a dans le département, ça serait plutôt autour de jeudi, vendredi. On ne sait pas trop, on va affiner ça. Évidemment, Stéphanie, vous en douter au fil des jours cette semaine. Soyez prudents sur les routes avec les 24 heures du Mans, pas mal de gens. Il y a ceux qui vont monter peut-être vers la côte ou descendre vers la côte, c'est selon, parce qu'il fait beau et puis il y a pas mal de festivités en Mayenne. Tiens, il y a du sport ce matin, triathlon à Laval avec des rues interdites à la circulation le long des quais concernés aux abords du square de Boston notamment. Bref, soyez prudents et si ça ne va pas, 02 43 67 11 11.
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0: La musique, elle est bonne. Sur la première radio du département et ça rappelle évidemment un classique, un standard, un tube, un hit de Jean-Jacques Goldman au début des années 80. Un genre de mélodie que tout le monde fredonne dans la bonne humeur. Sur la première radio du département ce dimanche matin, c'est Jean-Jacques Goldman.

0: Quand la musique est bonne, Jean-Jacques Goldman sur Ici Mayenne.
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0: C'est en Mayenne ce week-end et ce dimanche, évidemment, avec la deuxième journée d'archéologie, puisque ce sont les journées mondiales, européennes. Autant pour moi de l'archéologie, et le château de Mayenne, le musée du château de Mayenne, n'échappe pas à la règle, évidemment. C'est une tradition de participer à ce type d'opération. Ce n'est pas le directeur du musée du château de Mayenne qui va nous dire l'inverse. Mathieu Grandet, bonjour.
3: Bonjour.
0: Merci d'être avec nous ici ce matin sur Ici Mayenne. Oui, c'est important pour vous les journées européennes de l'archéologie.
3: Et oui, puisque nous sommes un musée d'archéologie médiévale, donc on présente des collections médiévales. Et puis en plus, on inaugure notre nouvelle exposition qui s'appelle « De la case au pixel, archéologie du jeu vidéo », qui permet de mettre en valeur à la fois des jeux anciens. On a plus de 140 jeux anciens qui sont présentés, tout un panel de l'histoire du jeu, du premier millénaire avant notre ère jusqu'à aujourd'hui, jusqu'à donc pour des jeux de plateau, des jeux auxquels on peut jouer en famille, mais aussi des jeux vidéo et faire le lien entre ces jeux anciens et les jeux vidéo pour se rendre compte qu'il y a une certaine linéarité dans ces aspects et beaucoup d'opérations qui sont présentées toute la journée avec beaucoup d'actions de médiation autour du jeu et du jeu vidéo et de l'archéologie particulièrement.
0: Ben c'est ça qui est assez étonnant, hein, c'est qu'on apprend lorsqu'on va visiter cette expo, hein, qui s'appelle De la case au pixel, qu'il y avait presque, on va pas dire des jeux vidéo pendant l'Antiquité, mais on est quand même pas loin de tout ça dans l'idée.
3: Bah en tout cas, cette expo, elle permet d'aller au-delà des poncifs et de se dire, comme pas mal de personnes peuvent se dire, que les jeux vidéo sont apparus un peu sans lien avec des éléments précédents, alors que c'est pas du tout le cas. Dans l'exposition, on présente un plateau de jeux qui est un plateau de jeux de l'Antiquité grecque, en fait, qui servait aussi à apprendre des éléments de calcul, comme peuvent le faire des lotos, par exemple, ou des lotos des couleurs qu'on a pu avoir dans notre enfance si on a plus d'une cinquantaine d'années. Et puis qui prennent la suite après de certains logiciels en fait ou de certains jeux vidéo qui eux aussi permettent aux enfants aujourd'hui d'apprendre à calculer. Donc il y a une certaine ligne entre ces aspects-là. Et puis quand on fait un jeu de calcul sur un ordinateur, on pense que on calcule pas, mais on calcule pas, c'est l'ordinateur qui le fait. Donc les jeux vidéo sont une évolution technologique de certains jeux, mais sont pas non plus une révolution complète dans les notions d'apprentissage ou les notions pédagogiques qu'on peut avoir avec le jeu.
0: Alors, donc l'expo est ludique cet après-midi d'une certaine manière, et puis vous avez aussi des animations en réalité virtuelle à proposer au public ?
3: Tout à fait, donc aujourd'hui on a une association rennaise qui s'appelle 3Hit Combo, qui fait de la médiation autour du jeu vidéo, qui est au musée, et qui apporte une dizaine de jeux supplémentaires autour de l'archéologie. Donc ce sont soit des jeux un peu iconiques, quand on pense à l'archéologie et la pop culture, on peut penser à Indiana Jones, à Tomb Raider, il y a eu des jeux vidéo autour de ces personnes.

0: réalité virtuelle, 10h-17h. En plus, c'est gratuit. Merci Mathieu Grandet, bonne journée à vous.
1: Au revoir.
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0: Avec ABBA au début des années 80. Alors si on parlait guitare il y a quelques instants, parce que je crois qu'il y a une guitare qui se profile pour la fête de la musique, mais ça je vous en parle dans un instant, eux surfaient plutôt sur la vague des synthétiseurs. Ah bah, gimme, gimme, gimme.

0: L'été arrive, on a envie de danser, c'est normal, surtout avec ce genre de mélodie que Madonna avait reprise. D'ailleurs, c'était Abba avec Gimme Gimme Gimme sur Ici Mayenne. Vous préférez la guitare, on a ce qu'il faut aussi en rayon, vous le savez, écoutez bien, mesdames, messieurs, écoutez bien. Et là, si je fais ça, ouais, ça passe. Aïe. Bon, je me fais mal aux doigts, je suis pas Marc Knopfler en même temps. 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Nordinatable pour 2 minutes pour être en forme à 9h-10. Et si l'été était finalement le meilleur moment pour recommencer à bouger? C'est le thème du jour avec vous, Nordine. Vous allez nous expliquer pourquoi.
1: Bon, c'est décidé. Lundi, je me lance. Ou plutôt, après les fêtes, je me lance. Ah non, en septembre, je me lance. Bref, au final, on attend souvent le bon moment pour se remettre en mouvement. Mais en réalité, l'été est peut-être la meilleure période pour recommencer à bouger. On débute par un premier exercice, ou plutôt une première astuce liée à ce qu'on appelle un circuit training, c'est-à-dire une multitude d'exercices qui va nous permettre de solliciter un ensemble de muscles. Et pour ça, on va pouvoir choisir 3 exercices qui vous correspondent. Par exemple, je choisis la chaise en appui sur un mur, puis un travail d'équilibre en appui sur un pied, et enfin de la marche. Objectif, ne jamais chercher à effectuer de longues séries, mais plutôt de changer régulièrement d'exercice. Par exemple, j'effectue 20 secondes de chaise contre un mur, le dos en appui, les jambes fléchies. Ensuite, je me redresse, je me mets en appui sur un pied et je maintiens l'équilibre. 20 secondes sur le pied droit, puis 20 secondes sur le pied gauche. Et ensuite, je marche par exemple durant 1 minute. Et vous répétez tout ça plusieurs fois. Et grâce à ça, vous allez solliciter l'ensemble du corps. Et vous pouvez effectuer ce circuit durant 10 à 15 minutes, à votre rythme.
0: Et il faut donc recommencer simplement.
1: Exactement. Que ce soit des exercices spécifiques de renforcement musculaire ou du travail cardiovasculaire. Tiens, c'est ce que nous allons voir. Un deuxième exemple de circuit training axé davantage sur le système cardiovasculaire. On va alterner des montées de genoux durant 20 secondes. Ensuite, on marche durant 30 secondes, tranquillement. Puis enfin, on se met à courir. 1 minute. Et on reprend. Les montées de genoux, la marche et enfin la course. Et grâce à ça, vous allez renforcer le cœur, le souffle et l'ensemble du corps. Et vous pouvez effectuer ce circuit durant 10 à 15 minutes, à votre rythme. Bon, ben vous savez quoi? C'est à vous de jouer.
0: Merci beaucoup, Nordinata, pour 2 minutes pour être en forme sur Ici Mayenne. Dans 8 minutes, 9h, les infos, toute l'actu d'Ici Mayenne, ça sera avec Stéphanie Deneveau. Vous notez le petit déj musical. Après, on jouera avec des extraits musicaux comme on le fait tous les samedis, tous les dimanches matin. Et on gagnera, on vous offrira en tout cas 2 places de cinéma pour aller voir le film Anna et les enfants. Et qui est sorti il y a quelques jours. Ça sera au palace de Château-Gontier, en l'occurrence, que vous pourrez aller le voir. Et un film où une jeune femme doit garder des enfants, sauf qu'elle est un petit peu, je sais pas comment on dit, enfantophobe. Donc en tout cas, vous allez découvrir que ça se passera pas forcément comme elle le souhaite. Ça, on en parle à partir de 9h sur Ici Mayenne. Promets-moi, c'est le nouveau titre. Non, c'est pas le nouveau titre, c'est pas tout nouveau. C'est simplement Vita qui chante sur Ici Mayenne.

0: Promets-moi avec Vita sur ici Mayenne, une rando festive et gourmande aujourd'hui, 14 juin. Ce dimanche, le comité des fêtes d'Azé vous donne rendez-vous pour une journée placée sous le signe de la convivialité, de la découverte, de la rencontre. Il y a des chemins privés inédits, des animations pour tous. C'est sympa, il y a un petit circuit de 8 km à 10h30, le parcours découverte de 12 km à 9h45. Ça va bientôt partir tout ça. Ou encore le grand tour, 18 km à partir de 9h, je pense que les premiers marcheurs sont en train de prendre le départ. Pratiquement chaque randonneur qui pourra faire une petite pause ravitaillement sur le parcours. Comme on dit, après l'effort, le réconfort, il y aura aussi des choses sympas. On marche ensemble, mais on mange surtout ensemble à l'issue de la balade. Il y aura un repas convivial. Ben, c'est plutôt sympa tout ça. S'il ne reste plus de place, allez les encourager au moins du côté d'Azé, une rando gourmande et festive ce 14 juin. Profitez de la fraîcheur ce matin. Amis azéens et les autres évidemment, parce qu'il fera peut-être un petit peu plus chaud cet après-midi. Ça, on en reparle dans la météo dans quelques instants, juste après les infos de 9h. 9h, toute l'actualité d'ici Mayenne. C'est Stéphanie de Neveau dans 3 minutes après l'horoscope.
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0: Et déjà l'heure de l'horoscope avec Catherine Viguier. Bonjour Catherine.
6: Bonjour Hervé, bonjour à toutes et à tous.
0: Il y a du changement dans les planètes aujourd'hui.
6: Vénus quitte les natifs du cancer et visite le signe du lion.
7: Bélier, c'est une très bonne nouvelle pour vos amours, vos enfants et vos talents d'artiste.
8: Taureau, vous serez fier de vos actions au sein du foyer, en famille et pour votre logement.
9: Gémeaux, vous avez le vent en poupe, les astres sont de plus en plus avec vous. Allez, c'est parti.
10: Cancer, la chance concerne à présent votre trésorerie. Si quelque chose vous plaît, vous pourrez l'acquérir.
11: Lion, la jolie Vénus, eh bien, elle arrive chez vous. Entre autres, votre charme s'en trouve accentué.
12: Vierge, tout ce qui vous réjouit se passe en vous ou loin de l'agitation. Vous nouez de belles complicités.
13: Balance, à vous les fêtes, un événement sympathique. C'est une belle période en vue.
14: Scorpion, Vénus est en face de vous et grâce aux autres, vous aurez le sourire, vous serez heureux.
15: Sagittaire, vous accueillez avec joie Vénus en signe ami. Le résultat, vous partez à la découverte d'autres lieux, d'autres gens aussi.
16: Capricorne, c'est le moment de prendre soin de votre cœur, de votre corps et en fait aussi de votre âme.
17: Verseau, l'autre sera source de joie ou peut-être pas, mais dans tous les cas, ce sera votre souhait.
18: Poisson, le travail au quotidien sera facilité et prenez les rendez-vous qui sont utiles à votre bien-être.
19: Et pour nous tous, on est heureux, là, maintenant.
0: Eh ben oui, on est heureux, là, maintenant, et on va s'informer avec Stéphanie de Neveau dans quelques petites secondes. Merci beaucoup, Catherine Viguier. Aujourd'hui, le 14 juin, c'est la Sainte-Élisée. Bon anniversaire si vous êtes donc natif Gémeaux de ce 14 juin, comme Boy George, le chanteur de Culture Club, 65 ans. C'était bien. Boy George, 65 ans, la joueuse de tennis, grande championne Steffi Graf à 57 ans aujourd'hui. Et le président américain Trump fête ses 80 ans.
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0: Merci d'avoir choisi Ici Mayenne, il est 9h. 9h sur ICI Mayenne, les infos avec Stéphanie Deneveau. Le pronostic vital de la femme poignardée jeudi dans le quartier Saint-Nicolas à Laval n'est plus engagé.
20: C'est ce qu'indique le parquet de Laval. Cette mère de famille de 31 ans, victime d'une tentative de féminicide hier, elle a confirmé aux enquêteurs que c'est bien son conjoint, Alexandre Frémont, qui a tenté de la tuer.
21: Au cours de son audition par les enquêteurs, la victime explique en effet que son compagnon lui a porté plusieurs coups de couteau, notamment dans le dos. La procureure de Laval, Anne-Lise Jarton, va même plus loin. La victime présente en effet plusieurs plaies au niveau thoracique, compatibles avec des coups portés avec un couteau et un objet tranchant. L'homme a reconnu les coups de couteau sans plus d'explications. Dans la foulée, il est présenté à un juge d'instruction au parquet du Mans. Il est mis en examen et placé en détention provisoire. On le rappelle, le suspect a déjà été condamné pour des infractions en lien avec des psychotropes, mais il n'y a pas à ce jour de procédure en lien avec des violences intrafamiliales dans le couple. Un couple qui a aujourd'hui 2 enfants, âgés de 8 ans et de 4 mois.
20: Le parquet de Laval s'est dessaisi au profit du parquet du Mans, qui est compétent en matière criminelle. La tentative de féminicide sur cette femme de 31 ans a eu lieu une semaine après le meurtre de Mélanie, 39 ans, étranglée par son ex-conjoint. 2 victimes, 2 habitants du quartier Saint-Nicolas Laval, 2 mamans, 2 jeunes enfants. Retour aux urnes aujourd'hui pour les habitants de Loufougère dans le Nord Mayenne. Ce village de 400 habitants près de Villaines-la-Juhel n'a plus de maire et plusieurs conseillers municipaux ont démissionné depuis le mois de mars. Des élections partielles ont lieu aujourd'hui pour désigner 4 conseillers. En mars dernier, la liste menée par Yannick Barré a été élue, mais lors du conseil municipal d'installation, surprise, c'est un de ses colistiers, Pierre Poisson, qui a été désigné maire. Élection surprise et derrière donc des démissions.
0: Plus de 200 footballeurs amateurs venus de toute la France et de Belgique réunis dans le Nord Mayenne.
20: À Saint-Frimbaud-de-Prières pour la 5e édition du Vert Foot Day, un tournoi organisé chaque année dans un village français par le média SoFoot. 3 jours de matchs, mais surtout de fêtes. Paca est venu de Belgique et pour lui, c'est ça le vrai football amateur.
22: On vient surtout voir les copains et puis après du coup via ça on a vraiment découvert d'autres clubs qu'on revoit chaque année, la JAPEC, Boca Junior et plein d'autres équipes qu'on adore recroiser et c'est vraiment le rendez-vous annuel pour venir voir les potes quoi. C'est incontournable. On l'a manqué une année parce qu'on a fait un tournoi à l'étranger en Autriche. J'ai cru que les 3/4 de la France ne parleraient plus jamais de notre vie. Mais ça va, on est revenu l'année d'après et on est recopains. À notre niveau en Belgique, on essaye vraiment de promouvoir le foot amateur, le vrai, donc celui où il n'y a pas d'argent, celui où on vraiment jouer pour se marrer, rempli de valeur et où on vient juste se retrouver les dimanches et aux entraînements pour rejoindre les copines et les copains. Et c'est vraiment ce qu'on essaye de mettre en avant. Et pour ça, le tournoi du Vert Foot Day via SoFoot coche toutes les cases, quoi. On est vraiment là-dedans et c'est pour ça qu'on vient chaque année, c'est ça qu'on cherche en venant ici. Et c'est ça qui nous comble de joie chaque année.
20: Et ce tournoi se poursuit aujourd'hui au stade municipal de Saint-Frimbaud-de-Prières. Cette fois du côté du foot professionnel à la Coupe du Monde aux États-Unis, le Maroc a tenu en échec le Brésil, match nul hier 1-1. L'Écosse a battu Haïti 1-0, victoire de l'Australie 2-0 face à la Turquie. Ce soir, Allemagne Curaçao à 19h et Japon-Pays-Bas à 22h. L'étoile lavalloise file en finale du championnat de France de futsal. Les stélistes ont battu hier les Lyonnais du Gol FC. Ils vont tenter samedi prochain de remporter leur 4e titre d'affilée face aux Parisiens du Sporting, finale qui se disputera à Reims. Natation, vélo, course à pied, 36e édition du triathlon de Laval aujourd'hui. L'épreuve homme vient de débuter. Elle sera suivie par celle des femmes à 11h avant l'épreuve jeune prévue à 13h. Le centre-ville de Laval est en grande partie bouclé. De nombreuses rues interdites à la circulation et au stationnement jusqu'à 17h30.
0: Un vieux monsieur de 200 ans.
20: C'est le Moulin des Gués à Fontaine Couverte, à la frontière avec l'Ille-et-Vilaine, qui a fêté hier son bicentenaire. C'est le dernier moulin à vent de la Mayenne qui fonctionne et qui produit de la farine. Anne Muller, qui est membre de l'association de sauvegarde de ce moulin, a eu une idée très originale pour l'anniversaire du Moulin des Gués, faire dialoguer le propriétaire Louis Lemoine avec son moulin.
23: Au départ, comme toute grande fête, quand on l'imagine, on imagine qu'on commence par un discours. Louis a 90 ans cette année, attention. Donc tenir un discours, c'est quand même pas si facile. Il a dit un jour, j'aimerais parler au moulin. Et ça a déclenché une idée chez moi. en disant mais oui, c'est ça qu'il faut faire. On peut créer un dialogue entre le moulin et le meunier qui puisse retracer en fait l'histoire du moulin et de la famille qui sont vraiment très liés. J'ai interviewé Louis pendant 3-4 heures un samedi après-midi pour connaître l'histoire du moulin un peu plus que ce que j'en savais déjà. Surtout pour connaître les petites anecdotes aussi. Je voulais que l'aspect humain ressorte vraiment. J'ai essayé d'y mettre de l'émotion parce qu'il y a eu plein de rebondissements dans l'histoire. Parce qu'à partir du milieu du 20e siècle, il y a eu plusieurs arrêts et reprises de l'activité.
1: Des arrêts liés à des problèmes de dégradation du moulin au fil du temps et des reconstructions qui ont eu lieu. Le loto du patrimoine a été notamment une grande aide pour sauver ce moulin qui a donc 200 ans. Journée idéale, Hervé, pour aller se promener un peu partout, fontaine couverte ou ailleurs, parce qu'il va faire très beau.
0: Un peu partout, oui, avec des températures quand même comprises entre 28 et 30 degrés cet après-midi. Ne les négligez pas, ces températures, même si on attend un petit 26 degrés dans le secteur de Pré-en-Paille, nord-est du département. 28 à Laval, 30 à Bouère aujourd'hui. Bouère, c'est souvent l'endroit où il y a la palme, en général, le record de température, on verra bien, on va surveiller. Demain, 2 degrés de plus, ça va se maintenir à peu près toute la semaine avec ce beau, avec quelques nuages, et puis peut-être 6 chaleurs qui remontent du sud. On le rappelle, il y a plus importante, ça serait plutôt en fin de semaine, ça on a l'occasion d'en reparler, évidemment. Merci Stéphanie, à tout à l'heure. C'est le prix de Diane aujourd'hui qui servira de support au quintet du jour. Nous sommes donc à Chantilly. Le prix de Diane, c'est le quintet, c'est à Chantilly, avec un handicap de plat à 15h20. Hervé Fortin recommande le 3, Thiego the First, le 12, Big Log, le 7, Half Half, l'As Maniki, le 13, Wapi, le 2, Kalas et le 10, Almax. Coup de cœur d'Hervé, le 12, Big Log. On rappelle qu'il y a des courses à Laval le vendredi 19 et à Cran le dimanche 21. Vous retrouvez les pronostics sur ici.fr.
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0: Michael Jackson, Bad, sur Ici Mayenne. Alors juste une précision concernant les courses, il y a bien le prix de Diane dans la 5e aujourd'hui à Chantilly, mais c'est la 4e qui sert, elle, de support au quintet. Merci Hervé pour la précision. Michael Jackson chante Bad, vous écoutez Ici Mayenne, merci, bon dimanche. 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

0: House Band avec Michael Jackson sur ici Miami.
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0: 02 43 67 11 11 est maintenant l'heure de vous offrir, de vous faire plaisir des invitations. Alors ceux qui n'aiment pas la chaleur, dites-vous que bah tiens, deux petits tickets de cinéma pour aller voir Anna et les enfants qui est sorti il y a une dizaine de jours, ça va faire du bien à Château-Gontier sur Mayenne. Hein, je précise au palace de Château-Gontier. Anna, c'est son histoire. Elle est atteinte, cette jeune femme, d'une phobie rare. Elle a la phobie des enfants. Ouais, bon, c'est pas qu'elle n'aime pas les enfants, c'est juste qu'elle en a peur. Et depuis que sa phobie s'est déclenchée, elle évite les enfants à tout prix. Quand elle retombe sur l'ex de sa vie, tout va pour le mieux jusqu'au jour où elle se rend compte non seulement qu'il a deux enfants, mais surtout qu'elle va devoir rester seule avec pendant plusieurs jours. Ça va pas être évident pour elle, évidemment. Anna et les enfants, une comédie, un film ici, que vous pouvez voir donc au palace de Château-Gontier. Pour partir avec les places pour aller voir ce film, vous nous appelez au 02 43 67 11 11 à condition d'identifier cette chanson. Écoutez bien, on écoute juste son introduction. C'est un classique, c'est anglais et c'est du rock. On entend même le bassiste chanteur rire à la fin parce que je crois qu'il a fait une fausse note. Alors, c'était quoi cette chanson ? Alors, 02 43 67 11 11 pour voir le film Anna et les enfants, donc, de Diane Clavier avec Camille Chamou. Vous nous appelez au 02 43 67 11 11. Ça, c'est un piano légendaire des années 70. Oh, qu'il y en a eu des rencontres sur ce titre lors des séries de slow langoureux. Il était une fois.

0: J'ai encore rêvé d'elle, il était une fois sur Ici Mayenne. Jeannette est avec nous, bonjour Jeannette.
1: Bonjour Hervé.
0: Et bienvenue sur Ici Mayenne, vous nous appelez d'Ambert, tout va bien ce matin?
1: Non, je ne suis plus à Ambert, je suis à Avenir à Laval.
0: Ah ben bah d'accord, c'est beaucoup plus près.
1: Non, oui, c'est pas grave, vous avez déjà appelé d'Ambert.
0: Vous vous rapprochez, Jeannette, si vous évitez les petites complications dues au triathlon à Laval ce matin, vous pourrez même passer nous voir d'ici la fin de la matinée pour chercher votre cadeau. Alors, tout va bien, Vénières, Laval, Jeannette?
1: Oui.
0: Vous êtes au bord de la Mayenne, il fait frais, c'est sympathique, c'est agréable ce matin. Vous aviez envie de vous faire un petit cinéma, ou vous avez dit, tiens, ben, on ira faire un petit tour à Château-Gontier par l'occasion, hein, puisque je précise
1: oui,
0: que c'est au Palace
1: tout
0: que vous pourrez voir Anna et les enfants. Donc ce film pour lequel on vous offre des places, il fallait identifier une chanson par son introduction. Est-ce que c'était facile? Est-ce que c'était difficile?
1: Non, pas trop.
0: Je dis ça parce que Nina au 02 43 67 11 m'a dit, mais je me suis dit, mais comment est-ce possible? On me donne le groupe, mais on me donne pas le titre de la chanson ou inversement. Et pourtant, ça fait quand même partie des grandes chansons du XXe siècle. Réécoutons. Oui. Avec le fameux du chanteur dessus, chanteur bassiste hein, d'ailleurs. Qui était ce groupe et le titre de la chanson?
1: Alors, le groupe c'est Police et Rock Tan.
0: Vérification.

0: Yeah, bravo Jeannette. Jeannette, à Laval. Vous avez l'album à la maison, je présume?
1: Oui.
0: Oui. Comment s'appelait cet album de Police? Tiens, question subsidiaire.
1: Bon, alors là, c'est mignon ça, parce que mon album il est bien rangé, alors je
0: ne sais pas
1: vous dire
0: qui c'est. Outlandos d'amour. C'est le titre du premier album de Police sorti en 78. I can't stand losing you dessus. Solani, Solani. Ah, c'était bien. Ah oui, non, ça je dis que c'est quand même, ça fait partie des albums mythiques de Police, évidemment. Bien joué, ma chère Jeannette. Ben voilà, elles sont pour vous, les invitations, les places de ciné pour aller voir l'histoire de cette jeune femme qui n'aime pas les enfants, qui va devoir composer avec ceux de son ex. Et ça s'appelle Lana et les enfants, c'est une bonne comédie, recommandée par ici au Palace de Château-Gontier. Merci ma chère Jeannette. Je souhaite une belle journée à Laval. À bientôt, merci, au revoir.
1: À bientôt, merci, au revoir, Louis.
0: Mais oui, c'est vrai que Police, Outlandos d'amour, Roxane, 1978, ça fait partie des classiques. C'est comme, Police est un petit peu au Royaume-Uni ce que Téléphone était à la France, quelque part. Et Téléphone aussi, ils ont laissé des standards. Standards téléphoniques. Voici New York avec toi, sur ICI Mayenne, un excellent dimanche, il est 9h20.

0: Et bien sûr, des images de Michel Blanc et Gérard Lanvin sur cette chanson du film Marche à l'ombre. Ici Mayenne, c'était New York avec toi, avec Téléphone. 9h23, dans quelques minutes, à noter des infos pratiques ici Mayenne. La musique qui vous accompagne également pour passer un beau week-end sous le soleil mayennais, c'est Charles Doré. Par le soleil, peut-être d'ailleurs dans un instant, famille ou pas famille.
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0: Famille ou pas famille, avec Charles Doré sur Ici Mayenne.
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0: Le cadeau ce matin dans le petit déjeuner musical du dimanche, des invitations pour aller au cinéma bien au frais dans une salle climatisée agréable au Palace à Château-Gontier pour voir Anna et les enfants, un film de Diane Clavier, un film ici, avec Camille Chamou et Alban Lenoir, Camille qui avait expliqué à Ségolène Aluny récemment d'ailleurs dans une des émissions cinéma du dimanche, évidemment ici on tourne, voilà comment ça se passait évidemment pour ce film et le rôle de cette jeune femme en l'occurrence, bon qui n'aime pas les enfants, que c'est pas forcément facile à incarner d'ailleurs comme rôle. Oh, des enfants qui vont lui en faire voir de toutes les couleurs, évidemment. C'est pas qu'elle les aime pas, mais bon, elle en a peur et elle va devoir composer avec ceux de son ex. Voilà pour la trame d'Anna et les enfants. Les invitations 02 43 67 11 11 pour le voir au Palace de Château-Gontier. Si vous identifiez cette chanson, alors je vais pas être méchant hein, sur le coup là. Je vais pas vous demander le groupe qui l'interprétait en 86 parce qu'en plus c'était une reprise, mais au moins le titre parce que c'était un traditionnel. Écoutez la chanson traditionnelle des années 60 et dites-nous de quelle chanson il s'agit. Écoutez bien.

0: Vous avez trouvé, vous jouez pour des invitations pour applaudir Anna et les enfants, voir en tout cas le film Anna et les enfants au Palace de Château-Gontier, 02 43 67 11 11.
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0: Il est pile 9h30 des infos pratiques ici Mayenne. Attention sur la route si vous devez aller au Mans ou si vous en revenez avec les 24 heures du Mans. À suivre cet après-midi sur ici Mayenne, 14h-17h. Il y a forcément des perturbations à prévoir. Compliqué aussi dans le centre de Laval aujourd'hui à l'occasion du triathlon sur les quais, puisque triathlon, ça se passe en partie sur la rivière. Le mercredi 17 juin, le centre intercommunal d'action sociale du pays de Cran vous donne rendez-vous au château de Cran pour la deuxième édition de son salon L'Art de bien vieillir. Le thème, l'habitat, des découvertes et des solutions pour bien vivre et bien vieillir chez soi. À l'opposé, à Préampaille-Saint-Sanson, la section gymnastique rythmique organise son gala annuel vendredi 19, 20h30, salle Suzanne Germain. Le thème, Alice au pays des merveilles. Et en plus, une merveille, c'est gratuit pour les moins de 12 ans. Enfin, c'est bientôt la fête des pères. À Changer, on propose un échange entre les papas à la Maison des Familles. C'est un café des papas pour échanger sur la parentalité. Notez-le et nous, on retrouve d'autres infos pratiques dans une heure.
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0: Cécile qui chante Kiss from a Rose.

0: C'est les Kiss from a Rose sur ICI Mayenne. Christine est avec nous. Bonjour Christine.
1: Et bonjour Hervé.
0: Bienvenue sur ICI Mayenne. Vous nous appelez d'où Christine?
1: De Parnay-sur-Roc.
0: De Parnay-sur-Roc, vous n'êtes pas loin. Donc,
1: non.
0: Le pays de la truite. Pas que de la truite, j'ai envie de dire, je sais pas pourquoi, moi, à chaque fois, je pense Parnay-sur-Roc. Faut toujours que je rattache quelque chose à manger. Vous voyez? Alors, bon, les truites parnéennes.
1: C'est excellent.
0: Ah, oui, ça fait des bons produits à la pisciculture de l'Ouette. Bon, vous êtes avec nous pour tenter de décrocher des invitations pour aller au cinéma, au frais, au Palace de Château-Gontier, voir Anna et les enfants. De Diane Clavier avec Camille Chamou. Alors, on avait une question, on se disait c'était quoi donc cette chanson à l'envers? C'était pas simple. Réécoutez.

0: Maltraiter comme ça un standard de cette qualité quand même. C'était quoi cette chanson?
1: Alors c'était La Bamba, très reconnaissable, de Richie Lawrence ou Lawrence.
0: Valence. Alors je vais apporter une précision, je vous dis ça après, on vérifie quand même. Christine. Soy necesito una poca de gracia. C'est ça, hein?
1: Pas compris,
0: excuse-moi. Et para bailar la bamba, so necesito una poca de gracia. Hein, c'est ça hein, qu'il dit.
1: Oh, vous parlez bien espagnol. Bon,
0: je dois avoir les paroles sous les yeux pas très loin ou quelque chose comme ça. Non, ça veut dire, en fait, pour danser la bamba, il faut quand même un petit peu de grâce. Et, mais vous avez du talent parce que c'était la bonne réponse. Sauf que... Alors, Christine, je précise... Et c'était bien, vous avez dit Richie Valens. Alors, je vais préciser quand même les choses. Richie Valens, c'est la version originale à la toute fin des années 50.
1: Hein, oui.
0: Il doit être en 57, 58.
1: Oui.
0: Et puis, la version qu'on réécoutait, c'était un hommage. C'est presque la version la plus diffusée, d'ailleurs, en radio. Elle est du groupe qui était moins connu, qui s'appelait Los Lobos, en 1986, à l'occasion d'un film qui rendait hommage. Voilà, qui rendait hommage à Richie Valens.
1: Oui, exactement.
0: Et Richie Valens, vous rappelez un petit peu de cet artiste?
1: Ah oh oui, très bien. Oui.
0: Il est mort très très jeune.
1: Oui.
0: Il avait à peine 17 ans et dans des circonstances terribles, hein, puisque c'est lors d'un accident d'avion. C'est ça.
1: Ah,
0: voilà, il était avec un certain Buddy Holly, si vous vous rappelez de Buddy Holly, aussi dans l'avion et dans ce drame. Bien joué en tout cas, moi je dis bravo Christine, future programmatrice d'ici Mayenne. Hein. Vous avez vos invitations pour le Palace à Château-Gontier pour aller voir Anna et les enfants, Christine. Voilà. Qu'est-ce qu'on vous souhaite? On vous souhaite...
1: C'est pas la journée des peintres dimanche prochain, Barnet-sur-Roc.
0: Peut-être, c'est vrai que ça arrive vite, ce genre de rendez-vous.
1: Oui, c'est la journée.
0: Oh, bah oui, on en donne tellement... Bah oui, c'est chez vous en même temps, donc forcément, vous le savez.
1: Bien,
0: journée des peintres à Barnet-sur-Roc, tous...
1: Alors, c'est ma pub en même temps.
0: Tous chez Christine, la semaine prochaine. Alors, si vous êtes tous les auditeurs et les auditrices d'ici Mayenne qui déboulent chez vous, ça va faire du monde, hein, Christine.
1: Oui, exactement.
0: Restez ça, préparez les sandwichs. Allez, à bientôt. Bonne journée,
1: à
0: Christine.
1: Et merci.
0: Allez, bonne journée.
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La déclaration d'amour, France Gall sur Ici Mayenne. Moi, je vous déclare vous offrir des invitations pour aller voir un film qui s'appelle Anna et les enfants. C'est la dernière occasion de le faire au 02 43 67 11 11. Anna et les enfants, film réalisé par Diane Clavier avec Camille Chamou. Et donc, ce film où cette jeune femme a peur des enfants. Et elle va juste devoir cohabiter avec ceux de son ex. Les choses seront pas évidentes, évidemment. C'est une comédie, c'est un film. Ici, vous allez le voir au Palace de Château-Gontier. Si vous identifiez maintenant, écoutez bien cette musique. Alors vous savez, j'aime bien jouer avec des bandes originales de films, avec des génériques de séries également, ce genre de choses. Et tiens, on s'est dit, mais pourquoi pas une musique d'une émission un petit peu culte, hein, d'ailleurs, de France Télévisions. Ça ne s'appelait pas France Télévisions, c'était Antenne 2.

voyait arriver d'ailleurs sur tapis rouge les stars qui participaient le samedi soir à cette émission. Vous donnez à Nina le titre de cette émission. Vous repartez avec les invitations pour aller voir le film Anna et les enfants au Palace à Château-Gontier.

0: Bruno Mars et Just Might sur ici Mayenne. Et ça repart après Bruno Mars avec Françoise qui nous appelle du Buret. Bonjour Françoise.
1: Bonjour Hervé.
0: Bienvenue sur ici Mayenne. Alors Françoise, au Buret, pour faire vite, ça entremêlait du Manet et Grésambouère, hein, pour ceux qui veulent situer. Beau petit temps, beau petit soleil ce matin.
1: Oui, il fait même chaud déjà.
0: Oh, il fait même chaud déjà. Réfléchissez-vous, Françoise, hein, pensez quand même. Voilà, vous mettre à l'ombre, évidemment. Ben oui, parce qu'on aime, on est tous pareils. On n'aime pas forcément ça, la chaleur, quand ça va grimper. Quoi qu'il y en a qui adorent ça, mais bon.
1: Ben oui, mais là, bon, et c'est la fête de la chasse et de la pêche à Mélée du Maine.
0: Ah, ben oui, ben c'est près de chez
1: et
0: vous,
1: oui,
0: ça.
1: Oui, ben voilà, on va s'y rendre. Alors avec un chapeau de paille, avec un chapeau de paille de France Bleu Mayenne.
0: Oh, ben non, alors là, vous allez vous faire... Vous savez qu'aujourd'hui, il y a des courses à Chantilly avec les dames qui ont les chapeaux pour le prix
1: oui,
0: de Diane.
1: Ah oui, je connais très bien.
0: Ça sera un peu votre prix de Diane à vous, bon, avec le chapeau de paille France Bleu Mayenne. Il y a une nouvelle version ici qui est sortie. Il faudra quand même le décrocher prochainement.
1: Ah oui, parce qu'alors, il y a longtemps que je l'ai gagné.
0: Ouais. Bon, mais ils tiennent le coup, hein, en général. Ils en ont vu de toutes les couleurs, à cela. Bon, c'est vrai, fête de la chasse...

0: À Mélède humaine, hein, mais avec les gens de Villiers-Charlemagne, faites bien de le rappeler. C'est marrant parce qu'il y avait des concours hier avec certaines méthodes d'équitation et un beau concours où les cavaliers gagnaient des lingots d'or. Ouais, si.
1: Wow.
0: Ouais, super. Bon, il y a encore un beau programme de ce côté-là. Diane, le temps file vite. C'est de ma faute, je suis bavard. Allons-y, réécoutons cet indicatif d'une émission culte de la télévision des années 80. Et là, on voyait les vedettes arriver sur un tapis rouge, hein, pour l'émission. Il y avait Diane avec son chapeau France Bleu Mayenne, vous imaginez?
1: C'est notre époque, à nous.
0: Ça aurait pu, hein. Alors, Diane, c'était quoi cette émission?
1: C'est Champs-Élysées.
0: Oui. Avec un certain Michel
1: Drucker.
0: Ouais, oui. Et l'inoxydable Michel Drucker, évidemment, bien joué. Bon, voici pour vous des invitations. Là, c'est pour aller au cinéma, comme ça, il fera un petit peu plus frais dans la salle du Palace.
1: Eh bien, merci beaucoup, merci. De toute façon, Château-Gontier, c'est notre cinéma, nous.
0: Eh bien, super. Vous allez voir, Françoise, donc ce film de Diane Clavier avec Camille Chamou s'appelle Anna et les enfants.
1: Je vous souhaite j'ai vu quelques extraits.
0: Voilà. Petite comédie sympa.
1: Eh bien, merci en tous les cas.
0: On vous souhaite un excellent dimanche sur la première radio du département qui s'appelle
1: Ici Mayenne.
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0: La musique avec Ici Mayenne et le saxophone d'Alain Bachung. 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Oh Gabi.

Avec un abachoum Gabi Yogabi sur Ici Mayenne. On parlera théâtre tout à l'heure avec deux troupes qui s'unissent pour un formidable spectacle prochainement à Cossé-le-Vivien, le théâtre de la Douve et l'appel des planches de Cossé-le-Vivien. Le théâtre de la Douve, c'est 51 les anges. Et il propose une fresque autour des raisins de la colère. Ça, on en reparle dans quelques minutes. Tina Turner adaptait Al Green, une chanson qu'on avait entendue dans les films de Tarantino notamment. Elle reprenait cela dans les années 80. Elle en fait une superbe version d'ailleurs. Let's Stay Together, restons ensemble sur la première radio du département. Tina Turner, joli souvenir.

0: Elle en faisait une magnifique interprétation, Let's Stay Together, Tina Turner, dans les années 80, ce matin sur Ici Mayenne.
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0: Merci d'avoir choisi Ici Mayenne, bon dimanche, il est 10h. À 10h, les infos, Stéphanie Deneveau et ce nouvel épisode de forte chaleur en France.
2: Avec une intensité beaucoup plus importante que celle du mois de mai, d'après Météo France. En Mayenne, le mercure affichera jusqu'à 30 degrés cet après-midi, près de 34 degrés vendredi et samedi prochain, 40 degrés attendus en Nouvelle-Aquitaine, 39 degrés en région parisienne. L'épisode risque de durer entre 8 et 10 jours selon les secteurs. La vague de chaleur devrait également s'accompagner d'un épisode orageux. La vie de la femme de 31 ans, poignardée jeudi dans le quartier Saint-Nicolas à Laval, n'est plus en danger. Elle a pu être entendue hier par les enquêteurs. Elle a confirmé que c'était bien son conjoint qui avait tenté de la tuer. L'homme de 34 ans a confirmé les coups de couteau. Il a été mis en examen et écroué. Information à lire sur ici.fr. Le dernier moulin à vent en activité de la Mayenne fête ses 200 ans. C'est le moulin des Guets à Fontaine Couverte, petit village de 400 habitants à la frontière avec l'Ille-et-Vilaine. C'est le seul moulin à vent qui produit encore aujourd'hui de la farine. Le Maroc a tenu en échec le Brésil à la Coupe du Monde de football aux États-Unis. Match nul hier un partout. L'Écosse a battu Haïti 1-0. Victoire de l'Australie 2-0 face à la Turquie. Ce soir, deux matchs à suivre. Allemagne Curaçao à 19h et à 22h Pays-Bas-Japon. Les frères Lebrun en demi-finale des championnats de France de tennis de table à l'Espace Mayenne à Laval. Ils vont tenter d'ici une demi-heure tous les deux de se qualifier pour la finale. Alexis Lebrun est tenant du titre. La finale aura lieu à 17h. Et donc un beau et grand soleil aujourd'hui et des températures qui grimpent.
0: Mais on en profite encore de ces températures-là parce que c'est vrai que ça sera plus chaud en fin de semaine. Donc là, quand on voit qu'il y a encore un espoir, je vais dire, d'avoir quelque chose en dessous de la barre des 30, profitons-en évidemment. 28 à Mayenne aujourd'hui, 30 à Cran peut-être. Ouais, les 35, si ça concerne la Mayenne, vous le disiez Stéphanie, ça sera plutôt en fin de semaine. Aujourd'hui, c'est ensoleillé avec des nuages assez discrets. C'est une belle journée estivale en principe. Et il y a pas mal de choses qui sont prévues dans le département d'ailleurs. Sur la route, attention, un triathlon à Laval, des rues interdites le long des quais notamment, les 24 heures du Mans et j'en passe évidemment. Il y a beaucoup de choses. Si ça ne va pas, bien sûr, un petit coup de fil au 02 43 67 11 11. Merci Stéphanie, à tout à l'heure, on vous retrouvera à 11h. Les courses, réunion de gala avec Chantilly aujourd'hui. Il y aura le prix de Diane notamment dans la 5e. Alors je précise que c'est pas le prix de Diane hein, qui sert de quintet. Qui sert de support au quintet aujourd'hui, c'est la 4e, donc celle qui précède. C'est du plat, 1800 mètres, la 4e. Hervé Fortin recommande pour le quintet le 3, Thiego the First, le 12, Big Log, le 7, Alf Alf, l'As, Mankey, le 12, Wapi, le 2, Calas et le 10, Almax. 3, 12, 7, As, 13, 2, 10. Coup de cœur d'Hervé, le 12. Big Log dans le quintet. Il a aussi un favori dans le prix de Diane, en tout cas un tuyau, un cheval qu'il a repéré dans la 5e, donc le prix de Diane à Chantilly, le 10, Green. Vous retrouvez tout ça sur ici.fr. On rappelle qu'il y a des courses à Laval vendredi 19, à Cran également le dimanche 21.
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0: Le mercure s'envole, ça justifie peut-être un voyage en Italie, l'hélicube sur Ici Mayenne.

Stand back et les raisins de la colère dans un instant sur ICI Mayenne, adapté au théâtre par deux troupes mayennaises. C'est le pari complètement fou hein, d'une fresque, hein, puisque ça sera réellement une fresque qui sera donnée à Cossé-le-Vivien et en plein air à la fin du mois. Ça va arriver très très vite. On en parlera avec notre invité dans Bienvenue chez vous, juste après Chris Isaac sur ICI Mayenne. Rappelez-vous, Blue Hotel.

0: Blue Hotel et Chris Isaac sur Ici Mayenne.
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0: Du théâtre, mais avec de la musique, avec des danseurs, de la comédie musicale, un spectacle complet, dirons-nous, à la fin du mois, que c'est le Vivien, 27, 28, 30 juin, 3, 4 juillet. Il y a plein de dates qui seront proposées.
2: 5 dates.
0: Ouais, 5 dates au total pour quelque chose d'assez incroyable qui est en train de se dessiner. Les Raisins de la Colère, d'après John Steinbeck, est proposé par 2 troupes mayennaises de théâtre amateur, et pas les moindres d'ailleurs, bien connues des amateurs de théâtre amateur. C'est le Théâtre de la Douve de Saint-Quentin-les-Anges et l'Appel des Planches de que c'est le Vivien. On a au moins un des 2 représentants des 2 troupes, c'est Jean-Luc Péan, bonjour.
3: Bonjour.
0: L'Appel des Planches de Cossé-le-Vivien. Et vous allez nous dire pourquoi vous avez fait appel justement au Théâtre de la Douve à Saint-Quentin-les-Anges. Oui. C'est vrai, c'est un pari complètement fou d'adapter Steinbeck et de le porter sur scène avec 60-70 personnes.
3: Oui. J'ai relu Steinbeck il y a quelques années, ce chef-d'œuvre, et je me suis dit que c'était quelque chose qu'il fallait présenter au public parce que ça fait appel à des thèmes qui sont vraiment actuels. La catastrophe écologique, économique, l'exploitation des travailleurs, l'injustice sociale. Donc je me suis dit, il faut monter ça. Mais le livre fait 600 pages, donc je l'ai adapté en pièce de théâtre. Il y a beaucoup de lieux, il y a beaucoup de personnages, donc dans une salle, c'est pas possible, donc on va jouer ça en extérieur. Mais l'extérieur, moi, je maîtrise pas trop, l'Appel des Planches ne maîtrise pas, mais il y a une troupe et un copain qui s'appelle Philippe Goulet qui maîtrise, puisqu'ils ont monté Les Misérables il y a quelques années, donc je vais faire appel à lui et à sa troupe, on va se mettre ensemble, on va avoir encore plus de ressources humaines, techniques, etc. Et c'est parti.
0: J'allais le dire, j'allais justement faire le petit rapprochement avec Les Misérables et à ce côté, plusieurs époques, plusieurs personnages, plusieurs tableaux, etc. Il faut du monde sur scène. Alors c'est pour ça que vous avez choisi le théâtre de la Douve, parce que Saint-Quentin-les-Anges, j'ai connu justement.
3: Voilà. Oui.
0: Sait, là-bas, c'est 7 habitants sur 10 qui font du théâtre.
3: Exactement. Oui. J'ai fait du théâtre là-bas aussi, donc je connais bien. Et surtout, je connais bien Philippe, qui maîtrise tout ce qui est extérieur, qui est encore plus fou que moi dans la mise en scène. Donc, il fallait 2 fous pour monter un tel projet. Donc, ça tombe bien.
0: Et des tas de fous qui vous accompagnent.
3: Et qui nous suivent avec plaisir.
0: Et les 2 théâtres sont complémentaires. Vous aviez mêmes codes ou il a fallu adapter certaines choses?
3: Oui, on a adapté un petit peu, évidemment, parce qu'on ne travaille jamais de la même façon quand on est des troupes amateurs. Mais comme je disais, le Théâtre de la Douve a une maîtrise technique dans la lumière, notamment avec Jean-Luc, qui nous sert beaucoup. Voilà, il a une expertise là-dedans que nous n'avons pas. Et donc voilà, puis après, les 2 troupes se sont rencontrées. Ça se passe très bien. Les répétitions ont eu lieu à la fois à Saint-Quentin, à Cossé. Puis maintenant, évidemment, comme on est en extérieur, on fait tout à Cossé, dans le théâtre de Verdure. Et donc l'entente est très bonne. Et puis on apprend à se connaître, à s'estimer.
0: Et le public devrait apprendre à vous connaître et vous estimer aussi, je présume. Vous restez avec nous, Jean-Luc Péan, pour Que c'est le Vivien, à la fin du mois, début juillet, également Les Raisins de la Colère, un formidable spectacle théâtral et plus davantage en plein air, s'il vous plaît. On en parle ce matin dans Bienvenue chez vous sur Ici Mayenne. Ça, c'est M. Pokora qui chante quand même. Bon, on n'est pas comme ça, donc on va quand même lui laisser 3 minutes.

0: Pokora, son nouveau titre quand même sur Ici Mayenne à 10h18, un beau petit dimanche matin avec un spectacle qui nous intéresse, donc bienvenue chez vous, c'est Écossais le Vivien, c'est du théâtre en plein air, pas que, on le disait, c'est fou, pour reprendre l'expression de Jean-Luc Péan, mon invité ce matin, il y aura de la comédie musicale, il y a de la danse, il y a de la lumière, il y a une mise en scène incroyable, c'est deux troupes qui s'associent, hein, je le fais vite, l'appel des planches de Écossais le Vivien, le théâtre de la Douve, Saint-Quentin-les-Anges, vous devenez une seule entité, hein, du coup, qui s'appelle
1: Vivien et ses anges.
0: Vivien et ses anges. Et qui pourrait être amené à poursuivre l'aventure par la suite si ça fonctionne.
1: Pourquoi pas? C'est peut-être le début d'une grande aventure.
0: La grande aventure, elle passe par une œuvre colossale de John Steinbeck qui s'appelle Les raisins de la colère. C'est un classique, évidemment. Vous l'avez dit, c'est 60 personnes sur scène, tout confondu, des danseurs, des musiciens, etc. etc. Et vous adaptez des scènes complètement folles de ces 600 pages.
1: Oui, alors 600 pages, beaucoup de personnages, beaucoup de péripéties, beaucoup de lieux. Et c'est un road trip. Donc voilà, il a fallu faire aussi des choix. Supprimer des choses qui étaient très intéressantes, mais pour garder un spectacle qui fasse pas plus de 2 heures.
0: Bon, le lecteur de Steinbeck, celui qui connaît le roman par cœur, les 600 pages de cette saga, va s'y retrouver.
1: Oui, bien sûr,
0: il va retrouver ses repères. Voilà,
1: c'est l'histoire de la famille Joe, une famille de fermiers de l'Oklahoma, qui va être victime de deux crises, en fait, la crise économique. C'est-à-dire que les banques vont racheter les terres, donc mettre les fermiers dehors. Et en plus, il y a une crise écologique, puisque c'est une région des États-Unis qui a une terre qui est très volatile, et il y a beaucoup de tempêtes, beaucoup de vent dans cette région. Et l'exploitation des sols, la surexploitation des sols déjà à l'époque, a fait que des nuages de poussière se sont littéralement envolés, et ont recouvert toute la région du Middle West américain, ce qui fait que les fermiers ont été obligés de s'en aller, de fuir, alléchés, attirés par des annonces comme quoi, en Californie, c'était merveilleux, il y avait des oranges à cueillir, il y avait du travail, c'était la grosse arnaque pour ces travailleurs, donc ils vont partir en road trip dans leur camion surchargé, et qui vont se faire avoir en Californie, puisqu'il n'y aura pas plus de travail qu'ailleurs, donc c'est la misère qui les attend. Mais c'est une histoire qui se termine avec une lueur d'espoir, mais je ne vais pas en dire plus.
0: Mais on va pas en dire plus, évidemment. Vous étiez assez fou, vous le disiez, côté mise en scène, Jean-Luc Péan, pour, vous me disiez hors micro peut-être, vous l'auriez fait si c'était possible, mettre en scène les tempêtes de sable, ce genre de choses. On n'ira pas jusque-là. Mais le spectateur en prendra plein les yeux.
1: Oui,
0: pas du sable, évidemment. De la lumière. Les lumières vont compter. Hein.
1: À la tombée de la nuit. On a 1000 mètres carrés d'espace scénique. Donc c'est assez vaste. Avec des effets, pareil, je ne vais pas tout révéler quand même. Hein. Il faut venir voir.
0: Ouais, faut venir voir, et on aura l'occasion de le faire dès le samedi 27 juin pour la première. Il y aura 5 dates jusqu'au 5 juillet, et c'est soirée clé en main pratiquement, hein, si on réserve bien ses places.
1: Oui, parce que le spectacle, évidemment, a lieu à 22h, en nocturne, donc les spectateurs peuvent arriver dès 20h. On propose food truck, planche apéro, buvette, petit concert, musique blues des années 30, pour attendre le spectacle tranquillement.
0: Voilà, et se mettre dans l'ambiance. Vous allez vous renseigner sur Internet, pour réserver.
1: Oui, et sur Eloasso notamment, pour réserver les places de spectacle, et également le repas, le food truck, si c'est...
0: Voilà, le théâtre de la Douve et l'appel des planches de Écossais le Vivien, la Douve, hein, c'est Saint-Quentin-les-Anges, évidemment, deviennent cette entité unique, Vivien et ses anges, pour Steinbeck, les raisins de la colère, à partir du 27 juin, recommandé par Ici Mayenne. On vous laisse aller préparer ça, parce qu'on imagine qu'il y a du pain sur la planche,
1: oui,
0: évidemment.
1: Oui, je fais un petit bonjour aux copains, puisqu'on est en répétition toute la journée aujourd'hui.
0: Bon courage, en plein air, et
1: sous le soleil, californien.
0: En plus, vous mettez dans les conditions, de la Amérique des années 30 de Steinbeck, allez savoir. Merci Jean-Luc Péan.
1: Merci beaucoup.
0: À bientôt. Que je t'aime avec Johnny Hallyday sur Ici Mayenne. Des bons plans sortis près de chez vous. Il y en aura d'autres dans quelques minutes, bien sûr. Parce qu'on a quand même déniché, repéré des bons plans assez sympas.

0: Que je t'aime et Johnny Hallyday sur Ici Mayenne. Je sais pas pourquoi, mais j'ai l'impression qu'il y a une guitare qui va arriver dans quelques instants. Il y a une fête de la musique qui se profile et nous, on avait juste envie de vous faire un beau petit cadeau. Chut, on en parlera dans quelques minutes.
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0: Guillaume Grand, toi et moi sur Ici Mayenne, sympathique avec sa petite guitare. Ça tombe bien, on aime la guitare. On est un petit peu comme Yves Duteil qui disait « J'ai la guitare qui me démange, alors je gratte un petit peu ». Bon, ben oui, c'est ça. Écoutez, tiens, si on faisait la fête de la musique, on jouerait peut-être cette belle mélodie de Pink Floyd. 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On écoute quelques notes encore de Pink Floyd, la guitare. Ouais, tellement beau tout ça. 10h31, des infos pratiques.
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0: Allez, je redescends de mon nuage pour vous donner des infos pratiques ici Mayenne. Attention, un petit peu de monde sur les routes, surtout si vous allez au Mans ou si vous allez en revenir. En raison des 24 heures, prudence et patience sur les routes, il n'y a pas que ça, il y a plein d'événements en Mayenne. On a le triathlon à Laval en ce moment même et même cet après-midi. Des voies coupées sur les quais et autres rues alentour du dispositif autour du square de Boston. Et puis, un rappel, attention, le département et le SDIS organise un exercice grandeur nature le jeudi 18 juin de 8h à 17h. C'est un exercice de gestion de crise sur les feux de forêt, sur les communes de Sainte-Suzanne-et-Cham, Torcy-Vivian, Charny, Blandou et Saint-Jean. Il y aura de nombreux moyens et de pompiers qui seront déployés au sein du massif. Attention, prudence et respecter les consignes émises sur le site de la préfecture. Certaines routes autour de la forêt de la Grande Charny, les D7, 210 et 146 notamment, seront fermées à la circulation de 8h à 17h, ce fameux jeudi. Et d'autres infos pratiques sur Ici Mayenne dans une heure.
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0: Eh ben, tu en parlais de guitare électroacoustique il y a quelques instants. Eux aussi la maîtrisaient à la perfection. Texas en 1989. Laissez-vous monter, laissez-vous planer, monter le son et laissez-vous aller sur cette chanson. Pas trop quand même, hein, si vous êtes sur la route. 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

0: C'est Texas sur Ici Mayenne, I Don't Want a Lover.
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0: 10h37, c'est Jean-Paul qui est avec nous au téléphone. Bonjour Jean-Paul.
2: Oui, bonjour Hervé.
0: Pour nous parler d'un concert à Mêlée du Maine, avec les chœurs du Maine, et alors j'ai envie de la connaître aussi, la chorale Singlish. Rien que le nom m'intéresse. Bonjour Jean-Paul, alors vous pouvez nous présenter, qu'est-ce que vous allez proposer le vendredi 19 à la salle socioculturelle de Mêlée?
2: Alors nous, au niveau des chœurs du Maine, donc, on chante de la variété française, du Johnny Hallyday, du Goldman, de Zaz, différentes chansons françaises.
0: D'accord.
2: Et on aura aussi la chorale Singlish de Château-Gontier qui, elle, chante particulièrement en anglais.
0: En English. Singlish. Voilà. Que des chansons. Alors, ça va être quoi, Singlish? Ils vont aller taper dans les répertoires de police ou ce genre de choses? Je sais pas.
2: Ouais, je sais pas trop exactement, mais ce sera à découvrir.
0: Bon, il y aura du tube international au programme. Vous faites ça pour une bonne cause, je crois, cette soirée, Jean-Paul.
2: Oui, pour l'association Petit Pas de Gênes Longue-Fuy.
0: D'accord.
2: C'est un enfant qui a un handicap particulier, donc et sa sœur viendra expliquer justement lors du concert cette maladie, cette problématique, quoi.
0: Et qui a besoin d'équipements particuliers ou de frais de soins, hein, en tout cas particuliers.
2: Oui, oui, tout à fait. Oui. Il y a des soins très coûteux.
0: Voilà, ça
2: ils fait. Ont besoin d'aide.
0: C'est donc pour la bonne cause.
2: Le vendredi 19 à la salle socioculturelle de Mêlée du Maine.
0: Voilà, les chœurs du Maine, la chorale Singlish. Belle cause, c'est noble tout ça. Merci Jean-Paul, chantez bien, hein, vous en français.
2: Au niveau de la chorale, on cherche éventuellement des choristes. Si on commence les répétitions le 9 septembre prochain.
0: D'accord, ça c'est donc, pour la saison qui suivra. Donc, et hommes, femmes ou les deux?
2: Surtout des hommes, parce qu'on n'est pas très nombreux. Mais
0: c'est souvent les chorales qui me disent que ce sont des hommes qu'ils cherchent. Les dames n'ont pas de soucis pour aller chanter, mais messieurs, il faut aller quand même. Et oui, c'est pas que dans la salle de bain le matin qu'on chante, hein, on peut aussi le faire sur scène, n'est-ce pas?
2: Oui, pas de
0: soucis. Ouais, je dis ça, mais bon, je fais le malin là derrière mon micro, mais bon. Si je viendrai chanter avec vous, Jean-Paul. N'importe quoi.
2: Merci.
0: À bientôt. Merci, Jean-Paul.
2: Merci,
0: au revoir.
2: Merci, bonne journée.
0: Bonne journée. Le grand bal des cheveux blancs a lieu cet après-midi à la salle polyvalente d'Evron de 14h à 19h avec Véronique Cadence, l'orchestre au service de la danse. Ça, c'est noté. Le chœur Cantate Domino d'Eco Evron propose un concert de printemps cet après-midi 16h en la basilique Notre-Dame d'Eco Evron. Un spectacle varié, exigeant et joyeux, nous disent-ils, avec la Missa Brevis de Mozart. Une messe dite brève, mais d'une densité, d'une élégance qui n'ont rien de bref dans l'émotion qu'elle suscite. Handel également au programme, entre autres, c'est noté. D'autres infos sorties près de chez vous dans quelques instants au 02 43 67 11 11 et sur Ici Mayenne. C'est Louane qui chante « Chien ».

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Avanche, c'est Alain Souchon sur ICI Mayenne. 10h49, quelques idées sorties prochainement. C'est l'été qui va arriver. L'été, évidemment, le week-end 20-21, il y aura plein de choses prévues avec le comité de Sassé. Tiens, par exemple, de Sassé, hein, donc, qui organise une soirée guinguette. Ça sera le samedi 20 juin à partir de 19h30, salle communale de Sassé. Animation musicale musette de 20h à 22h avec un DJ.

ensuite, et alors, un jambon à la broche. Ah voilà, ça attire tout de suite et vous allez pouvoir réserver pour le jambon à la broche et puis tout ce qui va avec au numéro de téléphone qu'on a à votre disposition, 02 43 67 11 11. Le 21 juin de 8h à 18h, Louvigné propose son vide-grenier. Il n'y a pas que ça, il y a des balades à poney, musique de rue, restauration. Je ne sais pas s'il y a du jambon à la broche, mais il y a des choses sympas aussi du côté de Louvigné. La Javronaise pour aller courir à l'école de Javron-les-Chapelles, 21 juin, donc dimanche, la semaine prochaine, à partir de 9h30. Enfilez vos baskets qui courent vite et venez dompter 10 km de course où vos jambes seront plus rapides que, j'arrive pas à lire la suite, que vos excuses. Ah oui, bah oui, évidemment. Merci, la Javronaise, courez bien, c'est la semaine prochaine, le 21 juin, donc ça sera dimanche à 9h30. Et c'est noté, c'est recommandé, bien sûr, par ici Mayenne et par Mylène Farmer. Tiens, je suis sûr qu'elle confirmerait. Mylène Farmer, si on lui posait la question d'aller courir à Javron-les-Chapelles dimanche prochain. Comment ça ? Elle veut rester toute petite, elle veut rester enfant, elle veut plus grandir. Plus grandir, Mylène Farmer, sur ici Mayenne.

0: grandir et Mylène Farmer sur ICI Mayenne. Dans 5 minutes, 11h, hein, 11h, toute l'actu de ce dimanche avec Stéphanie Deneveau. On notera après 11h l'invité de Fier de la Mayenne avec Xavier Chauvelon. Aujourd'hui, il s'agit de Philippe Nau. Il est prof d'art plastique au lycée Douanier-Rousseau, donc à Laval. Il est également artiste pluridisciplinaire, hein, comme on dit, il fait beaucoup de choses. Philippe, il fait de la peinture, le son l'intéresse aussi, la musique et la vidéo entre autres. Et il aime le département. Il nous dira pourquoi dans Fier de la Mayenne, ça sera dans quelques minutes. Et puis il y a un événement aujourd'hui, bien sûr, sur les antennes d'ICI Mayenne et d'ICI Maine.
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0: c'est joli comme mélodie, hein. 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Chut, soyez bien attentif aussi au programme d'Ici Mayenne. Oh, je suis toujours troublé, hein, quand j'entends cette chanson de Harry M sur Ici Mayenne, Everybody Hurts.
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0: Merci d'avoir choisi Ici Mayenne. Bon dimanche, il est 11h. Les infos, Stéphanie Deneveau, la femme de 31 ans poignardée dans le quartier Saint-Nicolas à Laval, jeudi, va mieux.
2: Oui, son pronostic vital n'est plus engagé selon le parquet de Laval. Elle a pu être entendue par les enquêteurs hier. Son conjoint, un homme de 34 ans, père de ses deux enfants de 4 mois et 8 ans, a reconnu lui avoir asséné des coups de couteau. Il a été mis en examen pour tentative de meurtre sur conjoint et placé en détention provisoire, c'est à lire sur ici.fr. Nouvelle épisode de forte chaleur en France avec une intensité beaucoup plus importante que celle du mois de mai d'après Météo France. En Mayenne, le mercure va afficher 30 degrés cet après-midi, 34 degrés vendredi et samedi prochain. L'épisode qui risque de durer entre 8 et 10 jours selon les secteurs en France. La vague de chaleur qui devrait se terminer par un épisode orageux. Les habitants de Loufougère dans le Nord-Mayenne appelé à voter pour élire 4 conseils municipaux. En mars dernier, la liste menée par Yannick Barré a été élue. Mais lors du conseil municipal d'installation, surprise, c'est un de ses colistiers, Pierre Poisson, qui a été désigné maire. Élection surprise qui a donné lieu à plusieurs démissions. La BMW numéro 20 est en tête des 24 heures du Mans à 5 heures de l'arrivée, suivie par la Cadillac numéro 12 et la Toyota numéro 7. 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L'étoile lavalloise file en finale du championnat de France de futsal. Les stélistes ont battu hier les Lyonnais du Gaul FC. Ils vont tenter samedi prochain de remporter leur 4e titre d'affilée face aux Parisiens du Sporting. Finale qui va se disputer à Reims. Alors je le disais, Hervé, hein, les températures qui grimpent avec une semaine qui s'annonce assez chaude. Caniculaire.
0: Oui, ouais, tout à fait. Bon, pour l'instant, encore supportable, 28 à 30 degrés, un petit 26 du côté de Préampaille, Lignières-Orgères, point est nord du département. 28 jusqu'à 30 à Grésambouère, 30 Grésambouère, 28 Laval ou Mayenne. 2 degrés de plus par jour pratiquement pour les journées qui arrivent. Le pic est attendu en fin de semaine. Vous êtes prudents avec ça. Sur les routes, on a évoqué les 24 heures du Mans. Il y a aussi le triathlon à Laval, entre autres événements. Il y a pas mal de choses. Si ça ne va pas, bien sûr, petit coup de fil au 02 43 67 11.
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Ici Mayen, Julie Pietri, Eve, lève-toi. Il est temps, hein, d'ailleurs, à 11h passé ce dimanche. Et il est grand temps de retrouver les invités de Xavier Chauvelon qui se livrent dans Fier de la Mayenne. Aujourd'hui, Philippe Nau, il est prof d'art plastique au lycée Douanier-Rousseau à Laval et également pluridisciplinaire. La peinture, le son, la musique ou encore la vidéo sont ses passions. On va le découvrir juste après Florent Pagny, la dernière chanson du monde. On se retrouve dans un instant. Bonne matinée avec Ici Mayen.

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1: Bonjour à toutes et à tous, vous écoutez Ici Mayenne, vous écoutez également Fier de la Mayenne, tous les dimanches de 11h à midi, un invité chaque semaine, ou une invitée bien entendu, aujourd'hui c'est Philippe Nau. Bonjour Philippe.
2: Bonjour.
1: Si je dis artiste pluridisciplinaire, est-ce que c'est suffisant ou c'est extrêmement réducteur? Il faut un peu plus de détails pour vous décrire ce que vous faites.
2: Non, ça me va. Je fais de la peinture, de la musique, de la vidéo, mais ça me va.
1: Vous êtes également prof d'art plastique?
2: Oui, tout à fait, je suis prof d'art plastique au lycée Douanier-Rousseau à Laval.
1: Donc vous consacrez votre vie à l'art sous plein de formes.
2: Voilà, quelque part c'est un petit peu ça, oui.
1: Ça vous est venu l'art, comme ça, quand vous étiez gamin déjà, c'était en tête
2: Oui, c'était présent, j'ai toujours dessiné, puis après j'ai fait ce que j'enseigne, en fait j'étais dans des séries littéraires avec des arts plastiques, et après j'ai fait les Beaux-Arts à Angers.
1: Du coup, cette question que je vous pose, est-ce que vous êtes Mayennais d'origine? Ou est-ce que vous êtes arrivé en Mayenne, on va dire tardivement?
2: Alors, je suis pas mayennais d'origine, je suis d'origine vendéenne. Mm-hmm. Après, j'ai vécu dans différents endroits, Paris, ouais. Outre-mer, mais je suis arrivé vers 2006 en Mayenne, parce que je travaillais à Sablé à l'époque.
1: D'accord, donc pas excessivement loin. Quoi.
2: Pas très loin, et puis du coup, on avait acheté une maison à Saint-Jean-sur-Erve.
1: Pourquoi acheter en Mayenne? Il y avait une raison particulière, c'était l'amour de la maison, de la découverte de cette maison. Je vais pas vous demander tout de suite l'amour du département, mais parce que Sablé-sur-Sarthe, on est quand même pas très loin.
2: Non, on n'est pas très loin. Bah après c'est plutôt la maison qui a fait qu'on s'est installé à Saint-Jean-sur-Erve, et puis le fait de vivre à la campagne, c'était dans une très grande maison avec du terrain, donc possibilité d'avoir un atelier réellement, donc du coup ça a commencé comme ça en fait.
1: Ah oui, parce que vous avez vos ateliers chez vous, y compris sur votre terrain.
2: Oui.
1: En gros l'atelier c'est toute votre maison et tous vos terrains, quoi. C'est un petit peu ça.
2: Alors la maison, la partie à vivre elle n'est plus, quand je vivais seul c'était le cas parce que j'étais pas assez grand, mais là depuis 2006 oui, j'ai une annexe, on va dire. C'était une petite maison. Il y avait un four à pain avec des appentis.
1: Ah, c'était à l'ancienne, quoi.
2: À l'ancienne, oui. Ouais. Et du coup, je gardais ça. Et puis après, il me faut aussi énormément de stockage. Donc, du coup, parce que j'ai pas mal de choses. Ouais. Donc, du coup, il faut essayer d'allier les deux. Et puis là, j'ai déménagé. Maintenant, j'habite à Mayenne.
1: Ouais.
2: Et pareil, j'ai une grande maison. Et là, depuis une dizaine d'années, j'investis beaucoup de jardin, en fait.
1: Oui, ouais, c'est ça. Ouais. Et puis, vous allez nous expliquer d'ailleurs tout ce que vous faites. Parce que vous faites pas mal de choses dans votre jardin. Oui. Que ça soit visuel, que ça soit auditif également. On va y revenir pendant l'émission. Votre arrivée en Mayenne, comment ça s'est fait? C'était naturel, tranquillement?
2: Oui, donc Saint-Jean-sur-Erve, c'est un tout petit village, il y a moins de 1000 habitants. Du coup, on a été accueillis par les voisins, en fait.
1: Ouais,
2: et après, ça, on s'est installé, on a sympathisé avec les gens du coin, par le biais de l'école aussi, avec les enfants.
1: Bah oui, bien entendu.
2: Mais non, tout s'est fait très naturellement. Ouais. Très
1: facilement. Depuis 20 ans maintenant, et vous avez décidé de rester en Mayenne et de mettre en avant tout ce que vous faites artistiquement, y compris dans le coin. Vous exportez de temps en temps un petit peu ce que vous faites du département?
2: Oui, ça m'arrive, oui. Je fais une exposition au mois de septembre à Angers avec des anciens collègues. Après, j'ai quelques contacts. Enfin, la difficulté que j'ai, c'est que je préfère produire et j'ai du mal à faire des démarches à côté.
1: Ah, oui.
2: Parce que prend du temps. Ça prend beaucoup de temps.
1: Bon.
2: Et après, j'ai fait partie aussi de A53, l'association La Rue du Hameau, qui montre des artistes de la Mayenne. Donc, j'ai été adhérent et j'ai exposé au moins une fois chez eux.
1: Bon, on va voir justement ce que vous exposez, ce que vous travaillez. Vous restez avec nous, on vous retrouve dans quelques minutes.
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0: invité aujourd'hui pour Fier de la Mayenne est Philippe Nau, artiste pluridisciplinaire, professeur d'art plastique à Douanier-Rousseau à Laval, habitant en Mayenne donc.
1: Oui, j'habite à Mayenne,
0: en Mayenne. Artiste pluridisciplinaire, on a dit, il y a de la peinture, il y a du son. Vous, expliquez-nous un peu plus en détail, par exemple, qu'est-ce que vous voulez partir ? Vous voulez partir sur la peinture ou vous voulez partir sur le son ou tout autre chose ?
1: Ah non, on va partir de la peinture.
0: Part de la peinture. C'était votre premier...
1: Oui, j'ai toujours fait de la peinture, en fait. J'ai commencé aux Beaux-Arts, donc dans les années 90, et je peins toujours depuis, bon an, mal an, en gérant le temps, avec les enfants, et puis le rythme du travail.
0: Bien entendu.
1: Mais j'ai toujours réussi à peindre, et mon idée en peinture, c'est... pour moi, la peinture, c'est pas quelque chose qui s'enferme dans un cadre, qui soit juste sur une surface bidimensionnelle, rectangulaire, sur un tableau, par exemple. Moi, c'est quelque chose d'assez ouvert, donc c'est des installations où la peinture est dedans, l'espace, la couleur, l'énergie. Et après, l'idée, c'est de fabriquer des choses où le spectateur peut entrer dedans.
0: Donc, si je comprends bien, la peinture n'est pas l'objectif final, elle s'inscrit dans quelque chose de plus large.
1: C'est le médium principal et ça devient une sorte de lieu, en fait.
0: Ouais, voilà. D'accord.
1: Comme je pourrais parler de lieu sonore, la peinture, ça devient un lieu. Parce que l'idée que j'essaie de mettre en avant, c'est de... Quand je travaille au sol, il y en a partout accroché, et j'en mets partout pour que ça sèche, parce que c'est très long et très compliqué parfois. Et donc, du coup, l'idée, c'est de retrouver, d'essayer de créer quelque chose comme ça, où le spectateur entre dans la peinture, en fait.
0: Si on a envie de voir ce que vous peignez, dans quel lieu doit-on aller?
1: En ce moment, on peut aller voir à la Loupiote, là, donc 14 rue des Forges à Housset.
0: Ouais, bar, épicerie, tiers-lieu. Ouais.
1: Voilà, tout à fait. Donc là, j'expose. Alors là, c'est plutôt une exposition, on va dire, classique.
0: Oui, là, pour le cours, oui, exactement. Ouais.
1: Là, c'est plus compliqué, puisque c'est un lieu de travail, c'est un lieu de vie, un restaurant, une épicerie. Donc du coup, j'ai juste occupé les murs, en fait.
0: Ouais, ouais. Et si j'ai envie de rentrer dans ce lieu peinture, justement, est-ce qu'il y a d'autres expositions, soit qui ont eu lieu, soit qui sont prévues?
1: J'ai fait une exposition au mois de septembre à Angers, là, avec des collègues. Et là, c'était vraiment un lieu. C'était envahi, en fait. Il y avait des toiles dans tous les sens, des morceaux de bois, parce qu'en fait, j'utilise pas mal de choses. Quand je dis peinture, en fait, c'est une peinture élargie, on va dire, c'est-à-dire qu'il y a parfois des surfaces toiles en châssis, toiles libres, des morceaux de bois, des ardoises, des bambous, des structures qui sont peintes. En fait, pour moi, c'est de la peinture. Donc, il y avait eu ça. Et pour l'instant, après, j'ai un site internet, on peut regarder les images, mais pour l'instant, j'ai pas d'autres expositions.
0: D'accord. Mais ça veut dire qu'on marche dessus, ça investit tout le lieu, les murs, les plafonds, les sols.
1: Ça investit beaucoup. Non, l'idée, c'est pas forcément de marcher dessus, parce que des gens ne le feraient pas.
0: Ouais, ouais.
1: Mais du coup, c'est de créer une sorte de parcours où le spectateur peut se déplacer et visuellement, il est pris dedans, en fait. Et du coup, pour la cohérence, l'idée, c'est de faire... j'emploie ce mot-là, mais je suis plus trop d'accord avec ce tempo-là, mais on va dire que c'est plus simple, c'est une sorte de paysage mental.
0: Ouais, d'accord.
1: C'est-à-dire qu'il y a beaucoup de choses que ça peut évoquer la nature, le paysage. Pour moi, c'est pas figuratif. Mmh. Et après, au fur et à mesure, donc ça fait 15 ans maintenant, j'ai inclus des vidéos que je montrais soit sur le mur, soit projeté au sol, et j'ai rajouté du son justement pour essayer justement de rendre ça immersif, en fait, que le spectateur soit à l'intérieur.
0: Oui, oui, on est sur un tout, quelque chose de complet, quoi.
1: Oui, de complet.
0: On va revenir au son, justement, puisque vous avez sorti un album il n'y a pas longtemps, c'est pas le seul, d'ailleurs on va parler un petit peu de tous les albums que vous sortez. On vous retrouve juste après une pause.
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1: 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Attention sur la route si vous devez aller au Mans ou si vous en arrivez. On est bien sûr dans le week-end des 24 heures. Perturbations à prévoir ainsi que dans le sens des retours. Le mercredi 17 juin, le Centre intercommunal d'action sociale du pays de Cran vous donne rendez-vous au château de Cran pour la deuxième édition de son salon L'Art de bien vieillir avec pour thème l'habitat. Découvertes et solutions pour bien vivre et bien vieillir chez soi. À l'opposé, après Empaille-Saint-Sanson, la section gymnastique rythmique organise son gala annuel le vendredi 19 juin à 20h30, salle Suzanne Germain. Le thème, Alice au pays des merveilles. Et en plus, c'est gratuit pour les moins de 12 ans. Enfin, c'est bientôt la fête des pères. À Changer, on propose un échange entre les papas à la maison des familles. Un café des papas pour échanger sur la parentalité. Et nous, on retrouve d'autres infos pratiques, bien sûr, dans une heure.

0: Philippe Nau est notre invité aujourd'hui pour Fier de la Mayenne. Philippe, artiste, peintre, professeur en art plastique à Douanier-Rousseau, à Laval. Artiste non seulement peintre, c'est ce par quoi vous avez commencé, mais vous vous êtes orienté également, alors vous l'avez dit, vers la vidéo et vers le son. Et le son a pris une grosse place quand même maintenant.
1: Oui, tout à fait. Oui. Pour que le spectateur entre dans la peinture, j'écoute beaucoup de musique en fait quand je travaille, que ce soit de la musique rock ou de la musique électronique, très répétitive en fait. Ouais. Et du coup, j'avais envie que ce son soit présent, mais pas forcément ce que j'écoutais. Donc j'ai fini par, alors je créais des bandes son pour les vidéos. Et du coup, j'ai créé des bandes son spéciales pour des installations. Et au début, j'utilisais des samples. Et au final, j'ai fini par utiliser mon téléphone pour enregistrer les sons autour de moi, de l'atelier, dans le jardin. Parfois des sons ambiants dans la maison, parfois des sons dans la rue, mais plus rarement des sons industriels et souvent aussi des sons dans les musées en fait. Le fait que les gens marchent, se déplacent, on entend des voix.
0: Et justement, puisque je demande à chaque invité de choisir un titre et un artiste, vous avez choisi l'un de ces sons que vous avez enregistré. On va en écouter un petit extrait. Il s'agit de quoi ?
1: Alors, il s'agit, ça s'appelle 21 degrés. Ça appartient au dernier album que j'ai sorti là, qui s'appelle 98 Est. Et puis du coup, c'est des sons mélangés de plusieurs endroits, mais il y a quand même beaucoup de sons de là où je travaille, où je vis, à Mayenne. Donc il y a des sons d'eau, des bruits de pas dans la nature et quelques sons de synthé que j'ai rajouté, travaillé de manière un petit peu aléatoire.
0: Pour lier un petit peu tout ça.
1: Oui, pour avoir une. En fait, c'est une musique, on va dire, atmosphérique. Ça se range vite fait dans l'ambiance expérimentale. Ouais. Moi, j'ai cette dimension expérimentale parce qu'en fait, c'est pas toujours mélodique, c'est parfois très bruitiste. Et l'idée, c'est de travailler les sons de façon à ce que ça surprenne un petit peu et que ça crée un autre rapport. Un autre rapport au paysage, un autre rapport au réel, en fait. C'est comme si on était dans un lieu sonore, en fait. C'est un nouveau lieu qu'on découvre par les oreilles, en fait.
0: Et bon, on en écoute un extrait tout de suite.

0: C'était un extrait de l'album 98 Est de Philippe Nau, notre invité aujourd'hui. Cet album, on peut le trouver où, éventuellement sur Internet déjà?
1: Alors, on le trouve sur Internet. Il existe sous deux formes, en digital et en physique. Mm-hmm. Et donc, il faut aller sur Philippe Nau, Bandcamp. En fait, c'est la plateforme que j'utilise en fait pour
0: Bandcamp. Et vous trouverez le disque. On va reparler parce qu'il y a un autre album qui est sorti également. Ah, oui. Puis j'aimerais bien voir le milieu artistique en Mayenne. Comment vous le voyez? Ce sera juste après ça.
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0: Fier de la Mayenne, c'est tous les dimanches de 11h à midi. Nous sommes avec Philippe Nau, artiste pluridisciplinaire. J'ai l'impression d'être toujours très restrictif quand je dis ça. Mais voilà, on a parlé de votre album 98 Est. C'est le raccourci, hein, parce qu'il est bien plus long le nom de l'album. Vous avez enregistré des sons de chez vous, des sons à droite à gauche, des sons nature, et ainsi de suite. Qu'on peut retrouver donc sur Internet, notamment en physique, on peut le commander, ou en digital. C'est pas le seul album, il y a un autre album qui est sorti et qui parle de quoi?
1: Alors, j'ai sorti un album avec Julien H, sur le label Lotophagus Records, et ça s'appelle Notes de saison. Donc là, c'est plutôt un travail à deux. Donc j'ai fourni une partie des sons, Julien a fourni une autre partie des sons. Alors Julien, moi je l'ai pas spécifié, mais je suis pas musicien en fait. Moi j'ai un rapport sensible, physique. Le son, c'est une sorte de masse. C'est créer des rythmes, que ce soit. L'idée, c'est d'utiliser des fichiers et de créer des rythmes. Donc, on a échangé. Donc, on se connaît par réseau. En fait, c'est quelqu'un que je fréquente par Facebook. Enfin, beaucoup de gens et beaucoup de labels sur lesquels je suis, et les gens qui écoutent ma musique sont plutôt des gens qui viennent de Facebook. Donc, on a échangé en décembre pour deux compilations. Et donc, on s'est échangé des fichiers, des fichiers avec des atmosphères, des bruits, de la nature ou autre. Et Julien a rajouté des instruments, du synthé. Il a demandé à son fils aussi de jouer d'autres instruments, et on a composé cette musique un peu atmosphérique en fait, à partir de tout ça en fait.
0: Voilà, à retrouver également sur Internet. On suit le même chemin que pour
1: alors on peut trouver en effet sur mon Bandcamp, mais il y a aussi le Bandcamp de Lotophagus, parce qu'en fait là c'est vraiment sorti sur ce label là.
0: Lotophagus. Ouais. Quelle image avez-vous du milieu artistique mayennais?

0: Non, c'est plus compliqué pour moi, mais parce que voilà, c'est un choix, j'ai un métier à côté.
1: Oui, ben voilà. Ouais.
0: Donc du coup, je me dis, je préfère produire, faire des choses pour moi, et puis après, si ça se diffuse, tant mieux. Voilà. Si ça se diffuse pas,
1: c'est pas. C'est pas l'essentiel. Non. Est-ce que vous avez d'autres projets là qui arrivent, des envies justement?
0: Oui, j'ai d'autres projets, j'ai d'autres choses. Au niveau musique, j'ai plein de trucs sur le feu. En fait, on retravaille avec Julien, on refait des choses. Après, en termes d'exposition, non, j'ai pas de piste, mais la loupiote, c'est arrivé au dernier moment, donc on sait jamais. Ça peut
1: on sait jamais ce qui
0: est une question de rencontre.
1: Vous parlez de Julien H, juste pour savoir, il est où, Julien H?
0: Alors, Julien H, il est dans le sud-ouest de la France. Vers Céré.
1: Ouais.
0: C'est dans ce coin-là, ouais.
1: Donc l'avantage quand même des réseaux sociaux et d'Internet, c'est qu'on peut échanger assez facilement avec à travers la France.
0: Et le monde, ouais.
1: Et le monde également, vous travaillez avec de temps en temps des artistes étrangers.
0: Ouais. Le 98 Est est sorti sur un label allemand, et puis ça m'est arrivé de travailler avec des gens de partout, en fait. C'est super.
1: Et ça, pour ça, c'est super. On vous retrouve dans quelques instants. Vous restez avec nous, Philippe.
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1: Philippe Nau est notre invité aujourd'hui pour Fier de la Mayenne, professeur d'art plastique à Douagny-Rousseau à Laval, artiste pluridisciplinaire, peintre, vidéo, musique et son. Quelques petites questions que je pose à tous les invités. Est-ce que vous avez un restaurant préféré? C'est peut-être chez vous hein, d'ailleurs le restaurant préféré.
2: Alors, ce n'est pas un restaurant préféré, mais je vais citer la Loupiote, c'est le dernier endroit où je suis allé.

0: Pour prendre un apéritif et puis pour le vernissage de la loupiote, c'est très bien.
1: Et merci à Fanny Dion de la Cour qui tient la loupiote et qui propose des très bons repas le midi. Oui. Quels sont vos produits mayonnais préférés, s'il y en a?
0: Je ne sais pas trop, je mange pas mal de choses, pas mal de légumes. Mais
1: les produits des gens à côté ou de votre jardin, vous cultivez dans votre jardin?
0: Je cultive pas. Non,
1: vous cultivez pas, il y a trop de peinture, trop d'arbres.
0: Il faut du temps aussi. Il faut du temps.
1: L'endroit pour vous balader, c'est uniquement votre jardin pour enregistrer ou justement, vous disiez dans les villes et tout, vous baladez.
0: Oui, alors mon jardin essentiellement, mais après j'aime bien balader dans les grandes villes et puis dans les musées, ouais.
1: Oui, et en Mayenne, il y a un endroit particulièrement que vous avez noté éventuellement, un petit coin de paradis sur lequel vous êtes tombé?
0: J'aimais bien, alors c'était à Saint-Jean-sur-Erve, on habitait à côté de l'étang en fait, qui se trouve dans le village, et là j'aimais bien me balader là.
1: Le lieu touristique à visiter, je ne sais pas si vous avez beaucoup le temps de visiter des lieux
0: ça m'arrive, alors moi je trouve dans la Mayenne, ce qu'on peut aller voir, c'est le musée Robert Tatin. C'est ce côté pluridisciplinaire en fait, c'est très intéressant le fait que ça parte vraiment dans tous les sens, quoi, entre architecture, sculpture, peinture, quoi. Mais oui, et puis après il faisait des costumes, etc. C'est un chouette lieu. Ouais.
1: Imaginez, je suis un étranger, justement, avec lequel vous avez travaillé éventuellement de par le monde et qui dit tiens, Philippe, je vais venir en Mayenne pour voir ce que tu fais. Comment vous allez lui décrire la Mayenne?
0: C'est un territoire très vert, certes humide, mais vallonné. Ouais. Et ça, moi j'aime bien ce côté-là, cette dimension très nature en fait. Ouais. Et le fait qu'il fasse quand même plutôt frais par rapport à certains coins.
1: Ah oui, vous aimez la fraîcheur
0: À force, oui, au départ, j'ai beaucoup vécu dans des pays outre-mer, en fait, il faisait très chaud, mais là, à force, avec l'âge, j'ai l'impression que la fraîcheur, c'est pas mal. J'aime bien la verdure, et là, du coup, la nature. Là, je vois, par exemple, chez moi, j'habite au bord de la Mayenne, mais du fleuve, de la rivière, pardon, et pas très loin de la zone industrielle, mais il y a quand même des brocards, en fait, qui viennent dans le jardin, donc je me dis, voilà, ça, c'est quelque chose que j'apprécie de plus en plus, en fait, ce contact avec la nature, les arbres, et je trouve que la Mayenne est assez propice.
1: Dernière question, vous êtes face à vos élèves de Douaniers-Rousseau à Laval, quelle est la première chose que vous allez leur dire concernant l'art, ceux éventuellement qui veulent se lancer dans l'art ou qui ont une fibre artistique, est-ce qu'il y a quelque chose que vous pouvez leur dire?
0: Alors ce que j'essaie de leur dire et de faire passer, déjà c'est ma passion, le fait que j'aime regarder, j'aime faire. Je leur dis que je fais aussi des choses, même si je leur montre pas que je fais de la peinture. Et après c'est qu'il faut s'engager en fait, faut faire des choses, lire beaucoup, regarder beaucoup. Et il y a qu'en faisant beaucoup qu'on arrive à trouver son chemin.
1: Il y a de la production qui est importante, comme vous le disiez, il faut faire, mais il faut aussi s'intéresser aux autres.
0: Il faut trouver ses pairs, faut regarder plein de choses, emmagasiner plein de choses pour faire travailler son imaginaire.
1: C'est important. Si vous voulez découvrir le travail de Philippe Nau, vous avez une page internet.
0: Oui, j'ai un.
1: Vous pouvez peut-être donner le.
0: Mais c'est Philippe Nau sur Blogspot.
1: Voilà, Philippe Nau, N-E-A-U. Philippe Nau. Autrement, vous avez les musiques sur Bandcamp, entre autres. Merci beaucoup, Philippe, d'être venu.
0: Merci à vous.
1: Et puis, bonne continuation.
0: Mais également, bonne continuation.
1: Merci beaucoup.
2: Ici Mayenne, Julie Pietri, Ève, lève-toi, il est temps, d'ailleurs à 11h passé ce dimanche, et il est grand temps de retrouver les invités de Xavier Chauvelon qui se livrent dans Fier de la Mayenne. Aujourd'hui, Philippe Nau, il est prof d'art plastique au lycée Douaniers-Rousseau à Laval, également pluridisciplinaire, la peinture, le son, la musique ou encore la vidéo sont ses passions, on va le découvrir juste après Florent Pagny, la dernière chanson du monde. On se retrouve dans un instant, bonne matinée avec Ici Mayenne.
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2: Bonjour à tous. Saint-Frimbaud-de-Prière, capitale du football amateur. C'est la commune du Nord-Mayenne qui a été choisie cette année par le média SoFoot pour organiser le Vert Foot Day. Plus de 200 footballeuses et footballeurs du dimanche venus de toute la France et de Belgique pour s'affronter sur le terrain, mais aussi en dehors, car ce tournoi Lola Salamon, c'est avant tout une grosse fête.
3: Sur le bord du terrain, ça chante et ça encourage. Pour Stanislas, à l'organisation, le plus important, c'est la bonne humeur.
4: C'est un peu le thème bon vivant, grande fête. On passe plus de temps à la buvette que sur les terrains, je pense. C'est bonne ambiance, c'est cool avec toutes les équipes.
3: À côté des matchs, en parallèle, il y a des Olympiades. Laura participe à l'une des épreuves. Elle porte à bout bras un gros fil de bière.
5: On vient de faire un lancer de fût pour départager celle qui allait arbitrer le match des garçons. Voilà, c'était celle qui envoyait le fût le moins loin, qui va devoir aller arbitrer le match.
3: Un tournoi qui a donc des allures de festival, il y a même un stand improvisé de coiffure qui a beaucoup de succès. Tondeuse à la main, Léo s'occupe de refaire une coupe à Nathan.
6: On m'a dit que les joueurs étaient un peu mal coiffés, du coup ils m'ont dit de venir. Et c'est pour ça là, on fait un peu les coiffures de tout le monde parce que ça va vraiment pas quoi.
5: Et vous êtes rassuré ?
7: Pas du tout. On s'est dans la bonne ambiance, c'est le principal.
3: Paca est venu depuis Liège pour participer à son tournoi préféré. Le Belge en a conscience, il n'est pas forcément dans l'équipe des vainqueurs.
8: On a beaucoup de goals encaissés, je vais pas dire le nom parce que ce serait indécent pour les gens qui nous écoutent, mais on en a quand même mis deux. Malheureusement, les deux dans notre goal. Voilà. Ça arrive, évidemment, ça arrive. Nous, on n'est vraiment pas là pour les résultats.
3: Mais pas le temps de discuter plus longtemps. Il file participer à l'épreuve de ventre-glisse sur une grande bâche mouillée pour l'occasion.
2: Et vous pouvez aller encourager ces footballeurs amateurs cet après-midi à Saint-Frimbaud-de-Prière. Le plus petit pays à participer à la Coupe du Monde de football affronte une équipe en plein doute. Les joueurs de l'île antillaise de Curaçao, opposés ce soir à 19h à l'Allemagne. Les Allemands éliminés dès le premier tour lors des deux dernières Coupes du Monde. Et puis à 22h, Pays-Bas contre Japon. L'étoile lavalloise en finale du championnat de France de futsal. Les Stélistes ont battu hier soir les Lyonnais du Gol FC de Buzyn. Cette finale se disputera samedi prochain à Reims face au Sporting Paris qui a sorti Montpellier hier soir. Le Français Norman Nato, leader des 24 heures du Mans, volant de sa Cadillac numéro 12. Cadillac à la lutte avec BMW et Toyota. Plus que 4 heures de course. Les deux dernières heures sont à vivre en direct sur Ici Mayenne dès 14h. Félix Lebrun a remporté les trois premières manches de sa demi-finale face à Flavien Coton à l'Espace Mayenne à Laval. Il n'est plus qu'à un set de sa qualification en finale. Ensuite, c'est son grand frère Alexis qui va tenter de se qualifier face à Simon Gauzy. Alexis Lebrun, triple champion de France. Il a laissé son titre l'an dernier à son petit frère. La vie de la femme de 31 ans poignardée jeudi dans le quartier Saint-Nicolas à Laval n'est plus en danger. Elle a pu être entendue hier par les enquêteurs. C'est ce que nous indique le parquet de Laval. Elle a confirmé que c'était bien son conjoint qui avait tenté de la tuer. L'homme de 34 ans a confirmé qu'il lui avait asséné plusieurs coups de couteau. Il a été mis en examen et écroué. C'est à lire sur ici.fr. Le dernier moulin à vent de la Mayenne fête ses 200 ans. C'est le moulin des Guets à Fontaine Couverte, village à la frontière avec l'Ille-et-Vilaine. Le seul moulin à vent qui fonctionne toujours et qui produit de la farine. Louis Lemoine, qui a 90 ans, c'est l'heureux propriétaire de ce moulin.
9: On fête le bicentenaire, même 202 ans, puisque c'était en 1824. Donc, avec un peu de retard, mais je tenais à ce qu'on fête ça, de façon à ne pas oublier notre patrimoine. Parce que comme on a remis ce moulin en route, il y a eu des problèmes, bien sûr. Et là, comme tout fonctionne, puisque ce moulin fabrique encore de la farine de blé noir aujourd'hui, donc je tenais à ce que ça se fasse de façon que l'on perpétue cette continuité. Puis aussi, ce qui fait plaisir, cette assistance nombreuse qui tient, je pense, à conserver notre patrimoine qu'il ne faut pas négliger.
2: Et des visiteurs nombreux pour participer à cette fête hier du Moulin des Guets à Fontaine Couverte. C'est à découvrir en images sur ici.fr et sur l'application Ici. Eh bien, il fait chaud et il fait beau avec aujourd'hui en Mayenne, eh bien, un vaste soleil. Cette journée va rester ensoleillée toute l'après-midi avec Quelques nuages, mais très discrets. Il va faire jusqu'à 31 degrés. Cette nuit, Météo France prévoit 14 degrés. Demain, la journée sera ensoleillée également. Les températures grimpent, hein, puisque le mercure va afficher 33 degrés. Mardi, mercredi, jeudi, vendredi, et bien aussi, hein, il fera très chaud en Mayenne. 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
12: Bonjour, bon dimanche, sous vos applaudissements, c'est Willy vient déjeuner chez vous, numéro 1062.
13: Oh là là,
12: ça filoche. Bonjour la tribu.
13: Bonjour.
12: Alors, qui est là aujourd'hui? Nicolas Malabeuf, notre enfant de la télé. Bonjour mon bon Nicolas.
14: Bonjour Willy, bonjour tout le monde.
12: Et Fabien Imo, notre geek. Bonjour mon Fabinou.
15: Bonjour Willy, bonjour à tous.
12: Et bienvenue à tous. Merci d'avoir choisi votre émission utile sur votre radio utile. Voici vos 55 minutes nécessaires où on va comprendre l'actu avec nos amis, nos invités et s'amuser de la vie avec nos chroniques. Alors vite, notez nos deux dossiers du jour dans un instant. Happy birthday to you, Mr. President. Poupoupidou, pas mal, non?
13: Ah,
12: hey, non, j'ai pas à côté Marilyn.
13: Ah oui,
12: bon.
13: Il manque la robe.
12: Donald Trump fête aujourd'hui ses 80 ans, et pas toutes ses vraies dents. Alors on entend tout à son sujet. C'est un fou, c'est un génie, il est dangereux, il est redoutable. Et bien, qui est-il vraiment? Des éléments de réponse dans une petite minute. Et à 12h30, le succès du parfum. Alors avec l'inflation et les budgets des ménages qui se resserrent, le marché de la beauté souffre, mais pas le secteur du parfum. On en achète de plus en plus chaque année, tenez-vous bien, entre 3000 et 4000 lancements de parfums.
13: Wow,
12: t'imagines le délire. Alors pourquoi achetons-nous tous autant de parfums? Est-ce que c'est parce que les Français sont comme Alain? Ils sont forts. Alain sont forts.
13: Oh,
12: pas mal, non?
13: Il a bossé.
12: Jeu de mots, je vais faire toute une tournée comme ça, mes amis. Non, c'est aussi pour vous dire, mes amis, qu'on fait l'émission, bien évidemment, ensemble. D'abord, sur le groupe Facebook.
15: Vous avez la parole sur Facebook pour nous retrouver. Vous tapez Youpi la vie avec Willy Rovelli. Nous avons eu beaucoup de messages encore cette semaine. Corinne d'Aigues-Mortes-les-Graves, c'est dans le 33,
12: oui,
15: a posté une photo cette semaine, une photo du ciel prise de chez elle, où on pouvait voir Vénus et Jupiter.
12: Ah,
15: et bon, comme je n'y connais rien, je fais confiance à notre coco. Merci.
12: D'accord.
15: Pour la photo. Bah, elle poste une photo tous les matins.
12: Ah,
15: sur
12: là,
15: le groupe,
12: tous les matins.
15: Sur le groupe Facebook Youpi la vie avec Willy Rovelli. Donc continuez à réagir, c'est gratuit.
12: Voilà, merci beaucoup. Et 0810 055 056. Voilà, même que je vous le dis ça aussi, appelez-nous car cette émission est à vous, on fait cette émission tous ensemble mes amis, et vous repartez aujourd'hui lorsque vous passez à l'antenne.
15: Eh bien elle sent bon, elle se parfume tous les matins, c'est notre carte carburant qui vaut 100 euros et
12: voilà.
15: Le tirage au sort approche à grands pas, c'est en fin d'émission.
12: Merci beaucoup Nathalie,
13: allez,
12: allez, allez.
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12: Alors ouvrons notre premier dossier. Donald Trump fête aujourd'hui ses 80 piges. Bonjour Sébastien Bussois.
16: Bonjour à vous, c'est Bussois.
12: Oui, bonjour Sébastien. Merci, bienvenue ici.
16: Bonjour.
12: Vous êtes docteur en sciences politiques et auteur de Donald Trump, retour vers le futur, aux éditions Mareuil. Alors, mon cher Sébastien, c'est vrai que vu de loin, moi je le dis franchement, hein, Trump me fascine. Alors, je dis pas que je suis fan, hein, mais moi, ce personnage me fascine.
16: Bien.
12: Non, mais c'est vrai. Je trouve qu'il laisse pas.
16: Oui, je suis d'accord.
12: Voilà, il laisse pas indifférent. Il y en a qui vont le trouver abject, d'autres qui vont dire bah oui, mais il a quand même du succès dans les affaires. Parfois, on va le trouver complètement barge. Alors, vous qui avez étudié son cas, mon cher Sébastien, qu'est-ce que vous pouvez nous dire? Est-ce qu'il est quoi? Il est un petit peu tout ça à la fois?
16: Oui, il y a un peu tout ça à la fois. Effectivement, j'ai pas fait une psychanalyse approfondie, mais en tout cas, ce qu'on peut véritablement constater par rapport au mandat de Joe Biden, c'est qu'il ne nous laisse pas indifférents et qu'il occupe l'espace. Preuve en est, on en parle à peu près tous les jours.
12: Tous les jours.
16: C'est beaucoup moins le cas de Joe Biden.
12: Ah bah ouais.
16: On parle de ses affaires, on parle de sa personnalité, on parle de ses nouveaux projets, on parle de la géopolitique,
12: voilà,
16: on parle de l'économie, on parle véritablement.
12: Tout le temps. Tous les jours.
16: On ne parle pas forcément de ses dents, mais on parle de sa style. On parle de la salle de bal de la Maison-Blanche. C'est ça que je trouve absolument extraordinaire avec le personnage. C'est qu'à la fois, c'est cet éternel truc de l'attraction et de la répulsion.
12: Voilà.
16: En fait, il peut être horriblement énervant. Il peut être peut-être insupportable. Mais moi, je dirais qu'en tant que géopolitologue ou analyste, qui au départ n'a pas une fascination extraordinaire pour la culture américaine, je trouve qu'il est effectivement tout à fait intéressant et particulier,
12: voilà,
16: à l'image des Américains, mais que ce qui est clair aujourd'hui, c'est qu'il renvoie quelque chose de fondamental qui était peut-être un petit peu sur le déclin avec Biden, c'est que les États-Unis sont plus qu'incontournables, que même si la géopolitique a tourné, Donald Trump reste véritablement à la manœuvre. en leader de la première puissance mondiale et il montre à quel point, même s'il n'est pas parfait sur tout, c'est moins qu'on puisse dire, il maîtrise ou il tente de maîtriser les choses.
12: Donc, le fait que tous les jours, on entende parler de lui, soit par ses phrases, ce qu'il peut raconter, etc., c'est une tactique, il le fait exprès, j'allais dire.
16: Oui, il est véritablement dans la volonté de noyer par le flot d'informations. D'ailleurs, les journalistes de la Maison Blanche, comme les autres, le disent en général. On a du mal, effectivement, à tout suivre. Alors, il y a des informations. Un jour, il est optimiste sur l'accord de paix avec l'Iran. Le lendemain, il va frapper. Alors, ça peut donner l'image de quelqu'un d'instable, de bipolaire, voire plus. Mais je crois que fondamentalement, il y a une volonté de noyer le poisson parce qu'en même temps, sur le plan politique et géopolitique, on a des gens en face de nous qui ont beaucoup de zones d'obscurité, beaucoup de zones d'opacité en termes d'information, et que lui essaye peut-être un peu de parler le même langage. En Israël, les gens disent, bon, à un moment, on rigole plus, on va parler arabe. Je crois qu'il y a la volonté aujourd'hui de tenir un discours de la part de Trump, qui est un discours fort, puissant, et d'essayer surtout de faire croire que l'Occident peut encore longtemps dominer le monde. Ouais. Je ne suis pas très optimiste à ce sujet, mais je dirais en tout cas, de manière peut-être provocante, qu'il aura peut-être été, comme je dis, le dernier des Mohicans à essayer de se battre pour que les Occidentaux continuent à garder la main sur le monde. Ça reste extrêmement compliqué. Si ça échoue, ça ne sera pas la faute de Donald Trump, mais il aura en tout cas essayé de tout faire pour occuper l'espace et médiatique, et politique, et géostratégique. Et je crois qu'en ça, il montre quand même que les États-Unis ont encore quelque chose dans le ventre.
12: C'est ça. Et eux, alors là-bas, les Américains, là, ils en pensent quoi de leur président? Parce que là, il y a les élections mi-mandat, il paraît que ça s'annonce pas bien. Mais eux, voilà, comment est-ce qu'ils le ressentent là?
16: Écoutez, sur les élections de mi-mandat, le schéma classique et les lois de l'histoire montrent qu'un président, perd tout le temps les élections de mi-mandat. Ouais. Donc je vois de toute façon tout de suite arriver des gens qui vont taper sur Trump en disant que c'est sa faute, qu'il a perdu les élections de mi-mandat. Maintenant, sur le corps même de l'électorat MAGA, même si tous étaient globalement contre une réintervention des États-Unis dans ces fameuses guerres sans fin, c'est vrai que c'est ce que Trump a vendu. Trump a dit les États-Unis n'interviendront plus.
12: Exactement.
16: Il l'a fait parce qu'il a cru à une blitzkrieg, une guerre éclair, ça n'a pas marché. L'électorat MAGA reste quand même derrière, même s'il conteste le fait que la guerre pourrait effectivement s'enliser, et surtout les conséquences économiques. Il sera jugé sur l'économie.
12: Dans leur quotidien.
16: Il sera jugé plus sur l'économie que sur la politique.
12: Vous pouvez nous dire c'est quoi les électeurs MAGA pour qu'on comprenne bien les MAGA quand vous dites MAGA?
16: Les électeurs MAGA, c'est le fameux fonds de commerce des électeurs de ce fameux teaser que Trump a inventé dans l'électorat le plus conservateur des États-Unis. C'est le Make America Great Again. C'est-à-dire cette volonté, peut-être que les Européens et l'Union devraient en prendre quelques leçons, c'est qu'ils considèrent qu'il est élu par les Américains et qu'il doit défendre les intérêts des Américains. C'est pour ça qu'il a coupé dans tous les trucs de coopération, etc. Parce qu'il considère que pour l'intérêt des Américains et pour les finances des Américains, on ne peut pas continuer à financer la misère du monde, la coopération internationale et toutes ces choses-là. Ça, c'est effectivement son point de vue. Et donc, cet électorat-là est un peu un électorat un peu provincial, rural, c'est le moins qu'on puisse dire. L'Iran, la Chine, tout ça, c'est très très loin.
12: C'est pas dans leur
16: quotidien. C'est un électorat très conservateur, très de droite, très rural et très américain.
12: Merci infiniment, mon cher Sébastien Boussois. Donc aujourd'hui, Donald Trump fête ses 80 ans. C'est quand, vous, votre anniversaire, Sébastien, que je vous rappelle ce jour-là?
16: Oh, malheureusement, c'est, j'ai encore un peu le temps, c'est le 28 janvier. Mais
12: 28, je vous rappelle le 28 janvier.
16: Il y a très peu de temps.
12: Bon anniversaire, en retard. Merci beaucoup. Docteur en sciences politiques et auteur de Donald Trump, Retour vers le futur aux éditions Mareuil. Merci infiniment. Thank you very much. Si vous voulez réagir là-dessus, 0810 055 056. On parle de quoi avec toi dans un instant, mon bon
15: Fabinou. Moi, c'est Fabien.
12: Oui, c'est Fabien.
15: L'actu web de la semaine, je vais revenir sur le buzz d'un certain Cédric.

0: attaques, bien évidemment. Bah oui.
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0: là,
1: toute sa tribu.
0: On a reconnu, c'est ça.
2: Oui, j'ai
1: ah bah non, pas la même voix. Pas la même voix.
0: Fabien et moi, alors notre geek, ça va mon Fabinho?
3: Très bien.
0: Eh bah, tant mieux. Et bien voilà, on peut passer à la suite.
3: Il est l'heure de la mise à jour, toute l'actu web de la semaine. On démarre avec le buzz du Crédit Agricole. Tout le monde en a parlé cette semaine. En fait, mardi, les clients du Crédit Agricole ont reçu une notification, vous savez, sur leur smartphone. Oui. Sur la notif, c'était marqué « Test Cédric ». Du coup, les clients de la banque ont cliqué sur cette notif et là, tout a bugué. Le Crédit Agricole donc s'est exprimé. C'était une fausse manip. Normalement, test Cédric devait être un test en interne. Et le gars, sans doute un stagiaire, a appuyé sur le mauvais bouton et il a envoyé la notification à toute la France. Ce bug a bien évidemment fait réagir les internautes. Beaucoup l'ont comparé, vous savez, à François Pignon dans le film Le Dîner de cons.
4: À la boulette. Ça dépasse tout ce que j'ai pu imaginer. Ah oui, j'ai fait la boulette.
3: Alors du coup, après cette boulette, la banque s'est rebaptisée Cédric Agricole sur les réseaux sociaux. Voilà, ils ont surfé dessus. Le buzz a tellement pris de l'ampleur que d'autres marques et d'autres banques ont surfé aussi sur cette tendance. Par exemple, la BNP a envoyé comme notif à ses clients. Alors le test a fonctionné, Cédric. Chez nous, tout était OK. Voilà, tout le monde surfe dessus. Voilà comment cette boulette s'est transformée en coup de com' génial. Donc bravo Cédric.
0: Bravo Cédric.
3: Toujours dans l'actu web de la semaine, un cheval a semé la panique sur l'autoroute A62, près de Saint-Jory, c'est en Haute-Garonne. Le cheval était à contresens en fait, et plusieurs automobilistes ont filmé et ont posté la séquence sur les réseaux sociaux.
5: Il y a un cheval sur la route, sur l'autoroute. Il y a un cheval.
0: Oh là là là là là.
5: Attention, ne pas le percuter. Arrête-toi, cheval.
3: Alors, bonne nouvelle, le cheval a pu être intercepté par les gendarmes et les patrouilleurs. Voilà, il n'y a pas eu d'accident. Heureusement, c'est pour ça que je vous en parle. Et surtout, l'animal va bien. Et bonne nouvelle, pendant cette intervention, personne n'est monté sur ces grands chevaux.
0: Grands chevaux, c'était bon du cheval. On ne mange plus de cheval.
3: Non, c'est vrai que ça ne se fait plus.
0: Ça se fait plus.
3: La boucherie chevaline.
0: Ben si, moi, ma mère, parfois, me faisait du steak de cheval. Ben, c'était très bon quand j'étais petit. Il paraît que c'était bon. Il y a plein de fer, il paraît.
3: Ah oui, le fer, c'est bon pour la santé.
0: La boucherie chevaline.
6: Les véganes vont être contents, là.
3: Allez, on termine l'actu web de la semaine avec une invention. Alors là, je vous présente Romain et sa fille Adèle, 10 ans. Ils habitent à Corbelin, c'est en Isère, et ils ont inventé un instrument de musique, le tongophone. Le tongophone est constitué uniquement de tuyaux en PVC. Donc ils ont aligné plusieurs tubes de canalisation, et quand ils tapent à l'extrémité d'un tuyau, une note de musique sort du tube en PVC. Petite précision technique, il faut taper sur le tuyau avec une tongue, d'où le nom tongophone, et ça donne ça.
0: Alors on n'a pas reconnu l'air, mais c'est connu.
3: Je crois que c'est connu.
6: Tremble David Guetta.
3: Non mais c'est pas mal. On va pas faire le Stade de France demain. Mais c'est pas mal.
0: Sur des bambous, non? De la ville, on
3: c'est
0: dirait.
3: Son retour, c'est son grand retour. Ouais. Voilà, on exclut mondial le bruit du tongophone. Avec l'été qui approche, c'est l'instrument de saison. Suffit d'avoir des tongs et de jouer comme un pied.
0: Merci. Merci infiniment, mon bon Fabinho. Oui, Nicolas, tu veux dire quelque chose?
6: Pas du tout.
3: Ne lui donnez pas la parole.
6: J'admire le talent.
0: Tu ne peux pas dire grand chose, Nicolas, mais c'est pas très grave. Dis-moi, alors, Fabinho, là, t'as mis ton petit polo.
3: Oui, un pull.
0: Avec un zip. Il est trop, le zip. Pour dire un curé.
3: Oui. Ah bon, c'est pas la mode que j'ai vu des top modèles remonter le zip en haut.
0: Top modèle, lui.
6: Lui, c'est flop modèle.
3: Bon, je descends un petit peu le zip.
0: Modèle chez Petit Navire, ton Petit Navire. Pas plus. Non, mais lui, les modèles.
3: Non, mais
0: tu les entends, là.
4: Joli chez vous.
0: Non, mais franchement.
6: J'essaie de faire jeune, mais ça marche pas.
0: Franchement. Étienne, tu es là, Étienne?
7: Oui, ça va, moi. Salut. Ça va?
0: Voilà, Étienne, il a l'air beau. Lui, il peut être modèle, Étienne. Tu mesures combien, Étienne? Faut voir.
7: Alors, je mesure 1m87.
0: Ah ouais. C'est un beau morceau, Étienne. Tu nous appelles d'où, mon Étienne?
7: Alors, je vous appelle de Rennes, en Bretagne.
0: Rennes, en Bretagne. Très bien. Alors, pas que tu reviens des États-Unis, c'est ça?
7: Ouais, je reviens, ça fait 2 jours, c'était incroyable.
0: Très bien. Comment ça s'est passé? T'as ramené des petites choses?
7: Oui, exactement. Alors, pour ceux qui ne savent pas, moi, je pars chiner de la déco américaine.
0: D'accord.
7: Et je ramène, pour mes followers, si vous voulez, j'ai un compte Facebook. Je ne sais pas si je peux le dire.
0: Vas-y.
7: Alors, mon compte Facebook, c'est Trésor d'Amérique. Trésor avec un S, c'est plus d'Amérique.
0: D'accord, Trésor d'Amérique.
7: Et je partage, mes voyages, mon chinage. Je fais, en fait, des lives où les gens peuvent acheter en direct dans les Antilles, dans le marché Opus.
0: Trop bien.
7: Comme ça, en fait, ils ont vraiment l'Amérique avec eux. Voilà. Ils peuvent choisir ce qu'ils veulent.
0: Parce que donc, Étienne, tu vas aux États-Unis, parce que t'es fan des États-Unis, on va dire, tu ramènes des objets de là-bas que tu vends. Donc c'est des vrais objets hein, que tu as achetés là-bas.
7: Des vrais objets voilà. Qui ont toute une histoire.
0: Là, par exemple, le truc que t'as ramené, là, le truc que vraiment qui est trop canon que t'as ramené. À part une MST, bien évidemment. Je connais Étienne.
7: Oh là là. Non, vraiment, le truc le plus dingue que j'ai ramené, on va dire que c'est une plaque marquée FBI et qui appartenait vraiment.
0: Ouais. Ah ouais. Wow. Combien tu me l'as fait à combien la plaque, Étienne?
7: Ah, ça, on reverra ailleurs.
0: Bon, et bah, ok. Donc, ça s'appelle Trésor d'Amérique sur la page Facebook. Voilà.
7: Et bah, écoute, super. C'est sympa.
0: Bravo, Étienne. Et bah, vive Étienne.
3: Vive l'Amérique.
0: Merci, Étienne. On t'embrasse fort. Merci d'être passé nous voir. Tu repars évidemment avec ta sélection.
6: Pour la carte carburant et ne la revends pas.
0: Ah non, tu la revends pas. Non. Allez, dans un instant, on vous présente un invité pas banal parce qu'on aime vous présenter des invités pas banaux. Mais d'abord, tiens, on va écouter Miley Cyrus qui démarre.

0: cinéma, il avait sa ruse, bien évidemment.
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0: C'est pas bête, on t'embrasse, Maïle. Allez, comme promis, place à la personne pas banale du dimanche. Bonjour David Soumet.
2: Oui, bonjour.
0: Bienvenue ici, mon cher David. Vous êtes vice-président du MO5. Alors, c'est quoi le MO5 déjà ? Qu'on comprenne bien.
2: Alors, le MO5, c'est, pour nous, c'est une association pour la préservation du patrimoine numérique et vidéoludique. Et à la base, c'est le plan informatique pour tous que vous avez dû connaître à l'époque, dans les années 80.
0: Oui, merci beaucoup.
1: Non, je n'ai pas connu, moi. David. Oui, très bien. Merci. Un petit coup de vieux, là.
0: Merci, David. Au revoir. Et donc, David, avec l'association MO5, vous avez porté un projet unique en France qui est à Arcueil, dans le 9-4. C'est un musée pas banal aussi pour le coup. Alors, c'est quoi ce musée ?
2: C'est le musée du jeu vidéo. Alors, c'est pas la première.
0: Mais pas loin.
2: Version. Mais pas loin, ok. Voilà. Et donc, on propose plus de 100 machines et on a eu à peu près 1200 visiteurs sur les jours d'ouverture. Voilà. En moyenne.
0: Donc, ça fonctionne plutôt pas mal.
2: Ça fonctionne très très bien. Les gens sont contents. Et
0: Parce que donc, on y découvre quoi ? L'histoire du jeu vidéo, c'est ça ?
2: C'est ça. C'est du premier jeu vidéo au monde, qui est Tennis for Two.
0: Ouais.
2: Sur un vieil oscilloscope à tube, que vous avez dû également connaître.
0: Ça suffit maintenant, David. Hein. Il énerve, lui, là. Hein. Il est sorti en 1958, le premier jeu. Donc, j'avais connu.
2: Et on remonte chronologiquement à travers les consoles plus ou moins connues, comme la NES, la Master System ou la GX 4000, et on s'arrête à la PlayStation 4.
0: Voilà. Et ce qui est génial dans le musée, c'est qu'on joue.
1: On peut tester.
0: Avec
1: les consoles de l'époque.
0: Ça, voilà.
2: C'est vrai que j'ai pas bien précisé, mais.
0: Non, vous ne précisez rien. À part vous foutre de moi, vous ne précisez rien, David.
2: Gentiment, j'espère que vous le prenez pas mal.
0: Tout va bien, David, tout va bien. Donc, non, mais c'est vrai que c'est rare dans les musées de pouvoir toucher à tout. Là, le but, c'est de toucher à tout et de jouer.
2: Exactement. C'est mettre à disposition du public toutes les machines dans les conditions les plus proches de l'époque.
0: Ouais, c'est trop bien, trop bien. Et mon cher David, on est bon en France dans le jeu vidéo. Comment est-ce que vous l'expliquez ça ?
2: Alors, on a une place centrale au niveau mondial. On a importé des jeux des États-Unis, du Japon. Et effectivement, on a aggloméré tout ça. En France, c'est vrai que principalement Paris à l'époque, surtout dans les années 80-90, on centralisait pas mal de toutes ces technologies. Et on a effectivement un savoir-faire là-dessus qui est assez conséquent.
0: On a de grands créateurs de jeux. Et là, dans le musée, là, toutes ces pièces, là, elles viennent d'où ?
2: Alors, c'est principalement nos collections. On a aussi un partenariat avec d'autres associations, notamment pour les bandes d'arcade.
0: Donc, content. Pour l'instant, ça marche très bien, quoi. Il y a plein de monde qui vient vous voir.
1: Et toutes les générations.
3: Ça rassemble.
2: Toutes les générations, il n'y a aucun souci. Tout le monde s'y retrouve, des plus jeunes aux plus vieux.
0: Ouais.
2: Et pour l'instant, on est un peu en travaux. Donc, on va réouvrir dernier trimestre de cette année. Donc oui, ça a très très bien fonctionné, on a hâte de réouvrir.
0: Voilà, donc c'est Arcueil, il est où exactement le musée, comme ça on reviendra vous voir une fois qu'il sera tout ouvert là ?
2: Alors c'est à côté du RER La Place, c'est vraiment littéralement à 3 minutes à pied.
0: Ouais.
2: Et donc, vous nous trouvez, on est très bien référencé sur Google.
0: Voilà,
2: le musée du jeu vidéo
0: à Arcueil, dans le 9-4. Merci mon cher David. Le vieux que je suis ne vous salue pas.
1: Vous aimez jouer aux jeux vidéo, vous ?
0: Non, je suis très très mauvais.
1: Très mauvais,
0: je suis très mauvais. Ouais. Je suis assez mauvais, mais bon. Je suis mauvais que là, sinon ailleurs je suis très bon. Qu'est-ce qu'il y a toi ?
1: J'allais dire, vous êtes bon en quoi ?
0: Je suis en lance, très bon en lancement de pub.
1: Ça, c'est vrai.
0: Voilà,
1: c'est
0: je suis
1: vrai,
0: bon parce que vous aimez être ici, vous aimez la pub.
1: Bon,
0: on se retrouve après ça et après les infos pratiques près de chez vous avec le ICI Express.
1: Tchou-tchou !
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3: 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Attention, un petit peu de monde à prévoir sur les routes, surtout à destination ou en provenance du Mans, bien sûr. On parle des 24 heures. Prudence et patience sont donc de mise. Info emploi, le service des espaces verts de Renazé recrute un apprenti en bac professionnel aménagement paysager pour la rentrée prochaine. Toutes les infos sont disponibles auprès de la mairie de Renazé. Et puis, un rappel, attention, le département et le SDIS organisent un exercice grandeur réelle, jeudi 18 juin de 8h à 17h, exercice de gestion de crise des feux de forêt. Sainte-Suzanne-Échappe, Torcy et Vivian Charny, Blandouet-Saint-Jean, de nombreux moyens seront déployés évidemment au sein du massif. Attention et prudence, évidemment, respectez les consignes émises sur le site de la préfecture. Certaines routes autour de la forêt de la Grande Charny, les RD7, 210 et 146 notamment, seront fermées à la circulation de 8h à 17h. Quant à nous, on retrouve d'autres infos pratiques dans une heure.
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0: Allez, partons gaiement vers la deuxième demi-heure de votre talk show du dimanche. Alors ici, c'est comme la messe du dimanche, mais non, pas pareil.
4: Sinon, c'est la même chose. Dans un instant, on va parler du business du parfum. On se parfume. Alors, il se porte bien, ce business du parfum. Parce qu'on pue, tout le monde pue dans ce pays.
1: C'est ça,
4: donc
1: c'est
4: on se parfume, c'est juste pour ça. Et votre tribu qui sent bon. Et là, allez, notre enfant de la télé, Nicolas Malabeuf. Toi, tu mets pas de parfum, toi.
6: Alors, en fait, j'ai une technique. Je n'achète pas de parfum, je vole les petits échantillons.
0: Ah.
1: Quel radin.
6: Eh ben oui, ça fait un peu rare, mais bon.
0: Non,
6: bah
0: pas
6: oui,
0: du tout, ça fait pas du tout rare. Du
1: puis à offrir les petits flacons comme ça, c'est vrai que ça fait pas du tout rare.
0: Très sympathique. Bon, et Fabien, toi tu te parfumes.
7: Ah,
0: Fabien,
7: moi je parfume. Ouais. Ah bien sûr.
0: C'est quoi ton parfum, que ça les gens sachent que sent Fabien?
7: Paco Rabanne.
0: Paco Rabanne, oui, mais
7: lequel? One Million.
0: One, ah, tu mets One
7: Million. One Million, c'est le lingot d'or.
0: C'est One, bah je devrais, bah moi j'ai One Million, moi.
1: Ah oui, oui. C'est ça la différence entre nous. Moi j'ai le parfum, vous les avez.
0: Moi je les ai sur mon compte en banque. Tu vois la vie, mon petit coco. Moi je ne vous dirai rien,
1: oui, c'est ça.
0: Je ne vous dis pas,
6: il est mystérieux.
0: Mais mystérieux.
1: Oui. Mais du Febreze.
0: Bah, rigole pas, j'en mets beaucoup sur mes tissus du Febreze.
6: Non,
0: ça sent très bon.
6: Vous, c'est Paco Rabanne, vous.
1: Il va pas finir l'année.
0: Tu sais que c'est la fin de la saison bientôt.
6: Oui, en plus,
0: que,
6: ouais, je prends des risques.
0: Pour l'instant, à la seconde, on se parle.
1: Rien n'est fait.
0: Rien n'est fait. Enfin, pour vous deux.
1: Oui, oui, c'est ça.
0: Donc,
1: oui.
0: N'énervez pas trop.
6: On s'en doute.
0: Sur le groupe Facebook,
1: le groupe Facebook pour nous retrouver. Vous tapez Youpi la vie avec Willy Rovelli et vous partagez ce que vous voulez. Il y a Sylvain qui a partagé une réflexion. Je le lis. Dans les salons de coiffure, il y a toujours des cheveux par terre. Dans les garages, il y a toujours de l'huile par terre. Ouais. Les banques, c'est quoi votre problème?
0: C'est vrai.
1: Ah, c'est pas mal.
0: C'est vrai qu'il
1: n'y
0: a jamais.
1: Eh bien, merci Sylvain pour cette réflexion. C'était la réflexion du
0: merci
1: dimanche.
0: Beaucoup.
1: Continuez à réagir, mal. C'est gratuit sur Facebook. Pour nous retrouver, vous tapez Youpi la vie avec Willy Rovelli.
0: Réagissez aussi au 0810-055-056. Appelez-nous, c'est la libre antenne du week-end. Et vous repartez aujourd'hui.
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0: encore
6: d'entre vous, oui, va remporter 100 euros de carburant. 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
0: Oh là là, on dirait un camelot. Mais d'abord, si vous n'avez pas suivi l'actu, pas de panique, l'actu vous suit. Il est temps pour moi de mettre
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0: Et on commence avec un point, Patrick Bruel. Ma bite, d'après les avocats du chanteur, Patrick Bruel a été satisfait de ses 48 heures de garde à vue. Bon. Oui, il a enfin pu s'expliquer sur les faits qui lui sont reprochés. Ses 10 albums. La police a épluché sa filmographie, a trouvé des pépites, hein, comme le film L'Oignon Sacré. L'Oignon Sacré, pardon.
6: Oh, bah oui.
0: Du coup, on attend son nouvel album à Patrick Bruel. Hein. Alors, regarde à vue. À la sortie de cette garde à vue, Patrick Bruel a été entre autres interdit de fréquenter les salons de massage. Et pour éviter vraiment tout risque, même d'écouter Jeanne Masse. C'est dire le mec. D'ailleurs, c'est aujourd'hui que se termine la Semaine Nationale du Massage. Véridique. Eh ouais, tout un symbole. La consommation de vin mondial chute et atteint son plus bas niveau depuis 60 ans en France. Voilà ce qui arrive quand Renault décide d'arrêter de boire. Jamel Debbouze fait de la pub pour Burger King. À eux aussi, ça a dû leur coûter un bras. Pour Jamel Debbouze, la firme Burger King a créé un burger à qui il manque un steak. Au Brésil, un policier et sa femme meurent de chaud dans leur baignoire après avoir consommé de la cocaïne pour fêter les 4 ans de leur fille. Putain, y a rien qui va dans cette info. Rien. Des barquettes de merguez de volaille Maître Coq vendues dans toute la France, rappelées en raison de la détention de salmonelle. Putain, Maître Coq, c'est encore plus un bâtard que Master Poulet. Patrick Puel aussi, faudrait rappeler sa merguez. Sous contrôle judiciaire, le psychanalyste Gérard Miller autorisé à partir en vacances en Italie. Faut dire que Gérard Miller a l'âme italienne. Hein. Il parle avec les mains, il tripote avec les mains, il pénètre avec les mains. Les médecins alertent, les cotons-tiges mal utilisés seraient responsables d'otites, de perforations tympaniques et de paralysie faciale. comme le nouvel album d'Ariel Dombal. Enfin, la question du jour. Ah. Karim Wamram, le maire de Saint-Ouen, qui avait dit non à l'installation de Master Poulet, se présente à l'élection présidentielle. Est-ce que c'est parce qu'il aime faire de la poulettique?
1: Ouh.
0: Eh ben, vous avez deux ans. Allez, bonne soirée. Alors, heureusement, dans 200 jours, c'est fini 2026.
1: Bravo.
0: Ah bah voilà, voilà mes amis. Dit, hein. Donc, Master Poulet. Quel j'ai fréquenté Master Poulet.
6: Eh oui.
0: Ah bah,
6: j'y suis allé.
0: Mais c'est pas cher. Il mange mal celui-là, oui. Mais c'est pas possible. Hein. Bon, allez mes amis, si vous n'avez pas le moral, on arrête tout.
6: On
0: arrêtons
6: bien.
0: Tout. On n'est pas bien là.
6: On n'est pas bien.
0: Moi j'ai la solution pour vous. Si vous allez mal, quand je vous dis à vous, vous allez me faire un palabapapala et vous avez, ça ira beaucoup mieux. Tiens, regarde. Là, ça va
6: voilà,
0: pas
6: ça
0: bien.
6: Pas bien.
0: Là, ça va pas bien.
8: Tu mou.
0: T'es mou, toi. T'es mou.
8: Local, musique et
0: à vous.
1: Palabapapala.
0: Et voilà, ça va beaucoup mieux. Purée. Week-end à Rome.
6: Ah, ça c'est pour vous, ça.
0: Ça c'est pour moi, c'est ma passion. Alors, moi c'est plutôt week-end à Naples.
6: Ah oui, vous adorez.
0: Mais Rome, c'est pas loin déjà, j'adore.

0: week-end.
1: Oui, c'est pareil. Déjeuner chez vous.
0: Toi, c'est week-end à Rome. Et
2: vous, c'est week-end à Rome.
0: Ouvrons notre nouveau dossier. Bonjour, Johan Servi.
3: Bonjour.
0: Bienvenue ici, mon cher Johan. Alors, vous êtes spécialiste de l'histoire de la parfumerie moderne, professeur à l'École supérieure du parfum de Paris et Balidon, hein. Consultant auprès de grandes marques de luxe. Il fait tout, mon cher Johan. Alors, je le disais en début de cette
3: émission. Journaliste aussi.
0: Journaliste. Et le melon, là, deux minutes. Hein.
2: Le CV. Bon.
0: Il a un CV
2: énorme.
0: Alors, mon cher Johan, je le disais là tout à l'heure en début d'émission, de nombreux secteurs du luxe souffrent à cause du ralentissement économique, mais pas le parfum. Vous nous confirmez donc que la branche parfum se porte bien ?
3: Effectivement, on constate sur le plan culturel que le parfum connaît aujourd'hui un engouement extrêmement fort. Hein. Et je crois que c'est parce qu'il a changé de statut ces dernières années.
0: Ah, en fait, c'est quoi ? C'est un produit de luxe qui est accessible, c'est ça le truc ?
3: Oui et non. En fait, il reste bien sûr un objet de luxe, hein, quand même relativement accessible, un produit de beauté. Mais je crois qu'il est devenu aussi un phénomène culturel majeur, hein, presque un objet de pop culture. Moi, c'est ce que j'observe au quotidien et au fil de mes activités. Et ce qui est très intéressant aussi, c'est de voir qu'il parle désormais à des publics extrêmement larges, très variés. Il traverse les générations, les milieux sociaux. Non, c'est vraiment un mouvement très fort.
0: Ouais. En gros, tout le monde peut s'acheter des parfums. Parce qu'il y a évidemment les parfums très très chers, mais il y en a moins chers.
2: Et ça dure longtemps.
0: Donc du coup, c'est ça, c'est le côté un peu tout le monde peut avoir son parfum à lui.
3: Oui, je le crois aujourd'hui. Et c'est vrai d'ailleurs, mais on l'observe même dans l'espace public, dans les transports. Les sillages sont beaucoup plus présents, beaucoup plus marqués qu'il y a quelques années. Je pense que beaucoup plus de gens se parfument.
0: Et même les jeunes, la jeunesse. Même les jeunes, ouais, voilà, c'est ça.
3: Ah, mais c'est extraordinaire. En fait, la jeunesse mondiale s'est emparée du parfum, s'est prise de passion pour cet univers. C'est tout à fait fascinant.
0: Bah moi, je me souviens, quand j'avais 15 ans, je mettais du Brut de Fabergé qu'on achetait.
2: Ça existe toujours.
3: Un joli parfum, d'ailleurs.
0: Bah ouais.
2: J'achetais du Scorpion, moi.
0: Bah oui, bah j'étais le seul à me parfumer. Tout le monde se foutait un peu de ma gueule. Ça faisait genre un peu le mec et un peu la fifille, quoi, tu vois.
2: Précurseur.
0: Mais oui.
3: C'est exactement ça. Aujourd'hui, on évolue dans un territoire de liberté, en fait, où on peut très facilement s'affranchir des notions de genre, etc. Non, il faut cultiver tout ça. Je crois que c'est très important. Et alors, vous parliez de vos parfums signature. Aujourd'hui, on voit également que ce parfum unique, eh bien, c'est quelque chose qui existe toujours, mais qui est de plus en plus remplacé par de véritables garde-robes olfactives. En fait, on collectionne les parfums, on les porte selon ses humeurs, selon ce que l'on a envie de montrer de soi, ce que l'on a envie d'exprimer. En fait.
0: Est-ce qu'il y a des tendances parfums, comme il peut y avoir, je sais pas moi, des tendances musique, absolument. Je sais pas quoi. Absolument. Alors allez-y. Là, par exemple, c'est quoi
3: la
2: tendance de l'été.
3: Tout à fait. Alors déjà, on observe des parfums de plus en plus puissants, avec des extraits, des élixirs qui nous parlent de préciosité, des versions intenses, avec ces notes très diffusives, très rémanentes, pour avoir vraiment un sillage assez expansif. Et ça dit quelque chose de notre époque. Alors après, en termes vraiment purement olfactif, on voit une dominante de notes crémeuses, lactées, vanillées, musquées.
0: Ah oui,
3: vous voyez, avec des textures.
0: Parfum senteur
3: sans aller jusque-là, mais c'est vrai que des notes, lactées, de riz, d'amande. Tout à fait.
0: Ça,
3: des fruits très colorés également. Et puis, vous savez, vous l'avez certainement observé, senti du moins, des notes boisées, assez nerveuses, puissantes, qui ont beaucoup de profondeur.
0: Ça, j'aime moins.
3: C'est une question de goût.
0: C'est des goûts.
3: Tout à fait. Et on a également des parfums qu'on appelle les parfums de peau, en fait, des notes musquées très propres, presque cosmétiques, vous savez, qui peuvent évoquer presque la peau fraîchement lavée au sortir de la douche ou du bain.
0: Ça, c'est pas mal. Il y a Nicolas Malabeuf sans le kebab quand il sort généralement de chez lui.
2: Master Poulet.
0: Il n'y a pas un truc, pas un parfum senteur poulet, c'est pas dingue. C'est pas très tendance.
3: Non, pas encore, non.
0: C'est pas tendance.
3: Tiens, pour le moment.
0: Restez avec nous, mon cher Johan, une petite seconde. Tiens, je vous présente Claire qui est avec nous. Ça va, Claire?
4: Oui, bonjour.
0: Ça va, ma Claire?
4: Merci.
0: Tu vas bien, ça va très bien, ma Claire. Tu nous appelles d'où?
4: De Tours.
0: Tours, très bien. Toi, tu te parfumes, Claire, ou tu sens très mauvais?
4: Ah oui. Non, je préfère sentir bon.
0: Ah, et alors, c'est quoi les trucs là?
2: Ton parfum.
0: C'est quoi tes parfums préférés?
4: J'en ai plusieurs que j'aime bien. Ce que j'adore, c'est Mitsuko, qui est un très vieux parfum.
0: Ouais.
4: De chez Guerlain. J'ai aussi Chanel numéro 5.
0: Ah, dis donc.
2: Et là, haut de gamme.
0: Ah ouais, très connu.
2: C'est pas bon,
4: ouais, L'hiver, j'aime bien aussi quelquefois Chalimar.
0: Ah oui, oh là là, tu dois, oui,
2: dans, oui on n'est pas dans Scorpion.
0: Non, mais,
2: dans
0: non, mais nos auditeurs ont tous la bouche en cul de poule, hein. Ça, on avait remarqué déjà. Oh, là, franchement.
2: Non, non, mais tu as de bons goûts.
4: Mon préféré, c'est Mitsuko quand même.
2: Mitsuko, oui, Mitsuko. Salut,
0: Rita. Et donc Claire, toi, c'est quoi qu'il arrive, tous les jours, la petite goutte de parfum, quoi qu'il arrive. Même quand t'es à la maison, moi pareil.
2: Mais oui, ouais, moi
0: pareil. Même quand je suis à la maison, je sors pas.
2: J'ai l'impression d'être
4: lucide. Je ne descendrai pas.

0: Major. Alors, je rebondis quand même sur ce que disait madame, en citant, parce qu'on peut citer apparemment certaines références, numéro 5, Mitsuko Shalimar. Moi, ça fait partie de mes, de mes parfums préférés. Ce sont des classiques intemporels, des merveilles que je continue de porter et de chérir. Donc, voilà.
1: Les grands tubes, c'est les grands tubes, les grands succès du parfum. Merci infiniment, Johan Servi, d'être passé nous voir. Je ne redis pas tout ce que vous faites dans la vie, car sinon, à 15h30, on est encore là. Mais vous êtes spécialiste, entre autres, de l'histoire de la parfumerie moderne. Merci infiniment, mon cher Johan. Claire, merci beaucoup d'être passé nous voir. On
2: t'embrasse. Tu vas peut-être repartir avec 100 euros de carburant, même si c'est une broutille pour toi. Tu as beaucoup trop les moyens.
1: Mais tu pourras te parfumer au carburant.
3: Oui, c'est ça. Un peu de gasoil.
1: Merci beaucoup. Ben on vous embrasse fort tout le monde. On parle de quoi avec toi, mon cher Nicolas, dans un petit instant?
2: Eh bien, on va revenir sur la mort de Coluche, 40 ans déjà, dis donc.
1: Ouais, 40 ans déjà.
4: Là, ça filoche.
1: En attendant, on va écouter Louisa et Soleil Bleu sur votre radio ici. À tout de suite, mes amis que j'aime.

0: côté Louisa, bien sûr, et le soleil. Là, il y a du soleil.
1: Il en profite. Trop.
2: Ici, chaque week-end,
0: faire attention aux UV, hein. Vous mettez la crème solaire.
1: Casquette.
0: Même quand tu vas pas bronzer, tu mets ta crème solaire 50, indice 50 sur le visage. Oui, très important. Sinon, il y a des ridules.
3: C'est pour ça que vous paraissez jeune.
0: C'est pour ça que je n'ai aucune ridule. Ça va, mon Nicolas? Regardez, il est là. Quand il y en a mal. Alors, lui, il est la police, mais évidemment, il a 20 ans.
4: Cette semaine, on va commémorer les 40 ans de la mort de Coluche, qui avait tous les talents.

0: j'entends déjà que Michel Colucci nous a quittés. Au début de l'année 1980, Coluche s'est engagé par Radio Monte Carlo. Alors, l'une des consignes données par la direction était de ne parler ni de Dieu, ni de la famille princière. Et au bout de quelques jours, Coluche ouvre son émission en disant « Bonjour, nous sommes en direct du Rocher aux Putes
1: bah voilà, ah, voilà.
0: Et alors quelques jours plus tard, quand on lui demande « T'as vu Monte Carlo ?» Il répond « Non, j'ai vu Monte Caroline. » Bravo Coluche. Et alors après ces balivernes, Coluche est viré de RMC, évidemment.
2: Ah bah oui, bah ça, oui.
0: Et alors faut bien se rendre compte qu'à l'époque, tout le monde n'était pas fan de lui. Les Français donnaient leur avis.
3: Qu'est-ce que vous pensez de Coluche? C'est un homme très mal élevé, c'est tout ce que je peux dire.
4: Franchement, on ne peut pas dire que c'est une vedette. Non, c'est pas une vedette.
5: Pas que vous êtes un peu choqué par les gros mots souvent. Non,
4: oui, non, c'est ça. Oui, non. Moi aussi, oui, c'est ça.
0: Et oui, il faisait débat à l'époque, et en juin 86, il y a 40 ans, Coluche est à Cannes avec une bande de copains. Il prévoit de rentrer dans leur maison de vacances. L'actrice Mathilde Amet aurait dû être derrière Coluche sur la moto, mais elle préfère rester à Cannes faire du shopping. Et alors sur la route, Coluche percute un putain de camion à l'âge de 41 ans. Il meurt sur le coup. Le chauffeur du camion s'appelait Albert Hardisson. Oui, c'est incroyable. Fou, rien à voir avec Thierry. Mmh. Il s'explique juste après l'accident.
6: J'étais engagé, je ne l'ai pas vu. Il m'a débouché. Je l'ai vu quand il était là. Qu'est-ce que vous voulez que je vous dise d'autre? Je peux

0: Vous dire,
1: hein. Il allait vite ?
0: Ah oui, très vite.
1: Combien ? À quelle vitesse ?
0: Je ne vais pas vous dire, mais je vous dis qu'il allait très vite.
1: Il a eu le temps de freiner ?
0: Il n'a pas freiné, il n'y a pas de marque de freinage. C'est malheureux, hein. Qu'est-ce que je vous dis, hein. Ça fait 50 ans, 40 ans que je conduis, alors c'est pas de maintenant. Hein.
2: Albert Ardisson avait été condamné pour homicide involontaire à une somme de seulement 1000 francs. Il est décédé en mai 2024 à 85 ans. Et alors, quelques heures après l'accident, Michel Denisot est à l'antenne sur Canal+. Il est en larmes.
3: Bonsoir à toutes et à tous. C'est donc un zénith spécial que je vous présenterai avec Philippe Gildas et Marie, qui me rejoindre ce soir. Je pense qu'on sera pas trop de trois.
4: Non.
3: Pardon.
4: Michel.
5: Si aucun d'entre nous ne peut parler, on n'a aucune chance de continuer. Donc Coluche est mort.
2: Et alors, la mort de Coluche, plusieurs Français l'apprennent dans la rue par ce journaliste. Vous reconnaîtrez peut-être le jeune Franck Dubos qui témoigne tout à fait par hasard.
4: Vous plaisantez ?
6: Si tu es cet après-midi en moto.
4: Mais non, c'est pas possible.
6: Non, c'est pas vrai.
1: Dubos.
6: Non, je crois pas.
1: C'est
6: Franck Dubos. Je crois pas. C'est une grande perte. C'est une très grande perte pour la France. Je suis très ému.
4: C'est un grand chagrin pour nous tous, je crois. C'est très bien ce qu'il a fait.
7: Il y a des milliers de gens qui meurent chaque jour.
8: La mort de Coluche, ça vous laisse indifférente ou...
7: Pas plus qu'un autre.
2: Un témoignage diffusé le jour de sa mort à la télé française. Et pour terminer, s'il était toujours vivant, Coluche aurait aujourd'hui 81 ans.
9: 81 ans. Puis on n'oublie pas que votre radio ici est partenaire des Restos du Cœur, bien
2: important.
9: Évidemment. Voilà, et c'est toute l'année, hein, que vous pouvez faire des petits gestes pour les restos. Faites ce que vous pouvez, voilà. Mais évidemment, on pense à eux. Merci infiniment, mon cher Nicolas. Est-ce que vous connaissez Tissal?
10: Ah non.
9: Tant mieux, parce qu'on en parle juste après ça.
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0: 13h. Mais vite, ce sont les 5 dernières minutes.
1: Ah, hein, déjà.
0: Ça passe vite, hein. Alors place à la bonne initiative du dimanche. Bonjour Aurélie Vanet.
2: Bonjour.
0: Bienvenue ici, ma chère Aurélie. Bonjour. Vous êtes bonjour toute seule. Vous êtes psychologue et sexologue. Je vais donc venir vous voir deux fois. Mais avant, je voulais discuter avec vous de cette initiative lancée en mars dernier à deux pas de Lille où vous êtes. Nom de code tissage. Alors, de quoi s'agit-il exactement?
2: Effectivement.
0: C'est de quoi s'agit-il alors?
2: Donc tissage, en fait, c'est un dispositif qu'on a créé, donc un dispositif qui est novateur, ouais, sur la commune d'Aubourdin, mais qui est non sectorisé, mmh, qui est gratuit, par contre qui se fait sur orientation d'un professionnel du champ social ou de la santé. Mmh. Et en fait, c'est un programme en fait qui est dédié aux personnes qui souffrent de dépendance affective.
0: Voilà. Donc, excusez-moi, voilà, donc un groupe de travail entre guillemets, j'allais dire, où vous allez donc évoquer la dépendance affective. Est-ce que vous pouvez déjà nous dire, Aurélie, c'est quoi la dépendance affective?
2: Parce que oui, bien sûr,
0: parce qu'on en parle vraiment pas beaucoup, non, hein, et on est nombreux à en souffrir. Et moi, je suis concernée par ça. Alors, allez-y, expliquez-nous.
2: Je vais vous expliquer. Du coup, la dépendance affective, c'est un comportement où une personne ressent un besoin intense d'être émotionnellement attachée à une autre personne, mmh, et qui cherche constamment son approbation, sa validation, sa sécurité émotionnelle. Voilà. En quelques mots, c'est une personne qui a souvent besoin de l'autre pour prendre des décisions, se rassurer, gérer ses émotions, et qui, en tout cas, ça peut affecter la santé mentale. Voilà. Souvent, c'est marqué par un manque d'estime de soi et une, mmh, peur de l'abandon.
0: Voilà. Donc, c'est quelqu'un qui va s'impliquer trop dans une relation,
2: exactement,
0: limite au point de s'oublier, presque.
2: Exactement.
0: Voilà.
2: Donc, c'est pour ça qu'on a créé ce dispositif, pour que les personnes puissent prendre du temps pour restaurer le lien déjà avec elles-mêmes et ensuite améliorer les relations avec les autres.
0: Donc quelqu'un qui n'ose pas dire non, quelqu'un qui a peur de l'abandon, et c'est pas forcément que dans une sorte de couple, hein, ça peut être aussi au travail, etc. Ouais. Des choses comme ça, hein.
2: Exactement. En tout cas, je vois que vous êtes bien informé. Ça peut être dans la vie professionnelle, voilà, dans la vie amicale, dans la vie, vie conjugale.
0: Voilà. Et elle vient d'où alors, la dépendance affective, en un mot? Parce que je sais que après chacun a sa vie, chacun a ses parcours, mais c'est quoi à peu près généralement les grandes lignes?
2: En tout cas, de savoir d'où ça vient, ouais, ça serait un petit peu compliqué,
0: ouais,
2: à expliquer.
0: C'est un peu compliqué,
2: mais effectivement, c'est souvent des schémas répétitifs douloureux.
0: Ouais.
2: Et justement, on essaye de voir avec les personnes, travailler sur leur histoire personnelle. Enfin, ça va être vraiment du cas par cas.
0: Voilà.
2: On sait qu'il peut y avoir des traumas anciens, des traumas plus récents. En tout cas, voilà, notre objectif est de travailler sur les relations.
0: Donc, c'est des groupes. Donc, des groupes, c'est quoi? C'est 8-10 personnes à peu près, c'est ça?
2: Alors voilà, 8-10 personnes maximum. Ce sont des groupes qui se passent donc au centre social d'Aubourdin. Mmh. C'est 2 séances par semaine et effectivement c'est sur 10 séances.
0: Voilà.
2: L'idée c'est que les personnes puissent s'inscrire dans le groupe du début à la fin.
0: Voilà. Et c'est vraiment bien que vous fassiez ça, Aurélie, parce que c'est vrai que la dépendance affective, quelque part, c'est aussi une addiction dont on parle pas beaucoup.
2: Alors,
0: finalement.
2: Oui, alors du coup, je me permets de
0: rectifier,
2: c'est pas considéré comme une addiction.
0: Très bien.
2: Effectivement, donc on parle plus d'un comportement et pas d'une addiction.
0: D'accord.
2: En tout cas, voilà, c'est pour ça qu'on parle plus de dépendance affective.
0: Ouais.
2: Et l'idée, c'est vraiment de pouvoir, travailler sur la dépendance à l'autre et les liens à l'autre.
0: Et alors, un truc, qu'est-ce qu'on pourrait faire? Un truc là qu'on pourrait faire, que je pourrais faire là déjà, là, une fois que l'émission elle est terminée à 13h, pour que j'arrête tout le temps de m'accrocher à tout le monde. J'en ai marre, Aurélie. Qu'est-ce que je dois faire?
2: Prendre un temps pour soi, s'accorder du temps pour soi.
0: C'est ça.
2: Réfléchir justement aux liens qu'on peut avoir avec les autres. Mmh. Mais avant tout, et comme le dispositif tissage, j'essaye de le mettre en avant, c'est vraiment de proposer aux personnes d'amorcer un changement pour elles et à leur rythme. Voilà. En tout cas, c'est vraiment d'essayer de se recentrer sur soi avant tout.
0: Bon, en tout cas, c'est une bonne idée, hein, franchement.
3: Bravo.
0: Donc là, il y a les prochains ateliers, c'est quand par exemple, Aurélie?
2: Alors, du coup, les prochaines dates, il y a plusieurs sessions dans l'année.
0: Ouais.
2: Les prochaines dates, en tout cas, le prochain groupe commence le 12 septembre et ensuite on a une autre session à partir du 12 novembre.
0: Voilà.
3: Et c'est gratuit en plus.
0: Ouais, et c'est gratuit en plus.
2: Et c'est gratuit, voilà. C'est ce que je disais tout à l'heure, c'est gratuit et non sectorisé.
0: Bravo Aurélie, hein. Bravo pour
3: vous.
0: Je vais venir vous voir.
2: Accorder un temps.
0: Je vais venir vous voir. Vous allez avoir un client. Je pense que vous allez devoir me soigner pour ces 37 prochaines années. Parce qu'il y a du boulot, Aurélie. Vous allez être riche grâce à moi. Psychologue et
2: sexologue.
0: Je sais très bien, Aurélie. Aurélie Vanet, donc psychologue, sexologue, qui organise donc des ateliers sur la dépendance affective dans les Hauts-de-France. Merci à
1: vous. Pensez à vous. Vous pensez trop à nous.
0: Oui, en fait, alors là, non.
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1: C'est l'heure du tirage.
0: Oui, ben oui, je pense trop à vous parce que vous m'inquiétez. Vous êtes mes deux bébés et je suis, je suis comme une louve avec vous. Vous pouvez pas savoir comme je les bichonne.
1: On
0: les
1: peut rien vous cacher.
0: Ah, rien.
1: Ça appelle, c'est le tirage.
0: C'est le tirage. Je sais pas pourquoi ça sonne. C'est le tirage.
1: Sans se recarburant.
0: Alors, qui va repartir avec la carte?
1: On ne sait pas. On ne sait pas. Surprise.
0: Pour l'instant, personne. C'est ça qui est bien. Ah.
1: Qui est là?
0: C'est Étienne?
5: Oui, allô, c'est moi.
0: Ah, Étienne. Oh, quel ami. Tu es toujours à Rennes, tu n'as pas déménagé depuis tout à l'heure, Étienne?
5: C'est bon, j'y suis toujours.
0: Tu es toujours à Rennes. Tu es tout seul, là? Tu es où, là?
5: Je suis dans la rue, je suis dans la cour.
0: Ah, j'aime bien. C'est encore mieux. Tu sais quoi, Étienne? Je veux que tu hurles, mais t'as intérêt d'hurler, hein, sinon on garde la carte. Je veux que tu hurles ici, très très fort, vas-y, dans la rue. Vas-y, ici, vas-y. Il a pas trop osé.
1: Ça va.
0: Allez, c'est bon, Étienne, bravo. Tu repars avec ta carte. Tu as une voiture au moins, Étienne, ou pas du tout? Oui, non. Bon, on entend Étienne par petit bout. Il capte mal. Bon, c'est pas grave. Étienne, tu as, quoi qu'il arrive, comme on t'a entendu un tout petit peu, tu auras un tout petit bout de carte.
1: Tu mérites 10 balles.
0: Tu repars 10 balles.
1: Bravo. On adapte les règles chaque week-end. C'est super.
0: Ça va bien, oui.
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0: Voilà, c'est fini, mes amis. C'est fini. La Barbichette. Allez, passez une belle semaine ici et pas ailleurs. Dans un instant, ma France Weekend version cinéma. Et là, il est tout pile 13h.
6: Bonjour à tous, dans quelques instants j'ai le plaisir de recevoir Manu Payet qui revient dans une comédie Deviens Génial, c'est le titre. Il sera avec la directrice de casting du film et le réalisateur, mais d'abord l'actualité avec Benjamin Mathieu.
7: Bonjour Ségolène, bonjour à tous, une nouvelle vague de chaleur avec des températures qui dépassent les 35 degrés aujourd'hui. Elle va durer entre 8 et 10 jours alors que demain débutent les épreuves du bac. Édouard Jeffrey, le ministre de l'Éducation nationale, souhaite ce matin que plus aucun examen ne se déroule l'après-midi pour éviter les salles d'examen surchauffées pour les lycéens. Une bonne idée pour Bruno Bobkiewicz, secrétaire général du syndicat national des personnels de direction de l'éducation nationale, le SNPDEN. D'autant qu'avec le réchauffement climatique, ces vagues de chaleur vont être de plus en plus nombreuses.
8: Ça a déjà été pris en compte dans le calendrier cette année. Les 5 épreuves du bac général et technologique ont lieu cette année le matin. Et sur 4 épreuves du brevet, 3 d'entre elles ont lieu le matin. Ça a déjà été pris en compte. Maintenant, il faut aller encore plus loin parce qu'il y a des examens où c'est pas le cas. Ça a des conséquences sur le nombre de jours qui sont utilisés pour les examens. Et donc, ça fait soit finir plus tard, soit commencer les examens plus tôt. Ça pose des problèmes d'un point de vue organisation. Je pense au transport scolaire pour les collégiens. Mais c'est des choses qu'il faut intégrer. Il faudra que les transporteurs intègrent ça, notamment les collectivités, parce que je pense qu'aujourd'hui, c'est évidemment indispensable.
7: 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Une enquête ouverte pour homicide volontaire aujourd'hui à Montbéliard, dans le Doubs, après qu'un adolescent de 17 ans est mort cette nuit. Il a été blessé par balle. La victime faisait l'objet de poursuites pour des violences en réunion. Les suites politiques de l'affaire Liana, Gérald Darmanin aurait dû présenter sa démission, estime Marine Le Pen aujourd'hui, invitée sur France 3. Notamment parce que plus personne n'est jamais responsable de rien en politique, poursuit la chef des députés du Rassemblement National. Et dans le sillage de l'affaire Liana, un site internet baptisé classésansuite.com a été lancé il y a 3 jours. Il recense déjà plusieurs milliers de témoignages. Créé par la réalisatrice et militante F. Simonet, il répertorie les témoignages de violences sexuelles, de plaintes non déposées, non prises en compte, classées sans suite ou prescrites, avec évidemment l'intention d'éviter que des prédateurs restent en liberté. Sarah Mansoura.
4: Au cinquième jour, le site compile déjà plus de 3700 témoignages, dont près de 3000 géolocalisés, matérialisés par des points sur une carte de France. Ils s'étendent sur 99 départements. Les témoignages sont publiés immédiatement, anonymement. À chaque fois, les internautes peuvent renseigner s'il y a eu un dépôt de plainte et, le cas échéant, ce qu'il est advenu de cette plainte. Des témoignages souvent très durs, qui décrivent des faits, des souffrances, l'errance judiciaire, le manque de formation des enquêteurs. On y lit des récits d'inceste, de viol, d'agression sexuelle, avec parfois des agressions présumées citées nommément. Les récits sont faits par des personnes de tous âges, témoignant pour elles-mêmes ou pour leurs proches, souvent leurs enfants. Le site, encore non référencé, comptabilise plus de 120 000 connexions, signe pour Eve Simonet de l'immense besoin d'un espace de parole.
9: 93% de ce qui a été déposé, ça concerne des faits qui ont été commis dans l'enfance ou qui ont commencé dans l'enfance. On parle beaucoup des violences faites aux femmes ces dernières années, mais on oublie qu'en fait, ces violences, dans une immense majorité des cas, elles commencent dans l'enfance. Quelque chose aussi qui est assez flagrant, c'est de voir le nombre de plaintes qui n'ont pas été déposées. C'est supérieur aux plaintes déposées. Plus de la majorité, en fait, ne vont même pas porter plainte.
4: De cette initiative est en train de naître un travail associatif de plaidoyer auprès des institutions pour réclamer notamment une réforme de la justice. 300 bénévoles sont déjà mobilisés.
7: Et puis on termine ce journal en toute décontraction, mais avec modération, avec le festival des bières d'abbaye qui se tient tout le week-end à l'abbaye de Vaucelles. On est dans le Cambrésis, aux frontières des départements du Nord, du Pas-de-Calais et de l'Aisne. Alors au-delà de des dégustations, c'est le cadre en fait qui fait toute la différence. Julien Prouvoyeur a ramené son micro ici Nord et son ouvre-bouteille dans une abbaye cistercienne du XIIe siècle.
10: Dans la salle des moines, sous les voûtes de l'abbaye, les tireuses sont alignées. Uniquement des bières d'abbaye, assure Charlie Labouré, l'organisateur de l'événement.
11: Il faut que la brasserie brasse dans une abbaye ou à proximité directe d'une abbaye. Par exemple, on prend l'exemple de la brasserie historique du Cateau, la brasserie Vivat. Les gens ne le savent pas, mais la brasserie, elle est construite sur les ruines d'une ancienne abbaye.
10: Elles sont 7 au total, retenues par les organisateurs, estampillées bières d'abbaye et françaises, dont certaines méconnues.
11: Il y a la brasserie de l'abbaye de Saint-Vendry, en Normandie. Et eux, c'est des moines qui brassent effectivement dans leur abbaye. Et cette année, ils viennent, c'est frère Mathieu qui est le maître brasseur de l'abbaye. Et à côté, il y aura Père Louis. Père Louis, c'est l'abbaye de Chancelade. Et eux, ils viennent, c'est une congrégation, je crois que c'est des chanoines, et ils viennent de Dordogne.
10: Quand on pense bière d'abbaye, ce sont plutôt des marques belges qui viennent en tête. Et pourtant, à l'origine, c'est français, rappelle Benjamin Delbas, co-gérant de la brasserie de l'abbaye de Vaucelles.
12: L'abbaye de Trappes en Normandie, c'est la Révolution française que les moines sont partis. Voilà, on n'est pas des moines, mais en tout cas, on a un respect de la tradition monastique. On est dans l'ancienne écurie des moines, donc on a aussi toute une histoire à faire valoir.
10: Dans la multitude de bières qui existent aujourd'hui, les bières d'abbaye restent une valeur sûre pour Charlie Labouré.
11: C'est eau, céréales, levure, houblon. Il n'y a pas de fruits rouges, il n'y a pas de machin, il n'y a pas de trucs. Et de toute façon, c'est des brasseries. Si elles existent depuis des siècles, c'est que ce qu'elles font, c'est carré.
10: Des bières belges sont aussi servies pendant le festival, mais uniquement des bières trappistes.
7: Et vous pouvez retrouver quelques photos de cette abbaye justement sur notre site internet ici.fr.
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7: Et c'est avec Ségolène Aluny qui, dans Ça tourne à 13h05, retrouve le réalisateur, humoriste et acteur Manu Payet.
6: Bonjour à tous et bienvenue dans votre émission Cinéma, ça tourne aujourd'hui avec l'équipe d'un film qui nous embarque en Alsace et en Allemagne. Deviens génial, c'est le titre de cette comédie dans laquelle Manu Payet prend son plus bel accent allemand. Bonjour Manu Payet.
13: Bonjour Ségolène.
6: Quoi?
13: Ben c'est rigolo, ça vous me faites rire.
6: Déjà, ben ça commence bien. Hein? À vos côtés, le réalisateur Léo Grandperret. Bonjour Léo.
14: Bonjour.
6: C'est votre tout premier film. Et notre métier de l'ombre du jour, une femme sans qui il n'y aurait pas grand monde dans ce film, puisqu'elle est responsable du casting adulte et enfant, c'est important. Bonjour Tatiana Vial.
15: Bonjour.
6: Des enfants, il y en a, puisque Manu Payet, vous êtes professeur dans ce film. Est-ce que vous auriez aimé être prof dans la vie? C'est vrai?
13: Oui, j'avais même envisagé. Prof d'anglais, j'avais envisagé ça, c'était sympa même comme perspective.
6: Et alors, pourquoi ça ne s'est pas fait?
13: Ils n'ont pas voulu de moi, vous connaissez l'éducation nationale.
6: En tous les cas, vous êtes prof de langue également dans ce film, ouais. Et vous êtes aussi animateur radio. Alors je vous propose que vous nous fassiez le pitch là en deux secondes et vous lancez la bande-annonce.
13: D'accord. C'est voilà, l'histoire toute simple, c'est d'un professeur d'espagnol qui, pour se retrouver enseignant dans le collège où vit sa fille, très loin de lui, est obligé de se faire passer pour un prof d'allemand.
6: Sans parler un mot d'allemand.
13: Non, puisqu'il est très très fort en espagnol, lui, plutôt.
6: Eh oui.
13: Et il va devoir partir, ça il ne le sait pas encore, dans un bus accompagner une classe en Allemagne. Voilà, il part en voyage scolaire dans le pays de Goethe, sans savoir dire Guten Tag. Voilà le début de notre histoire. Tiens, et si on écoutait la bande-annonce?
6: Mais quelle bonne idée!
16: Guten Tag, je suis Mathias Bertin, je suis votre nouveau professeur d'allemand.
17: Ah bah, dis pas, prof d'allemand.
16: Ah, ça va, j'ai assuré, non.
17: Ça va, tu prends tes marques?
16: Ouais, carrément, tout va bien. Tant que... Ça fait 3 ans que je vis à 600 km de ma fille. Je veux plus être loin d'elle.
17: Et pour le voyage, tu vas faire comment?
16: Quel voyage? Vous avez organisé un voyage en Allemagne.
14: Je viens de finaliser le dossier.
16: Vous avez prévu quoi?
14: De la bonne humeur.
15: Tout le monde dans le bus?
6: Extrait du film « Deviens génial » de Léo Grandperret qui sort en salle mercredi prochain. Vous avez donc tourné en Alsace, notamment à Oberhausbergen.
13: Bravo.
6: C'est bien prononcé.
13: C'est très bien prononcé.
6: Merci. Et en Allemagne aussi, c'était l'été dernier. Qu'est-ce que vous retenez de ces lieux de tournage?
13: La convivialité alsacienne. Je retiens le fait qu'on oublie trop souvent lorsqu'on vit, nous, Parisiens ou ailleurs, que l'Alsace existe, que Strasbourg est toujours là. Ça ne s'allume pas quand t'arrives. Et c'est formidable voilà, de découvrir cette région, les gens qui y travaillent. Il y a des techniciens du cinéma qui vivent là-bas à l'année et qui travaillent sur les projets qui s'y font. Mmh. C'est chouette. On a rencontré de fabuleuses équipes. Et puis aussi, il nous a été donné de travailler avec des Allemands.
6: Alors, commencer de travailler avec des équipes de cinéma allemandes.
13: Qu'est-ce que vous voulez dire par là? Non, je déconne, c'est pas vrai, c'est une blague, c'est une blague. Nous avons travaillé avec des acteurs et des actrices allemands, notamment pour moi en tout cas, c'était vraiment une leçon.
6: Pourquoi?
13: J'ai adoré tourner avec. Parce qu'ils ne rechignent jamais à la tâche, parce qu'ils y retournent. Si Léo était encore derrière son combo là, au moment où on parle, en train de leur dire on va la faire quand même une 6000ème fois, il leur ferait sans rechigner.
6: C'est vrai.
13: Ouais, et
6: contrairement
13: j'aime
6: à des Français, c'est ça le comparatif.
13: Je ne sais pas si c'est parce qu'ils étaient sur un plateau de tournage étranger aussi et que donc ils se pliaient un peu aux demandes plus facilement du réalisateur. Je ne pense pas. Non, c'est une façon de travailler. Nous, on va peut-être avoir, on va peut-être discuter un peu. On va peut-être, moi, je vais venir voir Léo et je vais dire, allez, je vais venir voir Léo, je vais dire, bah, tu l'as, je pense, non, regardons. Bah, je trouve quand même. Et puis on regarde ensemble. Oui, c'est vrai, t'as raison. Ouais, ok. Bon, bah, je te refais ça. Tu veux que je te refasse tout, justement, moi.
6: Léo Grandperret, pourquoi avoir choisi la région Grand Est et l'Allemagne? Parce qu'il aurait pu être aussi prof de latin, prof d'italien.
18: C'est vrai, Alors, la région Grand Est, elle se choisit un petit peu parfois, tous les films, un peu parfois par facilité financière. Mmh. Là, nous, ce qui nous a arrangé, c'est qu'on pouvait facilement jouer l'Allemagne en Alsace, puisqu'il n'y a pas si longtemps que ça, ils étaient allemands.
6: C'est vrai,
18: ils ont encore des noms un peu étranges, comme vous l'avez cité. Et voilà. Et l'Allemagne, pourquoi? Parce que on a un vrai déficit de professeurs d'allemand, puisque beaucoup de gens font de moins en moins allemand au collège. Donc,
6: c'est une réalité dans l'éducation nationale.
18: Ouais, c'est un problème. Enfin, pour ceux qui veulent faire allemand, c'est un problème.
6: Mmh. Et vous parlez donc allemand, Manu Payet, en fait, dans la vie?
13: Non, pas du tout.
6: D'accord.
13: Du tout.
6: Alors, évidemment, il y a eu un gros travail sur le casting. Pour ce premier film, Léo Grandperret, vous n'avez pas choisi la facilité, puisque la majeure partie de vos comédiens sont des enfants, enfin des adolescents. Techniquement, déjà, en quoi ça complique les choses sur un tournage?
18: D'un point de vue logistique, on a beaucoup moins de temps de travail effectif avec eux, puisqu'on a 4 heures par jour à partir du moment où ils arrivent sur le plateau. Mmh. Donc, habillage, maquillage,
6: c'est très peu.
18: C'est très peu.
6: C'est très peu, 4 heures pour une journée.
18: Et puis en juillet, on en a 6, parce qu'on est en période de vacances scolaires, mais c'est ça la complication. Après, ça a un gros avantage, les enfants, c'est que ça impose un rythme auquel les adultes sont obligés de se caler. Et donc du coup une dynamique qui est assez qui est porteuse de quelque chose d'assez solaire. Moi, je n'ai pas vu ça comme un désavantage.
6: Bien sûr, tous ces enfants, il faut les caster. Tatiana Vial, vous êtes donc directrice de casting et c'est à vous qu'on doit la distribution de ce film. Sauf Manu Payet, c'est pas vous qui l'avez choisi.
13: Elle m'aurait pas pris sinon.
19: Oui, c'est ça. J'ai les rôles adultes, sauf Manu et Mela.
18: Et Mela Bédia. Manu et Mela Bédia, mais tout le reste, c'est Tatiana. Ouais.
6: Et alors, c'est quoi exactement, on va expliquer à nos auditeuristes, le travail d'une directrice de casting? Voilà, simplement, on pense instinctivement à faire passer des castings, mais c'est pas que ça.
19: C'est déjà savoir à qui on les fait passer, c'est-à-dire avoir des idées, lire le scénario, avoir des idées. Après, effectivement, faire venir des acteurs pour passer des castings. Pour le casting en général, c'est quand même l'idée, pour moi, de former une troupe. C'est pas seulement des personnes isolées, c'est vraiment, il faut que le casting ait un sens dans son ensemble. Mmh. C'est vraiment l'idée de la troupe au théâtre, et même si c'est des gens qui jouent pas ensemble au final, parce qu'ils sont pas dans les mêmes scènes, il y a quand même, bon, là en plus avec les enfants, c'était vraiment une troupe d'enfants, mais voilà, il faut que ça ait un sens dans son ensemble.
6: Mmh. Manu Payet, vous passez encore des castings?
13: Non, parce que non, c'est pas un grand privilège. C'est surtout parce que je l'ai réussi jamais. J'ai jamais été pris sur un casting.
6: Non, c'est pas vrai.
13: Jamais.
6: C'est pas une blague.
13: Non, c'est pas une blague. J'en ai encore.
6: Vous avez
13: passé
6: raté
13: un...
6: tous vos castings.
13: Tous.
19: Alors moi, je pense qu'on peut rater un casting et être pris.
6: Ah d'accord. Et ça veut dire quoi en fait, rater un casting
19: Ça
6: finalement
19: veut dire
6: être pris.
19: Qu'on peut être vraiment pas du tout à son maximum, arriver et voilà. Et ceci dit, tout d'un coup, incarner un personnage de manière à ce que là, ça soit évident pour tout le monde que c'est la bonne idée. Et on peut par contre déchirer, être vraiment génial à un casting et ne pas être pris.
0: C'est ce qui vous est arrivé.
13: Tout ça, c'est réponse 2 pour moi. Ouais.
0: Est-ce que tous ces enfants qu'on voit dans le film ont envie de continuer dans le cinéma ? Est-ce que c'est un vrai désir aujourd'hui dans la nouvelle génération de faire du cinéma ?
19: Je pense pas.
18: Il y en a qui ont demandé à la fin, mais il y en a d'autres qui ont aimé l'expérience, mais qui peut-être il y en a qui ont envie de jouer de la trompette à la fin, qui en jouaient pas au début. Donc je pense qu'il y a quand même d'autres. Et pour le coup, d'être sur un plateau, ça permet de découvrir l'image, le son, la régie, directrice de casting.
0: Bien sûr. Bah tiens d'ailleurs, comment on devient directrice de casting ? Est-ce qu'il y a un chemin, une formation ou...
19: Alors il y a pas de formation. Je pense que les chemins sont assez multiples. Moi, j'ai vraiment fait ce métier presque par hasard. En fait, un ami qui faisait un film m'a dit « Moi, je voudrais quelqu'un qui ait jamais fait ça. » Parce que de toute façon, à tous les postes, je veux des gens qui débutent. Voilà, et je veux des acteurs qui aient jamais joué. Enfin, donc, et j'ai commencé comme ça, puis après, les choses se sont enchaînées.
0: Vous connaissiez Tatiana Vial ? Parce oui, qu'elle est très connue dans le métier, on connue. Explique.
13: Connue et redoutée.
0: Redoutée ?
13: Non, c'est pas vrai, je dis ça pour la taquiner. Non, elle moi j'adore travailler avec les... Non mais elle impressionne. Tatiana peut impressionner dans le sens où tu peux craindre qu'elle détient une vérité sur, par exemple, quand on est en train de faire passer des essais à la comédienne Selma Rodeau, finalement, qui aura été choisie, qui va jouer ma fille, j'en ai vu plusieurs. Ben, quand je fais passer des essais, je joue aussi. Et elle nous regarde tous les deux.
0: Et comme avez raté tous vos castings, vous aviez un peu la pression.
13: Je me dis, je sais pas ce qu'elle est en train de penser de ce que je suis en train de faire. Mais bon, et après je me dis, bon, mec, tu vas pas commencer à jouer. Aide la comédienne. N'essaye pas d'impressionner Tatiana. Tu es déjà sur ce film.
0: C'est
13: oui,
0: énorme.
13: Mais si elle bossait sur autre chose. Oui, effectivement. Donc alors, je donne zone de couleur. Non, je déconne.
0: Il était
13: mais
0: comment aux essais ?
13: Impressionnant.
19: Bah, il était super.
0: Voilà, il était génial, comme dans le titre. Voilà, on va se retrouver dans un instant après une chanson allemande qu'on retrouve dans le film Léo Grandperret, si je vous dis Nena.
18: Oui, bien sûr.
0: Alors allez-y pour le titre, vous vous souvenez, Manu ?
13: En français, c'est 99.
0: Voilà, mais moi, je vous demande en allemand.
13: J'ai vu Nanana.
0: Nortimain, Luftballon.
13: Ségolène.
0: Oui, je crois.
18: Luftballon, je crois que
0: Luftballon, c'est ça. Voilà, c'est, bon, ouais. c'est ça. Ouais. Allez, ben, on l'écoute et on se retrouve juste après pour la séquence Souvenirs sensoriels de tournage.

0: Nena à l'instant, oui, avec 99.
1: Non, il nous l'a fait en français.
0: On est chez nous.
1: Oui, on est chez nous. Ouais, voilà.
0: Je ne saurais pas le dire.
1: Nena sur votre radio ici, et ça tourne ce dimanche.
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1: Ça tourne avec l'équipe du film Devient Génial au cinéma mercredi prochain. Manu Payet, Léo Grandperret, Tatiana Vial. C'est l'heure de la séquence souvenir sensoriel de tournage. Manu Payet, en repensant au tournage de ce film, tourné donc en Alsace et en Allemagne l'été dernier, quelle odeur pouvez-vous faire remonter à la surface?
0: Alors attendez, il y en a plusieurs.
1: Eh oui.
0: Comme il a fait très chaud, il y a eu une autre espèce. On déjeunait souvent près d'un terrain de tir à l'arc. Il y avait une espèce de mélange de poussière et d'herbe assez finalement agréable. On dirait pas comme ça quand je le dis.
1: Non, pas
0: mais
1: du tout.
0: Au nez, c'est délicieux. Et puis il y avait aussi, moi j'ai adoré la cantine de ce tournage.
1: Allez-y,
0: voilà.
1: Parlez-nous de la cantine.
0: S'il faut faire une émission spéciale bouffe, parce que moi je pourrais en parler pendant des heures. Moi j'ai adoré, et donc j'étais parmi les premiers. Le matin, quand j'arrivais sur le plateau, comme je déjeune pas le matin, j'allais demander à la cantine ce qu'il allait y avoir au moment de,
1: c'est
0: de
1: vrai,
0: la,
1: vous
0: de la coupure
1: déjà
0: déjeuner. Oui, pour savoir, pour rester animé, quoi. L'idée d'un moment manger quelque chose, quand
1: c'est
0: même.
1: C'est ça qui vous tient, c'est votre carotte en fait sur un tournage.
0: Un petit peu, oui. Moi j'adore les chefs, j'adore les gens qui font à manger pour les autres, et je m'entendais très très bien avec eux. C'était du super boulot à chaque fois.
1: Alors, changement d'ambiance, puisque vous, Léo Grandperret, l'odeur que vous retenez, c'est celle du gymnase.
3: Ouais, on a tourné très longtemps dans ce gymnase, ça sentait pas très bon, mais il y avait un... C'est bizarre, on s'attache à des choses parfois un peu qui sentent pas très bon, mais c'était des moments tellement géniaux pour moi que j'en ai retenu. Je pense que si je retournais dans ce gymnase aujourd'hui, j'aurais une espèce de nostalgie très forte, olfactive, parce qu'on était là et qu'on faisait mon premier film et que c'est extraordinaire.
1: Ben oui, la transpi, c'est votre Madeleine maintenant.
3: Exactement, et la transpi de ce gymnase-là.
1: Manu Payet, quels sons retenez-vous de ce tournage?
0: Les enfants qui rigolent à l'arrière du bus, et puis nous qui sommes devant. Moi qui réalise encore une fois que j'ai grandi, que j'ai vieilli, que je suis plus assis derrière avec eux.
1: Tatiana Vial, quel mot avez-vous le plus prononcé pendant les phases de casting?
4: Je ne sais pas du tout répondre à cette question.
3: Moi, je peux vous le dire.
1: Allez-y, Léo.
3: Elle dit, je ne comprends pas pourquoi cet iPad ne marche pas. J'avais mis des fichiers dans la Dropbox et ils ne sont pas accessibles.
4: Dropbox, oui, j'ai beaucoup prononcé Dropbox.
3: Je pense que Dropbox, c'est le mot qu'elle a le plus prononcé.
1: Pourquoi? Parce que vous utilisez un iPad pendant sur les castings?
3: Pour filmer.
4: Ouais.
1: Vous filmez à l'iPad?
4: Ouais.
1: C'est plus les caméras ou les caméscopes?
4: Non, je trouve que l'image des iPads est beaucoup plus belle.
1: Tatiana Vial, à tous les comédiens qui nous écoutent, quel conseil vous pourriez donner à un comédien, là, comme ça, s'il doit préparer un casting? Quel est le conseil à retenir, selon vous?
4: Devenir avec lui-même, en fait, de pas essayer de... Moi, il y a une expression, entrer dans la peau du personnage, c'est une expression que je déteste.
1: Ah bon?
4: Pourquoi? Ouais, parce que le personnage n'a pas de peau, en fait. Il a la peau de l'acteur ou de l'actrice qui va l'interpréter. Donc, c'est ça, le casting, en fait. C'est de donner une peau à un personnage. Et plus on vient avec soi-même, plus on a de chances d'apporter quelque chose à un personnage qui va être remarqué.
1: Léo Grandperret, avec quoi avez-vous envie que les spectateurs repartent après avoir vu votre film?
3: J'ai envie qu'ils sortent de là en se disant qu'ils ont un peu rigolé, j'espère, et qu'ils sont, qu'ils se posent un peu plus de questions sur tous ces gens qu'on n'observe pas dans la société, comme les présidents de comités de jumelage, les profs d'allemand, les enfants qui font de la trompette et dont parfois on se moque un peu. J'ai envie qu'on se dise qu'on peut regarder les autres et vivre ensemble.
1: Manu Payet, avec quoi repartez-vous de ce projet?
0: Avec une certaine fierté, parce que j'aime beaucoup le film. Je pensais pas déjà qu'un jour je rendrais un hommage aux profs. Pour moi, les profs allaient toujours être mes ennemis. J'ai passé beaucoup de ma carrière scolaire en permanence.
1: C'est vrai? Vous avez pas beaucoup été en salle de classe?
0: Ils m'envoyaient. Donc ils m'envoyaient. Parfois, je rentrais même pas. Ils me disaient, non, vous avez tout de suite en permanence. Je me souviens, c'était un prof de bio. Et puis surtout, l'émotion de ce qu'a pu me dire Madame Motta, ma prof de français, Madame Matz, une autre prof de français, Madame Carayol, aussi une prof de français, Monsieur Winstra, un prof d'anglais. Je suis content de pouvoir leur rendre hommage aujourd'hui. Je crois qu'on s'est mal compris.
1: Et
0: je pense qu'on est dans une époque où le professeur doit être à nouveau mis en avant et célébré. Voilà, et embrassé. Donc ce film aussi est là pour ça. C'est pour ça que c'est un film familial, c'est une comédie, on y aura ri, et peut-être même verser sa petite larme. J'espère, moi, quand ils sortiront de la salle, qu'ils prendre par la main qui se fera un bisou, moi je pense plutôt comme ça. Dans ce genre-là.
1: Eh ben c'est tout ce qu'on espère. C'est une comédie très réussie avec un casting génial. Les enfants sont vraiment très bien dirigés. Bravo, devient génial. Première comédie de Léo Grandpéré avec Manu Payet, Mel Rabedia, Marie-Julie Bop, Fred Azan. Merci beaucoup Manu Payet d'être venu dans sa tour. Et vous êtes chez les confrères de France Inter tout à l'heure.
0: Oui, tout à l'heure. Alors tout à l'heure justement, alors je veux pas pirater les programmes ici, mais
1: on écoutera en replay.
0: Nous recevrons tout le cast de Devient Génial.
1: Génial.
0: Voilà. Dans Studio Payet tout à l'heure à 18h.
1: Merci Léo Grandpéré et
3: merci
1: bravo
3: beaucoup
1: pour ce premier film.
3: Merci.
1: Et merci infiniment Tatiana Vial de nous avoir parlé de votre métier.
4: Merci.
1: De directrice de casting. À suivre l'actu près de chez vous. Merci d'écouter ici et très bon dimanche à tous. 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
1: Des infos pratiques ici Mayenne. Attention sur la route si vous devez aller au Mans ou si vous en arrivez. On est bien sûr dans le week-end des 24 heures. Perturbations à prévoir ainsi que dans le sens des retours. Le mercredi 17 juin, le Centre intercommunal d'action sociale du pays de Cran vous donne rendez-vous au château de Cran pour la deuxième édition de son salon L'Art de bien vieillir avec pour thème l'habitat. Découvertes et solutions pour bien vivre et bien vieillir chez soi. À l'opposé, après Empaille-Saint-Sanson, la section gymnastique rythmique organise son gala annuel le vendredi 19 juin à 20h30, salle Suzanne Germain. Le thème, Alice au pays des merveilles. Et en plus, c'est gratuit pour les moins de 12 ans. Enfin, c'est bientôt la fête des pères. À Changer, on propose un échange entre les papas à la maison des familles. Un café des papas pour échanger sur la parentalité. Et nous, on retrouve d'autres infos pratiques, bien sûr, dans une heure.
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Julien Clerc, si on chantait sur votre radio ici, c'est ce qu'on va faire exactement. On a toutes les chansons, vos chansons préférées tout l'après-midi et tout le week-end. C'est à suivre, par exemple, une mélodie de Maxime Le Forestier, Ambalaba pour voyager, et Shakira avec Dai Dai. C'est tout de suite sur votre radio ici. Oh.

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1: Quand vous ouvrez votre robinet, de l'eau coule et cette eau arrive grâce à un système de pompage. C'est cette pompe que l'entreprise Vilo fabrique. En clair, elle conçoit et fabrique des pompes et des systèmes de pompage. Olivier Minot, le directeur.
2: Notre métier, notre ADN, c'est de faire bouger l'eau depuis la captation dans les rivières, dans les bâtiments, dans la distribution, dans des machines, et puis jusqu'au retraitement.
1: Exemple ?
2: On a des pompes dans votre maison, probablement vous avez un système de chauffage où l'eau tourne dans les radiateurs, et il y a forcément une pompe, et probablement une Vilo, en tout cas je l'espère, dans votre chaudière, et on fabrique ce type de pompe.
1: Le but de l'entreprise, c'est de construire des pompes les plus efficientes possibles pour consommer le moins d'énergie possible.
2: Vous imaginez que pour faire ce travail de distribution de l'eau, il y a besoin de les faire tourner, il y a besoin d'énergie. Notre ambition de lutter contre le réchauffement climatique, et ces jours-ci, c'est d'actualité.
1: Ça, c'est sûr. Willow, c'est un groupe d'origine allemande implanté partout dans le monde. En tout, ils sont 9000 salariés et Laval est la deuxième plus importante du groupe. Le rendement en une année est impressionnant.
2: On fait 1,5 million de petites pompes, les circulateurs de chauffage. Et puis on fait 100 000 plus grosses pompes, les pompes de surpression.
1: Ça marche parce que déjà Vilo est dans une ambition de développement durable et ça marche aussi grâce à une stabilité des salariés.
2: En moyenne, on a 17 ans d'ancienneté dans l'usine.
1: Vilo, c'est quand même l'un des employeurs importants de la Mayenne.
2: La Mayenne est devenue et est attractive, donc on réussit à faire venir des gens ici et puis on bénéficie aussi d'autres partenariats locaux qui nous aident à maintenir cette compétitivité qui est internationale.
1: Plus de 80% de leurs produits sont exportés pour des clients très spécifiques.
2: On a des distributeurs spécialisés dans le bâtiment. On va avoir des intégrateurs, on vend à des chaudiéristes, par exemple pas très loin d'ici, on a Vaillant qui a une usine. Et puis on va vendre à des grands comptes aussi, je vous parlais de Veolia ou d'autres qui installent des réseaux d'eau.
1: Alors forcément, des pompes, il y en a de toute taille.
2: À Laval, on fabrique des petites et moyennes pompes, donc on fait des circulateurs de chauffage, donc là on va dire c'est une pompe qui tient dans la main, qui fait tourner l'eau du chauffage dans votre maison. Et puis on fait des pompes de surpression, alors là on va faire des choses qui vont pouvoir faire 300-400 kilos et 2 mètres de haut.
1: Vilo continue de se développer pour être encore plus écologique et pour ce faire, l'entreprise a intégré l'IA. Et bien voilà, maintenant quand vous prendrez une douche, vous penserez à la pompe qui vous amène l'eau et c'est peut-être une Vilo.
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0: clair. Agréable de réécouter cette chanson de Zao de Sagazan qu'on avait pourtant beaucoup entendu sur votre radio ici, la Symphonie des Éclairs. Passez un bon week-end, il y aura vos infos de 14h bientôt et puis Boulevard des Airs avec Bruxelles ou encore Survivor, Eye of the Tiger.
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1: Très bon après-midi et bon week-end. Il est 14h. 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
2: Bonjour à toutes, bonjour à tous, soyez les bienvenus. Vous écoutez ICI Mayenne, vous écoutez ICI Mayenne. Les deux radios sont réunies cet après-midi pour l'arrivée en direct sur votre radio locale de la plus grande course d'endurance automobile au monde, les 24 heures du Mans, avec Toyota en tête. On va temporiser avec un peu de musique tout de suite. On va faire un point sur le classement. On ira voir également l'ambiance. Il y a plus de 300 000 spectateurs. Je crois que c'est 330 000 spectateurs, très exactement, spectateurs réunis. Unis en une semaine d'événements, puisque les 24 heures du Mans, c'est ça. C'est 10 jours d'animation et puis de sport, avant tout de sport, avec le pesage, la vérification administrative des véhicules, des voitures. Ça se passe en centre-ville du Mans, c'était dimanche dernier. Il y a eu les essais qualificatifs, avant cela les essais libres, la grande parade des pilotes en centre-ville du Mans et la course que vous vivez. Vous avez vécu le départ en direct sur votre radio ICI Mayenne, ICI Mayenne, samedi après-midi. On est là pour l'arrivée. À tout de suite avec un nouveau point classement. Et voici Earth, Wind & Fire, Boogie Wonderland sur ICI Mayenne et sur ICI Mayenne. À tout de suite.

0: Earth, Wind & Fire, sous le soleil avec Boogie Wonderland.
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0: Et vous suivez l'arrivée, on est à moins de 2 heures de l'arrivée de la 94e édition des 24 heures du Mans sur votre radio locale, ici Maine, ici Mayenne. On fait tout de suite un point course avec Thomas et avec Didier Charpin. Est-ce que c'est toujours aussi serré en haut du classement ?
2: Alors oui et non, enfin la bataille fait toujours rage, mais on a quand même des écarts un peu plus larges. On va dire que les 4 voitures de tête se tiennent entre 40 secondes, 41 secondes pour être précis. C'est toujours la Toyota de Nick De Vries, la numéro 7, qui est en tête devant la BMW du team WRT avec Sheldon van der Linde à son volant. Sébastien Buemi complète le podium provisoire avec la numéro 8. Et puis derrière on trouve la seule Cadillac officielle du team Air Jota avec Will Stevens à son volant pour la numéro 12.
3: Un petit mot des Ferrari et des Alpines, ça fait un petit moment qu'on n'en a pas parlé. Bon, on les retrouve juste derrière cette voiture de tête. La Ferrari 83 du team AF Corset gagnante l'an dernier avec Robert Kubica au volant, pointe en 5e position devant la Ferrari officielle numéro 51 avec Antonio Giovinazzi au volant et l'Alpine numéro 35 avec le portugais Antonio Félix da Costa. Alpine qui se retrouve à matcher finalement avec Ferrari, c'est déjà honorable, même si on en espérait forcément un petit peu plus pour la dernière course des Bleus. Ils n'ont pas pris un tour de retard sur les leaders, donc ça veut dire qu'en cas de safety car, ça peut par contre regrouper devant. On va surveiller ça quand même.
2: Oui, puisque rien n'est joué, il reste un peu moins de 2 heures, mais tout peut encore se passer. Un petit mot des Peugeot, autre constructeur français qui est également engagé. Bon, les Peugeot,
3: il faut regarder
2: malheureusement vers le bas du classement. Elles occupent la 12e et 13e position. Et puis aussi un petit mot pour la dernière Genesis, qui est en course, puisque la numéro 17 ce matin a abandonné après une casse mécanique. Elle occupe la dernière position de la catégorie hypercar, la 14e du classement général. Mais le plus important pour cette voiture, c'est des 24 heures de rodage, c'est de terminer. Donc on peut dire quand même que c'est une petite victoire pour le constructeur, la branche sportive de Hyundai. Et on va faire un petit point, Didier, avec vous sur les petites anecdotes au niveau des distances et des tours.
3: Oui, c'est ça. Il y a une question que je commence à me poser. Il y a peu de safety car, je pense que vous êtes d'accord, hein, Fabien, c'est une course qui est quand même sur un rythme soutenu. 348 tours parcourus, 4750 km depuis hier à 16h, c'est pas mal. Alors, est-ce qu'on pourrait battre des records? C'est un petit peu la question qu'on se pose. C'est pas improbable, le record de l'année dernière en distance, 5273 km lors de l'édition 2025. Le record absolu, il sera peut-être plus difficile à atteindre. Il faut remonter à 2010, 5410 km, mais à l'époque, c'était des LMP1 qui allaient plus vite que les hypercars, donc c'était évidemment un petit peu plus facile. Mais voilà, on a l'impression quand même de 24 heures très très rythmées, pieds au plancher, une course qui n'est pas hachée par des safety cars. Ça commence à se confirmer dans ces chiffres. À surveiller évidemment qu'est-ce qui peut se produire dans les minutes à venir.
2: Pour vous donner un petit ordre d'idée, et je termine juste là-dessus, la distance totale de l'année dernière, c'est la traversée New York-Los Angeles, et vous rajoutez 800 km de plus. Voilà.
3: Mais vous saviez, Fabien, évidemment.
0: Ouais, la métaphore est parfaite. Le fait qu'on ait eu peu de neutralisation, ça va faire plaisir à notre invité, Henri Charpentier, sera avec nous en ligne dans quelques minutes, auteur du livre Les 24 heures du Mans. L'histoire, c'est un peu la référence sur 103 ans d'histoire aux 24 heures du Mans. Il nous parlera évidemment de ce livre, mais aussi Henri Charpentier va aussi porter son regard sur cette édition en 2026 des 24 heures du Mans. On a eu quoi? Un petit peu plus d'une heure, c'est ça, de safety car, pas plus?
3: Oh, je pense même pas. Ouais, peut-être autour de l'heure. Et c'était un petit peu long ce matin pour réparer le mur de pneus. Donc, ouais, on doit être autour d'une heure.
0: Ouais, mais c'est vrai que c'est très très peu sur une épreuve de 24 heures du Mans.
3: Sur 22, c'est pas mal.
0: Effectivement, c'est pas mal. Oh,
3: bah, il y a 2 ans, rappelez-vous, 7 heures de safety car, c'était interminable.
0: Eh oui, ça gâche un peu le plaisir, effectivement, quand la course est neutralisée. On vous retrouve pour un nouveau point classement et l'effet de course un petit peu plus tard. Didier et Thomas, Henri Charpentier, notre invité dans quelques minutes après Florent Pagny et son nouveau titre, tout de suite sur votre radio ici Maine, la dernière chanson du monde.

0: Florent Pagny sur Ici Mène et sur Ici Mayenne en direct du circuit de la Sarthe.
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0: Toyota est en tête, on suit ensemble, on est à moins de 2 heures de l'arrivée, cette 94e édition des 24 heures du Mans avec un observateur avisé, c'est Henri Charpentier qui est avec nous. Bonjour Henri Charpentier.
2: Bonjour.
0: Soyez le bienvenu, oui, en direct,
2: je
0: vous suivez.
2: Je suis comme vous, je suis cette fin de course qui est une course animée, c'est sûr, mais grâce surtout aux safety cars, parce que c'est eux qui permettent cette course absolument ahurissante. Hein.
0: Oui, ça a changé beaucoup de choses, cette heure de neutralisation, parce que finalement, il n'y a pas eu beaucoup de safety car durant ces 23 heures de course, mais la neutralisation d'une heure a eu un impact réel sur le classement, Henri Charpentier.
2: Ah, pour moi, oui, parce que les écarts étaient quand même substantiels. Maintenant, comme le disait Nakajima lui-même, qui était pilote avant de devenir le directeur de l'écurie Toyota aujourd'hui, il y a, je crois, exactement 10 ans, le 17 juin 2016, il a connu la pire humiliation qui puisse être pour un pilote en s'arrêtant à un tour de l'arrivée sur la ligne, car sa voiture était à bout de souffle. Et il n'a pas pu repartir. Il s'est vengé après, puisqu'il a gagné 3 fois de suite, hein, avec Buemi, qu'on retrouve dans cette voiture. Et ce pilote suite risque ce soir de compter 5 victoires à son compteur et de rejoindre Derek Bell, par exemple, au classement des pilotes vainqueurs. Donc tout ça fait que ça change la course un petit peu, puisque les voitures se sont retrouvées les unes derrière les autres, et que maintenant, ben, c'est à celui qui ne cassera pas ou qui ne commettra pas l'irréparable que la victoire ira. Bon, je pense que Toyota, avec l'expérience, est effectivement maintenant mieux placé que les autres. Et puis, je vais vous dire, j'ai un petit coup de cœur pour la Cadillac.
0: Ouais.
2: Parce que, puisque j'aime l'histoire, cette firme a été créée, le nom Cadillac a été créé en 1902 par des Américains. C'est cette firme qui, en 1912, tenez-vous bien, et il faut le savoir, a créé le démarreur électrique couplé au phare électrique. C'est ce système Delco que tout le monde connaît aujourd'hui. Et Cadillac est le nom de l'ancien gouverneur de la Louisiane française. Il y a du français dans cette peut-être possible victoire américaine.
0: Ouais, possible. Hein, on réserve quand même effectivement oui. Notre pronostic, puisque c'est vrai que ça va bien pour Toyota, mais encore une fois, on le sait très bien, tant qu'on n'est pas arrivé à 16h, et Toyota en particulier, vous le disiez fort bien, Henri Charpentier, il y a un instant, cette firme le sait mieux que tout le monde, tout peut arriver dans les derniers instants de cette course. Henri Charpentier, on est rentré tout de suite dans cette course 2026. Je précise que vous êtes l'auteur du livre Les 24 heures du Mans, l'histoire réédition enrichie il y a quelques semaines de ce livre avec le triplé de Ferrari qui arrive et qui est raconté au sein de ce livre et de cette nouvelle édition qui vient de paraître. Vous êtes l'auteur du livre avec Bernard Bacalian. La première version est sortie en 2023. Il y a eu énormément de parutions en 2023 puisque ça correspond à l'année du centenaire des 24 heures du Mans.
2: Bien
0: votre
2: sûr.
0: Ambition avec votre ami co-auteur Bernard Bacalian, c'était justement de pouvoir se démarquer, d'avoir une personnalité et de sortir de ce flot de parution.
2: Oui. Avec Bernard, nous, qui a beaucoup travaillé lui aussi, sachez quand même que nous avons commencé ce livre et ce double livre, puisqu'aujourd'hui il y a une nouvelle version, grâce à notre éditeur Michel Lafont, qui nous a bien suivis quand il a vu les documents que nous avions. Bernard et moi, nous avons vraiment recherché des documents inédits dans tous les domaines que ce soit. De nombreuses écuries nous ont aidés, des équipes, des constructeurs de marques, des collectionneurs, et puis des dessinateurs. Et Bernard et moi, on a quand même visionné pratiquement près de 500 000 photos, près de 500 000 clichés.
0: 500 000 photos, c'est une dinguerie.
2: Oui,
0: ouais.
2: Pour
0: ouais.
2: arriver à construire ce livre. Et puis, on a travaillé évidemment sur toutes les courses qui nous semblaient les plus intéressantes. Et pour revenir au lien d'aujourd'hui avec l'écurie Toyota, quand j'ai eu Nakajima au téléphone pour ce livre, il m'a toujours dit, et c'est le cas encore aujourd'hui, qu'il fallait jamais perdre espoir. Et il a dit, que son échec de 2016, alors qu'il allait gagner en 2018, et puis trois fois de suite avec Alonso et Buemi, l'avait convaincu de la nécessité absolue de toujours persévérer, de bannir le mot abandon. Je suis donc resté concentré à l'extrême pour éviter de commettre la plus infime faute et ruiner tous nos espoirs. Jackie X était dans le même contexte. Et ce livre que nous avons fait donne la parole à près de 60 vainqueurs de cette course. C'est donc par le côté humain, personnel des pilotes que nous avons voulu faire ce livre un peu, évidemment, hors du temps, mais en même temps qui nous permet de revivre par les pilotes eux-mêmes, par ceux qui ont eu la peur, qui ont connu aussi autour d'eux des décès tragiques pendant les courses. On parle beaucoup, effectivement, aussi de la course du 11 juin 1955.
0: Oui, l'accident de 55, 82 morts.
2: Oui, 82 morts, 150 blessés, des blessés évidemment souvent à vie. Donc ce sont des moments qui ont marqué l'histoire et l'évolution technologique des voitures. Un garçon comme Jackie X a permis de changer les modalités de départ, car il s'est dit que c'était ridicule de sauter dans une voiture pour aller tout de suite à 300 à l'heure sans être attaché.
0: Et le d'ailleurs, fameux départiplement.
2: Dès le premier tour, en 69, eh bien, il y a eu un accident. Et Jackie, qui était parti le dernier, va aller gagner la course. Ce qui démontre bien que ça ne servait à rien de partir trop vite.
0: Et il a eu gain de cause, Jackie X, hein, puisque l'année suivante, on a abandonné le départiplement. Et comme cette année, comme hier, en 2026, les pilotes sont dans la voiture dès le départ. Il n'y a plus cette course, cette traversée de la piste.
2: L'année d'après,
0: d'accord.
2: L'année d'après, et une année encore plus tard, c'était le départ lancé. Voilà.
0: Très bien. Est-ce qu'on peut vous garder un petit peu plus tard? Est-ce qu'on peut vous garder encore quelques minutes, Henri Charpentier, à la fois pour revenir sur l'histoire des 24 heures du Mans et peut-être aussi pour que vous portiez votre regard sur l'évolution de la course, puisqu'on est à, je regarde, 1h39 de l'arrivée. Vous restez avec nous, Henri Charpentier?
2: Oui, je reste.
0: Bon, c'est cool. À tout de suite. Dans un instant, Toto avec Rosanna, un nouveau point course et retour avec notre invité.
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0: Soyez les bienvenus, vous écoutez ici Maine, vous écoutez ici Mayenne. On vit ensemble l'arrivée de la plus belle course d'endurance automobile au monde, les 24 heures du Mans, avec deux Toyota sur le podium. À la deuxième place, entre les deux Toyota, il y a BMW. À tout de suite pour la suite de la course.

0: Allez, on va retourner en cabine commentateur tout de suite, faire un point sur la course. C'est la fougue de la jeunesse et l'expérience chez nos commentateurs avec Thomas Bordenave et Didier Charpin.
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0: Je vois les garçons, on est bien d'accord, hein, l'expérience c'est Thomas Bordenave, la fougue et la jeunesse c'est Didier Charpin. Je l'ai dans le bon ordre.
2: Vous êtes d'accord? Ouais. J'ai envie de vous parler d'un petit jeune, le Genot de chez Toyota, là, qui est en train d'accélérer très très fort. Nick De Vries, c'est le seul parmi les pilotes Toyota qui n'a jamais gagné le Mans, parce que c'est le plus récent qui a été recruté dans l'écurie japonaise. Il est arrivé en 2024, donc c'était le règne de Ferrari sur les années 2023-24-25. Il est en train de faire le break au volant de la numéro 7. Il a 17 secondes d'avance maintenant sur la BMW avec le Sud-Africain Sheldon Van der Linde. Donc ça veut dire que la Toyota numéro 6 s'échappait. Derrière, on retrouve la Toyota numéro 8, Sébastien Buemi, déjà 4 victoires, peut-être 5, vous le disait tout à l'heure votre invité Henri Charpentier. Et derrière, c'est la Cadillac de Will Stevens. Ça commence à pas mal décrocher du côté de la Cadillac, qui est à 43 secondes de retard maintenant sur la Toyota de tête.
3: Du côté des LMP2, on retrouve toujours la numéro 43 d'Inter-Europol Compétition avec Tom Dillman à son volant. On retrouve l'autre voiture du Inter-Europol Compétition, la numéro 343 avec Nico Müller cette fois-ci en troisième position et qui ferme la marche sur ce podium de l'MP2. Et en deuxième position, Didier, on retrouve la numéro 29 du Forestier Racing by Panis avec dans quelques instants Olivier Gris qui va laisser le volant à une jeune pépite de l'endurance et très surveillée notamment par Toyota, Étienne Masson.
2: Ouais, ça fait absolument le lien avec Toyota. Tiens, on a commencé à parler de Toyota, vous dites Esteban Masson, pourquoi le lien avec Toyota? Bah, c'est le pilote de réserve de chez Toyota. Très clairement, le constructeur japonais lui a demandé de faire de belles 24 heures à lui, qui est déjà champion d'Europe LMP2 en titre. Il a gagné en ELMS l'année dernière. Il a fait deuxième des 24 heures du Mans en LMP2 l'année dernière. Et là, on va l'envoyer pour finir. C'est à peu près certain. Il va prendre le volant à 1h30 d'arrivée pour montrer qu'il le mériterait, ce volant, dans un avenir proche, moyennement proche, chez Toyota. Gros enjeu dans le relais à venir de ce jeune Esteban Masson qui a 22 ans.
3: Merci de m'avoir corrigé, Esteban, et pas Étienne. Je m'excuse. Et pour la catégorie GT3, la dernière catégorie qui compose ces 24 heures du Mans, pas de grand changement si ce n'est la Lexus qui est passée de la 3e à la 2e place. C'est toujours la Corvette numéro 33 du team TF Sport qui mène les débats. Et juste à noter, un nouvel abandon, c'est dans cette catégorie justement la BMW N4 du team WRT, la numéro 69 de l'équipage McIntosh, Thompson et Harper, qui a dû abandonner à 1h30 de l'arrivée suite à une casse de la boîte de vitesse.
0: Et on revient tout de suite avec notre invité exceptionnel, c'est Henri Charpentier, c'est l'auteur du livre référence sur l'histoire des 24 heures du Mans. Le livre s'intitule de manière très sobre Les 24 heures du Mans, l'histoire. C'est aux éditions Michel Lafon.
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0: Henri Charpentier, c'est une version inédite qui vient de sortir, nouvelle version de votre livre, avec une nouvelle couverture Ferrari qui remplace la couverture de 2023 qui était Porsche, hein, je me trompe pas, vous aviez choisi le constructeur allemand pour la première version.
4: Oui, on avait choisi Porsche parce que c'était le recordman du nombre de victoires.
0: De victoires, ouais.
4: Victoire, c'est toujours le cas d'ailleurs aujourd'hui. Et puis surtout, la voiture à l'époque, la première Porsche qui a gagné, portait le numéro, c'est symbolique, 23, 1923-2023. Il y avait donc une connexion historique aussi sur ce choix de photo. Là, nous avons choisi évidemment la Ferrari qui a gagné la course du centenaire. Et aujourd'hui, il y a une petite curiosité aussi que vous avez dû noter. BMW n'a gagné qu'une fois au Mans, et en 1999. Mais ce qu'il faut savoir, c'est que le pilote, un des pilotes qui conduisait, est aussi en portrait dans notre livre, car il fait figure des grandes légendes, et c'est encore un Français, c'est Yannick Dalmas. Parce que Yannick Dalmas a cette curiosité extraordinaire d'avoir gagné 4 fois cette course, en 92, 94, 95 et 99, sur 4 voitures de constructeurs différents. Donc c'est assez extraordinaire. Il a gagné avec Peugeot, il a gagné avec Porsche, Doer, et puis il a gagné avec McLaren et BMW. Ça, ce sont des exploits qu'on ne peut pas oublier et qui font la légende de notre livre. Et aujourd'hui, vous avez dans la voiture qui est en tête, si je ne me trompe pas, un pilote qui reste le vrai recordman au Mans du tour de piste. Il a couvert un jour le tour de piste en 3 minutes, 14 secondes, 780 91 centièmes à la moyenne stupéfiante de 251 km 882.
0: Incroyable, ouais.
4: Et cet artiste japonais, car il est japonais, et il a gagné Le Mans quand même, c'est Kamui Kobayashi. Et faut toujours tirer un coup de chapeau à ce genre de pilote qui a fait le meilleur tour en course aussi. Ça a été un des grands, grands pilotes de pointe de l'écurie, tout comme Nakajima. Ils se connaissent évidemment très bien, mais il est encore là aujourd'hui et il va peut-être encore gagner la course. Voilà, ce sont des petits détails qui font toute l'histoire du Mans et qui nous permettent de toujours rappeler des incidents, des anecdotes. Et ça, on en fourmille de ces anecdotes et c'est très intéressant. Je note quand même que notre livre concerne toujours, toujours le classement au général de cette compétition. Nous ne pouvions pas faire tous les classements de série, c'était pas possible, parce que déjà là, c'était très difficile à faire. Voilà.
0: Henri Charpentier, puisque cette nouvelle édition met en lumière la Ferrari 51 qui a gagné l'édition du centenaire des 24 heures du Mans en 2023, on peut parler, alors la course n'est pas terminée, hein, mais d'une relative, une performance plutôt moyenne de Ferrari qu'on attendait certainement mieux à 1h30 de la course.
4: On imagine. Mon sentiment.
0: Votre sentiment sur Ferrari. Ouais, sur Ferrari. Qu'est-ce qui explique cette contre-performance relative de l'écurie italienne qui reste sur un triplé au Mans?
4: Je pense simplement que l'écurie italienne est venue pendant 3 ans marquer son époque et qu'aujourd'hui, ils ont gardé. La voiture n'a pas évolué, vous l'avez dit tout à l'heure, vos envoyés spéciaux l'ont expliqué. Ils n'ont pas fait de travaux spéciaux pour l'améliorer et on ne peut pas rester sur ses acquis au Mans. Il faut toujours développer les voitures. Et je pense donc que Ferrari aujourd'hui n'a peut-être plus l'intention de continuer l'endurance. Après ce retour extraordinaire et de revenir à la Formule 1. Et d'ailleurs, regardez, en Formule 1, Ferrari est en train de repointer le bout de son nez avec son équipage de Hamilton et du français et du monégasque Leclerc. Donc, Ferrari, c'est difficile d'être en haut du tableau dans les deux spécialités connues.
0: En F1 et en endurance.
4: Oui, c'est trop. Et ça coûte très cher. Donc, je pense que Ferrari est revenu pour le centenaire avec l'ambition, comme le disait son président John Alkman, de gagner, simplement l'ambition de gagner, et en 10 mois, ils ont réussi leur pari. Pendant 2 ans, ils ont réussi à rester au top niveau, comme on dit, et aujourd'hui, tout simplement, Ferrari peut-être laisse aller un petit peu et n'a pas voulu concurrencer ceux qui vont encore arriver, parce qu'il y a d'autres écuries qui se préparent à revenir en endurance. Moi, mon souhait, évidemment, c'est que Ferrari revienne, car si ce livre que nous avons fait est fait sous l'égide et en hommage à Enzo Ferrari, c'est tout simplement parce que la légende des 24 heures du Mans, la légende du circuit, la légende de cette course, a profité de la légende d'Enzo Ferrari, car n'oublions jamais qu'Enzo Ferrari était directeur sportif dans les années 30 de l'écurie Alfa Romeo, avec Cinetti, Sommer, Nuvolari, et que après-guerre, quand il a créé sa propre écurie, sa première victoire internationale, il l'a obtenue au Mans en 1949. Donc Ferrari est omniprésent pratiquement depuis 100 ans. Il a suivi cette course depuis l'origine. Il avait 25 ans en 1923. Donc Ferrari a marqué son temps, a marqué la légende du Mans, et la légende du Mans lui a servi aussi. Ce sont deux entités et qui nous permettent aujourd'hui de dire qu'on ne peut pas oublier Enzo Ferrari au Mans. D'ailleurs, la ville du Mans a annoncé son jumelage avec Maranello prochainement. C'est le maire, Stéphane Le Foll, qui l'a annoncé la semaine dernière.
0: Oui, c'était l'une des annonces effectivement de cette 94e édition, l'avant course avec Stéphane Le Foll et ce jumelage avec la ville où a été créée Ferrari. Vous restez encore avec nous quelques minutes, Henri Charpentier, peut-être pour remonter les années, évoquer la course de 2026 et puis peut-être l'avenir des 24 heures du Mans dans quelques instants.
4: Ok, mais pas trop longtemps.
0: Allez, d'accord, ok, ce sera notre dernier plateau ensemble, on écoute Axel Red et on revient avec vous dans quelques minutes, parce que j'imagine que vous avez aussi envie de profiter de la course. C'est promis, on n'abuse pas de votre temps, on vous retrouve dans un instant et on vous laisse à la course. Henri Charpentier, et puis le point sur le classement avec actuellement, alors il y a une Cadillac qui est passée en tête devant les deux Toyota, on fera un point sur la course dans un instant avec Thomas et avec Didier. Dans quelques minutes, vous vivez sur Isimène et sur Isimayenne cet après-midi, l'arrivée des 24 heures du Mans. À tout de suite.

0: Axel Red avec Ma Prière, vous écoutez ici Maine, vous écoutez ici Mayenne, en direct des 24 heures du Mans, on vit l'arrivée ensemble.
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0: Notre invité Henri Charpentier, auteur du livre référence sur 103 ans d'histoire ici au Mans, les 24 heures du Mans, l'histoire aux éditions Michel Lafon, une nouvelle édition vient de paraître avec un long chapitre, c'est les trois victoires Ferrari qui enrichissent cette nouvelle édition. J'aimerais, Henri Charpentier, qu'on dise un petit mot du défi technologique que représentent les 24 heures du Mans. Vous le disiez un petit peu plus tôt, c'est un véritable banc d'essai, hein, cette course d'endurance mancelle est un banc d'essai d'innovation qu'on retrouve dans nos voitures, hein, celles qui nous conduisent tous les jours au travail pour aller voir nos amis. Cette semaine, la Toyota à moteur hydrogène a été présentée en piste. Il y a eu un tour de piste qui a été réalisé jeudi midi. Voilà, l'avenir de nos voitures passe par là, peut-être par la motorisation avant tout. Et est-ce que vous croyez à l'hydrogène pour nos futures voitures, Henri Charpentier?
2: Alors, honnêtement, je ne suis pas assez spécialiste et technicien pour le dire, mais de toute façon, il faut croire à tout ce qui est tenté sur cette piste du Mans, une piste atypique d'ailleurs, puisque c'est la seule au monde qui aujourd'hui fait plus de 5 ou de 6 kilomètres, contrairement au règlement de la Fédération Internationale Automobile, c'est la seule course qui a une partie sur une route départementale et qui fait plus de 13 kilomètres. Hein. Faut quand même le souligner, c'est quand même ça aussi qui fait la spécificité du Mans. Et donc aussi, qui permet de pouvoir tester les voitures dans de superbes conditions. Je vous rappelle aussi qu'au début des 24 heures, dans les années 20, eh bien, les arts et métiers ont étudié ici même le revêtement. C'est là qu'il y a eu le premier revêtement goudronné. Enfin, un goudron spécial à l'époque, mais c'est là qu'on a fait les premières transformations. Alors la technologie, elle est partout. Et si vous regardez bien notre livre en ouverture, eh bien c'est Enzo Ferrari que j'ai rencontré personnellement il y a de cela maintenant 46 ans, et j'ai pu dans ce livre avec Bernard Bacalian faire ressurgir Ferrari au premier plan. Il m'a dit tout simplement, le Mans, c'est l'épreuve automobile qui symbolise la volonté intangible d'améliorer sans cesse la mécanique pour faire progresser nos voitures et les perfectionner dans tous les domaines, vitesse, tenue de route, sécurité, freinage, visibilité. Je revois Enzo Ferrari me disant cela. Et tout est dans cette phrase, parce que les constructeurs ont compris que c'est là qu'on pouvait vraiment apporter plein de changements. Je dirais même, aujourd'hui, c'est curieux, que le seul petit détail qui n'a jamais été inventé au Mans, eh bien, c'est le rétroviseur, qui lui est né sur l'idée d'une femme en 1912 aux 500 miles d'Indianapolis. Mais tout le reste, par exemple le phare anti-brouillard, c'est Lorraine Dietrich. Et grâce à Philippe Leroux, nous avons pu faire un chapitre formidable sur la Lorraine Dietrich qui était la Ferrari des années 25-26, avant que Bentley n'arrive avec Barnato, qui lui aussi a dit un jour, j'arrête la compétition en 1930 après son troisième succès, parce que les voitures sont très fiables, comme elles le sont aujourd'hui, sont capables d'aller jusqu'au bout sans ennui en partant à fond dès le départ. C'est un sprint long, et c'est vrai qu'en 1930, en 1929 par exemple, les cinq voitures Bentley qui étaient au départ, quatre sont arrivées à l'arrivée dans l'ordre, 1, 2, 3, 4, avec Barnato au volant, qui avait racheté des écuries, car il était milliardaire, à Howard Bentley, qui était lui-même resté directeur sportif. Et il dit, le seul truc à améliorer maintenant, c'est le revêtement des routes pour que les voitures soient en parfaite adéquation avec la puissance des moteurs qui, eux, progressent sans cesse. Et les freins aussi ont été très importants. Le frein à disque, que vous l'avez dit, est arrivé avec Jaguar. C'était étudié par l'aéronautique à l'époque. Bon, vous voyez, tout cela, petit à petit, évolue. Et maintenant, on en est aux moteurs hybrides. Des moteurs hybrides, on va passer à l'hydrogène, effectivement. Donc, tout cela mérite d'être étudié, et c'est sans cesse, quoi. Pour vous dire, Cadillac, par exemple, quand je vous ai dit tout à l'heure qu'ils avaient créé Cadillac ce qu'on appelle le Delco, c'est-à-dire le démarreur électrique couplé au phare électrique, eh bien, c'était en 1912. Alors ça a été fait aux États-Unis, mais c'est venu très vite en Europe, très très vite. Et donc, vous voyez que la course automobile, c'est vraiment le banc d'essai idéal, notamment Le Mans, pour tout, pour vraiment nos voitures, pour la voiture de Monsieur Tout-le-Monde, les ceintures de sécurité, etc., ouais, sont nées par la course automobile.
0: Voilà. Les voitures de demain naissent au Mans, en conclusion. Merci beaucoup, Henri Charpentier. Vous êtes intéressable et passionné, ça s'entend. On se réfère à votre livre, Les 24 heures du Mans, l'histoire, nouvelle édition, avec Ferrari en couverture. Le triplé est raconté. C'est aux éditions Michel Lafon, avec une préface de Pierre Fillon, le président de la CEO, l'Automobile Club de l'Ouest, organisateur des 24 heures du Mans. Vous souhaite un bon dimanche. Vivez pleinement l'arrivée. Vous mettez une pièce sur Toyota ?
2: Je mets quand même une pièce sur Toyota maintenant. Ça sera pas Buemi, a priori, si j'ai bien compris.
0: Là, il est deuxième actuellement. Ouais.
2: Il est deuxième, Sébastien mais Buemi. Bon, je ne crois pas que les Toyota vont se rivaliser. Ça serait une bêtise aujourd'hui, hein, quand on arrive à une heure de l'arrivée, à une heure et quart, de rivaliser. Je crois qu'ils vont rester
0: avec un camarade. Ouais.
2: Voilà. Et ouais. Kobayashi, comme je vous ai dit, si Kobayashi est dans l'équipage, bon, il n'y a pas de souci à se faire. Voilà.
0: Toyota qui fait parler d'expérience cette année encore et qui fait son grand retour, même si encore le drapeau à Damier n'est pas agité. Et il y a encore une heure et quart de course. Merci Henri Charpentier, bon dimanche et vive les 24 heures du Mans. Vous écoutez ici Mène, bonne journée. On écoute tout de suite Les Enfoirés, le nouveau titre L'île au trésor, et on se retrouve dans un instant peut-être pour faire un point justement sur le

0: L'île au trésor, les enfoirés sur Ici Mène et sur Ici Mayenne, radio officielle des Restos du Cœur choisis par les bénévoles.
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0: Le point course avec Yann et Didier. Est-ce que Toyota file vers un doublé à 1h10 de l'arrivée?
2: Ah ben là, on a les deux Toyota en tête, effectivement. Et pourquoi ce changement? Vous vous posez la question. Eh ben parce que pour l'une des deux Toyota, les pneus, c'est la numéro 8 qui était derrière la BMW numéro 20 qui a changé ses pneus. Ça prend une quinzaine de secondes à peu près. Et donc, ça a permis à la Toyota de passer la voiture allemande. C'est la Toyota numéro 7 qui est en tête. Par contre, évidemment, un déficit d'adhérence pour Sébastien Buemi au volant de la 8 puisque ses pneus qui sont sur un triple relais ont moins d'adhérence. Ça peut être pour protéger la fuite du petit copain de la numéro 7.
3: Oui. À voir. On a mis les flèches dans ces deux baquets japonais. Kobayashi et Buemi, deux pilotes rapides expérimentés. On rappelle que Kobayashi est le recordman du temps en piste. C'était lors des qualifications, c'était en 2017, c'était une autre époque, celle des LMP1.
2: LMP1, c'était des fusées sur roues, effectivement. Tiens, on va parler de fusées, d'une fusée polonaise, Yann.
3: Oui, Inter-Europol compétition,
2: qui place
3: ces deux voitures en tête de la catégorie LMP2.
2: Une fusée polonaise chez les boulangers.
3: Oui,
2: allez, poussons jusqu'au bout.
3: Eh ben oui, parce que effectivement, c'est une marque de boulangerie Inter-Europol polonaise, voilà, qui sponsorise cette voiture. En tout cas, les deux LMP2 ne sont pas dans le pétrin dans cette 94e édition des 24 heures du Mans. Elles occupent les deux premières places. Rappelons que la 343 qui est en deuxième position et celle notamment du pilote 124 Rechad De Gerus. Et là, les deux voitures sont roue dans roue. Là aussi, est-ce qu'il y a des consignes d'équipe?
2: Et il peut y avoir parce que la menace est grossie dans les rétroviseurs. On vous parlait tout à l'heure d'Esteban Masson, ce pilote français de 22 ans de Loire-Atlantique. Il n'est pas très loin d'ici, qui est couvé par Toyota. On l'a mis au volant de la voiture du team Panis. Imaginez un petit peu qu'il est à 2 secondes et demie de la première Inter-Europol compétition, laquelle est quasiment collée à sa voiture sœur. Les trois premiers dans la catégorie LMP2 sont séparés par 3,4 secondes. C'est absolument dingue, un peu plus d'une heure de l'arrivée.
3: Ouais, et un petit point sur les GT quand même, on en parle un petit peu moins. C'est Corvette qui mène.

0: Le bas, la numéro 33 devant deux Lexus, la 78 et la 87. On rappelle pour l'instant le classement provisoire de cette course. La Toyota numéro 7 en tête devant la Toyota numéro 8 qui pointe à 14 secondes. Et dans la route, la Toyota numéro 8, une BMW, la numéro 20.
1: On va savoir dans un petit peu plus d'une heure qui sont les pilotes qui vont lever le trophée. C'est un beau bébé d'1m30 et de 70 kilos. On le saura à 15h et ce sera à vivre en direct sur votre radio locale. 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
1: Et il y a aussi les baladeurs qui papillonnent dans les allées du village des 24 heures du Mans. En tribune également, Maxime Bonhomé, vous êtes où?
3: Terre Rouge, l'occasion de faire une petite balade depuis le village et découvrir qu'il y a pas mal de personnes qui ont décidé de partir avec un peu d'avance. Il va y avoir beaucoup de circulation. Soyez vigilants et patients, hein, bien sûr, sur la route à partir de 16h, 16h30, une fois l'arrivée et la présentation du drapeau à Damier. Parce qu'on évite tous ces bouchons. Donc pas mal de personnes, hein, ça part par vague, on peut le dire. Et puis, il y a également les autres qui sont installés, avec notamment les sièges. Il y a eu un très bel article de Léa Dubost sur notre site internet, justement sur ces fameux sièges qu'on retrouve de plus en plus maintenant bien installés, les sièges de camping. Et tout le monde s'est bien installé là, par exemple au niveau du Tertre Rouge, mais c'est le cas un peu partout, pour pouvoir voir l'arrivée. On remarque que autant au niveau du départ, c'est assez tôt, hein, on arrive dès le matin, là ça commence à arriver un petit peu plus tard. Et puis pour certains, on attend avec impatience 16h et l'arrivée des 24 heures du Mans. Alors pour que ça aille un petit peu plus vite, on dort. Voilà, ça va beaucoup plus, c'est beaucoup plus simple. Il y en a pas mal qui sont assez fatigués. C'est normal, la semaine a été extrêmement longue. Et donc un petit peu de sommeil. Je sais pas comment ces personnes font avec le bruit des voitures. Ouais. Et... ouais. Mais pourtant on dort. On
1: arrive à dormir. Il y a les bouchons d'oreilles.
3: C'est bien. Oui. Alors, il y a les bouchons d'oreilles. Mais quand même, quand il y a une Cadillac qui passe. Bouchon d'oreille, il ne sert pas à grand chose, je pense.
1: Oui, ça, c'est un petit peu insuffisant, effectivement. Mais c'est vrai que, allez, on est encore entre 14 et 15 heures. C'est l'heure de la sieste. 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Dans un instant, Steve Wonder sur votre radio ICI Maine. Il est bientôt 15 heures.
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0: Wonder avec Part-Time Lover sur Ici Maine et sur Ici Mayenne.
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0: Nous sommes à une heure de l'arrivée de la course. 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Il est 16h, tout de suite votre météo locale en Sarthe et en Mayenne, Ici Maine et Ici Mayenne réunis pour l'arrivée des 24 heures du Mans. Ciel bleu, grand soleil, c'est la carte postale de ce dimanche 14 juin. Il fait 26 degrés au moment où on se parle au Mans, comme à Laval. Et le mercure va encore gagner quelques degrés dans l'heure qui s'ouvre, puisqu'il fera 28 degrés au Mans à 16h au moment de l'arrivée de la course. Retenez aussi qu'une vague de chaleur s'installe. Il fera chaud tout au long de la semaine prochaine en Sarthe comme en Mayenne, avec un pic à 30 degrés demain au Mans comme à La Flèche, la maximale toujours ce lundi à Laval et Château-Gontier, 30 degrés là encore.
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0: Encore une heure de course, on vit ensemble la 94e édition des 24 heures du Mans. Est-ce que le Mans va livrer sa vérité dans l'heure qui s'ouvre? Ça c'est sûr. Est-ce que ce sera pour Toyota? Certainement, mais vous savez qu'avec le Mans, tant que, et Toyota c'est bien, tant que la ligne d'arrivée n'est pas franchie, tout peut arriver. Qui pour succéder à Ferrari qui reste sur un triplé? Réponse à 16h, c'est en direct sur votre radio locale, Ici Maine, Ici Mayenne, réunis pour l'arrivée de la plus grande course automobile au monde. Les forces en présence, il y a nos baladeurs qui papillonnent dans le village des 24 heures du Mans, mais aussi en tribune et en cabine commentateur. Yann Lastenette, Didier Charpin avec les deux Toyota en tête devant BMW.
2: Oui, et une Toyota qui ne veut pas la laisser passer, cette BMW, Yann. Oui. Ce n'est que pour la deuxième place, mais c'est stratégique hein, chez le constructeur japonais.
3: Exactement, la numéro 8 qui occupe la deuxième place, celle de Sébastien Buemi, qui fait tout pour ne pas se faire dépasser, alors que la BMW tente, évidemment, elle est dans les roues de cette Toyota stratégique. Pourquoi? Bien parce qu'il y a une autre Toyota devant, la numéro 7, et ce faux rythme imprimé par la numéro 8 fait que la BMW est ralentie et gênée pour doubler. Et évidemment, ça profite à la voiture de tête. Je crois que c'est une stratégie déjà utilisée, Didier, par Toyota dans ce championnat.
2: Et de façon gagnante, c'était lors des 6 heures d'Imola. Alors, c'était pas contre BMW, c'était contre Ferrari. Mais c'est exactement ce qui s'était produit. C'est-à-dire que Toyota s'était retrouvé avec une voiture devant, un adversaire intercalé et sa deuxième voiture derrière. C'était la configuration tout à l'heure. Hein. La BMW était deuxième. Eh bien, on n'avait pas changé les pneus sur la voiture qui était en troisième position. Donc, elle s'était retrouvée deuxième. C'est ce qui s'est produit tout à l'heure avec Buemi. On ne lui a pas changé les pneus. Donc, il est passé devant la BMW. Et là, il joue un peu un rôle de bouclier. Rien d'illégal, mais simplement un faux rythme. Et il empêche son adversaire de passer, lequel adversaire dégrade forcément davantage ses pneus en étant aussi proche d'un adversaire. C'est la stratégie d'équipe typique de Toyota. On forme un bloc. C'est pas vrai chez tous les constructeurs, mais chez Toyota, l'intérêt de l'équipe passe toujours avant les intérêts individuels. Ouais. On en a la démonstration sous les yeux.
0: J'ai une petite question à vous poser, peut-être avant qu'on fasse le tour des autres catégories, mais vous disiez, Didier, que c'est tout à fait légal cette forme d'anti-jeu qui cherche à ralentir BMW pour la Toyota de Sébastien Buemi. À quel moment les arbitres, les commissaires de course pourraient se dire là on n'est plus dans le règlement?
2: Il n'y a rien d'illégal, il fait juste le minimum d'obstruction, il peut prendre ses virages un petit peu moins vite. D'accord. Si son adversaire cherche à doubler par l'extérieur, il va dans les dépôts de gomme depuis le début de la course, libre à lui d'y aller. Sébastien Buemi, il utilise une piste qui est face à lui. On peut mettre comme ça un faux rythme à partir du moment où on a une certaine vitesse de pointe. Il n'y a rien d'illégal, c'est très professionnel de la part de Sébastien Buemi en tant que pilote et en tant que coéquipier. Je ne vois pas un commissaire sanctionner ça, c'est un vrai spectacle. Ouais. Et c'est une vraie maîtrise, honnêtement. Ouais,
0: c'est une forme de jeu défensif, comme pour faire une métaphore avec le football en 16 heures de mondial.
2: Quand on a le droit d'avoir une stratégie défensive quand il y a un intérêt pour l'équipe. Un petit mot de la catégorie LMP2, on vous parlait d'Esteban Masson hein, qui chassait derrière les deux inter-Europol dans un combat à 2 contre 1. Eh bien, il en a passé une tout à l'heure d'une façon magnifique à Mulsanne. Il l'a piqué au freinage. Il a quand même blessé derrière lui Nico Müller, ancien pilote Peugeot en hypercar. Esteban Masson, 22 ans, Toyota lui demande de faire de belles 24 heures. Il fait le job.
3: Hein. Il est plus qu'à 5 secondes de la voiture leader.
0: Et on va aller voir les baladeurs un petit peu plus tard sur Ici Mène, après Daniel Balavoine qu'on écoute tout de suite avec Aimer est plus fort que d'être aimé sur Ici Mène et Ici Mayenne.

0: Daniel Balavoine, aimé et plus fort que l'être aimé, sur le circuit de la Sarthe, vous êtes en direct sur Ici Mène et Ici Mayenne.
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0: Bonjour, toujours Toyota en tête de la course, la numéro 7 est première, la numéro 8 pilotée par Sébastien Buemi est deuxième. Sébastien Buemi qui est sur une forme de jeu défensif, si je peux faire la métaphore avec le football, avec la BMW, il essaie de la ralentir, elle est à la troisième place pour couvrir la numéro 7 en tête de la course avec Kobayashi au volant de cette voiture en tête de cette 94e édition des 24 heures du Mans. On va retrouver la cabine commentateur dans quelques minutes, nos baladeurs et également sur le terrain, que ce soit en tribune, que ce soit dans les allées du village des 24 heures du Mans, où il y a beaucoup d'animation. Par exemple, il y a une tyrolienne. Si vous voulez faire de la tyrolienne, ça se passe ici avec une vue panoramique sur le circuit. On écoute tout de suite un peu de musique. On se retrouve dans un instant sur votre radio locale après Manon Lisa. C'est l'un des succès du moment, l'une des sensations de ce printemps 2026. Ça va continuer au cours de l'été. Le Petit Pêcheur.

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1: Manon Lizard avec Le Petit Pêcheur. 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
1: Dans 48 minutes, nous saurons qui est le vainqueur de cette édition 2026 des 24 heures du Mans. Yann Didier, pour Toyota, il s'agit de gérer cette fin de course. On est vraiment dans la gestion là actuellement.
3: Alors c'est une gestion sous tension quand même, on va le dire, pour Sébastien Buemi. Mais il fait le job, hein, puisque il y a eu un décalage par contre là, qui était limite à l'approche d'Indianapolis de la part de Sébastien Buemi. Il a failli tenter d'y aller pour passer une GT. C'est un moment clé, Yann, hein, de la course là qu'on a sous les yeux. Hein.
4: Effectivement, parce que tout se joue maintenant finalement. On voit que la voiture de tête a pris de l'avance, 22 secondes d'avance sur la deuxième Toyota.
3: Il y en avait 16 tout à l'heure. Hein, donc,
4: il y en avait 16, donc la stratégie de l'écurie Nippon marche à merveille parce que dans la roue de la Toyota en deuxième position, il y a effectivement la BMW qui tente de passer. Voilà, c'est fait.
3: Oh, non,
4: finalement, le beau duel, si elle est passée, la BMW numéro 20 dans les S-Porsche là, qui vient de passer Sébastien Buemi. Et ben voilà, la stratégie, là, la volée en éclats et la BMW qui se retrouve en deuxième position. On va avoir match peut-être entre la voiture de tête, la Toyota. Toyota numéro 7 et la BMW numéro 20. Mais il en aura mis du temps quand même, Frinch, à doubler Buemi. Hein.
3: Et sachez-le, côté coulisses, quand j'ai vu Sébastien Buemi pour parler de ses 15 ans de carrière, il me disait l'un de mes meilleurs copains dans le paddock, Robin Frinch. Et donc, ils se sont livrés un duel homérique. Il y a eu un décalage un peu limite quand même de Sébastien Buemi. Et là, le trou est fait. Hein, c'est un gouffre. Il y a plusieurs longueurs entre la BMW et la Toyota. Parce que, rappelons-le, la BMW... Tiens, on va revoir l'action. Yann, vous allez nous la recommander. Elle a des pneus neufs, la BMW.
4: Et ben, c'est ça qui fait la différence. Elle passe, elle fait l'intérieur. Alors, la Toyota a bien essayé de prendre son bien, mais finalement la BMW a réussi à conserver cette deuxième place à l'aspiration. Hein, elle s'est décalée sur le côté, a fait vraiment l'intérieur. C'était dans les S Porsche. Ça va très vite là. Hein, c'est quand même
3: osé. Ça a fait de couture en termes de pilotage.
4: Et oui, tout à fait. On a des pilotes professionnels évidemment au volant et BMW qui a tiré avantage de ses pneus moins usés que celle de la Toyota numéro 8. C'était la stratégie hein, adoptée par l'écurie Nippon.
3: On a joué collectif et là c'est devant Kamui Kobayashi qui a la mission de pousser maintenant pour préserver cet avantage de 22 secondes. Il en a gagné 6 grâce à son coéquipier Sébastien Buemi. 6 secondes, ça peut peser quand on arrivera à l'approche de l'arrivée. Il ne reste plus que 45 minutes de course. Je pense qu'il n'y aura plus qu'un seul passage au stand pour chacun des deux. Ils sont sur une stratégie pneumatique identique, c'est-à-dire qu'ils vont garder les mêmes gommes pour un double relais pour finir comme ça. La mission pour Kamui Kobayashi aller au bout maintenant après le petit coup de main qu'a tenté de lui donner son coéquipier.
1: Et est-ce que vous pensez que BMW peut revenir et prendre dans les 45 minutes qui s'ouvrent la tête du classement?
3: Eh bien, faudrait nous écouter parce que moi, je me risque jamais mon pronostic. On vous dira en temps.
4: Alors, si c'est possible, oui, c'est possible. Est-ce qu'elle va le faire? Ça, on ne lit pas dans une boule de cristal. On va quand même surveiller ce qui va se passer au stand.
1: Je suis bien avec deux Normands. Hein. Ça ne s'invente pas, effectivement.
4: Comment ça, deux Normands?
1: Ouais. Trois avec moi.
3: Non, mais tout ça pour dire que ce sera passionnant à suivre.
1: Ouais. Allez, à tout à l'heure pour savoir ce qu'il en est. Mais c'est vrai qu'on a une fin de course passionnante avec la BMW. C'est le fait de course de ces dernières minutes qui vient de se hisser à la deuxième place du classement dans un instant sur ici Maine. Bon ski beat, Small Town Boy.
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1: En tête de la course, les 24 heures du Mans, c'est Toyota. Derrière BMW qui vient de prendre la deuxième place. Et la troisième place, c'est pour l'autre Toyota. Deux Toyota, une BM. C'est le classement à 45 minutes de la course.

0: extrait du titre de Bronski Beat Small Town Boy. Priorité au direct, on va se rendre tout de suite dans le village des 24 heures du Mans.
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0: Elvis, vous êtes aux côtés des pompiers de Paris présents durant cette grande semaine des 24 heures du Mans sur le circuit de la Sarthe.
2: Oui, je suis à la Family Zone avec les sapeurs-pompiers de Paris, avec Patrick plus précisément. Alors Patrick, que font les sapeurs-pompiers de Paris ici aux 24 heures du Mans ?
3: Alors effectivement, les sapeurs-pompiers, ça peut, on voit toujours l'image, je vais sauver, je vais éteindre des feux. Il faut savoir qu'à Paris, donc dans cette unité militaire qui est les sapeurs-pompiers de Paris, on a 1300 personnes qui travaillent dans les métiers de la maintenance, parce qu'on a un gros pôle logistique. Et ici, plus particulièrement au Mans, par rapport aux 24 heures du Mans, on va venir parler de maintenance automobile. Donc à travers le projet qu'on a fait via le Tour Auto, on a pu restaurer cette belle 404.
2: Alors justement, une belle 404 dans laquelle nous nous trouvons pour cette petite, pour ce petit baladeur. C'est une petite Peugeot 404 de l'époque, rouge. Elle est magnifique. Elle a été restaurée de A à Z par les sapeurs-pompiers de Paris.
3: Oui, tout à fait. Au niveau de Versailles, on a un grand centre technique. On est 300 regroupés pour maintenir tous les véhicules des pompiers de Paris. Et cette 404 est un projet en 2023 de réaliser le Tour Auto. Donc c'est un véhicule qu'on a récupéré et qui était à l'état d'épave. Et pour montrer tous les métiers qu'on a derrière, que ce soit carrossier, que ce soit peintre, que ce soit des chaudronniers, que ce soit des mécaniciens automobiles, on a restauré cette voiture en 18 mois avec pour objectif de faire le Tour Auto. Et on a pu réussir le challenge, donc on a pu courir en 2023 avec le numéro 18, le Tour Auto. Et depuis 23, 2024, 2025, on a réussi à chaque fois être au rendez-vous. Et c'est une grande fierté pour nous de montrer tous ces métiers de la maintenance au sein de la compagnie des pompiers de Paris.
2: Des métiers qu'on ne connaît pas forcément, c'est des sapeurs-pompiers de Paris. Donc je vous conseille de venir les voir pour les découvrir. On est à la Family Zone, pas très loin de l'attente ici justement, Fabien.
0: Elvis Delouya avec les pompiers de Paris. Elle a un petit point circulation tout de suite. 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Il est 15h20 et il y a beaucoup de monde autour du circuit de la Sarthe. On est à 40 minutes de l'arrivée. Les spectateurs se pressent autour du circuit avec des routes qui sont fermées depuis le début de cette grande semaine de course. Vous ne pouvez pas emprunter les routes Mulsanne-Le Mans, Mulsanne-Arnage, Mont-Saint-Belin-Le Mans, fermé également Arnage, rue Audin pour accéder au circuit. On vous invite à privilégier les transports en commun, d'autant que la nouvelle rame de tramway allongée, elle peut accueillir jusqu'à 296 personnes, vous conduit aux 24 heures du Mans. Il faut prendre la ligne T1 qui va de l'Université du Mans jusqu'à Antares, Stade Marie-Marvin. Ensuite, allez-vous marcher une dizaine de minutes et vous arrivez dans l'enceinte du circuit. Bonne route et prudence. On écoute Johnny Hallyday sur votre radio, vous écoutez ici Mayenne et ici Mayenne, voici Requiem pour un fou.

0: Ça, c'est Johnny. Johnny Hallyday avec Requiem pour un fou sur Ici Même et sur Ici Mayenne.
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0: Nouveau point classement dans quelques minutes. C'est toujours Toyota qui est en tête de la course. On est à 33 minutes de l'arrivée de la 94e édition des 24 heures du Mans. Maxime Bonomé, vous êtes auprès d'un fan d'endurance automobile. C'est un Sartois, un Manceau?
2: Là, exactement. C'est vrai qu'on parle beaucoup des étrangers qui viennent ici et c'est tout à fait logique, voir la plus belle course du monde. Il y a aussi pas mal de Sartois, pas mal de Manceau. Il y a encore quelques années, il y avait une billetterie d'ailleurs en amont pour les Manceau lancée par Pierre Fillon. Arthur est là avec son ami qui, je lui ai dit, ressemble beaucoup à Esteban Ocon, le pilote de Formule 1. Arthur, véritable passionné, j'imagine. Vous étiez présent hier, encore aujourd'hui. On profite de l'ambiance.
3: C'est ça, on profite de l'ambiance. C'est une ambiance populaire. Ça, enfin voilà, c'est l'endurance, c'est varié, ça change de la F1, donc vraiment très très bonne ambiance. En plus, il fait beau, il fait chaud et donc c'est super.
2: C'est vrai que c'est pas souvent les 24 heures du Mans où il fait beau du début à la fin. Là, au moins, on en profite. Plutôt fan d'Alpine. Bon, coussi coussa.
3: C'est ça, je supporte Alpine, mais bon, voilà, là ils sont pas très très bien placés, mais je les supporte quand même. Et oui, c'est vrai, c'est bon, il fait beau, mais des fois quand il pleut, c'est bien parce que ça change aussi un peu la physionomie du classement, donc c'est aussi intéressant quand il pleut. Mais bon, il fait beau, on va pas s'en plaindre.
2: Alors justement, qu'est-ce que vous aimez dans cette ambiance des 24 heures du Mans? Vous avez fait le parallèle assez logique avec la Formule 1. C'est vrai que c'est totalement différent au niveau de l'ambiance, même s'il y a un petit peu de fatigue autour de nous.
3: C'est ça, l'ambiance est complètement différente. La variété des écuries aussi, c'est pas du tout la même chose, les différentes catégories, puis l'ambiance sur le circuit est grand, enfin le virage d'Arnage de Mulsanne, enfin c'est des ambiances qu'on retrouve qu'ici au Mans, donc voilà, c'est vraiment une ambiance particulière.
2: Là, on s'est posé pas très très loin du virage du Tertre Rouge. Parfait pour voir la fin de la course.
3: C'est ça, c'est un très bon spot. Il y a l'écran géant qui est pas loin. On voit les voitures ralentir dans le virage. Donc c'est le spot idéal.
2: Bon, par contre, il faut venir assez tôt parce que là, il commence à plus trop y avoir de place. Alors on en profite. C'est vrai que tout le monde est venu. C'est incroyable le nombre de chaises qu'il peut y avoir autour de nous. Moi, je suis choqué. Hein.
3: Ouais, oui, c'est vrai. Tout le monde amène sa chaise et c'est une très bonne idée. Pour bien se caler, suivre la fin de la course, c'est une très bonne idée.
2: Voilà, pour vous dire, avec Arthur, on est les seuls debout. Merci beaucoup, Arthur, d'avoir pris quelques minutes.
3: De rien, au revoir.
2: Voilà, il y a pas mal de Manceau, pas mal de Sartois. On profite de la fin de cette course. Et comme je le disais, beaucoup de fatigue. Il y en a qui ne verront sans doute pas l'arrivée.
0: Et je vois que la Cadillac numéro 12, ça s'est passé il y a quelques minutes, a fait un rapide arrêt pour remettre un petit peu d'énergie pour cette dernière demi-heure de course. Elle ressort en quatrième position. Le point sur le classement, Toyota toujours en tête. C'est dans un instant, vous écoutez Ici Mayenne, vous écoutez Ici Mayenne. L'arrivée des 24 heures du Mans, c'est à vivre sur votre radio locale. Et c'est 24 heures du Mans et musique cet après-midi sur votre radio. Voici Gaëtan Roussel et son dernier titre, Tout s'en va.
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0: une chanson de Gaëtan Roussel.
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0: Moins d'une demi-heure de course. Dans 29 minutes, il sera 16 heures. Nous connaîtrons le vainqueur de cette édition 2026 des 24 heures du Mans. Yann Lastenet, Didier Charpin. Le dernier fait de course, c'était à 15h24 précisément. Le dépassement de la BMW. BMW qui est passée devant la Toyota numéro 8. BMW deuxième et toujours en tête de la course, la numéro 7 de Toyota.
2: Oui, on surveille surtout le chronomètre, Yann. Hein, parce oui. que... quand ils sont passés au stand après donc ce dépassement de Robin Frinch au volant de la BMW sur Sébastien Buemi, il y avait 22 secondes d'écart. Ça s'est un petit peu réduit.
3: Et on n'a plus que 19, 3 secondes au tour. Alors on va sortir la calculette. Je ne sais pas si il maintiendra ce rythme. Ça va être compliqué quand même d'aller chercher Kobayashi si évidemment le pilote japonais qui a gagné une seule fois, mais c'est déjà pas mal, les 24 heures du Mans, ne fait pas d'erreur. Il y a la deuxième japonaise qui est en troisième position, qui va essayer de conserver sa place sur le podium, parce qu'il ne faut pas oublier que les 24 heures du Mans sont inscrites dans un championnat du monde et que des points,
2: il y a des points à aller chercher.
3: Il y a des points à aller chercher.
2: Et puis surtout, ça compte double. Et ici au Mans, étant donné la durée de l'épreuve, Toyota ferait une énorme opération au championnat du monde. Après, je pense que la priorité dans le clan japonais, ce serait de reconquérir le Mans. On le rappelle, Toyota a gagné 5 fois, mais dans des conditions d'adversité qui étaient quand même moindres. On parlait de Rébellion, de SMP, de Ginetta, de Glickenhaus. C'est victoires qui n'avaient pas le prestige d'un éventuel succès aujourd'hui.
3: C'était pour faire le nombre un petit peu, mais quand vous dites ça à Sébastien Buemi, qui est actuellement au volant de la numéro 8, ça l'agace un peu parce qu'il dit ok, mais il faut quand même la finir, il ne faut pas faire d'erreur cette course. Mais c'est sûr que si jamais l'écurie japonaise s'impose aujourd'hui, la victoire aura un autre goût, bien meilleur d'ailleurs.
2: La question est facile, est-ce que c'est la plus belle des victoires de Toyota au Mans?
3: Je pense qu'il y aura aucun doute sur la réponse. Juste pour dire que Cadillac occupe la 4e position, la seule rescapée en tout cas, celle qui prétendait la victoire, voiture officielle, les deux Ferrari et puis Alpine qui pointe en 7e position.
2: On espérait peut-être mieux, c'est la 35 qui était 3e sur la grille de départ. Il y a eu quelques soucis de freins, de mise en température des freins du côté d'Alpine. Il y a eu quelques soucis sur l'autre voiture, la 36 de batterie ce matin. Donc voilà, dans cette catégorie très très dense de l'hypercar, si vous perdez quelques secondes, si vous ne pouvez pas avoir le rythme optimal, vous êtes assez rapidement décroché. On s'achemine pour l'instant, si ça s'arrêtait là, vers des 7e et 10e places pour la DER d'Alpine ici au 24 heures du Mans.
3: Un dernier mot des LMP2, parce que la bataille, elle est importante entre Inter-Europol compétition, l'écurie polonaise qui occupe pour l'instant les deux premières places de la catégorie, et Forestier Racing by Panis avec à son bord Esteban Masson. C'est le grand partenaire des arrêts au stand, Didier, parce qu'il était en deuxième position, là il est troisième et il a pris beaucoup de retard.
2: Ça a tâtonné au moment de la relance de la voiture, elle ne voulait pas repartir. Je pense qu'il y a eu un gros coup de chaud quand la voiture ne veut pas redémarrer une fois qu'on a changé les pneus et fait le plein d'essence. Elle a pu repartir, mais elle était clairement dans le match pour au moins la deuxième marche du podium et éventuellement la première. Là, elle est distancée. Il va finir quasiment avec un train de sénateur, hein, Esteban Masson. Il a 34 secondes de retard sur l'Inter-Europol classé deuxième et il a 33 secondes d'avance sur la voiture quatrième du Vector Sport. Un petit mot pour terminer. Notre équipage de Benjamin, de Junior, ils ont 19 ans tous les trois à bord de la CLX Motorsport. Ils sont toujours là et ils sont cinquième. C'est remarquable.
3: Pour leur première participation aux 24 heures du Mans.
0: Les bébés pilotes des 24 heures du Mans et puis dans la catégorie reine, c'est toujours la Toyota numéro 7 qui maintient son avance. Alors il y a bien la BMW derrière, la numéro 20 qui grappille dixième après dixième. Ce sera peut-être un peu juste quand même pour attraper la Toyota numéro 7, mais encore une fois, Le Mans choisit son vainqueur et on ne sait jamais ce qui peut arriver en 24 minutes de course dans les 24 heures du Mans. Voilà, et vous vivez l'arrivée en direct sur votre radio locale ici Mène et ici Mayenne, réunis cet après-midi.
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0: On va donner la parole dans les minutes qui viennent aux baladeurs ici même, parce qu'on est partout ici même, ici Mayenne, à la fois sur la ligne d'arrivée des 24 heures du Mans pour l'aspect sportif, et puis parce que le Mans c'est aussi une fête. Nous sommes dans le village, là où il y a des animations. On va retrouver nos baladeurs après les Innocents Colors sur ici même et sur ici Mayenne.

0: en bleu de ciel.
1: Les Innocents sur votre radio locale, ici Maine, ici Mayenne, Les Innocents avec Color, on vit ensemble les 19 dernières minutes de course, les 24 heures du Mans en direct.
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1: Votre radio partout sur le circuit. On va tout de suite courbe Dunlop, un virage très complexe qui nécessite de faire pas mal de compromis pour le pilote Sébastien Buemi. C'est ce qu'il déclare à propos de la courbe Dunlop. Il y a des bordures assez atypiques sur la courbe Dunlop, des parties plates, des baguettes comme il les appelle. Il faut être capable de bien les prendre, bien les négocier. Et c'est Elvis de Luya, un spot parfait pour observer la course.
3: Oui, un spot parfait pour observer la course et notamment l'arrivée, et ça se ressent au niveau des spectateurs. Il y a de plus en plus de monde qui commence à s'agglutiner au bord de la piste à cet endroit. Beaucoup de fans de Toyota qui sont vraiment prêts à célébrer. On voit des drapeaux très nombreux qui sont agités, contrairement à peut-être d'autres écuries. Donc Toyota, les supporters de Toyota sont prêts à célébrer. Et il y a tellement de monde qu'il y a même quelques farceurs. Là, je vous cache pas, il y a quelques secondes avant de parler, je me suis fait avoir par un petit serpent en plastique au bout d'une ficelle qui était à mes pieds. Voilà. Avec un jeune enfant s'est amusé à secouer, et je vous avoue qu'il m'a eu. Donc attention,
1: c'est
3: au niveau de la courbe Dunlop aussi. Ouais, un petit peu, je vous mens pas.
1: C'était un faux serpent, vous inquiétez pas, tout va bien, Elvis.
3: Oui.
1: Détendez-vous, ce sont les 24 heures du Mans, c'est la fête.
3: Ça va aller.
1: Ok, on vous retrouvera un petit peu plus tard. Toujours Toyota en tête de la course, la BMW numéro 20 est deuxième, et la Toyota pilotée, la numéro 8, pilotée par Sébastien Buemi, en troisième position. Toyota qui gère sa course. On est à 18 minutes de l'arrivée. Un nouveau point global sur l'évolution de la course à quasiment quelques instants de l'arrivée. C'est dans un instant sur votre radio ici Maine. À tout de suite.
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1: On a vu lors de la précédente manche du championnat du monde d'endurance à Spa-Francorchamps que BMW est en forme. BMW qui a fait son premier podium, sa première victoire dans le WEC, le championnat du monde d'endurance. Cette bonne forme se confirme au Mans, Didier et Yann. Les écarts se resserrent entre les deux premières voitures.
2: Oui, on va planter le décor. Hein. Tout à l'heure, il y avait 22 secondes d'écart. Il reste un quart d'heure. Yann, combien en reste-t-il?
3: Il y en a plus que 12, alors qu'il reste 4-5 tours à faire. Ça veut dire que c'est pas possible de voir le retour de la numéro 20, la BM, dans les roues de la Toyota numéro 7, la voiture de tête. Qu'est-ce qui peut se passer, Didier, dans la tête de Kamui Kobayashi, le pilote, pour l'instant leader?
2: On a presque envie de dire qu'il peut que perdre maintenant, parce que son coéquipier a fait le job tout à l'heure, Sébastien Buemi, pour essayer de lui donner un avantage. Il lui a donné 6 secondes d'avantage en ralentissant autant qu'il le pouvait, de façon tout à fait légale, la BMW, alors qu'il était sur un triple relais avec des pneus morts. Et on est arrivé à ces 22 secondes d'avance. Il en reste plus que 12, parce que là, Kobayashi, c'est en piste et seul qui doit aller le chercher au milieu du trafic. Et on le voit justement dans le trafic. Et là, c'est compliqué.
3: Effectivement, il vient de passer difficilement une GT. Il est derrière une LMP2. Ça peut jouer aussi. L'écart qui descend encore. On a grappillé quelques dixièmes du côté de la BMW. Oui, elle est loin d'être terminée, cette 94e édition des 24 heures du Mans. Alors qu'il reste 11 minutes à disputer.
2: Et là, il va encore en perdre un petit peu, parce qu'il n'a pas réussi à passer une P2 avant les virages du raccordement. Il a donc dû passer les deux virages derrière. Ça veut dire, à mon avis, 5 bons dixièmes de perdu, une demi-seconde quand Robin Fringe sur la BMW, s'il a le champ libre au même endroit, va encore en grappiller un petit peu. C'est toute la difficulté pour Kamui Kobayashi. Faut attaquer, faut pas trop perdre de temps non plus derrière les GT et derrière les LMP2 pour passer, mais faut pas faire l'erreur non plus. Et Robin Fringe, à la limite, il a rien à perdre.
3: Ah, c'est plus facile pour lui.
2: C'est attaque totale, et puis on verra ce qui peut se passer. Une deuxième place au Mans, c'est bien, mais on s'en rappelle pas dans 10 ans. Une première place au Mans, on change tout. C'est passionnant et on est tombé. Regardez, 10 secondes. 10 secondes.
3: À ça 10 va être passionnant, les amis. À 10 minutes de l'arrivée.
1: On était à 14, on passe à 12 secondes. 10 secondes d'écart entre la numéro 7 en tête de la course, la Toyota, et la BMW numéro 20. Les gars, je suis joueur. Je parie sur une victoire de BMW à 16h. Est-ce que vous êtes joueur? Je parie. Qu'est-ce que j'ai sur moi? Je vais pas trop parier quand même, hein, il faut se méfier. Allez, je mets 5 euros, pas plus.
2: Mais, allez, pari relevé.
1: Allez, on se retrouve un petit peu plus tard. Vous aurez la main à partir de 15h57 en continu pour nous faire vivre l'arrivée à 16h de cette édition 2026 des 24 heures du Mans. A tout de suite, Yann et Didier. La musique ici mène tout de suite Chris de Burgh. Eye on Emotion. Si vous traduisez, eh bien, vous allez savoir que c'est totalement raccord, ce titre, avec l'ambiance et plein d'émotions, les 24 heures du Mans, avec ce qu'on vit ici sur le circuit Sartois. A tout de suite, je l'ai chanté Chris de Burgh, mais j'ai un petit peu mordu. J'étais dans les bacs à gravier là.

0: L'artiste irlandais Chris De Burgh sur Ici Men et sur Ici Mayenne avec son plus grand succès, Eye on Emotion.
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0: Que d'émotion ici sur le circuit de la Sarthe. On est à 5 minutes maintenant de l'arrivée. La Toyota est toujours en tête. La BMW est deuxième. Il y a 10 secondes entre les deux voitures. Est-ce qu'on va avoir un fait de course qui va modifier le classement final? Est-ce que BMW est en mesure de passer devant? Vous le saurez. Vous vivez l'arrivée en direct sur Ici Men et sur Ici Mayenne. Dans un instant, dans 2 minutes, on va gagner la cabine. Jusqu'à l'arrivée, on va retrouver Yann Lastenet et Didier Charpin. Elvis Delouya, vous êtes tout près des écuries Toyota, BMW, vous êtes dans le paddock.
2: Oui, c'est ça, je ne peux pas être plus proche, d'autant plus que, un drôle de hasard, l'écurie BMW et l'écurie Toyota ont leur paddock juste à côté, donc je peux vraiment avoir les yeux un petit peu partout. Et il y a des écrans qui nous permettent de voir ce qui se passe à l'intérieur des garages, et je peux vous dire qu'il y a beaucoup de tension des deux côtés. Toutes les ingénieurs, toutes les équipes ont les yeux rivés sur les écrans, et vraiment, ça ne tient pas en place, hein, des deux côtés. Chez BMW, on y croit, chez Toyota, on espère que ça tienne. On va voir la réponse dans quelques minutes.
0: C'est la troisième manche du championnat du monde d'endurance. Dans une minute, on va gagner la cabine commentateur. Il y a eu une ouverture du championnat à Imola, les 6 heures d'Imola, avec une victoire de Sébastien Buemi sur la Toyota numéro 8. L'épreuve qui a précédé les 24 heures du Mans, c'était les 6 heures de Spa Francorchamps, avec la première victoire dans le championnat du monde d'endurance de BMW avec la numéro 20, celle qui est actuellement deuxième des 24 heures du Mans. Un championnat qui va se poursuivre ensuite avec Sao Paulo au début de l'été, une épreuve de 6 heures qui aura lieu du 10 au 12 juillet. Il y aura à la rentrée au mois de septembre les 6 heures d'Austin, les 6 heures de Fuji au Japon, les 1812 km du Qatar, et puis le grand final de ce championnat du monde d'endurance, ce sera à Bahreïn, les 8 heures de Bahreïn à l'automne. Mais ce qui nous intéresse, c'est évidemment le final de cette troisième manche du championnat du monde d'endurance, les 24 heures du Mans. Yann Lastenet, Didier Charpin, il est quasiment 15h57, vous avez la main pour nous faire vivre l'arrivée de la course.
3: Eh bien, on va tout d'abord vous donner l'écart en temps réel. On était à 12 secondes tout à l'heure, Yann.
4: Oui, et on est à 10 secondes, un petit peu moins, un petit peu plus. C'est le trafic qui fait la différence. On a vu effectivement les deux clans avec des visages très fermés. On a vu notamment Mike Conway, qui est l'un des coéquipiers de Kamui Kobayashi sur la voiture numéro 7, la voiture de tête, qui était presque livide. Il se demande
3: s'il
4: va gagner ou pas.
3: Chez
4: BMW, on se mord les ongles. Effectivement, c'est une fin de course de tout beauté. Imaginez, au bout de 24 heures, 10 secondes d'écart, et ce n'est pas encore terminé. Il reste 2 minutes 30 officiellement. Ça veut dire qu'il y aura un tour supplémentaire.
3: Oui, ils sont dans les Hunaudières, donc très clairement ils vont arriver sur la ligne de départ, arriver avant 16h et peut-être à quelques secondes près, et on va partir pour un tour supplémentaire, un tour de bonheur supplémentaire, et à surveiller donc ces deux voitures à dominante rouge qui se chassent l'une l'autre. Là c'est Kamui Kobayashi par exemple qui est en train d'arriver dans le secteur de Mulsan. Il a ses 10 secondes, c'est un petit matelas, il est pas épais, mais il s'est un petit peu stabilisé quand même ce matin.
4: Oui, c'est vrai, effectivement, l'écart qui se stabilise, mais attention à ne pas commettre d'erreur. Et évidemment, bon, Kobayashi, c'est un pilote chevronné qui est aussi directeur.
3: Un peu bouillant aussi, parfois, le garçon.
4: Et oui, c'est vrai, mais là, il est aussi directeur de l'équipe
3: de l'écurie,
4: Toyota
3: tout simplement.
4: En WEC. Donc, c'est un peu le patron. Donc, s'il fait une erreur, il pourra s'en prendre qu'à lui. Alors que là, il arrive à Indianapolis.
3: Il a personne devant lui, surtout. C'est ça qui est important pour lui. C'est-à-dire qu'il roule dans l'air libre et il n'a pas à prendre des trajectoires un petit peu bizarres pour doubler des voitures plus lentes, style LMP2 ou GT3. Donc là, on ne respire plus. C'est Nick De Vries. Il regarde plus. Il veut plus regarder. C'est l'un des coéquipiers. Il a les yeux fermés. Ah, elle est forte, cette image. C'est le seul chez Toyota qui n'a pas gagné ses 24 heures.
4: Qui n'a pas gagné au moins.
3: Puisque c'est le dernier arrivé dans l'effectif japonais, c'était en 2024. Tous les autres ont gagné au moins une fois. C'est le cas, par exemple, de Kamui Kobayashi et de Mike Conway, qui, pour l'instant, s'acheminerait vers une deuxième victoire.
4: L'écart
3: On vient de repasser sous le seuil des 10 secondes.
4: Oui, c'est ça. 9 secondes et demie, effectivement.
3: Et pourtant, il a pas joué. Il va rattraper du trafic fatalement à un moment donné.
4: C'est clair. Et là, on se rapproche du virage du karting. Ça veut dire, effectivement, puisqu'il reste 45 secondes au chrono officiel, que nous allons repartir pour un tour de 3 minutes 28 supplémentaires. Il peut tout se passer dans ce dernier tour qu'on va.
3: Ça va se jouer à quelques secondes d'ailleurs. Là, il va passer sous nos yeux. Voilà, il passe. Non, c'est une GT.
4: C'était le voilà.
3: Le voilà, il passe sous nos yeux. À 28 secondes, à 28 secondes près, on n'aurait pas eu ce tour supplémentaire. À 28 secondes près, il aurait gagné les 24 heures du Mans 94e édition. Mais non, on est parti pour un tour supplémentaire. Et là, il commence à revenir sur du trafic. Et
4: effectivement, sur une GT dans la courbe Dunlop ou Goodyear, comme vous voulez. Et on va voir la voiture qui chasse la BMW numéro 20, aura un peu moins de trafic.
3: Théoriquement, oui, puisque Kamui Kobayashi n'en a pas eu sur toute la partie qui est amenée ici sur la ligne de départ arrivée. Là, c'est à Robin Fritsch d'arriver dans ce secteur. Robin Fritsch, néerlandais. On a vu un autre néerlandais.
4: Nick De Vries qui dit c'est fini. Non, il faut boucler encore les 13 km 626, si on a un peu moins, du circuit de la Sarthe. On sort les drapeaux Toyota. On voit devant nous déjà la foule qui s'est massée dans les tribunes. Mais pour l'instant, pas d'effusion de joie, évidemment, puisque rien n'est joué.
3: Plutôt de la réussite, Kobayashi. Il n'y a personne devant lui. Également dans la ligne droite des Hunaudière. Je pense pas qu'on a garé tout le monde au niveau de la direction de course. On a presque envie de dire c'est un petit peu dommage. On aurait aimé le voir. Il va rattraper bientôt une LMP2. Ça dépend s'il y en a plusieurs devant. Ça pourrait resserrer l'écart. Pour l'instant, on se maintient dans cette fourchette de 10 secondes. Plus, moins, mais ça tourne autour de ça.
4: Alors qu'on est dans la deuxième partie de la ligne droite des Hunaudière, Kamui Kobayashi, qui pour l'instant fait un sans faute. On commence à y croire dans l'écurie japonaise. Mais bon, on est superstitieux. On se rappelle qu'en 2016, on y a cru jusqu'au dernier tour. Et finalement, vous savez ce qui s'est passé.
3: C'était il y a tout juste 10 ans, effectivement. Alors, à cette heure-ci, elle était déjà tombée en panne. La fameuse Toyota qui était tombée en panne, cruauté absolue devant son stand, mais côté piste, ce qui fait que les mécaniciens ne pouvaient pas intervenir. Là, 10 ans plus tard, non, elle parade, elle tient son rythme, cette numéro 7 pilotée par Kamui Kobayashi, qui va arriver maintenant du côté de Mulsanne. A priori, s'il n'y a pas trop de trafic devant lui, il peut gérer assez facilement. C'est un peu une loterie, le trafic. Et la loterie, elle est plutôt favorable pour l'instant. Oh non, il y a pas mal de monde.
4: Effectivement, avec une LMP2 d'Inter-Europol compétition, une GT aussi devant, il va arriver derrière, mais il y a quand même presque 11 secondes d'écart entre les deux voitures, donc ça va être compliqué à combler pour la BMW numéro 20, surtout que même psychologiquement, physiquement, ça doit être dur pour Robin Fritsch, qui lui est à fond depuis maintenant plusieurs minutes, et pas d'erreur pour l'instant de
3: Kamui Kobayashi, qui peut même, à mon avis, se permettre un peu de prudence au loin dans ses trajectoires. Il va pas mordre sur les vibreurs. Là, il va sans doute prendre le temps. Il arrive à harnage. Il y a une IGT devant lui. Il ne force pas. Il prend son temps. Et derrière, on va enchaîner dans les virages Porsche. Mais le petit matelas, je pense, il s'est construit pour lui. Sauf erreur, sauf panne mécanique. Ça commence à sentir bon chez Toyota. C'est ce qu'on dit. Par contre, les regards de Mike Conway et de Nick De Vries, ils ne se l'autorisent pas, à mon avis.
4: Non, forcément. Si près du but, ils ne veulent pas se porter la poisse. On est dans les S Porsche maintenant pour la Toyota numéro 7. Effectivement, qui file a priori faire la victoire. On a appris à être prudent au Mans, mais là, ça semble quand même très très bien parti.
3: Voilà. Le sourire, ils apparaissent.
4: Le sourire
3: dans le stand de Toyota.
4: Pour Nick De Vries, en tout cas, parce que Mike Conway, pas encore. Mike Conway qui a gagné une fois comme Kobayashi. Ils étaient ensemble, évidemment.
3: Je crois que ça va être bon. Il va même pouvoir prendre tout son temps dans les virages Ford, les virages de raccordement. Il en passe deux. Dernier virage à droite, dernière accélération.
4: Et c'est Toyota. C'est bon pour Toyota. Qui gagne cette 94e édition des 24 heures du Mans.
3: Le stand était en apnée. Là, c'est l'explosion de joie. Ça y est, ils sont allés la chercher, cette victoire. Ça y est, ils ont reconquéri le Mans avec Robin Fritsch qui arrive en deuxième position.
4: Regardez l'écart. Il vient de passer.
3: 10 secondes.
4: Même pas 9 secondes et 7 dixièmes. C'est l'écart le moins important depuis l'apparition de la catégorie hypercar, mais c'est l'un des écarts les moins importants de l'histoire des 24 heures du Mans, en tout cas en temps. On rappelle qu'en 2011, l'écart entre Audi et Peugeot était seulement de 13 secondes, là moins de 10 secondes en 24 heures, c'est quand même dingue.
3: Et surtout, ça a été géré de manière de mettre par Kamui Kobayashi un petit peu de réussite, à mon avis, dans le trafic. Peut-être qu'il s'est gardé un petit peu de capital pneumatique pour la fin également. Ça fait partie de la gestion de course. Il était sur un double relais. En tout cas, à quoi peut-il penser, lui, le japonais? Il avait gagné, mais dans un contexte, on le disait un petit peu plus tôt, d'adversité moins faible. Cette victoire de 2021 n'a, à mon avis, rien à voir avec ce nouveau succès dans la 94e édition, 5 ans plus tard.
4: Ah oui, et Toyota qui monte aussi sur la troisième marche du podium, puisque
3: le podium, effectivement.
4: La 8 vient de passer la ligne d'arrivée. Cadillac en quatrième position. Les pleurs chez BMW, alors des pleurs de déception sans doute un peu, mais il n'empêche pour cette jeune équipe en hypercar, doublé à Spa, deuxième place aux 24 heures du Mans. Ils auraient espéré la première, évidemment. Mais que dire, que dire? Là, ils ont été battus à la régulière.
3: Ils ont fait une course magnifique. J'ai pas souvenir de la moindre erreur de la BMW numéro 20, qui était quatrième sur la grille, qui a pris un excellent départ, qui a un peu joué ce rôle de lièvre hier, hein, puisqu'elle a rapidement réussi à se porter en tête. Dans la nuit, les Cadillac étaient un petit peu mieux, ont pu mener. Finalement, Cadillac a décroché avec des températures plus élevées. Peut-être la dégradation des pneus était supérieure sur la voiture américaine. Peut-être ça atténuera les regrets de Sébastien Bourdais. On n'en sait rien. En attendant, c'est la parade des Toyota. Là.
4: Exactement, le tour d'honneur des deux japonaises devant les commissaires de piste qui agitent leur drapeau pour rendre hommage à cette victoire nippone. Il y a la voiture l'allemande. Oui, là, c'est pas un fait de course. Là il peut profiter, il peut savourer Kamui Kobayashi. Deuxième victoire pour le japonais après celle acquise en 2021. Et puis ça doit lui faire du bien au niveau de l'air aussi, parce qu'il doit faire chaud dans ses voitures quand même.
3: C'est clair, et puis ça a dû bouillir sur le casque. Tiens, un petit mot quand même de la catégorie LMP2, ça y est, c'est terminé. Ouais. Et c'est un doublé pour l'écurie polonaise Inter-Europol.
4: Alors doublé parce que la 43 remporte cette édition comme l'année dernière, et puis doublé aussi sur le podium, puisque la deuxième voiture en Inter-Europol, la 343 du pilote Sauvane 4, notamment le pilote sartois Richard de Gérus, prend la deuxième place. Troisième place pour Panis, le team Panis, et Esteban Masson qui a bien cru pouvoir disputer la victoire jusqu'au bout. Un arrêt au stand un peu qui s'est un peu mal passé, et il termine
3: et malheureusement
4: sur le podium.
3: Il était dans le match pour aller chercher la deuxième place du podium, et lui qui est pilote de réserve de Toyota, qui va être content d'apprendre que Toyota s'est plutôt bien débrouillé, en espérant que ça débouche pour quelque chose, sur quelque chose pour lui. En tout cas, il va savourer le podium. Et les Benjamin, l'équipage des 3 de 19 ans,
4: cinquième première participation à seulement 19 ans. Ils terminent la course et en cinquième position, bravo à eux. En GT, pour les constructeurs, c'est Corvette qui s'impose. Corvette, celle du Banqueting, la numéro 33, victoire donc américaine devant la Lexus, là aussi, hein, victoire, enfin deuxième place japonaise. Oui. Donc c'est pas mal, hein, pour Toyota.
3: Pas fait le voyage pour rien,
4: c'est la marque premium de Toyota. Et puis une Aston Martin pour compléter ce podium des GT, la numéro 23.
3: Donc voilà, on vous le rappelle, Toyota renoue avec la victoire ici aux 24 heures du Mans. Le dernier succès, c'était 2022, mais celui-là, il a beaucoup, beaucoup plus de prestige.
0: Avec deux Toyota sur le podium, hein, la BMW a bien tenté. J'ai perdu 5 balles, hein, sur mon pari. Mais c'est Toyota. Ouais. Je vous paierai quelques
4: comptes. Seulement 5 balles? Vous n'aviez pas parié 15 vous. Ou 20?
0: Allez, on va retrouver un petit peu plus tard. On aimerait peut-être votre débrief, les moments forts, ce que vous avez pensé, Yann et Didier, de cette édition 2026 des 24 heures du Mans. On la disait sans favori, on la disait très serré. Finalement, la course a tenu ses promesses. À tout de suite. On écoute Jeanne Mas tout de suite sur votre radio ici Mayenne et sur ici Mayenne. Les deux radios sont réunies cet après-midi pour l'arrivée. Ça y est, Le Mans a dit sa vérité. On connaît les podiums dans les trois catégories depuis quelques minutes maintenant. Jeanne Mas, sauvez-moi sur ici Mayenne et sur ici Mayenne. À tout de suite.

0: Vous écoutez ici, Mène, ça y est, on sait qui a gagné cette édition 2026 des 24 heures du Mans. C'est Toyota avec un doublé, puisque Toyota est à la première, mais aussi à la troisième place, BMW deuxième. On a déjà la réaction de Mike Conway, qui est l'un des pilotes de la Toyota numéro 7 et qui vient de déclarer à la presse qu'il ne pensait pas avoir un tel résultat ici au Mans. C'est vrai que tout le monde se disait que Ferrari était peut-être en voie pour un quatrième titre, mais c'est vrai qu'à force de ne pas remettre cette voiture en cause, de l'améliorer, et eh bien Ferrari s'est un petit peu endormi sur ses lauriers et puis c'est Toyota qui s'est imposé. Mike Conway qui souligne l'excellent travail, le travail parfait, ce sont ses mots exacts, de l'équipe. Une très belle victoire pour Toyota qui fait très plaisir, puisque Toyota n'avait plus gagné depuis 2022. Voilà pour la réaction, je la découvre comme vous, la réaction de Mike Conway à la presse il y a quelques minutes. À tout de suite avec les premières réactions, avec aussi les réactions de nos spécialistes Yann Lastenet, Didier Charpin, sur cette édition 2026 des 24 heures du Mans que vous vivez en direct sur Ici Mène et Ici Mayenne.
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1: On revient sur cette 94e édition des 24 heures du Mans dans un instant avec nos spécialistes Yann Lastenet et Didier Charpin. La parole aux fans des 24 heures tout de suite avec Elvis Delouya. À vos côtés, un fan anglais de Toyota. Donc, tout sourire. Toyota, c'est le vainqueur de cette édition 2026.
3: Oui, on est à proximité du podium et j'ai repéré un fan qui était vraiment plus heureux que les autres encore de sa victoire. Et il a le drapeau Toyota et tout ce qu'il a. Et il nous vient directement d'Angleterre. Elliot, qu'est-ce qu'on ressent après cette victoire? What do you feel after this victory?
4: Yeah, it's just so exciting. It's my first time in Le Mans, and see Toyota win after 24 hours, being sat here 24 hours ago, watching them start, and then, yeah, to see them cross the line in first place is just amazing.
3: It was close with BMW. C'était serré avec BMW. What did you feel during the race? Comment vous sentiez durant la course?
4: It was very stressful. I mean, you go to bed at night and you go to sleep and you think, oh no, what's going to happen when I wake up? But yeah, it's all worked out well in the end. 24 hours later, it's great.
3: Oui, il a dit que c'était très stressant. En plus, c'était sa première fois au Mans. Il est venu avec des amis et sa famille. Et du coup, ça a été très long et très dur parce que la course a été indécise tout le long. Mais il est vraiment très, très heureux pour sa victoire. Elliot, just enjoy the podium. Elliot, profite du podium et merci d'avoir répondu à nos questions.
1: Et on revient sur cette course qui a livré sa vérité. Yann Lastenet, Didier Charpin, vous êtes là.
5: Oui, et on vient enfin de voir arriver la voiture de tête. Il a mis à peu près quoi, un quart d'heure?
6: Oui, c'est ça, il a été un petit peu moins rapide qu'en course là pour profiter de ce moment. Kamui Kobayashi, effectivement, qui a mis un quart d'heure pour faire tout le tour d'honneur du circuit.
5: Portière ouverte,
6: exactement.
5: Recevoir les félicitations des commissaires.
6: Et là, il y a ces deux coéquipiers qui sont montés sur l'hypercar pour remonter la ligne droite et puis prendre dans l'autre sens la ligne droite des stands pour ensuite aller se placer sous le podium. Le protocole, on le voit avec le drapeau à damier. Alors, je ne sais pas si c'est Mike Conway ou Nick
5: DeVries. J'ai l'impression que c'est Conway qui a le drapeau à damier.
6: Il y a des drapeaux chinois. Non, drapeau. Non, Toyota. Pardon, chinois. Toyota. Japonais, je voulais dire. Drapeau de Toyota dans l'autre pour.
5: Et il reçoit voilà, ce bain de foule. Ah, les émotions, ça doit être quelque chose parce que ces 24 heures du Mans, on commence à les préparer, on va dire, au début de l'année civile. Ça monte crescendo. On arrive au départ, il y a tout ce stress, cette fatigue accumulée, fatigue physique, fatigue mentale. Et là, c'est le moment de recevoir toutes l'ovation. Les félicitations, cette ovation. Ça doit être énorme là ce qui se passe dans leur tête. Alors là, et l'autre, Conway et Kobayashi avaient déjà connu ça. Par contre, pour Nick DeVries, qui est arrivé chez Toyota après une brève carrière compliquée en Formule 1, il n'a fait qu'une demi-saison dans l'écurie Alpha Tauri, c'est la filière Red Bull, avant d'être remercié un petit peu sèchement. Et là, il a rebondi donc en hypercar, en endurance, et il met à son palmarès l'une des victoires les plus recherchées au monde par tout pilote, toute discipline confondue. Il a remporté les 24 heures du Mans et là, il savoure vraiment, on le voit avec un immense sourire au visage, lui qui avait le visage si fermé dans les dernières minutes de course.
6: C'est vrai, ça change une vie, ça change une carrière, une victoire ici dans la Sarthe. On avait posé la question à Yeffeye, vainqueur l'an passé avec la Ferrari numéro 83, qui était devenue une star et d'autant plus en Chine. Voilà, quand il était
5: premier vainqueur chinois.
6: Premier vainqueur chinois, il avait reçu une ovation, il y avait des gens qui l'attendaient à l'aéroport, ça a été un immense coup de projecteur. Et là pour Nick DeVries aussi, ça va forcément lui ouvrir des portes. En tout cas, ça assoit un palmarès, une carrière. C'est plus facile après pour trouver des sponsors, plus facile pour trouver un volant. Et,
5: c'est
6: une victoire de prestige.
5: Pour lui, c'est énorme. Je ne sais pas ce qui se passe dans la tête de Mike Conway parce qu'il arrive en fin de contrat. Il y a des rumeurs assez insistantes qui disent qu'il ne sera pas reconduit l'année prochaine. On cite Kevin Estre comme potentiel remplaçant l'ancien pilote Porsche. On cite Esteban Masson comme potentiel remplaçant si on choisit la jeunesse. C'est à peu près sûr à 99% que Mike Conway ne sera plus pilote Toyota. Et là, pour sortir en beauté au Mans, il n'y a pas mieux. La voiture, elle vient de s'arrêter enfin au pied du podium. Et là, ils vont pouvoir aller chercher les acclamations de toute la foule. Et Kamui Kobayashi, on va enfin voir son visage parce qu'il a toujours son casque. Quel sera l'expression sur son visage. Lui qui avait un tout petit palmarès, finalement, dans la galaxie Toyota, une seule victoire. victoire. C'est l'autre équipage, celui de Sébastien Buemi, qui allait souvent chercher ses succès au Mans. Sébastien Buemi en compte 4, Kamui Kobayashi n'en comptait qu'une seule, et désormais l'un à deux.
6: Ah oui, effectivement, mais on peut aussi souligner la stratégie et la cohésion de cette équipe Toyota, parce que vous parliez de Sébastien Buemi, il s'est clairement sacrifié, c'était les consignes d'équipe, la tactique, et il a longtemps empêché ou freiné la BMW qui était en troisième position. Il savait que pour le coup, il condamnait les chances de son équipe d'une victoire au Mans, d'une cinquième. Pour lui, il aurait rejoint par exemple Derek Bell au palmarès des 24 heures du Mans. Ben non, là la consigne d'équipe, c'était la numéro 7. Il l'a parfaitement acceptée. C'est un immense champion aussi, et c'est peut-être ça qui a fait la différence aussi, en plus de l'expérience, de toute la science de Toyota de ces 24 heures du Mans. C'est cette cohésion, ce que n'a pas eu Ferrari notamment.
5: Ah oui, Ferrari a beaucoup trop d'indiscipline. Il y a un sens individuel beaucoup trop prononcé souvent pour aller chercher comme ça des victoires qui sont très très clairement collectives. On peut rappeler comment Toyota, qui était en deuxième partie de grille, s'est retrouvé devant. Ils ont fait un choix stratégique dès le début de la course. Ils l'ont parfaitement assumé derrière. S'arrêter tôt dans le premier relais, rouler derrière dans ce qu'on appelle un air propre, pas les turbulences des adversaires devant, parce qu'on savait qu'en rythme de course, on était au niveau des meilleurs. C'était pas vrai en rythme de qualif. Et ont-ils vraiment joué la qualif? On peut vraiment se poser des questions, parce que Toyota, on raisonne course, et le raisonnement, il est 100% validé par ce qu'on voit, et notamment Kamui Kobayashi, qui cette fois a tombé le casque, et on voit son sourire.
6: Effectivement, et ça y est, l'ouverture de la piste au public, on voit les spectateurs courir et venir se masser au pied du podium. Il y a énormément de drapeaux Toyota, et évidemment tous les fans qui vont célébrer cette victoire dans cette 94e édition des 24 heures de Mans. Oui, il est content évidemment, Kamui Kobayashi. Il sait qu'il vient de réaliser une course quasi parfaite, comme
5: Alpha
6: l'équipe
5: Radat, d'ailleurs. 10 secondes d'arrivée, 10 secondes d'écart à l'arrivée,
6: même un peu moins de 10 secondes de l'arrivée.
1: Incroyable,
6: c'est l'un des écarts. Et oui, c'est ça, c'est l'un des écarts les plus faibles en temps de l'histoire des 24 heures du Mans. Le dernier écart, on va dire, de l'ère moderne, ouais. c'était en 2011, c'était entre Audi et Peugeot, 13 secondes à l'arrivée. Bah voilà, c'est encore moins pour cette année.
5: Pour Toyota aujourd'hui, et surtout c'est une victoire, on l'a déjà dit, mais qui a un prestige autrement plus élevé que les 5 précédents succès entre 2018 et 2022.
1: Et on voit que le public court sur la piste pour être aux premières loges, assister au podium animé par Bruno Van Lestik, le speaker officiel des 24 heures du Mans, animateur Issy-Men. Il sera demain matin dès 6h au micro d'Issy-Men pour réveiller les Sartois demain matin, hein, Bruno. Je ne sais pas comment il fait en fait, je ne sais pas ce qu'il prend. Ce que je peux vous dire, c'est que c'est que du naturel. Je ne lui connais aucune addiction illicite, hein. Il est très fort, notre Bruno. Ce que j'aimerais, Yann et Didier, c'est peut-être qu'on fasse ensemble dans quelques minutes le tour des différentes équipes en hypercar, voir comment ça s'est passé pour Aston Martin. Bon, pour Toyota, on vient d'en parler, mais il y a Cadillac, il y a BMW évidemment, qui est passé près du bol de sangria, mais c'est pour Toyota cette année. Genesis, Alpine, Ferrari, Peugeot, on voit ça avec vous dans quelques instants.
5: Avec plaisir.
1: Allez, on revient après No Doubt sur Issy-Men et sur Issy-Mayenne. 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

0: 7 minutes précises, il est 16h30, nous écoutez ici Mayenne, ici Mayenne. Nous connaissons le podium des 24 heures du Mans 2026.
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0: Avec la victoire de la Toyota numéro 7 qui a 10 secondes d'avance, pas plus, après 24 heures de course incroyable sur la BMW du team WRT, la numéro 20. Et Toyota réalise la performance de mettre deux voitures sur le podium puisque c'est aussi une Toyota qui est à la troisième place, l'hybride numéro 8. Yann Lastenette, Didier Charpin, j'aimerais peut-être en conclusion qu'on fasse un petit peu le bilan de la catégorie Rennes avec, allez, on va faire ça par ordre alphabétique, Aston Martin qui était là en outsider.
2: Bah oui, très clairement, effectivement, le seul objectif d'Aston Martin, c'était de finir la course le mieux placé possible. Et ben, objectif rempli hein, pour l'écurie anglaise, puisque ces deux voitures sont à l'arrivée. La 007, celle de James Bond, est en 8e position, et la 009, celle de je ne sais pas qui, est en 14e position. Blague à part, bon, voilà, on sait que Aston n'était pas là pour la victoire. Mais la firme anglaise a réussi quand même à terminer la course et c'est déjà pas mal.
0: Autour de Toyota, on l'a dit il y a quelques minutes, la victoire de Toyota qui n'avait pas gagné depuis 2022. Hein. Entre temps, il y a eu le triplé de Ferrari, Cadillac également qui finit au pied du podium. Didier, peut-être à ce sujet.
3: C'est peut-être un petit peu décevant par rapport au rythme affiché en course. Je pense notamment hier soir, cette nuit, les Cadillac allaient vraiment très très vite. Il y a eu cette cruauté énorme pour Sébastien Bourdais avec ce problème technique majeur sur une voiture de course. La direction assistée qui ne répondait plus à ses soldés par un abandon. Après, la Cadillac a un petit peu perdu pied en cours de journée. Peut-être dégrade-t-elle davantage ses pneumatiques. C'est à peu près la seule explication que je vois avec des températures élevées. En tout cas, elle n'est pas sur le podium finalement, cette Cadillac numéro 12 qui ce matin semblait quand même se diriger vers la victoire ou en tout cas un podium à peu près assuré. Donc Sébastien Bourdais, on l'a dit, on va pas remuer le couteau dans la plaie. Malheureusement, il a dû abandonner. Et puis, il y avait une autre Cadillac du team américain Wayne Taylor Racing qui termine à la 9e place parce qu'elle s'est fait un palmarès assez impressionnant en termes de pénalités, 4 pénalités en tout, et là donc elle s'est d'elle-même sortie à la course à une meilleure place d'honneur.
0: Pilote sartois Sébastien Bourdais qui a terminé deuxième à 3 reprises dans la catégorie Rennes, c'est ça, et qui ne gagnera
2: exactement
0: pas cette année encore.
2: 2007, ouais. 2009, 2011, c'était avec Peugeot, c'est cruel. Effectivement, oui. pour le monceau qu'on a entendu tout à l'heure sur ici Man et ici Mayenne, effectivement extrêmement déçu, il a la poisse hein, tout simplement. On rappelle aussi que sa voiture avait fait le meilleur temps de l'hyperpole avant d'être déclassé pour une infraction dans les centres. Vraiment, c'est pas un très bon week-end pour lui. Ouais, beaucoup de malchance.
0: On passe à BMW, deuxième BMW qui s'était montré en forme à Spa-Francorchamps et qui d'une certaine manière confirme aussi au Mans en étant tellement près et tellement loin de la victoire.
3: C'est un peu ça. 10 secondes sur 24 heures. Oui. Ouais, c'est à la fois énorme et ça doit être quand même énormément décevant pour BMW qui n'est pas passé loin de décrocher la timbale. Et ça, c'était complètement inattendu, je pense, même après la première course de l'année à Imola. BMW, depuis son arrivée ici en hypercar, c'est l'écurie qu'on voyait jamais parce qu'elle terminait systématiquement cinquième du championnat au milieu du peloton. Elle était ni devant ni derrière. On remarque en général les deux extrémités du classement, faut le dire. Et elle fait un doublé à Spa grâce à une stratégie audacieuse, la stratégie qu'a utilisée d'ailleurs Toyota dans ses 24 heures du Mans. Et là, effectivement, elle a confirmé avec une seule voiture à l'arrivée, mais de quelle façon, sur la deuxième marche du podium. L'autre voiture a accumulé les soucis techniques, c'est celle qui s'est retrouvée en pole position. BMW, j'ai envie de dire, a pris une nouvelle dimension dans ces 24 heures du Mans et prend rendez-vous, à mon avis, d'ores et déjà pour au moins la prochaine édition.
0: On revient vers vous dans un instant, Yann et Didier. Maxime Bonhomé, vous êtes avec une fan qu'on imagine évidemment très heureuse de Toyota.
4: Oui, exactement. Elle a la casquette de Toyota, elle a le t-shirt également de Toyota. J'imagine, Brigitte, que vous êtes la femme la plus heureuse là actuellement.
5: Ah oui, aujourd'hui, oui.
4: Oui.
5: Là, oui, beaucoup.
4: Vous avez la panoplie parfaite, en tout cas, de la supportrice qui, j'imagine, a célébré à 16h. Comment vous avez vécu ces 24 heures du Mans?
5: Ah bah moi je suis très contente parce que là l'année dernière bon c'était plus dur, mais là on peut être que heureux.
4: c'est vrai qu'en plus, Toyota a souffert un petit peu. Il y a 10 ans, je ne sais pas si vous vous en souvenez de la voiture qui s'était arrêtée en
5: 98, oui. C'était de loin.
4: C'est vrai. Mais c'est bon en tout cas.
5: On est vraiment content que là, ils sont sur le podium. Là, ça peut être que du bonheur.
4: Victoire et troisième.
5: Oui, c'est bien, c'est très bien, moi je dis.
4: Bon, l'année prochaine, donc, rendez-vous pour une deuxième victoire.
5: Deuxième victoire, premier, deuxième.
4: Eh ben d'accord, bon bah le rendez-vous est pris. Les fans de Toyota, il y a beaucoup de fans de Ferrari, hein, on va pas se le cacher. Il y a quelques fans de Toyota et bien sûr, ils ont le sourire.
0: Ouais, et les fans de Ferrari, ben tiens, on continue notre débrief. Les fans de Ferrari, évidemment, déçus. On pensait que Ferrari l'avait joué un petit peu caché en début de championnat et allait faire la différence. Au moins, il n'en a rien été, Yann et Didier.
2: Ah ouais, effectivement. Alors caché, on a très vite compris que Ferrari n'était pas dans le coup finalement, parce que la marque italienne, fort de ses trois succès d'affilée, a décidé de ne pas faire évoluer sa voiture, alors que la concurrence, elle, eh bien, elle a travaillé très bien, travaillé cet hiver en améliorant notamment l'aérodynamisme, et ce que n'a pas fait Ferrari, eh bien, elle n'a jamais été en mesure, la Scuderia, de peser sur la course, et en plus, ses équipages ont multiplié les erreurs. Se sont même un peu battus entre eux en début de course notamment. On est loin de la cohésion de Toyota. Je pense que du côté de Maranello, on va essayer de tirer les enseignements de cette course. Cette édition n'ont pas raté parce qu'elles font quand même cinquième et septième effectivement. Donc, mais pour une écurie comme Ferrari, c'est pas l'objectif évidemment. Donc c'est l'une des déceptions de cette 94e édition des 24 heures du Mans. On va voir ce que la Scuderia va nous réserver pour l'an prochain, mais elle va devoir en tout cas travailler sur la voiture, ça c'est sûr.
3: C'est une évidence.
0: C'était la première participation de Genesis aux 24 heures du Mans.
3: Eh ben écoutez, ils n'ont pas été ridicules hein, du côté de cette écurie coréenne qui ne disputait que sa troisième course, il faut le rappeler, depuis son intégration dans le championnat du monde d'endurance. Une seule des deux voitures est à l'arrivée en 13e position avec Mathieu Jaminet au volant, avec un écart quand même assez conséquent, 9 tours de retard sur la Toyota qui s'est imposée. Mais ce qu'il voulait pour apprendre, c'était de boucler ces 24 heures. Une seule voiture donc qui est arrivé, mais en performance pure, cette voiture, elle a déjà quelque chose. Et ça, c'est important. En fait, une voiture de course, faut qu'elle soit rapide et fiable. Ils ont coché la case rapidité. On l'a vu lors des essais. On l'a vu en début de course. Reste à cocher la case fiabilité. Si vous cochez la case fiabilité, vous n'avez pas de rapidité. En général, c'est assez compliqué parce que vous devez partir dans des compromis. Donc, la base de travail, elle est là. Elle est encourageante. Châssis Oreca, c'est une référence. C'est le châssis qui équipe Alpine, c'est le châssis qui équipera Ford l'année prochaine. Elle devrait prendre une dimension supplémentaire au fil des courses et possiblement pour la prochaine édition des 24 heures.
0: Mais on retient que les débuts sont encourageants pour l'écurie sud-coréenne Genesis. On conclut, après je vous libère Yann et Didier, avec les Français, avec Alpine, avec Peugeot.
2: Alpine qui a mieux figuré que Peugeot, mais ça c'était pas dur. Alpine qui termine sixième.
0: C'est limite méchant ça.
2: Peugeot. Oui. Non, mais enfin,
3: si on interroge le public.
2: Oui. Et puis on le savait dès le départ. Et même les Lyon, l'équipe Peugeot l'a dit hein, dès les essais, dès les qualifs, que elles étaient à la traîne. Mais pour Alpine, dernière édition quand même d'Alpine aux 24 heures du Mans. Triste. L'enjeu là, il était important. Bien sûr que c'est triste pour tous les supporters tricolores et les fans de la marque. On espérait un podium. Alpine n'a jamais été vraiment en mesure de l'avoir, ce podium, même si, effectivement, lors des qualifications, elle était dans le rythme. Mm-hmm. Mais les 24 ans du Mans, ce n'est pas que de la vitesse pure. Et c'est une belle cinquième place hein, quand même pour la numéro 35. Il manquait un petit peu de perfos, sans doute, pour aller titiller
3: le podium. Pour espérer aller un tout petit peu plus haut, effectivement, pour Alpine. je vais conclure avec Peugeot. Écoutez, 11e et 12e, j'ai envie de dire, les Peugeot sont à leur place, c'est-à-dire qu'elles n'ont pas connu de problème majeur de fiabilité. Leur problème majeur, c'était le manque de performance, tout simplement. Un petit peu étonné parce qu'elles étaient beaucoup mieux à Imola et surtout à Spa, en vitesse pure. Maintenant, il y a cette fameuse BOP dont on ne peut pas parler, on n'a pas les chiffres, mais on a quand même l'impression que ça change considérablement la configuration d'une voiture au moment de s'aligner au départ d'une course. Cette fameuse BOP était possiblement peu favorable à Peugeot, qui n'a jamais été dans le coup. Je pense que les 24 heures ont été terriblement longues pour l'ensemble de l'écurie Peugeot. Imaginez un petit peu que jeudi soir, c'était déjà la seule équipe qui n'était pas concernée par les deux séances d'Hyperpole. Et là, c'est une équipe qu'on n'a pas vue. Les Lyon, on ne les a pas vues du tout de la première minute à la dernière minute de ces 24 heures.
0: Merci Yann, merci Didier, on vous retrouve en 2027 pour une nouvelle édition, la 95e des 24 heures du Mans en hypercar. Il y aura de nouvelles forces en présence, à McLaren entre autres.
3: Ford également.
0: Ford aussi.
3: Ferrari, ça nous rappelle.
0: Oui, alors c'est pour des souvenirs que les moins de 20 ans ne peuvent pas connaître. J'ai même envie de dire que les moins de 50 ans, 60 ans ne peuvent pas connaître.
3: Oui, n'insistez pas trop sur la question.
0: Ouais, mais en tous les cas, alors, vous regardez ce magnifique film, Le Mans 66. Et je suis sûr que ça vous donnera envie de vibrer en 2027 pour un nouveau duel Ford-Ferrari. Merci Yann, merci Didier, merci beaucoup pour votre passion, vos commentaires.
3: C'était un plaisir
0: partagé. Très bonne fin d'après-midi. Il y a une chute de Tom Christensen au moment où je vous parle sur le podium. Le recordman de victoire, le grand pilote. Alors, je ne sais pas si c'est le recordman, mais enfin, il a beaucoup de victoires en 24 heures du Mans, Tom Christensen, et il a failli chuter sur le podium à l'instant. Et puis je vois aussi que Mark Cavendish aussi est sur le podium, le starter de cette édition 2026, le grand coureur cycliste, recordman du nombre de pas de victoires d'étapes sur le Tour de France. On revient dans un instant, on temporise avec un peu de musique. À tout de suite sur Ici Mène, sur Ici Mayenne.

Véronique Jeannot avec Laurent Voulzy sur votre radio Ici Mène, mais aussi sur Ici Mayenne, réunis cet après-midi pour l'arrivée des 24 heures du Mans. C'était désir. Nous avons la vue sur le podium de ces 24 heures du Mans animé par Bruno Vandestick, le speaker officiel et animateur Ici Mène. On a une petite pensée pour le gars qui est dans le bonhomme Michelin, le bibindome Michelin très exactement, où je pense qu'il fait 55 degrés.

0: Au début de la course hier à 16h, ça s'est confirmé puisque Toyota gagne de 10 secondes après 24 heures de course cette épreuve. BMW deuxième et il y a une autre Toyota qui est sur le podium à la troisième place. On fait tout de suite un point sur votre météo locale, que vous soyez en Sarthe ou en Mayenne. Voici la météo avec le ciel bleu, le grand soleil qui va nous accompagner jusqu'au coucher du soleil. C'est la carte postale de ce dimanche 14 juin, du bleu et du jaune, le jaune du soleil. Je vois qu'on aura encore 23 degrés à 22h à Laval comme au Mans. Vous allez pouvoir profiter de votre jardin avant de retourner au boulot demain matin. Soirée plutôt agréable. Retenez aussi qu'une vague de chaleur s'installe sur nos deux départements. Il fera chaud tout au long de la semaine prochaine, en Sarthe comme en Mayenne. On va se réveiller avec 13 degrés demain matin à Laval. On aura 14 degrés au Mans et un pic à 30 degrés demain après-midi au Mans comme à La Flèche. La maximale, ce sera aussi 30 degrés à Laval comme à Château-Gontier. Semaine de chaleur qui va se terminer peut-être pas avant le week-end prochain, hein, jusqu'au week-end prochain pour cette dernière semaine de printemps, puisque dimanche nous serons le 21 juin, ce sera le premier jour de l'été et ce sera très chaud la semaine prochaine. On passe à la circulation. On revient au Mans avec beaucoup de monde autour du circuit. C'est le cas sur l'avenue Félix Geneslet. Vous êtes au ralenti puisque les spectateurs, allez, on va dire qu'il y a autour de 180 000 spectateurs qui sont réunis encore sur le circuit. On a eu 330 000 spectateurs durant cette semaine de course et d'animation au Mans. Les spectateurs qui quittent le circuit, beaucoup de monde également sur le boulevard des Italiens et puis des routes qui sont fermées à la circulation qui vont rouvrir mais dans les heures à venir. Il faut laisser un petit peu de temps pour pouvoir rouler à nouveau à Mulsanne, à Arnage, à Mont-Saint-Ombelin ou encore à Rue-Audin. Et vous pouvez bien sûr regagner le Mans, le centre-ville ou bien l'université par le tram, avec cette trame rallongée qui a été inaugurée cette semaine pour les 24 heures du Mans. Cette trame de tramway rallongée qui peut accueillir jusqu'à 296 personnes et qui vous conduit via la ligne T1 en centre-ville du Mans et même jusqu'à l'université au départ de la station Stade-Marie-Marvin en Tarès. Un peu de musique, on se retrouve pour la conclusion dans un instant sur Ici Mène et sur Ici Mayenne en direct du circuit des 24 heures du Mans.
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0: le génie de Michael Jackson et celui de Quincy Jones réunis avec cet extrait de l'album Thriller, c'est Don't Stop Till You Get Enough. Sur votre radio locale, vous écoutez ici Maine, vous écoutez ici Mayenne. Et voilà, c'est terminé. On connaît le podium dans les trois catégories des 24 heures du Mans 2026. L'arrivée, c'était à 16h, vous l'avez vécu sur votre radio locale. Un grand merci à toute l'équipe technique qui nous a accompagnés durant ce week-end de course, de l'arrivée jusqu'à l'arrivée. J'ai sous les yeux les classements catégorie par catégorie. Dans la catégorie Rennes Hypercar, c'est Toyota qui fait son grand retour. Toyota qui n'avait pas gagné depuis 2022, qui l'emporte. C'est la numéro 7 qui remporte la course avec seulement 10 secondes d'avance. Incroyable après une course de 24 heures. C'est l'un des plus petits écarts de l'histoire des 24 heures du Mans. 10 secondes d'avance sur la BMW numéro 20 du WRT. Deuxième BM. Et à la troisième place, on retrouve une Toyota qui marque de son empreinte avec brio son retour au Mans, avec à la troisième place la numéro 8 qui est troisième. Donc deux Toyota, une BMW sur le podium de la catégorie Rennes. On passe maintenant à la catégorie LMP2, l'antichambre, avec l'Oreca numéro 23 qui gagne cette compétition, qui gagne la course. L'Inter-Europol compétition qui réalise un doublé, puisque les voitures Inter-Europol compétition sont première et deuxième. Et c'est à la troisième place le team by Panis que l'on retrouve pour la catégorie 2, la catégorie LMP2, l'antichambre des 24 heures du Mans. Et puis dans la catégorie amateur GT3, TF Sport, la numéro 33, c'est une Corvette qui l'emporte devant Akodis ASP Team, une Lexus, la numéro 78, et c'est une Aston Martin qui est à la troisième place, le Heart of Racing Team, la numéro 23. Voilà pour ces 24 heures du Mans 2026. Un grand merci de nous avoir suivis. Vous avez beaucoup de contenu vidéo, écrit également, sonore bien sûr, sur nos réseaux sociaux et sur ici.fr. Je vous souhaite une très belle fin d'après-midi. Restez à l'écoute de votre radio locale, ici Maine, ici Mayenne.
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0: Bon après-midi, il est 17h. L'actu, c'est...
2: Jusqu'à 38 degrés à Nevers, 37 à Paris-Aubrive ou encore 36 à Lyon et 35 à Toulouse. Voilà ce que prévoient les prévisionnistes météo pour jeudi prochain. La France va vivre une nouvelle vague de chaleur en milieu de semaine. Les températures seront plus élevées que fin mai. Alors que demain débutent les épreuves du baccalauréat avec l'épreuve de philosophie, Édouard Geffray, le ministre de l'Éducation nationale, souhaite que plus aucun examen ne se déroule l'après-midi pour éviter les salles d'examen surchauffées. Le sommet du G7 s'ouvre demain à Évian. Près de 16 000 policiers, gendarmes, militaires, pompiers et gardes frontières sont mobilisés pour former une sorte de bulle sécuritaire. Emmanuel Macron sera demain l'invité du journal de 13h en direct de la Haute-Savoie. Il s'entretient ensuite avec le président Donald Trump avant l'ouverture du sommet. Et de l'autre côté du lac Léman, une manifestation contre le G7 est-elle organisée à Genève. Le département de la Corrèze a rendu hommage à Bernadette Chirac aujourd'hui, l'un à Corrèze, l'autre à Clairgoût, pour dire au revoir à l'ancienne première dame. Elle a été conseillère municipale à la mairie de Saran, mais surtout conseillère générale du canton à partir de 1979, mandat qu'elle a exercé pendant 36 ans. L'épilogue des 24 heures du Mans, la Toyota numéro 7 l'emporte à l'issue d'une course extrêmement disputée. L'équipage composé du japonais Kamui Kobayashi, du britannique Mike Conway et du néerlandais Mike De Vries s'est imposé avec seulement 10 secondes d'avance. Et puis en Formule 1, c'est Lewis Hamilton qui l'emporte à Barcelone.
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4: Le temps ce dimanche ensoleillé avec des nuages assez discrets, rien à signaler. Le schéma estival annoncé est confirmé. Les températures devraient être comprises entre 28 et 30 degrés, peut-être un poil au-dessus ou en dessous dans une pointe nord-est du département. On attend un petit 26 vers Préampaille, mais 28 à Mayenne ou Laval et jusqu'à 30 degrés à Grésambouère. Demain, 2 degrés de plus normalement. Profitez de la fraîcheur le matin avec les nuages avant la place au soleil. 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

La groupie du pianiste Michel Berger sur votre radio ici. J'espère que votre week-end se passe bien. On a toutes vos chansons préférées avec Hotel California par exemple, des Eagles qui est prévu dans un instant, juste après la nouveauté, Oria, sa chanson s'appelle Soirée mondaine.

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1: En 2018, l'ACO a lancé le programme Mission H24 pour favoriser l'arrivée de l'hydrogène comme source d'énergie des bolides et arriver à une course zéro émission de CO2. Ça prend du temps. Il ne faut pas brûler les étapes. 8 ans plus tard, ce jeudi 11 juin 2026, le premier prototype à hydrogène liquide, une Toyota pilotée par Kazuki Nakajima, a pris la piste au Mans. Les 24 heures du Mans affirment ainsi leur rôle historique d'innovation, car de la piste à la route, il n'y a que quelques tours de roue. D'accord, disons plusieurs milliers de tours, car pour les participants au village hydrogène placé au cœur du circuit, si la finalité ne fait pas de doute, le but est encore loin. Gwendal Le Breton est élève en deuxième année de BTS motorisation toute énergie au lycée de la Jolivrie à Nantes. Avec ses camarades, il présente un véhicule expérimental qui fonctionne avec un moteur thermique alimenté à l'hydrogène. Gwendal, c'est important de travailler sur ces nouvelles technologies?
2: C'est toujours intéressant. En plus, on voit, entre guillemets, dans le monde d'aujourd'hui que ça bouge beaucoup, que les nouvelles énergies prennent aussi de plus en plus de place dans le marché européen et même mondial.
1: On a la solution de reprendre sur un moteur à combustion interne, de reprendre aussi la pile à combustible. Qu'est-ce qui, à votre avis, va prendre le pas sur l'autre?
2: Ça dépendra de l'aspect économique. Chaque utilisation a un coût et ça ira au coût le moins important pour la mobilité urbaine et pour le reste. Donc au fur et à mesure des années, on verra bien en fonction du développement lequel coûtera le moins cher.
1: Nicolas Delorme, vous êtes enseignant-chercheur à l'Université du Mans. Pourquoi l'hydrogène grand public n'a pas encore décollé?
3: Alors ce qui freine pour la voiture de Monsieur Tout-le-Monde, c'est principalement la présence de stations. De stations de rechargement qui coûtent très cher, à plusieurs millions d'euros à installer. Donc aujourd'hui, ça, faire le plein d'une voiture hydrogène, c'est quasiment impossible en France. Au moins, on peut parce qu'on a une station sur place, mais sinon, ça s'arrête là. Donc il faut pouvoir mailler le territoire, ça coûte trop cher et aujourd'hui, c'est un des freins principaux.
1: Et ce qui peut entraîner la chose, ce serait les transports en commun, les transports volumineux?
3: Oui, tout à fait. Par exemple, une ville comme Le Mans qui développe les bus à hydrogène parce qu'il y a une station en local, donc ça c'est possible. Et les camions peuvent aussi avoir des stations, par exemple dans un port, une station dans l'entreprise et pouvoir faire des allers-retours comme ça de manière régulière. Et là, c'est vraiment la voie de développement de l'hydrogène se fait sur ces techniques-là.
1: Et on y arrive doucement. De gros camions à pile à combustible sont présentés au village hydrogène et, question de souveraineté énergétique, rappelons aussi que le bassin lorrain dispose d'un gisement important. Exploitation effective prévue en 2040. Allez, parions que dans une quinzaine d'années, on fera son plein en hydrogène. Alors comment les prototypes seront déjà vainqueurs depuis quelques éditions? Innovation, toujours.
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0: La chanson de Céline Dion, Dansons, évidemment, en attendant ses concerts et peut-être la présence de l'auteur de cette chanson, Dansons, Jean-Jacques Goldman, sur la scène de la Défense Arena. Des infos pratiques sur votre radio ici, ça c'est à suivre, c'est utile, c'est près de chez vous, et ce sera juste après Alex Warren et une nouveauté juste derrière, Ainsi soit-il, de Louis Chédid, sur votre radio locale, ici.
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0: Fever Dream, une nouveauté ici avec Alex Warren. Dans un instant, Diane Tell et un extrait de la comédie musicale La Légende de Jimmy. On écoutera aussi Jérémy Frérot. Juste après, quelques infos d'ici.
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2: Des infos pratiques ici Mayenne. Attention sur la route si vous devez aller au Mans ou si vous en arrivez. On est bien sûr dans le week-end des 24 heures. Perturbations à prévoir ainsi que dans le sens des retours. Le mercredi 17 juin, le Centre intercommunal d'action sociale du pays de Cran vous donne rendez-vous au château de Cran pour la deuxième édition de son salon L'Art de bien vieillir avec pour thème l'habitat. Découvertes et solutions pour bien vivre et bien vieillir chez soi. À l'opposé, après Empaille Saint-Sanson, la section gymnastique rythmique organise son gala annuel le vendredi 19 juin à 20h30 salle Suzanne Germain. Le thème Alice au pays des merveilles. Et en plus c'est gratuit pour les moins de 12 ans. Enfin, c'est bientôt la fête des pères. À Changer, on propose un échange entre les papas à la maison des familles. Un café des papas pour échanger sur la parentalité. Et nous, on retrouve d'autres infos pratiques bien sûr dans une heure.
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0: Jérémy Frérot sur votre radio, ici, adieu pour la musique. Vous le savez maintenant, à cette heure-ci, le week-end, on parcourt l'histoire avec joie et avec plaisir, et surtout avec Stéphane Bern. Aujourd'hui, son voyage dans le temps s'annonce fascinant puisqu'il nous ramène à la création de l'écriture en braille.
1: Imaginez un adolescent qui veut simplement lire, mais à qui personne n'a jamais donné les bons outils. Alors, il décide de les inventer. Nous sommes en 1825 à Paris, à l'Institut des Jeunes Aveugles. À seulement 16 ans, Louis Braille trace l'aboutissement de mois de travail acharné. Il vient de peaufiner un système de points en relief, simple et logique. Et je ne parle pas de son acné, non, même si à 16 ans, elle devait être aussi en relief.
2: Tu as vu mon joli teint ? Je le soigne tous les jours avec l'eau précieuse.
1: 12 ans plus tôt, un accident dans l'atelier de son père l'a rendu aveugle. Depuis, il lit péniblement grâce à de grandes lettres gaufrées, lentes à déchiffrer et impossibles à écrire soi-même. Braille s'est inspiré d'un procédé militaire inventé par Charles Barbier. La lecture nocturne destinée aux soldats pour communiquer dans le noir. Mais la méthode est très complexe et trop lourde. Et dans l'esprit du jeune élève, tout s'éclaire. Il réduit, ordonne, structure. 6 points disposés en 2 colonnes. Assez pour former des lettres, des chiffres, la musique et la ponctuation. Un alphabet que l'on peut sentir, apprendre et transmettre.
3: A, B, C, D.
1: On touche du doigt chaque signe et surtout au génie. Mais la reconnaissance tarde. Le système est d'abord rejeté par l'institution jugée trop audacieux. Et Louis Braille meurt en 1852 sans savoir que son idée s'apprête à conquérir le monde, car dès la fin du 19e siècle, le braille devient la langue universelle du toucher. Aujourd'hui encore, on compte plus de 100 000 ouvrages disponibles en braille à travers le monde, sans compter son usage quotidien dans l'espace public. Preuve que parfois, il suffit de 6 petits points pour voir bien plus loin que les autres et être visionnaire sans même ouvrir les yeux.
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0: Le plus beau son des années 80, c'est bien celui-ci, celui des Bee Gees, à l'instant en cadeau sur votre radio ici, How Deep Is Your Love. Dans un instant, ne manquez pas vos infos de 18h. On écoutera Amir avec sa chanson À l'imparfaite et Patricia Cass, Mademoiselle chante le blues.
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1: Bonne fin d'après-midi sur votre radio. Ici, il est 18h. Les infos présentées par Benjamin Mathieu.
2: 15 000 manifestants à Genève à l'appel de la coalition No G7 pour protester contre la tenue du sommet de l'autre côté du lac Léman à Évian demain. La France qui est le pays hôte cette année avec un dispositif de maintien de l'ordre très impressionnant. 16 000 policiers et gendarmes. Le président américain Donald Trump sera reçu avant l'ouverture du sommet par Emmanuel Macron pour évoquer notamment les discussions de paix avec l'Iran. L'été est en avance. La France s'apprête à vivre une nouvelle vague de chaleur avec des températures plus importantes qu'au mai dernier dès le milieu de la semaine prochaine, alors que demain débutent les épreuves du baccalauréat avec l'épreuve de philosophie. Édouard Geffray, le ministre de l'Éducation nationale, souhaite qu'à l'avenir, plus aucun examen ne se déroule l'après-midi pour éviter les salles d'examen surchauffées. Yaël Braun-Pivet réitère son appel à un MeToo des enfants. La présidente de l'Assemblée nationale se dit favorable aujourd'hui à l'examen rapide d'une loi transpartisane, dite loi intégrale, contre toutes les violences sexuelles et sexistes, pour éviter un nouveau drame comme celui de la petite Liana. En sport, il n'y a pas eu de miracle. Paul Sexas a abandonné lors de la dernière étape du Tour Auvergne-Rhône-Alpes. Sixième du général, le cycliste avait lourdement chuté hier. Le Mexicain Del Toro remporte la dernière étape et la course. La suite des barrages du top 14, c'est ce soir. Hier, le Racing 92 a battu Pau. Un petit garçon en pleurs après la défaite de la section paloise a fait le tour des réseaux sociaux. Ici, Béarn lance un appel pour le retrouver et évidemment le consoler. Et puis ce soir, c'est l'autre barrage, le Stade français, qui reçoit La Rochelle. Aux 24 heures du Mans, Toyota renoue avec la victoire après trois éditions remportées par Ferrari. La course a été très serrée. Les quatre premiers équipages terminent dans la même minute. Et toujours cet incroyable succès populaire avec 300 000 personnes dans la Sarthe. À la Coupe du Monde de football, le duel des extrêmes ce soir à 21h entre l'Allemagne, quatre fois vainqueur de la compétition, face au néophyte Curaçao, une toute petite île qualifiée pour la première fois à la Coupe du Monde.
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3: Le temps ce dimanche ensoleillé avec des nuages assez discrets, rien à signaler. Le schéma estival annoncé est confirmé. Les températures devraient être comprises entre 28 et 30 degrés, peut-être un poil au-dessus ou en dessous dans une pointe nord-est du département. On attend un petit 26 vers Préampaille, mais 28 à Mayenne ou Laval et jusqu'à 30 degrés à Grésambouère. Demain, 2 degrés de plus normalement. Profitez de la fraîcheur le matin avec les nuages avant la place au soleil. Bon week-end avec ICI Mayenne.
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U2 sur votre radio, ici, with or without you. Avec vous, c'est mieux, d'ailleurs. Et avec des duos inclus dans l'album Héritage de Pascal Obispo, qui chante avec Francis Cabrel. Il a choisi toutes ses idoles et il nous offre Il faudrait que pleuve l'amour. C'est comme un rêve pour lui qui se réalise et nous, on écoute sa chanson.

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1: Notre balade du jour avec Alain Guéguin de la Société d'archéologie et d'histoire de la Mayenne. Bonjour Alain.
2: Bonjour Hervé.
1: Alors si vous êtes avec nous aujourd'hui, c'est parce que vous avez coécrit avec Jacques Naveau un livre « Voies romaines et chemins du Moyen-Âge, 30 promenades en Mayenne ». Il est très pratique, très utile et présenté comme un guide. Alors dans ce livre, il y a une trentaine quand même de balades, mine de rien. Et vous avez retenu notamment celle-ci, Saint-Berthevin, La Tanière, Goron. Pourquoi ?
2: Eh bien parce que c'est dans le nord-ouest de la Mayenne. Il y a des choses à voir, des chemins à parcourir et puis des itinéraires dans lesquels on peut voir la Mayenne, on va dire, un peu autrement. Alors, connaissez-vous Goron ? C'est une jolie petite ville du nord du département. Et quand on est à l'intérieur de cette ville, il y a des monuments qui sont assez remarquables à observer et sur lesquels on peut pénétrer facilement. Alors ça, c'est pour la ville, mais on peut aller aussi à la campagne. Et donc, le départ de que nous vous proposons, c'est d'aller par exemple à La Tanière, où il y a une jolie église sur laquelle vous pouvez pénétrer. Elle est ouverte toute l'année. C'est aussi un endroit qui est bien pour aller directement dans un paysage qui est souvent préservé, ce qui n'est pas toujours le cas dans cette zone-là qui a subi des remembrements.
1: Et puis on continue, on passe par les Varées notamment, entre autres.
2: Voilà, les Varées, on peut peut-être, quand c'est ouvert, aller même au château. Il y a une superbe croix qui est en bord de votre passage, en bord de la route qui nous mène vers Goron. Et cette croix raconte l'histoire des pèlerins. Donc on est aussi là sur cet endroit, sur un lieu des pèlerinages de gens qui allaient du Mans vers le Mont-Saint-Michel. Il y a d'autres lieux de pèlerinage évidemment, mais celui-ci est emblématique avec la croix qui que vous pouvez regarder avec un chapeau de pèlerin. De quoi vous costumez, vous aussi, Hervé,
1: Je ferai un beau pèlerin, évidemment. Alors, on a des surprises tout au long de cette balade qui dure combien de kilomètres exactement qui se fait à pied
2: Alors, ça peut se faire à pied partiellement. Avec votre voiture, vous faites des sauts de puce. Donc, c'est accessible directement à tout le monde. Vous n'ayez pas peur d'y aller, même avec vos enfants, etc. Vous allez à votre rythme et puis vous vous arrêtez là où le guide vous dit qu'il y a des choses à voir ou à observer, et vous êtes toujours sur des espaces qui sont ouverts au public.
1: Voilà, on peut la faire par portion, donc on la découvre avec une trentaine d'autres dans Voies romaines, chemin du Moyen-Âge, 30 promenades en Mayenne. Jacques Naveau, Alain Guéguin, de la Société d'archéologie et d'histoire de la Mayenne.
2: Dans toutes les bonnes librairies de notre département et sur les grandes surfaces.
1: Et recommandé par Ici Mayenne. Merci, à bientôt.
2: Merci.
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0: l'instant la bande-son du film Zootopie 2, c'est Shakira, évidemment, sur votre radio, ici. On retrouvera Fanny Young Cannibals ou encore Véronique Sanson, et puis Coulisses TV, les coulisses de la télé et toutes les infos indispensables. C'est dans un instant, après Louane, conduire, qui arrive après De Palmas, qui lui est déjà sur la route.
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1: Une chanson qu'elle n'a pas écrite ni composée d'ailleurs, mais c'est une de ses préférées, Louane et Conduire sur votre radio. Ici, dans un instant, Véronique Sanson en voyage à Vancouver. Les Fan Young Cannibals, ce sera juste après quelques infos locales et pratiques d'ici.
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3: Des infos pratiques ici Mayenne. Attention, un petit peu de monde à prévoir sur les routes, surtout à destination ou en provenance du Mans, bien sûr. On parle des 24 heures. Prudence et patience sont donc de mise. Info emploi, le service des espaces verts de Renazé recrute un apprenti en bac professionnel aménagement paysager pour la rentrée prochaine. Toutes les infos sont disponibles auprès de la mairie de Renazé. Et puis, un rappel, attention, le département et le SDIS organisent un exercice grandeur réelle jeudi 18 juin de 8h à 17h. Exercice de gestion de crise des feux de forêt, Sainte-Suzanne-les-Chames, Torcy-Vivian-Charny, Blandouet-Saint-Jean. De nombreux moyens seront déployés, évidemment, au sein du massif. Attention et prudence, évidemment, respecter les consignes émises sur le site de la préfecture. Certaines routes autour de la forêt, de la Grande-Charny, les RD7, 210 et 146 notamment, seront fermées à la circulation de 8h à 17h. Quant à nous, on retrouve d'autres infos pratiques dans une heure.
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0: Vancouver, un plaisir d'écouter chaque chanson de Véronique Sanson sur votre radio. Ici, si vous ne savez pas quoi regarder ce soir, Patrice Gascoigne a justement ce qu'il faut dans ses coulisses TV avec une émission culte sur TF1 aujourd'hui. On parle du 17 mai 1985.
1: À l'occasion des 40 ans de la mort de Coluche, LCP, la chaîne parlementaire, propose de découvrir ou redécouvrir une émission culte présentée par Patrick Sabatier, Le Jeu de la Vérité sur TF1 avec Coluche.
2: Est-ce que vous êtes prêts pour répondre aux premières questions? Alors allez-y, attention, vous êtes prêts? SVP, je tiens tout de suite à rassurer les téléspectateurs. Il y en a pour une heure et demie, mais ils pourront aller pisser, il y a des chanteurs. Voilà,
1: vous l'avez compris, on va pas s'ennuyer ce soir sur LCP, la chaîne parlementaire, une chaîne disponible sur le canal 13 de votre TNT. L'émission Rembob Ina, qui nous permet de revivre les grands moments de l'histoire de la télévision française, en s'appuyant sur les archives de l'INA, l'Institut National de l'Audiovisuel. Rembob Ina, une émission présentée par Patrick Cohen, qui a donc la bonne idée de nous proposer Le Jeu de la Vérité de Coluche. Une émission qui a fait l'événement, diffusée la première fois sur l'antenne de TF1 le 17 mai 1985, pendant le Festival de Cannes. Mais est-ce que vous saviez que cette émission, Le Jeu de la Vérité, a un lien avec le cinéma? Écoutez cet échange entre Patrick Cohen et Marie-France Brière, une grande dame de la télévision. À l'époque, elle était la directrice de l'unité variété et divertissement de TF1. C'est elle qui a mis Le Jeu de la Vérité à l'antenne. Écoutez-la.
3: Est-il vrai que le concept du Jeu de la Vérité vous a été inspiré par la fameuse scène du film Les Tricheurs de Marcel Carné?
4: Absolument, parce que toute notre génération a été très influencée par ce film qu'on a vu, revu et revu. Et à la fin du film, il y a le fameux jeu de la vérité. J'avais dit à Rémi Grimbach, tu comprends, il faut refaire cette atmosphère, etc.
3: Avec Pascal Petit, Jacques Charrier et Laurent Terzieff.
4: Absolument. Et en fait, influencée que j'étais, je pensais retrouver cette ambiance et ça a été un grand barnum, voilà.
2: Madame, c'est à vous.
5: Bonjour, Coluche.
2: Oui, première question.
5: Je suis Daniel Frénaud de Vissou, je suis secrétaire.
2: Stop, joker.
3: Un joker.
2: On a le droit au joker, hein.
3: Ah oui, vous avez le droit à deux jokers.
2: Je veux pas cette question-là, ça me plaît pas.
1: Retrouvez Le Jeu de la Vérité de Coluche ce soir sur LCP. Quant à moi, je jure de vous dire toute la vérité demain avec de nouvelles coulisses télé.
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0: Le plus grand tube de l'été 2026 sera celui-là. Bruno Mars, I Just Mind sur votre radio, ici, dans un instant 100% années 80, avec Laurent Petit-Guillaume, Axel Red, Sensualité, et puis vos infos de 19h.
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1: Bon week-end à l'écoute de votre radio. Ici, il est 19h. Les infos avec Benjamin Mathieu.
2: 15 000 manifestants, selon des journalistes sur place au contre-sommet du G7 à Genève en Suisse, parmi eux de très nombreux Français. Ils manifestent contre la tenue à partir de demain du G7 à Évian. Cette réunion qui regroupe les plus grandes puissances économiques mondiales. Le sommet va durer 3 jours. La commune de Haute-Savoie, au bord du lac Léman, est transformée en camp retranché avec 16 000 forces de l'ordre. Ce qui explique que les contestataires manifestent à Genève ce soir. On rejoint Richard Vivion, bonsoir.
3: Bonsoir.
2: Une manifestation que vous suivez pour ici, manifestation anticapitaliste avec de nombreux incidents.
3: Oui, actuellement, grosse utilisation de gaz lacrymogène là par les policiers qui essayent de disperser des groupes de, notamment de Black Bloc, hein, qui sont arrivés. La manifestation se passait bien. Une grosse partie de la journée avec, vous l'avez dit, plus de 15 000 personnes venues dénoncer ce sommet du G7. C'est fortune du capitalisme qui se retrouve à Évian et ses chefs d'État qui détruisent le monde, selon eux. Donc, manifestation qui s'est déroulée parfaitement durant de longues heures. Et puis, il y a eu les premiers incidents des heures avec des CRS, du mobilier urbain détruit, des industries, des agences bancaires, symbole du capitalisme, attaquées par les Black Blocs. Et là, actuellement, eh bien, c'est un nuage de fumigène qui est en train de s'élever alors que la tension est de plus en plus palpable entre les manifestants venus en découdre et les forces de police ici à Genève.
2: Merci Richard Vivion. Faites attention à vous, Richard Vivion, pour ici Savoie. À noter que Donald Trump, qui fête ses 80 ans aujourd'hui, sera bien présent. Il sera reçu par Emmanuel Macron avant l'ouverture officielle du sommet demain soir. Le président américain qui affirme qu'un accord de paix va être signé dans les heures qui viennent avec l'Iran. La nuit s'annonce bien agitée pour les lycéens qui passent le bac de français demain. D'autant que la journée s'annonce particulièrement chaude. Ce matin, le ministre de l'Éducation nationale, Édouard Geffray, a fait une proposition forte face aux chaleurs à répétition. Il ne veut plus d'épreuves du bac ou du brevet l'après-midi. Thomas Vinclair, cette mesure fait l'unanimité auprès des lycéens en plein bachotage que vous avez rencontré cet après-midi à Paris.
4: Amel est plongé dans ses fiches à la veille du début du baccalauréat. La pression monte pour cet élève de terminale.
5: Stressé. Non mais j'ai très peur.
4: Alors l'arrivée des fortes chaleurs n'arrange rien.
5: Quand il fait 40, il faut penser que la chaleur elle est un peu décuplée parce qu'on est tout simplement regroupé dans une seule salle. Forcément on transpire plus vite. Et sûr que ça a du coup une incidence aussi sur notre capacité à réfléchir.
4: Évidemment, elle est pour interdire les épreuves l'après-midi. Pour Ewan, la canicule, c'est un facteur de stress supplémentaire.
6: C'est vraiment, on va dire, saoulant parce qu'on aime bien être dans des conditions normales pour travailler et surtout passer un examen qui est important, on va se dire quand même, que c'est le bac, ça joue un peu quand même notre avenir en jeu.
4: Demain, chacun va donc bien remplir son sac. Mina a déjà tout prévu.
5: Bouteille d'eau, hein, beaucoup bouteille d'eau. Les vêtements aussi, hein, ça va devoir venir en short.
4: Pour cette lycéenne de 17 ans, il faut que le gouvernement modernise les salles d'examen, car avec le réchauffement climatique, elle en est persuadée, même le matin, les températures seront insoutenables d'ici quelques années.
5: Il n'y a pas de ventilateur, il y a un truc d'aération, parce que les lycées, en vrai, peut-être qu'ils ont été rénovés, mais pas du tout en vue de la chaleur et du réchauffement climatique. Et même les profs nous le disent, mais les profs, ils ont très chaud, ils ne savent pas quoi faire.
4: Dès demain, 530 000 élèves de terminale débuteront les écrits du baccalauréat, avec pour commencer la traditionnelle épreuve de philosophie.
2: Et le thermomètre va encore grimper avec une nouvelle vague de chaleur. Les prévisionnistes météo annoncent une vague de chaleur à partir de mercredi prochain, des températures qui seront plus élevées que celles que nous avons connues en mai dernier. En cyclisme, il a fait une erreur, il l'a assumé. Paul Sexas s'est pris une très grosse gamelle sur le Tour Auvergne-Rhône-Alpes hier. Il est remonté sur son vélo ce matin, mais il a dû abandonner. Les douleurs étaient trop fortes aujourd'hui. Mais pas d'inquiétude, en tout cas pour le Tour de France, le petit prodige n'a rien de cassé. Il faut juste se reposer, Fanny Le Chevestrier.
7: Paul Sexas qui devra donc patienter jusqu'au 19 juillet prochain pour voir son nom peint à de très nombreuses reprises sur la route menant au plateau de Solaison. Aujourd'hui, malgré toute sa bonne volonté, le jeune Français de 19 ans a dû se rendre à l'évidence. Les douleurs qu'il ressentait dans les bras avant même le départ de l'étape ce midi étaient trop vives pour bien tenir son guidon dans les descentes. Son dos l'a également handicapé. Lâché rapidement par le peloton des favoris, Sexas a donc fini par s'arrêter au bord de la route. Certainement la décision la plus raisonnable. Car comme il le rappelait ce matin, son principal objectif reste le Tour de France dans 3 semaines. Pas la peine de prendre le risque d'aggraver ses blessures, voire de prendre une mauvaise position sur le vélo pour contourner les douleurs. Place maintenant à quelques jours de repos, nous dit-on dans son entourage, avant de partir comme prévu en stage pour les dernières reconnaissances des étapes alpestres au menu du Tour de France.
2: Et puis aux 24 heures du Mans, Toyota renoue avec la victoire. Après 3 éditions reportées par Ferrari, la course a été très serrée. Les 4 premiers équipages terminent dans la même minute. Et toujours cet incroyable succès populaire. 300 000 personnes pour assister au podium.
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8: Le temps ce dimanche ensoleillé avec des nuages assez discrets. Rien à signaler, le schéma estival annoncé est confirmé. Les températures devraient être comprises entre 28 et 30 degrés, peut-être un poil au-dessus ou en dessous dans une pointe nord-est du département. On attend un petit 26 vers Pré-en-Paille. Mais 28 à Mayenne ou Laval et jusqu'à 30 degrés à Grès-en-Boëre. Demain, 2 degrés de plus normalement. Profitez de la fraîcheur le matin avec les nuages avant la place au soleil. Bon week-end avec ici Mayenne.
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9: Bonsoir à tous, très heureux de vous retrouver en ce début de soirée pour une heure de tube née dans les années 80. J'imagine que vous les avez chantés, que vous les avez pour certains beaucoup aimés, qu'ils vont peut-être vous rappeler des souvenirs. Ça commence comme ça.

0: C'était Marc Lavoine pour une Biguine avec toi.
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0: Ça, c'était en 85. Il avait déjà rencontré le succès un an avant avec Elle a les yeux revolver, Bascule avec moi. Et donc, c'est un nouveau succès pour celui qui, depuis toujours, voulait devenir artiste. Dès l'âge de 16 ans, il intègre une troupe de théâtre. Pour se faire un petit peu d'argent, il est ouvreur à l'Olympia. Mais la musique le rattrape. Et notamment grâce à sa rencontre avec celui qui deviendra son fidèle compositeur, le fameux Fabrice Aboulker. Allez, on poursuit. Deux ans plus tard, avec un groupe venu d'Allemagne, Alphaville, Forever Young.
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0: Ship, Nothing's Gonna Stop Us Now. Encore un tube créé pour la BO d'un film mannequin sorti en 87 qui n'a pas connu un grand succès contrairement à la chanson qui a permis à ce groupe américain de s'inscrire dans l'histoire de la musique aux États-Unis notamment. Le dernier album de Starship est sorti en 2013. Louis Bertignac, lui, il va attendre 2027 pour retrouver une grande tournée. Mais dans un instant, on le retrouve avec ses idées-là.
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2: Des infos pratiques ici Mayenne, attention sur la route si vous devez aller au Mans ou si vous en arrivez. On est bien sûr dans le week-end des 24 heures, perturbations à prévoir ainsi que dans le sens des retours. Le mercredi 17 juin, le Centre intercommunal d'action sociale du pays de Cran vous donne rendez-vous au château de Cran pour la deuxième édition de son salon L'Art de bien vieillir avec pour thème l'habitat, découvertes et solutions pour bien vivre et bien vieillir chez soi. À l'opposé, après Empaille-Saint-Sanson, la section gymnastique rythmique organise son gala annuel le vendredi 19 juin à 20h30, salle Suzanne Germain. Le thème, Alice au pays des merveilles. Et en plus, c'est gratuit pour les moins de 12 ans. Enfin, c'est bientôt la fête des pères. À Changer, on propose un échange entre les papas à la maison des familles. Un café des papas pour échanger sur la parentalité. Et nous, on retrouve d'autres infos pratiques, bien sûr, dans une heure.
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0: Jackie Quartz avec Mise au point.
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0: Ah, pour la suite, j'ai choisi un tube en or des années 80, mais hélas, son interprète n'aura pas eu la chance d'en profiter. En 1987, Roy Orbison, un pionnier du rock américain, venait de vivre plusieurs drames. La mort de sa femme dans un accident de voiture, de ses deux fils dans un incendie. Il enregistre You Got It, dédié à son épouse et composé pour lui par Tom Petty et Jeff Lynne, deux autres légendes. Le titre sort quelques mois plus tard, mais il meurt brutalement d'un arrêt cardiaque en 89. You've Got It, tube mondial.
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0: Eurythmics, c'était Here Comes the Rain Again. Une chanson écrite, paraît-il, après une nuit entière de disputes entre Annie et Dave, le couple Eurythmics, est devenu un tube en 83. Dès 20h, la musique continue, mais ce sont vos choix que l'on retrouve comme tous les dimanches grâce à vos messages sur decibel@radiofrance.com. En attendant, notre virée dans les années 80 continue avec Alain Souchon, Ultra Moderne Solitude, juste après ça.
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1: Et à 20h sur votre radio ici, c'est l'heure de Décibel avec, comme tous les dimanches, les chansons préférées des auditrices et des auditeurs.
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1: Ça, c'est la chanson qui a tourné sur les réseaux sociaux cette semaine. Pierre Demar, qui a été notre invité récemment et qui lançait le Je pense à vous challenge. Tout le monde s'est mis à chanter ce refrain. Assez difficile à chanter, c'est vrai, hein, ça file dans les aigus. Eh bien, notre éditeur Jean-Maurice a décidé d'écouter Pierre Demar ce soir. Il y aura aussi des classiques comme Johnny Hallyday, des chansons d'artistes que vous connaissez bien mais qui passent pas souvent à la radio, comme Silver Lake de Santa. Voilà ce qui vous attend ce soir. On est ensemble jusqu'à 21h. Bienvenue, c'est Décibel.
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1: Salut à toutes, salut à tous et merci d'avoir choisi ici pour passer votre dimanche soir. J'espère que le week-end était merveilleux pour vous. Et puis si c'était pas terrible, bah écoutez, on envoie le bout, comme on dit. Mais si, on le dit, je vous promets, on le dit. Dans ma famille, on le dit, ok? Bon, heureusement, c'est la musique qui nous rassemble ce soir. Il y aura la toute nouvelle chanson de Marguerite, un bon vieux Fleetwood Mac. Je vous emmènerai écouter les chansons de l'année 1981. Et puis, je voulais aussi vous dire que la fin de la saison approche, hein. On est déjà mi-juin, donc si vous avez envie de participer à une de nos dernières émissions du dimanche, là où les auditrices et les auditeurs font la programmation musicale, alors il faut tout de suite nous envoyer un email. Notre adresse, c'est décibel au pluriel @radiofrance.com, décibel avec un S à la fin, @radiofrance.com. Dans le mail, vous mettez votre numéro de téléphone pour qu'on puisse vous rappeler et surtout, surtout, la chanson que vous avez envie de partager. C'est ce qu'a fait Seb. Le voici, le voilà, premier auditeur de la soirée. Coucou Seb, bienvenue.
5: Salut Émilie.
1: Comment ça va?
5: Ça va toujours bien.
1: Ah Seb, c'est bien.
5: Super.
1: Et c'est normal. Seb, je suis tellement contente de ton choix de chanson ce soir. Tu vas nous passer un groupe belge.
5: Oui.
1: Qui s'appelle Puggy.
5: Ouais. Puggy, qui est composé quand même d'un français, d'un anglais et d'un suédois.
1: Oui.
5: Voilà. On va dire que c'est un groupe européen.
1: C'est ça. Et comme ils sont basés à Bruxelles, on dit que oui, c'est un groupe belge, mais t'as raison. Belge. Oui, oui, t'as raison. Et alors, ils ont une particularité, c'est que ces petits gars de Puggy, ils ont un studio à Bruxelles, dans lequel tout le gratin de la chanson française va enregistrer, faire produire ses chansons, ses albums. Puggy, ils se sont notamment occupés des chansons de Iseult, plein d'artistes en fait, qui sont passés chez Puggy.
5: Aussi des BO de films ou de films d'animation, je crois. Ils en ont fait deux, trois aussi.
1: Mais oui, non, ils sont vraiment... je crois qu'ils sont copains avec Vianney. Enfin, voilà, ils font partie de ces petits génies qui, parfois, restent dans l'ombre, il faut bien le dire. Mais voilà, quand ils ne sont pas sur scène pour eux, pour Puggy, ils sont aussi vraiment des hommes de l'ombre et de studio très, très recherchés.
5: Et puis, quand ils sont sur scène, ils sont quand même très bons, hein.
1: Alors, est-ce que tu les as vus, toi, et est-ce que tu peux nous raconter?
5: Oui, je les ai déjà vus plusieurs fois. Là, la dernière, c'est pour leur dernière tournée. Là, ils sont passés au Luxembourg, vu que je suis pas très loin. C'est Nancy, Luxembourg, c'est à 2 heures de route à peu près, donc ça va relativement vite. Et vu qu'ils ont aussi, ils sont très très attachés au Luxembourg aussi, donc ils passent souvent là-bas. Donc du coup, nous, on en profite et c'est toujours un grand sas de décompression, tu vois, tu oublies tout et
1: ça fait du bien parfois.
5: Ouais, ça fait du bien. Je t'entends plus, je dis.
1: Non, je t'écoutais religieusement parce que pour le coup, je suis d'accord avec tout ce que tu dis et aussi le fait que on parle souvent beaucoup dans les médias des méga concerts, des stades de France d'Ayana Kamoura, des grandes salles de Céline Dion, etc. Alors oui, bien sûr, c'est important, mais après, ce qu'il faut se dire, c'est que la majorité des groupes jouent dans des salles plus petites, avec des tarifs accessibles à tout le monde.
5: Oui,
1: on peut trouver des tickets. On passe des soirées géniales. Là, il y il y a pas longtemps, je suis allée voir Bandi. Bon bah voilà, c'est évidemment que tu vas pas c'est pas la même chose.
5: Non, c'est pas le même. Après il y a tout l'aspect chaud sur les grosses scènes, les salles, les trucs, c'est comme les Indochines et tout ça, mais là t'as pas ça. Mais t'as une proximité, les gars sont adorables comme tout et tu passes un bon moment.
1: Quoi. Et tu parles avec eux après au stand de t-shirts et tout. C'est vraiment un autre rapport, quoi. C'est des concerts qu'on peut se faire une fois par mois. C'est aussi ça la scène de concerts en France et c'est important de le dire parce qu'on parle pas souvent d'eux et ou en Belgique d'ailleurs ou au Luxembourg. Et voilà, et c'est ces groupes-là aussi qui font vivre toutes les salles, tous les clubs partout en France. Donc voilà, il y a même des salles où on peut s'abonner et on peut comme ça, on paye une fois par an et on peut aller voir 5-6 concerts de notre choix. Il y a plein de SMAC comme ça, c'est des salles qui sont plus ou moins subventionnées par le ministère de la Culture un peu partout sur le territoire et c'est aussi une bonne option, quoi.
5: On est d'accord.
1: Alors t'as choisi le premier gros tube de Puggy, c'est en anglais.
5: When you know.
1: C'est When You Know. Alors moi j'adore, c'est-à-dire tu tapes dans les mains instantanément.
5: Voilà. Et puis encore merci au groupe parce que tout à chaque concert ils offrent la une baguette quand c'est à un moment le chanteur accompagne donc le batteur avec une batterie amovible et il balance les deux baguettes comme ça et c'est tombé sur moi la dernière fois et en plus dédicacé et tout, nickel.
1: Trop bien. En plus, t'es rentré avec un petit cadeau. Bon, bah, c'est parfait. Merci beaucoup, Seb. Le cadeau pour vous, si vous ne les connaissez pas encore, c'est de découvrir Puggy grâce à Seb. La chanson s'appelle When You Know.

0: les excellents Puggy, avec une chanson que peut-être vous aurez dans la tête en vous réveillant demain matin, mais ça sert à ça aussi, les découvertes dans Décibels. La chanson s'appelle When You Know.
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0: Demain, c'est l'anniversaire de Johnny. Vous allez me dire, il s'en fout, il n'est plus là pour souffler les bougies. Je vous répondrai, oui, certes, mais tous les ans, les fans de Johnny lui rendent hommage, et je trouve ça chouette de lui rendre hommage le jour de son anniversaire, plutôt qu'au moment de l'anniversaire de sa mort, évidemment, avec une date et des souvenirs beaucoup plus lugubres. Alors, Annie, qui est une grande fan de Johnny Hallyday, et qui l'a vu des dizaines et des dizaines de fois en concert depuis les années 60, Annie a décidé de vous passer ce soir dans Décibels une chanson qui s'appelle Poème sur la septième. Poème sur la septième, c'est une chanson qui parle d'écologie et c'est une des premières chansons à parler d'écologie. Annie, on n'a pas réussi à la joindre ce soir, mais c'est pas grave, elle sera dans Décibels demain pour vous parler de Johnny Hallyday, de sa passion pour lui. Mais voilà, cette chanson, donc, c'est Johnny qui récite un texte incroyable sur le deuxième mouvement de la septième symphonie de Beethoven, poème sur la septième donc, et vous allez voir que Philippe Labro, le journaliste et romancier qui a signé les paroles, bah, il était plutôt visionnaire, puisque tout ce que Johnny raconte dans cette chanson de la fin des années 60, début des années 70, c'est des choses qu'on peut se dire encore aujourd'hui.

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0: très très intense ce poème sur la 7e Johnny Hallyday. Joli choix donc de Annie, grande fan de Johnny, devant l'Éternel, que vous entendrez demain. Elle fera une petite apparition dans Décibel à l'occasion de la date anniversaire de Johnny Hallyday.
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0: Allez, avant d'accueillir Jean-Maurice, Joël, Julie ou encore Philippe, auditeurs et auditrices qui ont de bons goûts musicaux qu'ils ont envie de partager avec vous, moi j'avais envie de vous amener dans l'année 1981. Qu'est-ce qu'on écoutait exactement il y a 45 ans? Il y avait une toute nouvelle scène française pop avec des sons un peu synthétiques qui était en train de s'imposer en la personne de Lio.

Lio et ses amoureux solitaires qui prouvaient aussi que le Banana Split n'était pas un tube sans lendemain. Lio tient d'ailleurs qui vient d'annoncer une tournée. Vérifiez si elle passe près de chez vous. Ne la ratez pas. En 1981, donc, les nouveaux arrivent, mais les anciens s'accrochent pour rester dans le coup. Hein, Michel Sardou ? Femme des

0: Pas mal aussi les petits synthés chez Michel Sardou. 1981, c'est aussi l'année d'une chanson, d'un tube, d'un phénomène absolument incroyable. Une chanson qui figure dans le livre des records en 1983, parce que entre 80 et 83, il y a 2 millions et demi d'exemplaires qui ont été vendus. Là, on est à plus de 3 millions et demi avec les années qui ont passé. Une chanson qui s'appelle « La danse des cadars ». Il y a bien qu'en France qu'un truc pareil pouvait être numéro un des ventes pendant des semaines et des semaines. En même temps, très bon souvenir. Hein,
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Eh oui, il y a 45 ans, il y en a qui se sont fait mal aux genoux en essayant de faire la corée, hein, ou mal au dos. Bref, Gigi Lionel et sa danse des canards, indissociable de l'année musicale en France en 1981. Enfin, partout dans le monde, c'est un groupe nommé Soft Cell, un groupe anglais de pop synthétique issu du courant New Wave, qui s'est retrouvé numéro 1 des ventes avec leur album Non-Stop Erotic Cabaret et leur reprise de la chanson Tainted Love, une chanson des années 60, enregistrée d'abord par Gloria Jones et qu'ils ont repris de manière absolument géniale. Beaucoup de gens pensent que c'est Depeche Mode en écoutant le son, mais non, c'est bien Soft Cell en 1981, un des tubes incontournables de cette année-là, Tainted Love.

0: Need Love. Et désolé pour celles et ceux qui auraient préféré la danse des canards. Hein. Choisissez votre équipe, mais il n'y a pas de problème. 1981, on referme ce petit chapitre et on vous annonce dans la suite de Décibel, un des gros tubes de cette année, 2026. Si je pense à vous, la nouvelle chanson de Pierre Demar, choisie par Jean Maurice. À tout de suite.
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0: Eh oui, c'est le programme jusqu'à 21h. Les auditrices et les auditeurs de Décibel qui viennent partager leurs chansons préférées. Ça peut être des chansons très anciennes ou alors des nouveautés qui leur ont tapé dans l'oreille. Et avec Jean-Maurice, là, pour le coup, c'est une chanson toute neuve qu'on va écouter. Salut Jean-Maurice.
4: Salut, salut.
0: Comment ça va?
4: Très bien. Merci.
0: Je t'en prie. Alors Jean-Maurice, ce petit Belge, Pierre Demar, qu'on avait découvert il y a 3 ans avec Docteur, un jour je marierai un ange. Eh bien, cette nouvelle livraison, ça te plaît bien aussi?
4: Ah oui, oui. En fait, oui, le premier, c'était bon, une chanson un peu légère, mais c'est vrai que ça a tilté dans les oreilles aussi.
0: Ouais.
4: Mais alors celui-là, je crois qu'il y a tout un phénomène qui est en train de naître là, par rapport... Enfin, ça tombe pile poil quand je voulais quoi faire. Je suis toujours en train de traquer un peu les tubes de l'été. Et oui. En France, je pense que ça va bien marcher.
0: Allez, je suis d'accord avec toi. En fait, c'est le premier extrait du deuxième album de Pierre Demar. L'album, il sortira à la rentrée. Mais voilà, clairement, s'il sort cette chanson-là, à ce moment-là, c'est qu'il s'est dit, tiens, pour Jean-Maurice et tous ces autres Français, ça peut fonctionner, effectivement, en mode tube de l'été. Mais voilà.
4: Titiller l'oreille.
0: Son retour officiel, c'est vraiment à la rentrée. La tournée, c'est à partir du mois de novembre. Et voilà, enfin, il est venu dans Décibel il n'y a pas longtemps et on sent qu'il a pris en assurance, c'est normal. C'est
4: plus... Oui, exactement, il est de moins en moins timide, c'est ce que j'allais te dire.
0: Ah ouais, hein.
4: C'est qu'il prend de l'assurance petit, là, c'est très bien.
0: Bon, alors par contre, on a un problème avec cette chanson, un problème qu'on a pu constater hein, sur les réseaux sociaux depuis quelques jours, mais c'est qu'elle était impossible à chanter.
4: Enfin, quand tu vas chanter de manière si aiguë, parce que lui, c'est vrai que...
0: Ah, écoute, tu arrives, toi?
4: Pas mal.
0: Ça s'appelle le Je pense à vous challenge. En fait, c'est Big Flo, de Big Flo et Oli qui a eu l'idée parce qu'il disait qu'il était fan de la chanson mais qu'il n'arrivait pas à chanter le refrain, c'était trop dur. Et après, il y a plein d'artistes qui sont mis à poster sur Instagram leur reprise de Pierre Demar. Alors, il y a eu Marguerite, il y a eu Marine aussi qui a gagné la Starac. Plein de gens.
4: Il y a eu tout ça. Ouais, il y a eu Valérie Lemercier.
0: C'est vrai, Valérie Lemercier.
4: Le plus comique, c'est quand même Philippe Catherine qui, lui, commence complètement faux, qui fait quelques notes à la fin juste.
0: Mais il y arrive quand même. Mais c'est pas facile. Vas-y, réessaye, ouais. Jean-Maurice.
4: Oui, je viens, je mange, je pense.
0: J'en ai besoin. Et après, il faut dire, je n'ai besoin de rien que de mon sicou. Pou, pou, parce qu'il y a un petit...
4: Ça, c'est pas vraiment les paroles que j'adore, mais bon... Tu peux y aller, si tu veux.
0: Allez, on va l'écouter.
4: Bon, enfin, c'est très très difficile, c'est vrai.
0: Écoutez, vous avez jusqu'au 5 novembre pour vous entraîner. 5 novembre, c'est le début de la tournée de Pierre Demar. Il faudra être au point pour chanter ce refrain quasiment impossible. Mais en tout cas, c'est une très bonne idée qu'on écoute ce soir. Je pense à vous, donc le retour de Pierre Demar. Merci beaucoup, Jean-Maurice.
4: De rien, hein, d'hab, je suis au rendez-vous.
0: Génial. À la prochaine, merci. Voici
4: Salut.
0: Pierre Demar. Salut. Pou, pou.

0: Alors, vous le maîtrisez ou pas le... Je pense, c'est pas facile, mais si vous voulez vous entraîner, vous pouvez toujours regarder le clip de Pierre Demain. Voilà, si on ne sait pas chanter le refrain, on pourra peut-être danser comme dans la vidéo. Et puis suivez-le sur les réseaux sociaux, évidemment, puisqu'il poste régulièrement de nouvelles versions de son refrain par tout un tas d'artistes que l'on aime beaucoup.
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0: Allez, il est temps de vous annoncer la bonne nouvelle, cette jolie petite nouveauté qui nous vient d'une des rescapées les plus chouettes de la Star Academy, Marguerite, très remarquée l'an dernier avec un joli petit tube de l'été, hein, je préfère les filles, les femmes, les meufs. Eh bien, Marguerite vient d'annoncer la sortie de son premier album. Elle est très émue, elle l'a dit sur les réseaux sociaux, elle a essayé d'expliquer son émotion et puis après elle a dit « Non, mais en fait, c'est pas la peine, tout est dans les chansons ». Souvent les artistes disent ça. Alors ce qu'on peut dire quand même, les infos que nous avons, c'est que le premier album de Marguerite s'appellera Guérir. Il sortira le 2 octobre et un premier extrait est disponible, une très jolie chanson qui s'appelle Belle Vie et qui raconte exactement ce que vous pouvez imaginer en écoutant le titre. C'est une chanson lumineuse et c'est Marguerite.

0: c'est Marguerite. L'album arrive à la rentrée.
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0: Et voici venir Joël. Bonsoir Joël.
2: Bonsoir Émilie.
0: Bienvenue dans Décibels, mon cher Joël. Tu t'attaques ce soir à un immense groupe de rock. Enfin, tu t'attaques. Non, t'as décidé de le partager avec nous surtout, et ça c'est génial. C'est un groupe qui s'appelle Fleetwood Mac.
2: Oui, c'est ça. Oui, c'est ça.
0: Oh là là. Alors, Fleetwood Mac, pour celles et ceux qui n'ont pas suivi exactement, c'est un peu comme une série Netflix, hein. Il y a plusieurs saisons avec plusieurs castings, etc. C'est un groupe qui a été à géométrie variable depuis les années 60 en fait, hein, mine de rien. Les années 70, c'était leur oui. grandeur de gloire, mais ça a beaucoup bougé, n'est-ce pas?
2: Oui, mais c'est vrai que la grandeur, c'était 77 avec l'album Romo, dans lequel j'ai tiré un morceau, et qui est quand même assez particulier parce qu'il y avait une entente totalement désagréable entre tous les protagonistes.
0: Oui, c'est
2: ils
0: vrai.
2: Ont sorti leur meilleur album. Et donc, la seule chanson, en gros, que j'ai choisie, c'est la seule quasiment que sur l'album, ils ont signé tous ensemble.
0: Oui, parce qu'alors il faut expliquer, il y avait plein de talents dans Fleetwood Mac à cette époque-là, mais il y avait alors certains qui étaient en couple, puis après n'étaient plus en couple, il y avait des ex, il y avait des jalousies, etc. Et mine de rien, c'est pas à prendre à la légère, hein, les histoires d'amour, parce que quand on est sur la route, en tournée, etc., bah, si l'histoire d'amour tourne mal, c'est compliqué. Et donc chacun, oui, faisait un peu ses chansons dans son coin. C'est ça l'idée.
2: Sauf, l'idée, c'est ça. Oui,
0: sauf la chanson que tu as choisie, la chanson The Chain. Alors pourquoi tu penses que celle-là particulièrement, elle arrive à tous les réunir?
2: Ben, à travers la chanson, en gros, ils disent à peu près les quatre vérités. Ouais. Et c'est ça qui est vraiment drôle, parce qu'en fait, ils ont réussi à tous signer la chanson en prenant des petits bouts de phrases, de chansons, de morceaux qu'ils n'ont pas pris. Chacun séparément, et en fait, ils ont réuni le tout, et ils ont fait un truc, en s'engueulant, mais gentiment, quoi.
0: C'est ça, c'est ça. Alors, les protagonistes étant Lindsey Buckingham et Stevie Nicks, alors eux, c'est vraiment, c'est les amants terribles, un coup ils sont ensemble, un coup ils sont plus ensemble, et en général, quand ils sont pas ensemble, ils s'écrivent des chansons de vengeance, mais pleines de fiel, mais qui sont géniales. Je pense que vous avez vu passer cette vidéo, justement, de Stevie Nicks qui chante en le regardant droit dans les yeux sur scène. Ma voix va te hanter pour toujours, tu ne pourras pas t'échapper de ma voix et tout. Enfin, c'est une folie. Lui, il la regarde, il est dans un état pas possible. Et donc, les deux autres, c'est Christine McVie et John McVie. Et eux, ils étaient ex-mari et femme.
2: Oui, c'est ça. Oui, ouais. Ouais, c'est compliqué, hein, la musique, par moment.
0: C'est une ambiance vraiment terrible. Mais, et puis, il y a Mick Fleetwood, quand même, ne l'oublions pas. Ne l'oublions pas, ce bon vieux Mick Fleetwood, parce que lui aussi, il a co-signé la chanson que tu as choisie, The Chain. Alors, au-delà du fait que la chanson est donc signée par tous les membres du groupe, ce qui est quand même rarissime, puisque c'était compliqué de les avoir dans la même pièce sans qu'ils se tirent les cheveux, elle s'intègre aussi super bien, quand même, dans cet album Rumeur. C'est quand même une belle chanson.
2: Exactement. Ah oui, non, mais pour eux, en fait, c'est plutôt presque une chanson de réconciliation. Donc, du coup, ça allège le texte quand ils disent.
0: Oui.
2: Mais non, ça s'intègre super bien. L'album est superbe. Et franchement, un album de 77 comme ça, il est toujours super bien classé. Même encore actuellement. Non, franchement, c'est un album qu'il faut absolument avoir.
0: Exactement. Et qui a bien vieilli. Alors, ressortez de votre discothèque si vous avez gardé le vinyle, ou alors rajoutez dans vos playlists Rumors, l'album de Fleetwood Mac de 77. Et nous, on écoute cette chanson quasi miraculeuse, The Chain, grâce à Joël. Merci beaucoup, Joël.
2: De rien, merci, Émilie.
0: À la prochaine, salut.
2: À la prochaine, salut.

0: Big Mac. Si vous avez envie de comprendre vraiment ce qui se jouait en termes de relations et aussi en termes artistiques à l'intérieur du groupe, je vous recommande un excellent documentaire signé Sophie Rosemont. Il s'appelle « Les mille et une vies musicales de Fleetwood Mac ». Des années 60 à nos jours, il s'est passé pas mal de trucs. C'était passé sur Arte. Il me semble que c'est toujours disponible sur arte.tv gratuitement. C'est vraiment un super documentaire avec des archives absolument géniales, notamment donc pour les histoires d'amour entre Lindsay Buckingham et Stevie Nicks. Vraiment, c'est un régal, je vous le recommande.
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0: Santa, vous le savez, c'est une des chouchous de Décibel. Elle est venue très très régulièrement dans l'émission depuis le lancement de son projet solo. D'abord à Pas de Loup avec une première chanson, Popcorn Salé, Paris en août. Et puis ensuite un premier album, Recommence-moi. Et puis là, ça explose, Victoire de la musique, Tournée de Zénith. Et des fans qui la suivent de date en date. Est-ce que Julie, qui est avec nous, a déjà vu Santa sur scène? Bonsoir Julie.
2: Bonsoir Émilie.
0: Alors,
2: et oui, bien sûr, je l'ai vu sur scène, bien évidemment, depuis ses débuts.
0: Ouais. Santa, ce qu'il faut savoir, c'est qu'elle était d'abord dans un groupe qui s'appelait Hyphen Hyphen. Donc toi, c'est depuis Hyphen Hyphen ou c'est depuis qu'elle est en solo que tu la suis?
2: Non, depuis Hyphen Hyphen en fait.
0: Ah, très bien, très bien. Alors ça, c'est intéressant parce que c'est vrai que beaucoup de gens ont découvert Santa avec Popcorn Salé, mais avant, elle faisait une pop électro assez engagée et tout en anglais avec son groupe qui s'appelait Hyphen Hyphen. Et alors, le passage au français, au piano, aux chansons un peu plus posées, ça t'a pas posé de problème, Julie?
2: J'avoue que j'ai plus tendance à écouter plutôt de la pop un peu qui parle en anglais ou ça parle en anglais, donc tout ce qui est chansons françaises, j'ai un peu moins l'habitude, mais je me suis dit allez, c'est Santa, je vais quand même écouter, et franchement ça marche de ouf quoi, c'est trop bien son album, il est vachement cool sur scène, c'est toujours aussi incroyable que qu'avec Hyphen Hyphen. C'est franchement un pur bonheur.
0: Ce qu'il faut savoir aussi, c'est que ses amis d'Hyphen Hyphen, ils sont jamais très très loin d'elle. Adam s'occupe de tout l'aspect visuel, du merch, etc. de Santa. Et Line, elle est la directrice musicale, elle a co-composé des titres avec elle. Donc en fait, c'est plus Hyphen Hyphen, mais les éléments sont là. Donc c'est pour ça qu'aussi Santa est pas 100% différente.
2: C'est pour ça. Mais oui, ils sont toujours là. Et même, je me souviens, enfin, quand elle a gagné sa victoire de la musique, du meilleur album,
0: oui.
2: ils étaient là pour la soutenir. C'est une super belle image. Genre, ils étaient trop contents pour elle et tout. Genre, je crois même qu'ils pleuraient carrément de joie. Franchement, c'était une super belle image à voir.
0: Je viens de chercher sur mon ordinateur parce que j'avais un doute, mais c'est bien ça. Popcorn Salé, donc la première chanson solo de Santa, piano, voix, etc. Elle est sortie. Tu te souviens de l'année ou pas? C'est hallucinant. Julie, est-ce que tu te rappelles, toi?
2: Je sais pas. 2023, non?
0: Et
2: 2024?
0: 2022, ça fait 4
2: 2022.
0: ans. Et pour ça, en fait, ça a pris du temps pour imposer le nouveau style de Santa. Et je pense que c'est ça aussi le secret. C'est pour ça que ça a marché. Et c'est pour ça aussi qu'elle est très très heureuse. Parce qu'au début, c'était pas forcément évident, quoi.
2: C'est parce que c'est pas, surtout Popcorn Salé, qui est une chanson hyper posée, piano-voix seulement, alors que Hyphen Hyphen, c'était quand même très pop, très produit, il y avait une très grosse énergie. Après là, Popcorn Salé, oui, on trouve l'énergie aussi, mais c'est beaucoup plus posé, c'est beaucoup
0: plus
2: épuré, quoi. Et donc, c'est vrai qu'elle a parié un gros risque pour Popcorn Salé, mais ça a fonctionné du tonnerre, et puis avec son piano qui s'envole dans les airs et tout, là, elle est incroyable.
0: Santa, ouais, 2022, Popcorn Salé, 2024, l'album Recommence-moi, et puis ensuite Victoire de la musique, Tournée de Zénith, etc., etc. Et nous, on va écouter une chanson qui est pas passée à la radio beaucoup parce que c'était pas un single, mais Julie, c'est une qui t'a beaucoup plu sur l'album de Santa, c'est la chanson Silver Lake. On y va?
2: C'est ça, on y va. Beaucoup trop sous-côté cette chanson et c'est cool de l'écouter. Merci beaucoup, Émilie. Merci à toi.
0: Merci. Voici Santa, grâce à Julie.

0: Timberlake sur l'album Recommence-moi, Santa, qui était au cinéma il y a une dizaine de jours pour la projection événementielle d'un de ses grands concerts. Et elle a sorti pour l'occasion quelques extraits live disponibles sur les plateformes de streaming. Je vous recommande d'écouter ça parce que Santa, en public, ça prend une dimension assez folle.
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0: Pensez pour Michel Delpech qui nous a quittés en 2016. Ça fait donc 10 ans qu'il est parti et il y a eu cette année pas mal d'hommages. Pour les 10 ans de sa disparition, Michel Delpech, c'est des chansons d'amour, de flirt, tout aussi charmantes que désuètes.
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0: Ceci dit, si vous voulez une version un peu plus vénéneuse, n'hésitez pas à écouter la reprise de Mieux Sec. Elle est vraiment du tonnerre. Michel Delpech, également la star de TikTok, sachez-le, et des soirées après match de rugby avec sa chanson Le Chasseur, que les jeunes appellent les oies sauvages, parce qu'en fait, ils connaissent que le refrain. Ah.

écoutez, ma fille est en 6e et sa classe chante ça quand ils partent en classe verte dans le car. Donc voilà, c'est comme ça, Michel Delpech 2026. Les kids adorent. Pascal Obispo aussi adorait Michel Delpech. Ils avaient même travaillé ensemble. Alors pour les 10 ans de la disparition de Michel Delpech, en plus d'un gros best-of qui est sorti, on a demandé à Obispo de réaliser un disque qui s'appelle Le Chanteur, sur lequel il a pris les gros tubes de Michel Delpech et il les a réorchestrés à sa manière, à la manière dont il aurait fait, lui, connaissant bien Michel Delpech. Il y a des petites variantes. Bon, il ne transforme pas en hard rock ou en zouk des chansons qui n'en étaient pas, hein, attention. Mais on entend quand même une petite différence. Rendez-vous compte avec le Loir-et-Cher. Ça, c'est la version 2026, réalisée par Obispo.

petits violons sont toujours là, évidemment, mais vous avez entendu, je pense, un petit peu la différence. Voilà, le chanteur, c'est disponible sur les applis de streaming et aussi en version physique, si vous voulez vous offrir un joli coffret Michel Delpech, le best-of, donc, et les réorchestrations signées Pascal Obispo. Alors, qu'est-ce qu'on va écouter? Quelle est votre chanson préférée de Delpech? Ça pourrait être Le Flirt, Le Chasseur, Le Loir-et-Cher, Quand j'étais chanteur, Les Divorcés, ou encore White is White, mais je me suis dit que on pourrait écouter une des plus jolies chansons qui soit sur la nostalgie et qui fait que parfois on est encore jeune et on est déjà nostalgique de sa jeunesse. Ça s'appelle Chez Lorraine.

0: merveille, cette chanson chez Laurette. C'est du Michel Delpech du milieu des années 60, ça. C'est très très beau. C'est lui qui a écrit le texte. Et c'est Roland Vincent qui a composé la musique. Il a, cet artiste, composé plus de 600 chansons, Roland Vincent. Pourtant, c'est pas un nom qu'on entend tous les jours, hein. Pianiste, chef d'orchestre, compositeur et arrangeur. Pour Dalida, pour France Gall, pour Carlos, ou encore pour Jacques Martin ou Sacha Distel. Voilà, Roland Vincent, on dit pas souvent son nom, mais ce soir c'était l'occasion, parce que chez Laurette, c'est aussi une merveille de mélodie et d'arrangement si délicate.
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0: Alors, le dernier auditeur de la soirée, c'est Philippe. Bonsoir Philippe.
2: Bonsoir Émilie.
0: Bienvenue dans Décibel, Philippe et sa grosse voix de radio. Comment ça va?
2: Merci Émilie pour ta bienvenue. Ben écoute, ça va très bien, hein, pour un directeur d'école quand on est au mois de juin. C'est les grandes vacances qui arrivent, donc.
0: Mais c'est oui, top. C'est vrai. Ben, faut quand même s'occuper des derniers bulletins. Attention, hein.
2: Ouais, on va y penser.
0: Non, mais c'est ce que je dis à ma fille. Je dis, ok, il reste 2 semaines, mais faut pas te relâcher. Et en fait, au fond, je sais bien que oui, les dés sont jetés de toute façon, mon cher Philou, n'est-ce pas?
2: Il y a de fortes chances que cette période de l'année, voilà, il n'y ait pas de changement très significatif.
0: C'est ça, il n'y a plus de surprise. Bah tiens, j'en profite, puisque j'ai un directeur d'école sous la main. Je fais un énorme bisou aux profs, aux instits, aux ATSEM, aux assistants d'éducation, etc. Il y en a plein, voilà, dans les écoles, les collèges, les lycées, partout en France. Et on vous confie nos gosses, quoi, les gars. Et pourtant, on les connaît. Individuellement, ils sont déjà pas faciles. Mais en troupeau, mon Dieu, on dirait des fans de Tokyo Hotel. Alors, merci, bien vous occuper de nos gosses. C'est vraiment super. Merci. Et Philippe,
2: merci à toi.
0: Non content de s'occuper donc de l'avenir de la nation, s'occupe aussi de nos oreilles. En ce dimanche soir, Philippe, avec un groupe de filles absolument génial, qui s'appelle Wet Leg.
2: Oui, avec un morceau Mange Tout. Donc
0: Mange Tout, c'est les haricots?
2: Alors, ce soir, je vais vous parler d'alimentation et oui, de rupture amoureuse.
0: Ah.
2: Parce que ce titre, il m'avait un petit peu intrigué. Donc, Wet Leg, comme tu l'as dit, c'est un groupe qui est originaire de l'île de Wight, sud de l'Angleterre, qui est fondé par deux musiciennes, Ryan Tisdale et Esther Chambers. Alors, il a explosé le groupe en 2021 avec le titre Chaise Longue, là, qui était devenu viral.
0: Oui, c'était trop bien.
2: Et son refrain très accrocheur, quoi. Et là, elles viennent de sortir un deuxième album en juillet 2025. Et moi, j'adore ce titre, Mange Tout. Mais c'est vrai qu'il m'interpellait un petit peu.
0: Oui.
2: Que pour moi, Mange Tout, c'est soit des pois gourmands,
0: oui,
2: soit un monsieur, un grenoblois, je sais pas si t'en as déjà entendu parler, qui a mangé un avion, qui a mangé un téléviseur,
0: non,
2: qui a mangé.
0: Je ne le connais pas, ce monsieur qui mange des objets. Et donc, son surnom, c'est Monsieur Mange Tout.
2: Voilà, je crois que c'est Michel Lodito, un gars comme ça qui avalait plein de métal et de caoutchouc. Mais ça n'a rien à voir avec cette chanson, parce que cette chanson, elle parle d'un ex qui s'est fait jeter parce qu'il était un petit peu trop lourd. Je crois même qu'il s'appelle Trevor, il est cité dans le texte. Et donc, les fans qui sont toujours à la recherche de la solution, ils ont trouvé que mange tout, si tu coupes le mot à deux endroits, ça fait man, get out.
0: Man get out, mange tout. Mais je te jure, elles sont tellement fortes, ces filles, j'avais rien vu, moi.
2: Surtout qu'on est habitué à ce qu'ils utilisent beaucoup de locutions françaises.
0: Mais
2: dans la chanson, là, il y a bienvenue, chaise longue, voilà. Donc on se disait, tiens, un titre en français. Eh ben non, c'est juste qu'elle voulait virer son mec qui lui prenait un petit peu trop la tête, quoi.
0: Alors j'adore cette histoire. On va écouter cette chanson, Mange tout, man, get out. Et en plus, on se couchera moins bête grâce à toi. Merci beaucoup,

0: les rockeuses anglaises Wet Leg qui vous donnent rendez-vous sur les festivals en France aux Nuits de Fourvière à Lyon le 13 juillet, aux Plages de Rock à Grimaud, Port Grimaud le 16 juillet et puis à Rock en Seine à côté de Paris au Domaine National de Saint-Cloud. Ça sera le vendredi 28 août. Et Décibel, c'est terminé pour ce soir. Merci à l'équipe de l'émission. Il y avait Iris Guitoni, Océane Diaz, Elodie Biancamaria, Yannis Kalem et Franck Moilier. Bonne soirée!
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0: 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Montez le son, il est 21h.
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0: ça m'a marqué. 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Elle nous a dit 2-3 mots et on ne l'a plus jamais revue. 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

0: France.
1: Derrière la douceur du titre La Femme Chocolat se cache un texte engagé, signé Olivia Ruiz.
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1: Olivia explore ici les thèmes de la transformation, du désir de changement, le passage de l'adolescence à l'âge adulte. Le chocolat est aussi le symbole de la gourmandise et un moyen de parler de passion, de respect, du fait d'être soi, de s'assumer et de se révéler.

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1: Découvrez J'ai envie d'été, le nouveau titre de Louise Combier. 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

0: 16.
1: Jeune et con, tube de Damien 16 qui a connu un clash en plein enregistrement.
0: Les secrets de vos chansons préférées, Johan Guérin.
1: En 1999, il enregistre dans des conditions précaires, mais avec une conviction de fer. Le clash éclate en studio quand sa maison de disques souhaite retirer le pont musical jugé trop long pour la radio. Mais 16 ne lâche rien. C'est le chantage. Soit le titre sort tel quel, soit l'album reste au placard. Il refuse de sacrifier cette montée en tension électrique.

0: C'est précisément ce souffle, cette attente avant l'explosion qui va transformer ce morceau en un cri de ralliement de la génération 2000. C'est brut, c'est sans concession et c'est culte.
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3: C'est une chanson que ma mère m'a fait découvrir avec l'aspirateur le matin et sur le coup je ne l'ai pas aimée la chanson, c'est après que j'ai appris à l'aimer.

0: allez bien avec moi.
1: Donc j'ai jamais osé lui dire hein, ça pour l'aspirateur, mais bon, j'ai découvert ce titre, au final je l'ai écouté tellement de fois qu'un jour je lui raconterai, parce que je l'ai croisé quand même pas mal de fois dans une chanson.
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J'espère que tu aimes, c'est assez beau, non? C'est le Requiem.

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0: Caez avec Spécimen.
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3: Voilà, les cartes postales, les tickets de concert. C'est ma chambre d'étudiant, ça.
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3: Donc, je m'appelle Jean-Paul Pécréau, j'habite Saint-Cyr-sur-Loire, j'ai 71 ans. Au début des années 2000, j'avais déjà accumulé énormément de documents sur Otis Reading et j'ai eu l'envie de me lancer dans la création d'un site internet, otisreading.fr.
0: Jean-Paul, comptable de formation, m'accueille partout. Des CD, des albums, des cartes postales liées à Otis Reading.
3: Ça, c'est une affiche que j'ai trouvée à San Francisco lorsqu'Otis Reading a fait un concert en décembre 66. Au Fillmore Auditorium. J'ai fait mes petits pèlerinages comme ça aux États-Unis pour retrouver, même je suis allé à Sausalito près de San Francisco où Otis Redding a composé son tube posthume, hein, The Duke of the Bay par exemple. Voilà.
0: Vous avez un petit tourne-disque ?
3: Bien sûr, j'ai une platine. Allons-y, on va mettre du Otis Redding, bien sûr.
0: Ah bah
3: c'est
0: oui.
3: Recevoir. 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
0: you. Ça met une ambiance là d'un coup.
3: Oui, je vais pas vous inviter à danser. Non,
0: c'est rigolo.
3: Ça à l'époque, oui, c'est un slow qui nous a beaucoup servi dans notre jeunesse, sur les pistes de danse.
0: Là, vous entendez cette voix, ça vous fait quoi encore aujourd'hui?
3: Eh bien, ça me donne des frissons. En fait, j'ai découvert Otis Redding, j'avais 11-12 ans. Et c'est ma sœur, à Noël 66, qui m'a offert un 45 tours, 4 titres. Mais ça a été voilà, un choc, une révélation. Et après, quelques années plus tard, en 1969, les cinémas studios à Tours ont diffusé un film dont le titre est Monte au Repos. Et là, j'ai eu la révélation en voyant Otis Redding sur scène, hein, en grand écran. À 13 ans, habitant Tours, j'avais pas l'autorisation d'aller à l'Olympia à Paris, j'étais trop jeune. J'ai collectionné les revues anglaises, américaines, beaucoup de 45 tours du monde entier, de pays improbables, 45 tours algériens ou de Madagascar, vous voyez, ou même iraniens.
0: Un grand fan d'un collectionneur, Jean-Paul est devenu grâce à son site, le spécialiste mondial d'Otis Redding.
3: J'ai créé mon site il y a 20 ans et petit à petit j'ai accumulé énormément de documents. Là, vous voyez qu'une infime partie de ma collection, mais il y en a de partout dans tous les coins.
0: Documentaire, réédition de disques, anniversaire de la mort du chanteur. C'est notre tourangeau Jean-Paul qui est appelé partout dans le monde par les médias et par la famille d'Otis elle-même.
3: Producteur anglais de la BBC avait fait un reportage aux États-Unis dans la famille. La famille avait dit allez voir Jean-Paul Pécréau en France, c'est lui qui a le plus de documents. Voilà. Il n'est pas à Memphis, il est à Saint-Cyr-sur-Loire, le musée.
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4: Bonjour Johan.
5: Salut Manu, bienvenue.
4: Devant un lustre magnifique qui prend la lumière.
5: Là, on est sur un lustre, tu vois, qui a une monture en bronze, qui est à peu près du milieu du XXe siècle, assez imposant, hein, il fait 60-70 cm de haut. Et ben, tu vois, il a toutes ces petites, cet ensemble de verreries, de perles, comme des grappes de raisin,
4: et travail.
5: Des petites fleurs. Et là, on est sur de la verrerie de Murano. Alors, évidemment, à Murano, on faisait toutes sortes de couleurs de verre. Tu vois, il y a toute la palette, là. Ce lustre est très, très décoratif. Couleurs un peu chatoyantes, comme ça. Toutes ces petites pastilles, ces fleurs de verre bleu, vert, jaune, brune, rouge, tu vois.
4: On peut parler d'art déco?
5: Ah, complètement. On est même presque dans l'art nouveau. Bon, c'est un lustre de style, hein. Il est plutôt au milieu 20e, mais il évoque vraiment les luminaires du début du siècle, entre 1900 et 1920.
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5: On est dans l'art nouveau, début de l'art déco, et puis c'est très décoratif, tu vois, avec ces chaînes en bronze qui le suspendent.
4: On dirait une coupe de fruits retournée.
5: Exactement. Et puis toute cette verrerie là de Murano, cette verrerie italienne est chatoyante, elle est très très déco. Et puis tu vois, ce lustre est vendu dans un ensemble puisqu'il possède sa paire d'appliques, tu vois, et ça c'est assez rare de les trouver.
4: Le prix.
5: Alors cet ensemble lustre avec ces deux appliques, on est autour de 500 €. Tu vois, c'est très accessible et c'est très déco. C'est très belle qualité. Donc c'est un très bel ensemble, très décoratif. Puis ça, honnêtement, ça s'accroche dans une cuisine, ça s'accroche dans un salon, ça s'accroche dans une entrée, dans une chambre. C'est hyper déco, quoi. Voilà, c'est un peu au goût de chacun, mais c'est très déco.
4: Double validation pour moi.
5: Je pense qu'il va faire des heureux.
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6: Bonjour Médéric Gasquet-Cérus.
7: Bonjour Philippe, bonjour tout le monde.
6: Notre linguiste marseillais, Médée, vous avez un joli menu tiens, à nous proposer aujourd'hui.
7: Ah oui, il y a quelques semaines, on a beaucoup parlé de ce chiffre, vous vous souvenez. Les trois quarts des établissements de restauration du 15e arrondissement de Marseille sont des fast-food.
6: Ouais.
7: Ce qui pose bien sûr plein de questions, mm-hmm. et notamment en termes de vie de quartier, de sociabilité et d'économie, et bien sûr de santé, car on est ce que l'on mange. Et souvent, ce que l'on mange, ben, c'est pas bon. Pas bon au goût, mais surtout pas bon pour la santé. Colorants, additifs, sorbates de trompastium, acide trichlidrique, j'invente, trucs en tox ou plastoc, réchauffé dans des barquettas au goût fadas. On trouve ça dans certains fast-food, bien sûr, mais pas tous, mais ne pas tout confondre, mais aussi dans beaucoup de cantines où vont manger les minots, dans les rayons de supermarchés, mais aussi dans la restauration collective, mais aussi dans certains restaurants, oui, attrape-touristes ou attrape-couillons, ou restos plus ou moins branchés, ou brasseries de cake, mais qui grattent sur la qualité. Et j'ajoute, je pense aussi à cette boulangerie-pâtisserie que je ne nommerai pas, mais où j'ai acheté récemment des bugnes, des mini-bugnes, vous voyez, toutes petites comme ça, ah, 1 euro ouais, pièce ouais, déjà, ouais. Mais franchement je suis là-bas pour acheter ouais. 8 bignes qui étaient grasses, mais grasses, grassasses, pas bonnes, écœurantes, et ça m'a fait rouméguer quand je pense que mon grand-père était boulanger. Bref, voilà.
6: Ouais.
7: Je pense aussi à ces platées de pâtes trop cuites ou de ricolés estouffe-gari. Je pense à ces carottes râpées orange fluo qu'on dirait qu'elles sont surlignées ou surligneurs, vous voyez. Je pense à ces choux qui sentent les scaoufis. Je pense à cette salade rasqueuse qui n'a jamais vu la terre et qu'on vous met dans un coin d'assiette comme ça, à côté du steak rasqueux lui aussi. Je pense à ces brocolis mouligas, ces gorgées d'eau. Je pense à ce surimi orange fluo, lui aussi, qui contient tout sauf du crabe, et il a plus la tête des cheveux de Trump qu'autre chose. Je pense à ces desserts goût fraise, sans que jamais aucune fraise n'ait ben justement ramené sa fraise dans l'emballage.
6: Ouais.
7: Bon bref, voilà. Il y a un moulant d'autres choses aussi appétissantes que les fameuses cigarettes de bordille de cigalon, de pagnol, hein, cigarettes de bordille, autrement dit, les cannellonis dans lesquelles on refourgue tout ce qui n'a pas été mangé de la semaine. Tout ça n'a aucun goût, ou comme le chante le groupe Quartier Nord, en utilisant l'expression de chez nous, ça n'a ni goût ni gouste.
8: Dans la

0: parle trop parler, ni goût ni gouste, c'est une expression qui veut bien dire ce qu'elle veut dire, et une tournure qui insiste sur la fadeur d'un plat, d'un aliment ou même d'un événement. Ni goût ni gouste, avec prononciation du S originel que l'on retrouve dans le provençal gustus, goûteux, et qui a été remplacé depuis par l'accent circonflexe dans notre orthographe moderne. Le tout venant de la locution provençale n'avait ni goût ni gouste. Et pourtant, en Provence, nous en avons des choses qui ont du goût, de bons produits, de bonnes recettes traditionnelles, des plats gustus comme les pieds paquets, la daube ou l'aioli. Même si Pierre Blasi donne comme exemple son aioli, il avait ni goût ni gouste. Ouais, il faut le faire, un aioli sans goût quand même. Hein. Oui, c'est ce qu'on appelle chez nous, désolé, aussi un aioli de parisien. Mais méfie de ne pas tout mettre dans le même panier. Il y a des fast-foods de qualité qui font de très bons burgers, des snacks où l'on mange de très bons sandwichs, de très bons kebabs. Et merci à eux d'être là le midi ou en fin de soirée ou quand on rentre du stade. Moi, j'apprécie. Chacun ses goûts, mais parfois, chacun ses dégoûts, voire ses égouts. Vive le bon goût, car le fada, ça rend fada.
1: Pour vous dire,
2: ah, c'est un bonheur. C'est aussi bon que l'aioli. C'est Médéric Gasquet-Serré sur Marseille tous les matins. À demain, Médé.
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2: Arnaud Fromage, bonjour, bonjour.
3: Bonjour, bonjour.
2: Oh, ça fait beaucoup de bonjour, dites-moi. Bon Arnaud, aujourd'hui, quand le général de Gaulle vient en Franche-Comté?
3: Eh bien, il se passe toujours quelque chose. D'autant qu'il y est venu plusieurs fois dans la région, trois fois déjà à l'automne 1944 pour préparer la libération de Belfort, lors d'une réunion secrète avec le général de Lattre de Tassigny et Churchill au château de Montalembert, à Metz, après la libération. Ensuite, quand de Gaulle est venu saluer les villes libérées, Besançon, Morteau, Grandcombe, Châteleux, mais ce n'est pas la dernière fois que de Gaulle va venir dans la région. En 1959, sur la route qui le mène en Alsace, il en profite pour aller faire quelques petites pauses dans le territoire de Belfort. À chaque fois, le grand homme descend de sa déesse noire et passe quelques minutes à discuter avec les habitants, stupéfaits de voir le général en vrai dans leur commune. À Rope, Saint-Germain, Felon, La Chapelle-sous-Rougemont, La Rivière, Fontaine, Foussemagne et à Angeau. Angeau, 206 habitants, où de Gaulle est accueilli par la foule dans l'unique rue ornée de drapeaux et de bandeaux bleu, blanc, rouge. Anecdote amusante, le village d'ailleurs, qui ne possédait pas autant de décorations, est allé les piquer chez les voisins de Dell.
2: Ah, bon, mais Arnaud, la grande tournée de Gaulle en Franche-Comté, c'était en 1962.
3: Oui, la tournée des Grands-Ducs même. Le 14 juin, il atterrit à la base aérienne militaire de Luxeuil, avant de se rendre à Vesoul, puis de filer vers Dole, à bord cette fois d'une Simca présidentielle. Ensuite, direction Arbois, puis Poligny, Lons-le-Saunier, où à chaque fois, il est accueilli en héros. Le lendemain, il continue sa tournée par le Haut-Jura, Saint-Claude, Morée, Morbier, Saint-Laurent, Grand-Vaux, Cise, un petit quart d'heure à Champagnole, et ensuite direction Équevillon, Onglières, Plénise et Sanzeau, avant de remonter dans le Doubs, un discours à Pontarlier, à Besançon. Bref, le marathon présidentiel se termine le 17 juin dans le territoire de Belfort.
2: Et bah dis donc, et pendant toute la durée de ce périple, il a eu un problème majeur.
3: Oui, pendant ces 4 jours en Franche-Comté, le général de Gaulle ne s'est pas contenté de prononcer des discours et de serrer des louches. Non, il a bien fallu qu'il dorme aussi. Or, Charles de Gaulle est grand, très grand même, 1m96 au garrot. Donc les préfectures vont galérer à chacune de ces étapes pour lui trouver un paddock à ses dimensions. D'ailleurs, l'Élysée a fait réaliser en avance des lits sur mesure. Alors pour la première nuit de sa visite à Vesoul, l'on apporte donc à la préfecture le lit spécial du général. Sauf que l'année 1962 est très tendue. C'est la fin de la guerre d'Algérie, une partie des accords d'Évian est d'ailleurs négociée en secret au Fort des Rousses pendant ce voyage présidentiel. De Gaulle a échappé de peu à l'attentat du petit Clamart, alors son service de sécurité est sur les dents. Ainsi, il lui déconseille de dormir à Vesoul même et préfère l'envoyer à la base aérienne de Saint-Sauveur, jugée plus sûre. Mais si les hommes et les véhicules ont pu faire le transfert, le lit, lui, eh bien, il est resté à Vesoul, dans les appartements du préfet. Et il y est toujours, d'ailleurs, parce que l'Élysée ne l'a jamais réclamé. Alors, l'histoire ne dit pas si De Gaulle a bien dormi ce soir-là, mais en tout cas, c'était pas dans un lit à sa taille.
2: Non, c'est certain, ça. Merci beaucoup, Arnaud Fromage, et puis à demain.
3: À demain.
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4: Oui, avec un agriculteur exploitant qui a 39 ans à Angluzel et Courcelles, on est à 10 km de Cézanne. Bonjour Alexis Le Herle.
5: Bonjour.
4: Quel est votre parcours pour arriver jusqu'ici en tant qu'exploitant agricole?
5: Alors moi je suis agriculteur, donc installé à Angluzel depuis 4 ans. Donc avant j'étais double actif pendant 2 ans. Avant de m'installer, j'étais 10 ans conseiller agricole, donc notamment sur l'installation en agriculture.
4: Ces 10 ans d'expérience en tant que personne spécialisée pour l'installation de nouveaux agriculteurs, agricultrices, ça consistait en quoi? Combien de personnes vous avez accompagnées et comment?
5: Je recevais toutes les personnes qui souhaitaient s'installer en agriculture, viticulture, maraîchage, élevage, tout projet agricole. J'étais là pour les accompagner, pour les renseigner sur les démarches à faire pour devenir agriculteur. Donc j'en rencontrais à peu près 200 personnes par an sur tout le département de la Marne.
4: Et c'était quoi l'étude de faisabilité, la reprise d'exploitation, la création d'exploitation?
5: Alors j'étais vraiment là sur la partie renseignement dans les démarches, notamment les formations, tout ce qui était réglementation à respecter lors de l'installation, et puis quelle aide on pourrait bénéficier pour s'installer en tant que jeune agriculteur.
4: Quel est le profil des personnes que vous avez accompagnées pour l'installation? C'est plus des jeunes, des personnes en reconversion professionnelle qui décident de se lancer dans l'agriculture?
5: Alors, En 10 ans d'expérience, j'ai vu le profil légèrement évoluer. Alors, on voit que l'âge moyen d'installation a progressé. Donc, les gens s'installent de plus en plus tard. Et donc, en termes de profil, on avait beaucoup de profils donc sur des exploitations, on va dire, assez classiques de la région. Donc, grande culture, céréales, viticulture. Mais on voit de plus en plus de projets avec de la diversification, production de maraîchage, développement de nouveaux élevages sur les exploitations.
4: Quand on entend parler les agriculteurs, souvent c'est la reprise d'une exploitation familiale. C'était essentiellement le cas ou pas ?
5: Alors dans la Marne, oui, on est essentiellement sur des reprises d'exploitation familiale. Donc des enfants, filles ou neveux, de neveux, nièces d'exploitants agricoles qui reprennent la suite dans l'exploitation familiale. Mais de plus en plus, on a des personnes donc extérieures au milieu agricole qui reviennent, qui ont un projet de revenir sur l'exploitation. Donc dans ces cas-là, la difficulté, c'est aussi l'accès au foncier. Donc c'est pas facile de trouver des surfaces agricoles pour exploiter dans la Marne.
4: Alexis Leherle, pendant 10 ans, 200 agriculteurs et agricultrices par an reçus pour l'aide à l'installation. Quelles étaient les principales sources de motivation et les freins de ces personnes que vous avez rencontrées et aidées à s'installer?
5: La première motivation, c'est continuer l'entreprise familiale, donc poursuivre cette activité avec souvent des projets de diversification, de nouvelles activités sur cette exploitation avec de nouvelles cultures ou création ou développement de certains élevages. Après niveau frein, les freins c'est aussi souvent le financement de ces projets d'exploitation, car une reprise d'exploitation c'est quand même relativement onéreux à reprendre avec des emprunts sur une durée assez longue, donc faut avoir les capacités financières de pouvoir assumer ces reprises.
4: Voilà Alexis Le Herle qui a aidé des agriculteurs à s'installer pendant près de 10 ans en Champagne-Ardenne. Merci Alexis.
5: Merci.
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6: Il est tellement bon en hiver de se blottir, se réchauffer le corps, mais aussi l'esprit, pour affronter la vie avec plus de courage et de vigueur. En occitan, on dit coucouna. Coucouné en français régional, comme ils disent dans les dictionnaires, ils sont mignons. Sauf que le mot de coucouna vient de coucou, provençal, hein, attesté par Mistral, dérivé de l'occitan provençal coucoun, qui signifie coq ou coquille. L'œuf, pour ne pas le citer, d'où tout commence, hein, où l'embryon se développe, blotti contre la paroi, le cocon. J'ai reçu mes petits-enfants, ils m'ont coucouné. Ils m'ont enveloppé. C'était génial. Mais chez coucouna devant l'oufio, je me suis blotti devant le feu. Chères auditrices et auditeurs, il y a plein de mots en occitan pour dire se blottir. Satapa, sakata, sarza, sagrumi, c'est rancunia, c'est crapuni. D'accord, mais celui que je vous adresse est rempli d'affection, de chaleur. Je vous coucoune de mots doux pour réchauffer votre âme. Coucouna vous bien. Ana adio.
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1: Depuis tout petit, je voulais faire de la musique. C'était une passion, j'écoutais la musique, ça me travaillait. J'étais très amoureux de la musique dès le départ, depuis tout petit. À 7 ans, j'ai commencé à prendre des cours de solfège. J'ai commencé par la clarinette dans une fanfare. Et donc, j'ai pris des cours de solfège avec un prof d'accordéon. Et je voulais pas faire d'accordéon, mais bon, j'ai craqué quand même et je suis devenu accordéoniste.
3: Vous intégrez du coup très jeune, hein, finalement, un groupe avec notamment d'autres accordéonistes de renom. On peut citer Jean Segurel. Comment ça se passe, ça, quand si jeune, à 15 ans, on intègre ce genre de groupe?
1: 12, 13 ans, 14 ans, je jouais comme ça pour les petits papis, mamies dans les EHPAD. Et il y a quelqu'un qui m'avait repéré, et il s'avère que c'était un musicien de Robert Monédière. Et je suis rentré, donc j'avais 15 ans à peu près. J'ai donc travaillé avec Robert Monédière et Segurel qui venait aussi jouer avec nous.
3: Et alors, comme à l'époque, il y a un moment, faut partir à l'armée. Donc vous allez faire votre armée.
1: À la sortie de l'armée, je refais un an de plus avec l'orchestre d'Alain Kleiner. Et ensuite, je suis rentré dans un orchestre à Toulouse qui s'appelait Sentimental Trompette.
3: C'est un des gros orchestres de l'époque.
1: Oui, tout à fait.
3: Et vous commencez là une carrière nationale.
1: C'est ça. C'est-à-dire qu'au départ, avec cet orchestre, on faisait toutes les grosses soirées de prestige. Et un jour, on a été remarqué par Daniel Guichard qui a enregistré deux albums. Et il nous a proposé de partir en tournée avec lui pour la promotion de ses albums, qui était à l'époque Le Gitan, et voilà. Et on a accompagné Annie Cordy, on a accompagné Hervé Villard, Herbert Léonard.
3: À cette époque-là, vous habitez Paris, si on peut le dire, parce que vous tournez beaucoup. Comment arrive ce moment où vous allez intégrer la garde républicaine? Parce que ça aussi, c'est pas commun, de sortir de cette carrière pour intégrer la garde républicaine. En deux mots, comment ça arrive, ça?
1: Comme on dit chez nous, j'étais en pleine bourre, comme on dit, ça tournait plein pot, quoi. On était souvent en studio, on faisait des télés avec Guy Lux. Quand Manuela, mon épouse, attendait notre fils, il a fallu trouver une solution pour vivre un peu et vivre à peu près normalement, quoi. J'ai passé le concours pour la garde républicaine et je suis rentré donc comme trompettiste à la garde républicaine, oui, effectivement, pour l'accueil des chefs d'État et les concerts avec le président, voilà.
3: Et quand vous regardez dans le rétroviseur, comme ça, sur cette vie qu'on vient de parcourir assez rapidement, oui, c'est quoi votre plus grande fierté dans tout ça?
1: Ma plus grande fierté, c'est d'avoir pu faire passer le goût de la musique à des élèves. J'étais prof de trompette et d'accordéon et j'ai des élèves maintenant, j'en ai un qui est prof à Toulouse. Je suis fier d'avoir donné envie à des enfants de faire de la musique. J'ai 66 ans, j'ai eu la chance de vivre de ma passion et ça, c'est pas rien.
3: Il arrive le moment où on pense s'arrêter peut-être?
1: Moi, mon pays, c'est la Corrèze. Je voulais revenir en Corrèze et travailler en Corrèze. Donc j'ai monté mon orchestre, ce qui a très bien fonctionné pendant 20 ans. Parallèlement, j'ai monté un chœur d'hommes, voilà, qui continue à tourner. Ça s'appelle le chœur de loup de Lubersac, avec lequel on tourne pas mal et on va se voir.
3: Là, vous qui vouliez rester un petit peu tranquille en Corrèze, avec ce cœur-là, vous faites le tour de France et finalement, c'est reparti pour un tour. Quoi.
1: C'est reparti pour un tour, effectivement.
3: Et pour paraphraser la chanson de Dalida, alors le plus tard possible, là, on est d'accord, Christian, vous mourrez sur scène?
1: Sur scène, peut-être pas, mais dans la musique, oui. C'est quand même très fatigant, faire de la scène. Quand on part en tournée et tout, c'est quand on part sur plusieurs jours, ou une fois plusieurs semaines, c'est quand même dur. Ça, je ferai plus. Voilà, donc, mais je serai toujours dans la musique, c'est sûr.
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4: Nous sommes avec une des dernières et la plus ancienne fabrique de pâtes de fruits en Auvergne. Avec Anthony Vallat, qui est le directeur général. Merci de nous recevoir, Anthony. Nous sommes face à une vieille photo qui montre, je pense, le tout début de cette maison Cruzy, c'est ça?
5: C'est pas le début historique, hein, puisque la maison Cruzy a été fondée en 1880, mais c'est effectivement une photo du site de fabrication ici, sur la zone du Brézet, telle qu'il était en 1956, au moment où la maison Cruzy a déménagé du centre de Clermont pour venir s'installer sur la zone du Brézet.
4: Construction de l'usine Goffredi, avenue Jean-Mermoz, sur le champ d'Angélique. Et on aperçoit des angéliques,
5: oui,
4: sur ce champ.
5: Et l'angélique étant un des produits un petit peu signature des confiseurs et de la confiserie. Et donc c'est un beau clin d'œil de l'histoire que de penser que voilà, notre site de fabrication ici est basé sur un ancien champ d'angélique. Voilà.
4: L'angélique, ces petits bâtonnets de couleur verte, hein, c'est
5: exactement.
4: Ça, je ne dis pas de bêtises.
5: Il y a beaucoup de particuliers qui ont aussi de l'angélique à la maison.
4: Voilà. C'est la tige. tige, c'est la tige.
5: On confine la tige, tout à fait.
4: D'accord, oui. Ok. Et aujourd'hui, vous en faites toujours. Vous avez toujours des producteurs d'angélique qui bossent avec vous.
5: Oui, oui, tout à fait. C'est un agriculteur qui vient nous livrer en tracteur chaque année.
4: En tracteur, toujours.
5: Au mois de, ouais, tout à fait. C'est au mois d'août, quand la récolte est prête, on se met d'accord avec lui l'année d'avance sur les quantités dont on aura besoin. Et puis il vient nous livrer. On la travaille, on la prépare, et puis après on va la faire confire. Donc c'est un produit auquel on tient beaucoup.
4: Il y a toujours une grosse tradition autour de ça. Enfin, en Auvergne, on offrait des pâtes de fruits. C'était un incontournable.
5: Effectivement, la création de la pâte de fruits a été faite en Auvergne. Hein, à la base, la pâte de fruits s'appelait la pâte d'Auvergne. Et c'était vraiment une spécialité, on va dire, régionale. Ce qui a fait que l'Auvergne était une terre de fruits confits, c'est que, on va dire que la noblesse venait, descendait de Paris dans le 16e, 17e siècle et venait dans les cures, à Roya ou autre. Ils découvraient, ils dégustaient les fruits d'Auvergne. Et la méthode de conservation à l'époque, hein, puisqu'on n'avait pas toute la pasteurisation, etc., c'était de confire les fruits.
4: Ouais.
5: Ce qui faisait que, du coup, les confiseurs auvergnats ont prospéré sur la base des gens qui venaient en cure et qui ramenaient leurs fruits à Paris en général. C'est comme ça que la confiserie et le métier de confiseur a démarré en Auvergne.
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6: On veut encore partir à la chasse au trésor.
3: Oui.
6: On va partir à la recherche de pierres vieilles de 700 ans.
7: Exactement. Ces vieilles pierres s'appellent des bornes papales, cher ami. Direction donc Valgréas, au cœur de cette curiosité géographique, on va le dire. Un morceau de Vaucluse posé en plein milieu de la Drôme provençale, on en a déjà parlé. Ça s'appelle l'enclave des...
6: Pape.
7: Oui, borne, réponse.
6: Oh,
7: ouais, j'ai un petit peu bossé. Celle qui donc délimite bien ces bornes papales, celle qui délimite l'enclave, ce sont donc ces bornes papales. Alors à quoi ça ressemble? Imaginez un grand bloc de pierre taillée, planté verticalement dans le sol, un bon 1,20 m à peu près, avec surtout des blasons, en fait, c'est ça qui est beau. Blasons sculptés, des armoiries, des seigneurs locaux. Celle du comte avenessin aussi, forcément, avec deux clés entrecroisées, symbole donc du pouvoir pontifical.
6: Ce sont donc de vraies frontières gravées dans la pierre, on peut dire.
7: Exactement. Ces bornes, elles datent du 14e et 15e siècle. Elles ont été installées lors de plusieurs campagnes de bornage en 1324, 1414, 1457. Ben, c'était simple, en fait. Hein. Tout simplement, elles étaient là pour dire ici commence la terre des papes en pleine Drôme provençale. Petit rappel historique quand même, quand les papes s'installent à Avignon au début du 14e, ils cherchent en fait à sécuriser et à agrandir leur possession. Il y a un pape qui s'appelle Jean XXII qui achète Valgréas, en fait, et puis d'autres villages autour. Mais le royaume de France bloque toute extension parce que, bien sûr, les papes, ils voulaient aller encore plus loin. Mais boum, non, la France bloque tout ça. Et résultat, on a donc une sorte d'enclave figée donc, dans les frontières. Et donc, pour matérialiser tout ça, on plante donc des bornes solides, visibles, et surtout, c'est indiscutable. Quoi.
6: Alors évidemment, la question, c'est de savoir si on peut encore les voir aujourd'hui, ces bornes.
7: C'est ça, c'était au 14e siècle quand même. On en a encore 22, en fait, autour de Valgréas, en place. Vous en avez déjà une devant l'office de tourisme. C'est la plus facile pour la voir. Ils l'ont mise là pour qu'on puisse voir à quoi ça ressemble. Mais ensuite, il faudra quand même un peu de perspicacité pour les trouver. On nous dit à l'office de tourisme que c'est un peu compliqué. C'est un peu difficile parce qu'elles sont un peu cachées en fait dans des chemins, dans des vignes, dans des champs, des bosquets. Heureusement, l'office de tourisme a bossé dessus de Valgréas, qui propose aujourd'hui donc un plan en fait d'un circuit pédestre de randonnée, franchement hyper simple, accessible, qui permet justement d'en découvrir plusieurs à pied autour de 2-3 heures à peu près en famille. Ça peut faire une belle idée de sortie. On marche dans les paysages de la Drôme provençale tout en étant dans le Vaucluse. C'est ça aussi qui est fun. Et ces pierres sont là pour nous rappeler donc cette chasse au trésor grandeur nature autour de l'histoire donc de l'enclave des papes.
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6: L'outem qu'il a Bolle-Marie. Donc la coccinelle en français, qui trouve qu'il y a un petit insecte herbéroï et qui porte escadence. Un petit insecte très joli et surtout qui porte chance. 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Donc une fois, je faisais une balade avec ma famille et pour rire, j'avais donc mis un costume de coccinelle. Et donc, il y a une vraie petite coccinelle qui est donc venue se poser sur mon épaule. Sauf que bah, quand elle a voulu s'envoler et continuer sa route, bah, mon chien l'a mangée.
5: Merci, sœur.
6: Merci.
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5: Adieu.
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7: Bonjour, je m'appelle Sébastien Liebus, j'ai 49 ans et j'ai créé le Gorafi. C'est un site satirique qui existe depuis 2012.
8: D'où est venue l'idée de créer ce site ?
7: Alors, il y a plusieurs influences. Il y a les influences de Pierre Dac, par exemple, avec Los Samuel. Il y a l'influence des nuls. Il y a une influence américaine avec The Onion, qui est un peu l'équivalent du Gorafi aux États-Unis, qui existe depuis 1989. Et ce style d'écriture du Gorafi, c'est une écriture qui est très anglo-saxonne, un petit peu référencée, et qui n'est pas un humour, on va dire, potache, où la blague doit apparaître du premier coup, doit être visible. Moi, j'aime bien travailler une blague qui demande à être relue plusieurs fois, à être appréciée, et c'est un peu un jeu de clin d'œil avec le lecteur. Et on va reprendre le titre de presse, mais on va en garder la musicalité, et on va changer une lettre, on va changer un mot, on va inverser le sujet. Il y a toujours ce côté pompeux, solennel. Il faut que le côté sérieux écrase la blague. Il ne faut pas qu'elle soit visible. La réalité a toujours été déjà plus stupide que le Gorafi. Et nous, en fait, on se contente de surligner cette stupidité. Depuis 14 ans, on a fait quelque chose comme 9000 articles du Gorafi. Donc, il faut réussir à chaque fois à surprendre les gens qui nous lisent et les gens qui nous ont découvert hier. Donc ça, c'est un gros challenge. On est une quinzaine d'auteurs au Gorafi. C'est surtout des gens qui ont une expérience en écriture, en comédie. Ils sont pour la plupart des stand-uppers. Ils écrivent des textes pour des comédiens. Donc, ils ont vraiment une connaissance de cet univers-là. On fait 2 conférences de rédaction par semaine. On va traiter entre 200 et 250 idées par conférence de rédaction, dans lesquelles on va en choisir 10%. Notre but, c'est pas de piéger les gens, de mentir aux gens. L'article satirique Gorafi, il a le même principe que le dessin de presse. C'est faire rire, réfléchir, réagir. Nous, on utilise très peu l'IA, par exemple pour les illustrations, parce qu'on s'est rendu compte que nos lecteurs avaient du mal à apprécier l'article avec une photo faite en IA. Donc nous, on a un regard très critique sur la question. Il faut faire aussi attention à la manière dont on utilise ces outils. De manière générale, on voit que les algorithmes sont manipulables à souhait. Les gens qui nous suivent sur les réseaux sociaux, des fois, notre page peuvent disparaître de leur timeline. C'est tout cet ensemble de causes et effets qui nous a contraints et même motivés à passer à une version papier. Parce que le papier ne ment jamais. Vous avez la vraie presse qui souffre. Je vous en courage, continuez à acheter des journaux papier, soutenez votre presse locale, c'est important. Et paradoxalement, la presse satirique, elle a le vent en poupe.
8: Vous êtes avec nous aujourd'hui parce que vous avez des racines landaises.
7: Oui, je suis né à Bordeaux, mais mes parents vivent dans les Landes depuis la fin des années 80. Donc j'ai vécu à Aunay-et-Lahari, puis à Morsens, et j'ai fait mes études de lycée à Bayonne, avant de finir mes études de cinéma, après à Bordeaux. Et entre-temps, j'ai fait aussi mon collège à Saint-Vincent-de-Paul. J'ai vraiment parcouru les Landes en long et en travers, et j'ai toujours écrit au collège, au lycée, je leur citais des cahiers, mais professeurs ne comprenaient pas ce que je faisais. Ils étaient un peu accablés parce que je ne faisais pas mes devoirs et j'étais plus passionné par l'écriture. Quand j'étais gamin, je m'amusais à découper des articles de Sud-Ouest et à les mettre dans un petit cahier. Alors aujourd'hui, quand je regarde ces cahiers, j'ai du mal à comprendre pourquoi j'ai sélectionné tel ou tel article, mais j'avais cet amour de la presse. Aucun d'entre nous au Gorafi ne savait comment on fait un journal.
8: Vous avez fait des études de cinéma d'ailleurs.
7: Voilà, moi j'ai suivi des études de cinéma à Bayonne, à René Cassin, ensuite à Bordeaux 3, donc en art du spectacle, option cinéma et tout. Donc j'ai appris à raconter des histoires.
8: Sébastien Le fondateur du Gorafi. On a un petit défi, c'est que vous devez me donner le nom de la radio qui vous a passé le micro.
7: ICI Gascogne. J'ai des souvenirs d'enfance bercés par cette radio.
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2: En vous baladant du côté d'Ahun, dans le bourg, peut-être que vous avez déjà fait une petite pause pique-nique au jardin Jacques Lagrange, qu'on appelle aussi le jardin lapidaire. Mais c'est quoi son histoire ?
9: Nathalie Manot, je suis animatrice à l'Office de tourisme Creuse Sud-Ouest. C'était le jardin de la maison qui est là face à nous, ce très bel hôtel particulier, l'hôtel Joran. Mais avant même d'être le jardin de cet hôtel Joran, on imagine qu'ici nous sommes dans les fossés de la ville médiévale. Et ce jardin, eh bien, il donne de la profondeur avec cette grande allée et ça donne encore plus de valeur et d'importance à cette belle maison. C'est vraiment une mise en scène architecturale. Le premier portail semble suffisamment large pour qu'un petit véhicule y passe. Le deuxième est tout petit, mais ça donne cet effet de longueur.
2: Pourquoi on appelle aussi ce jardin le jardin lapidaire ?
9: Parce que autour de nous, eh bien, il y a plein de pierres. Alors, ce sont toujours des pierres anciennes qui sont là pour témoigner de l'histoire d'Ahun. C'est un peu comme un musée à ciel ouvert qui nous raconte l'histoire d'Ahun depuis l'époque gallo-romaine, Acitodunum à l'époque, jusqu'à nos jours. Jacques Lagrange, il a acheté dans les années 90 cette maison et à sa mort, sa compagne a légué le jardin à la municipalité et elle a demandé à ce que ce jardin devienne un jardin lapidaire, donc un jardin souvenir, historique, promenade. Jacques Lagrange, c'était un artiste. Alors, il n'était pas creusois d'origine, mais il a beaucoup aimé la Creuse. Il est venu ici pour aller auprès de Jean Lursa faire des tapisseries à Aubusson. Il était peintre, il était cartonnier, il était grand collectionneur. C'est aussi pour ça qu'il voulait une grande maison. Il collectionnait les horloges de gare, les enseignes de magasins. Ça prend beaucoup de place. Il a contribué à l'architecture. Enfin, c'était vraiment un artiste avec plusieurs facettes. Et il aimait se trouver ici, dans la Creuse, dans cet espace très naturel, avec une histoire riche. Alors, je vais te dire mon coup de cœur. Et en regardant bien la frise végétale qui est là sur le pignon, on va le trouver ce cœur. Il est en bas, à gauche, il est très stylisé. C'est vraiment un motif que Jacques Lagrange utilisait beaucoup dans ses tapisseries, dans ses peintures. Donc cette frise, elle représente une branche. Il l'avait dessinée pour illustrer le poème d'un de ses amis, Eugène Guivic. Et ce poème s'intitule « Temple du Merle ».
10: Marie-Ève,
11: et Geoffroy.
10: Notre fille prend des cours de piano juste à côté. En attendant son cours, on aime bien se promener ici, oui.
11: Il y a des urnes funéraires. C'est un petit site archéologique. C'est sympa, puis il y a de jolis des petits buis qui sont bien taillés. C'est un joli jardin.
2: La prochaine fois que vous passez par le jardin Jacques Lagrange, jetez un œil à ce petit cœur sur la façade.
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1: Je rêvais d'avoir une maison à la campagne. Cette maison, c'est comme si j'y étais née. C'est ma maison de famille.
2: Ma maison s'appelle l'Ostao de la Mar.
3: C'est une maison un peu envoûtante.
4: Eh bien, vous voyez, des livres et trois fenêtres qui me donnent le paysage du pays, comme si c'était trois tableaux.
5: Ils ont vécu ici.
0: Thibaut Gaudry.
6: Alain Delon, vous l'aviez rencontré sur un tournage ?
7: Non, je l'ai rencontré dans la rue. Mais on a fait un film ensemble qui était Jeff, et qui était un film qu'Alain désirait faire avec moi, donc ça a été aussi une rencontre.
5: En 1968, deux stars du cinéma français sont réunies pour la première fois à l'affiche de Jeff, un film qui ne restera pas dans les mémoires, contrairement à la grande histoire d'amour qui est en train de naître depuis quelques semaines. Mireille Darc et Alain Delon ne se quittent plus.
8: Alain Delon enchaîne les films, dont Jeff et Madly, sur lesquels il a comme partenaire l'égérie de Georges Lautner, Mireille Darc. Ils tourneront 8 films ensemble. Nouveau coup de foudre qui scellera une histoire d'amour qui le marquera à jamais. Il dira de Mireille, près de 40 ans plus tard, lors de sa disparition, « Elle était la femme de ma vie, ma moitié. »
5: 2 ans plus tard, alors que Delon est à Marseille pour tourner Borsalino et que le couple cherche un coin de soleil et de tranquillité, l'ami et agent de l'acteur, Georges Baume, leur fait découvrir Aix-en-Provence où il habite. Ils sont sous le charme et ne tardent pas à s'installer dans un hôtel particulier du quartier Mazarin, le plus ancien de la ville.
9: Pourquoi tu t'en vas ?
10: Parce qu'on est deux.
9: Je comprends pas.
10: Facile à comprendre. Un jour ou l'autre, il n'en restera plus qu'un de nous deux.
9: Faut mieux que je m'en aille avant.
10: On finira par se tirer dessus.
5: Dans l'hôtel de Boisgelin, aux belles pierres ocre, construit en 1650 et classé monument historique, ils louent le vaste rez-de-chaussée qui leur permet de profiter de l'adorable jardin avec son imposante fontaine à vasque. Ils y font même percer une porte dans l'un des murs afin de pouvoir sortir discrètement et éviter les éventuels groupies ou paparazzi, et flâner dans les rues ou aller déjeuner aux Deux Garçons, la plus célèbre brasserie de la ville.
11: Tu sais où tu m'aimes ?
9: Sûr.
11: Même après que tu m'auras fait l'amour.
9: Ça dépend de toi.
5: Ils y mènent une vie paisible, en famille, dans cette ville qui est encore une belle endormie, qu'une polémique va réveiller un peu. Alain et Mireille aimeraient bien pouvoir se baigner au saut du lit et faire construire une piscine. Une faute de goût majeure pour les habitants du quartier et les défenseurs du patrimoine. Une polémique qui en créera une autre. Mireille Darc aime bronzer au bord de sa nouvelle piscine en tenue d'Ève, conduisant un voisin, dont la vue donne sur le jardin, à déposer une main courante pour offense aux bonnes mœurs. Une protestation qui n'empêche pas l'actrice de continuer à lézarder nue sous le soleil aixois.
11: Je voudrais encore un peu de champagne.
9: Sommelier ?
11: Parce que vous avez besoin du sommelier pour me servir. Mais doucement, le champagne c'est fragile. C'est mon père qui m'a appris ça.
9: Ah oui ?
11: Tiens, vous n'avez pas besoin du sommelier pour me tenir la main ? Vous ne voulez pas coucher avec moi en plus, là, tout de suite sur la banquette ?
5: Ils passeront 5 ans dans ce lieu dont la beauté laisse interdit, comme le dit Mireille. Et aujourd'hui, il n'y a aucune plaque pour rappeler aux nombreux touristes qui se baladent sur la jolie place des Quatre Dauphins que cet hôtel particulier a abrité l'une des plus fameuses idylles.
12: C'est un mot qu'elle m'a écrit, il doit y avoir 40 ou 35 ans, ou 35 ou 40, peu importe, qui résume à lui seul tout ce qu'est Mireille. Et c'est un mot que j'ai toujours avec moi depuis ces 40 ans et qui m'aide à vivre. Mon amour, il est 3 heures du matin et je n'arrive pas à dormir. Je pense à toi qui as tellement de mal à vivre. Je t'ai donné tout. Et j'ai simplement besoin d'un peu de calme et de tendresse et d'un sourire le matin parce que la vie est là et qu'il faut remercier le ciel d'être l'un en face de l'autre et de s'aimer.
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13: Les petits bonheurs, ce sont des rencontres improvisées, sans rendez-vous, sans se présenter, et avec bien sûr un micro ici à la main. Alors en voici un petit bonheur, je vous l'ai glané en Haute-Savoie, à Héry-sur-Albi, où je suis allé voir Isabelle. Je connais son prénom parce qu'Isabelle, elle est potière et qu'elle a mis des panneaux partout dans son village pour mener jusqu'à chez elle. C'est donc là que je suis et j'ai du pot. La potière m'a vu par la fenêtre et m'ouvre la porte de son atelier. Bonjour Isabelle.
14: Bonjour, bonjour, on se connaît ?
13: Ah non, on se connaît pas.
14: Ah d'accord.
13: Mais c'est marqué partout dans le village.
14: Oui, presque. Pas suffisamment mon goût.
13: Ah ben, en tout cas, moi ça m'a suffi pour venir
14: on
13: vous voir.
14: Trouvé, voilà, d'accord. Et donc, pourquoi cette chose
13: Ça s'appelle un micro. Vous connaissez la radio ici, Pays de Savoie ?
14: Oui, oui.
13: Ben
14: oui.
13: On y est.
14: Ah ok. Eh ben, entrez.
15: Alors, vous rentrez par les coulisses, mais...
13: Alors, il y a une grande maison, là, un peu à la périphérie du village. De l'autre côté, après, c'est des champs. Tout l'étage inférieur de la maison, c'est pour vous ?
14: C'est-à-dire que j'ai un peu grignoté l'espace de la maison. Donc, j'ai quand même la boutique, l'atelier où je travaille et où je reçois mes élèves. Et ensuite, la partie outillage, voilà.
13: On peut aller dans la boutique, là ? Parce que là, ici, effectivement, là, c'est la partie production. On voit bien que c'est l'outil de travail, voilà. Il y a le four. Voilà. Ouais, alors, je disais, j'avais plein de pots. Vous êtes loin de faire que de la poterie classique et que oui. De l'utilitaire.
14: Je fais surtout du modelage, de l'artistique, effectivement, avec des personnages. Et puis, après la Covid, je me suis mise à faire un peu de...
13: Utilitaire,
14: parce que j'étais vraiment que dans de la déco.
13: Comment on fait pour vendre des pièces comme ça et pour en vivre quand on est à Éry-sur-Albi, même s'il y a une boutique, effectivement, il n'y a pas la queue, on ne vient pas vous acheter des céramiques tous les jours.
14: Déjà, j'ai la chance, ça fait 20 ans que j'exerce. J'ai une clientèle fidèle qui me retrouve là, souvent là où je vais. J'organise le marché des potiers d'Annecy qui est toujours le jour de l'Ascension. Je participe à des marchés de potiers. Je participe aussi à des salons d'art.
13: Et bon, venez quand même à Éry-sur-Albi, Isabelle, elle préfère.
14: Je préfère accueillir les gens, c'est plus intime. Puis ils voient surtout tout ce que je peux faire parce que quand je vais partir en exposition, je ne peux pas me promener avec tout le magasin.
13: Avec un métier comme le vôtre et un four qui monte à 1000 degrés, vous devez être content de voir l'automne arriver, vous.
14: Et ce que j'adore, c'est quand le four fonctionne et qui neige à l'extérieur. Ouais. Moi, je suis à 30 degrés dans la pièce.
13: Alors que fin juillet, quand il faisait 35 dehors...

0: Aujourd'hui, c'est dans le nord des Deux-Sèvres que je vous propose de me suivre. On va tester la confiture. On va même fabriquer de la confiture avec les champions du monde confituriers 2025, Guy et Colette. Ils vont nous présenter un petit peu leur façon de faire. Je vous propose de me suivre. Bonjour.
1: Bonjour.
0: Merci à tous les deux de nous recevoir ici. Vous êtes les champions du monde confituriers 2025. Rien que ça. C'est-à-dire que chez vous, forcément, on va se régaler.
1: Oui, on devrait, oui. Normalement, avec ce titre-là, c'est la moindre des choses.
0: Bon, on va découvrir comment vous faites de la confiture. Surtout que c'est pas des confitures qu'on retrouve dans les magasins, des trucs classiques, quoi. Il y a des petites choses en plus, quoi.
1: Il y a rien à voir, puisque déjà, nous cultivons tous nos fruits, hormis les oranges et les citrons. Donc, nous, évidemment, quand on a pu, on ne fait plus. On travaille qu'avec notre propre produit.
0: Bon, on va aller découvrir comment on fait une bonne confiture. On va, je crois, enfiler une tenue et on part dans les ateliers. Donc là, on vient de rentrer dans le cœur de votre atelier. C'est ici que vous fabriquez les confitures.
2: C'est ici que je fabrique mes confitures, les sirops, toute notre production, en fin de compte. Donc, on va commencer une confiture de fraises à laquelle on va y ajouter notre poivre de Sichuan.
0: Ok. Très bien.
2: Ces fruits ont été mis hier soir avec le sucre,
0: okay.
2: Toute la nuit. Et le poivre également, il a été mis dans un tout petit peu d'eau tiédie à 70 degrés. Voilà. Maintenant, on va mettre les fruits dans la bassine en cuivre.
0: Ok, donc ça, on va commencer par mettre ça
2: dans
0: la bassine en cuivre. Et là, on mélange. Là, vous allez laisser cuire pendant combien de temps, grosso modo ?
2: 30 minutes.
0: 30 minutes, ok.
2: Pendant ce temps-là, on va mettre les pots vides,
0: okay,
2: à stériliser. Ils sont prêts, on n'a plus qu'à mettre l'eau.
0: D'accord. Hop, là, on arrive dans la toute dernière étape.
2: Oui, bon, la confiture, elle a bien bouilli de tous les côtés de la bassine. Alors, je crois que c'est bon. Voilà, vous voyez le petit frissonnement, ça y est. C'est presque terminé et qu'on va pouvoir... On est tout près du but pour la goûter.
0: C'est le meilleur moment, ça.
2: Bah, oui, hein. On va pouvoir mettre dans les pots.
0: Et là, vous allez mettre combien, du coup ?
2: Là, je vais mettre 220 grammes.
0: Ok.
2: À vous l'honneur.
0: On le met, hop, dans le pot.
2: Dedans, voilà. Ouais. Bien brassé à chaque fois pour que vous trouviez des morceaux et du jus. Voilà, très bien. Voilà, c'est bon.
0: Et alors, le verdict ?
2: Voilà, verdict, allez-y. 225,93. Vous êtes pas mal. C'est bien. C'est très, très bien.

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4: La nature.
5: Aux gens qui habitent à côté. Maman, je sais pas, mais il y a monsieur le maire. Dans son prénom, il y a le maire. Bah, il y a la mère. Du coup, bah, moi, du coup, je pense que c'est à lui.
6: Ah, tu penses que monsieur le maire est le propriétaire de la mer?
5: Oui.
6: Et comment on appelle les habitants de la mer?
5: C'est ceux qui habitent dans les îles.
6: Et est-ce que vous savez combien elle mesure, la mer? Est-ce que vous savez jusqu'où ça peut descendre?
5: 60 mètres. 3 kilomètres.
4: 100 mètres. 200 plus, plus, plus,
6: plus, plus, plus, plus. Quels sont les animaux qui vivent tout dans le fond, tout dans le fond, tout dans le fond de la mer?
5: Une raie.
4: Une pieuvre.
5: Une tortue.
4: Les étoiles de mer.
5: Les corails.
4: Les requins.
5: Les poissons.
7: Et avec ceci,
8: oui.
7: Ce sera tout.
8: Non.
7: Ce sera tout.
8: Non.
7: Ce sera tout.
8: Non.
7: Ce sera tout.
8: Non.
6: Comment ils font pour voir?
5: Ils ont une vision plus adaptée dans l'eau.
4: Ils ont des gros yeux.
6: Mais des fois, il fait vraiment très nuit. Hein, vous avez vu des images, des fois?
5: Non, parce qu'en fait, il y a des poissons qu'ils ont une antenne où il y a une petite boule qui fait de la lumière.
6: Mais ils n'en ont pas tous. Alors comment ils font les autres, ceux qui n'ont pas de lampe?
5: Ils s'approchent d'eux et du coup, ils voient.
6: Tu penses qu'en fait, il y en a qui ont des lampes et ceux qui veulent voir, bah, ils suivent ceux qui ont des lampes?
5: Ouais.
6: Et quel est le plus gros des animaux, selon vous, qui vit sous l'eau, tout dans le fond de l'eau?
5: Une pieuvre.
4: Des grosses pieuvres.
5: Des baleines.
4: Une grosse, grosse, grosse baleine.
5: Et un requin.
4: La barrière des corails.
8: Barrière de corail!
6: C'est quoi la barrière de corail?
5: Bah, ça permet pour pas que les requins aillent manger ceux qui sont après la barrière.
6: C'est comme une clôture, en fait?
5: Un peu. C'est comme un filet dans l'eau, et c'est pour que les gens ils se baignent dedans, et pour pas que les requins ils mangent les gens qui se baignent.
6: Parce que les requins, ça mange les gens?
4: Les requins, c'est méchant, donc bah, moi, je pense que oui.
9: Des fois, je regarde des vidéos de requins, et donc, du coup, et ben, je vois où des fois, ils en mangent les gens. Et je pense que c'est très, très, très méchant.
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10: Louis Hachette, fondateur de l'un des plus grands groupes d'édition au monde. Mais saviez-vous que tout a commencé à Rethel? Louis, dès son plus jeune âge, se tourne vers la lecture. Un amour, d'ailleurs, qu'il ne quittera jamais. À peine adolescent, il quitte sa ville natale.